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0: Oui, bonjour madame, excusez-moi de vous déranger, madame Gonzalez. J'ai accouché il y a 3 jours, et sauf que je ne retrouve pas le papier de déclaration de naissance. Je suis à la mairie. C'est un bazar côté administratif à faire. Et là, je vois mon chevalier qui arrive sur son cheval blanc avec le papier dans le couloir.
1: T'as bien les papiers, oui, oui.
0: Mais j'ai tous les papiers, oui, qu'on m'avait demandé d'emmener, mais ça, je m'en rappelais plus de ça, Loulou.
1: C'est vrai que c'est la première fois, qu'on a déclaré un enfant, tu connais pas.
0: Non, mais c'est toi qui le fais d'habitude à Châtellerault. Donc, soulagé, du coup, on a le papier, on va pouvoir passer au bureau pour faire la déclaration de naissance de Calypso.
1: Il y a votre famille qui est remplie, qui est où ? Il est où ? Donne-le-moi. Ah non, tu le perds aussi, tu l'oublies.
0: Tiens, dedans, il y a tout.
1: Eh ben, il n'y a plus de page.
0: Il n'y a plus de page ?
1: Il n'y a plus de page.
0: Et il y a un bébé encore. Un livret de famille, c'est prévu pour 8 enfants. Donc, du coup, il n'y a pas de page après. Et nous, on a un petit 9e à inscrire. Donc, je me dis, bah, comment ils vont faire ? Je ne sais pas.
2: Allez-y, installez-vous.
1: Donc, on vient pour déclarer la naissance de la petite.
2: Vous êtes au bon endroit.
1: Super.
2: Ça, c'est bien.
1: Première bonne nouvelle, avec normalement tous les papiers.
2: Donc, c'est une petite fille qui s'appelle Calypso Cléo. Et Paris,
0: c'est
2: pas
0: ça.
2: Comment vous...
0: Pourquoi Paris ? Parce qu'en fait, quand j'ai rencontré Franck, donc il y a 20 ans, notre premier week-end, on part direction Paris, en amoureux. C'était trop beau, trop magique. Et voilà, pour nous, Paris, c'est notre ville de cœur. Elle fait partie de notre histoire. Et vu que ça va faire 20 ans cette année qu'on est ensemble, l'appeler Paris, pour moi, bah, c'est nous, quoi.

0: Il a pris de l'épaisseur, hein.
1: Ça y est, la petite Calypso Cléo Paris Gonzalez est enfin déclarée. Maintenant, je veux rentrer chez moi. S'il vous plaît. C'est bon, stop, on arrête là.
2: Merci à vous.
0: Merci beaucoup, madame.
3: Je vous en prie, bonne continuation.
0: Merci,
3: bonne
0: c'est gentil. Hein.
4: Je suppose que la petite famille, la grande famille doit être impatiente de vous
0: voir. Oui,
2: à la maison. Ouais.
0: C'est ça, tout à fait.
5: Au revoir, madame.
0: Bon après-midi.
2: Bonne journée, merci beaucoup.
0: Au revoir, monsieur.
4: Au revoir. Dame. Merci, au revoir. Au revoir.

0: à la nouvelle école. Parti, on y go. Allez, viens. Hein? Tu sautes?
1: Maman.
0: Attends, non. You are a big girl.
2: Mom.
0: Yes.
2: I want to give me a hug.
0: Oh, allez.
3: I want to get me a comme ça, le bazar, non.
4: Allez, ça va, allez, t'es un grand garçon, Kelly, viens.
1: On va faire une colle.
4: Oh là là là.
0: Aujourd'hui, c'est la rentrée scolaire. 50% de la rentrée est passée.
4: Alors, c'est passé comment?
0: Chemsi, comme une lettre à l'apôtre.
5: Ah, ouais. C'est pas bien pleuré.
4: Bah, forcément, c'était compréhensible.
0: Là, regarde, c'est par là, ma puce. J'ai pas le temps de sécher mes larmes, que déjà il faut que je réenchaîne avec la seconde rentrée pour Nour et Kerry. Et donc là, j'essaie de reprendre mes esprits et hop, on y va pour la seconde rentrée.
1: Et
0: ça va. On va aller à l'école, d'accord? Ça va être super avec les
1: cartes.
0: Ah ben si, allez, viens avec moi, viens. Tu dis bonjour, Saloua? Regarde, il y a Saloua. Alors là, ce qui est différent dans la seconde école, c'est qu'on doit déposer les enfants vraiment à l'entrée, on ne rentre pas, et on les confie à leurs enseignants directement. Kerry, tu me fais un bisou?
4: Bonjour, ça va?
0: Bisou, bonjour.
6: Maman et à papa.
4: Et bonjour. À tout à l'heure, Kerry.
0: Tout à l'heure.
6: Et à papa.
4: Check.
0: Bonjour. Allez. Tu dis bonjour.
6: Bonjour.
0: Ça va être super. Et donc, du coup, on me prend mes enfants, donc je leur fais un bisou, je leur dis à tout à l'heure. Et là, en fait, je me rends compte que ben, merci, au revoir, en fait.
4: Allez.
1: Non.
4: Tu stresses trop, quand même.
0: Attends, juste un peu. J'ai pas pu rentrer avec eux, je peux au moins les regarder. Ah, je vois Kerry. C'est la première fois qu'on me prend mes enfants comme ça et qu'on me dit allez, vous inquiétez pas, ça va bien se passer. Je sais que ça va bien se passer. Mais c'est brutal quand même.
4: Oh.
0: Je ne vois plus.
4: Elle va pas décoller. Ça amène une chaise?
0: Ouais, vas-y. Ah, ils les ont mis directement dans leur classe d'inclusion.
4: Ah ouais?
0: Ouais, ils sont dans le CP normal avec les autres.
4: Ah bon, elle a un petit peu de mal à partir. C'est comme chaque rentrée de toute façon. Elle va rester là, plantée là, jusqu'à que vraiment son cœur de maman s'apaise, voir que tout est sécurisé, tout est carré, et ensuite elle pourra partir. Et encore, faut que je la tire.
0: Je les vois plus, j'ai perdu de vue. Il y a du monde, j'arrive pas à le retrouver. Je trouve que je le vois pas. Ah si, je le vois, c'est bon. Il est là. Je vois pas, non.
4: Là-bas, nous, elle est là.
0: Où, là-bas?
4: Elle est juste là, viens, tu peux la tirer. Elle est cachée derrière le poteau, là-bas.
0: Ah oui, je la vois.
4: Par contre, t'as écrasé mes baskets.
0: Pardon.
4: Tu la vois ou pas?
0: Ouais, je la vois.
4: Ah, c'est bon, hein.
0: Non, ils sont encore là. Je peux pas rentrer alors, parce que moi je peux rester là avec eux. Ouais, je vais rester plantée là jusqu'à ce que je vois plus ne serait-ce qu'un petit cheveu de mon enfant.
7: Ta maîtresse.
4: Je te jure.
0: Je vois pas Nour.
4: Ah, mais c'est bon, tu vas faire quoi
0: mais
4: de
0: non,
4: plus
0: tu peux pas rentrer avec eux.
4: Le directeur les sortit et tout, frère. Non. Ah mais moi, je décroche plus vite que Rofrane, ça c'est sûr.
0: Hein. Oui,
4: Rofrane, pour la décrocher, il faudrait un pied de biche.
0: On y va?
4: Bah allez, ouais.
0: Okay. J'ai du mal à partir. Hein. On passe par là?
4: Oh, bah on a remarqué. Hein.
0: Alors aujourd'hui, ce qui est bien, c'est que pour la rentrée, ils ont école que le matin, tous les quatre. Donc on va pouvoir en fait manger tous ensemble et se retrouver pour une après-midi ensemble.
4: Oh ben voilà, c'est fait.
0: J'ai l'impression. C'est fou.
4: Qu'est-ce qui est fou?
0: Et maintenant, j'avais hâte qu'ils rentrent et en même temps, je l'ai stressé. Maintenant, j'ai hâte de les récupérer pour savoir comment ça s'est passé.
4: Vous, les mères, vous êtes incompréhensibles.
0: C'est n'importe quoi.
4: Quand ils sont en vacances, on a hâte d'aller à l'école. Quand ils sont à l'école, putain, on a hâte de les retrouver.
0: Bah ouais.
4: Incompréhensible.

0: kebab.
1: Il n'y a que ça comme kebab ?
0: Bah ouais. Je pense qu'avec panier, si tu me donnes moi sac et toi panier, c'est bon.
1: Ouais.
0: Tu sautilles ? Titic, titic, titic, titic. Je fais les courses trois fois dans la semaine au magasin le plus proche de chez moi.
1: Moi, j'aime bien faire les courses, surtout pour faire des achats.
2: Des fois, on a le droit de changer un petit truc.
0: Je prends pas de caddie parce que là, on n'a pas besoin, on fait pas des énormes courses, donc on va pouvoir gérer avec un panier et un cabas, enfin, et les cabas. Ça va le faire. J'ai fait tout un moment les grosses courses pour la famille nombreuse avec l'énorme caddie et tout. Et en fait, ça me saoule. Et en plus, j'ai remarqué que j'avais beaucoup de pertes en faisant ça. Donc en fait, je ne fais plus de courses comme ça pour 2 semaines.
1: Moi, je peux prendre ça. C'est comme du jus, je sais pas.
0: Non, il y en a plein que vous ne buvez pas. Donc ça, c'est bon. On continue ma liste.
1: Je mange quoi, moi, ce soir ?
0: Je sais pas encore.
2: Ah bah, raclette !
0: On va prendre des pâtes. Je prends les paquets comme ça, il y a 500 grammes.
2: Moi, je mange plus de spaghettis.
0: Et en général, ça fait un repas. Donc,
2: je veux pas qu'on prenne des spaghettis, moi.
0: Je pense à ça, si on peut en prendre, des numéro 1, là. En fait, je fais une petite liste rapide en regardant vite fait dans mes placards et en ayant 2 ou 3 idées de repas. Je préfère vraiment ce mode de fonctionnement et ça nous permet aussi de pas être obligé de se dire on a fait un menu, du coup, on est coincé, on est obligé de manger ça. PQ.
2: Lui, c'est le plus.
1: Ah oui, parce qu'on en a plus du tout.
0: Bah, il le mange, le papier toilette, donc ça va hyper vite. Donc effectivement, on va en prendre deux, il disparaît. J'achète 12 rouleaux, en 3 jours, il n'y a plus de PQ. Mais je les ai déjà vus, parfois ils se font un espèce de gant de boxe de PQ pour essuyer 3 gouttes de pipi. Donc super écolo les gosses, mais c'est vrai que le PQ disparaît, je pense, dans toutes les familles nombreuses à vitesse grand V en fait. Ah, Vico, stop. Tu veux des comme ça ? Oui ? Donc on va prendre ça. Est-ce que c'est bon ? Je check une dernière fois. Attendez. Ok, c'est bon. Venez, on y va.
1: Vas-y, avance.
3: Bonsoir.
0: Bonsoir. Alors on va mettre ça. Hop. 102,34 €. C'est à peu près les courses pour un petit peu moins d'une semaine. En général, moi, je dépense 150 € de nourriture par semaine. Oui, on peut se dire, mais je dépense beaucoup plus en faisant les courses au magasin le plus proche de chez moi. Mais en fait, je ne fais pas un trajet exprès pour ça, aller-retour, parce qu'il faut savoir que c'est quand même 25 km aller-retour si je veux aller au gros supermarché. Donc finalement, je pense qu'en termes de temps, d'essence, je pense que je suis pas perdante, en tout cas, en faisant des petites courses.
1: Au revoir.
2: Tu veux que j'éteigne,
0: maman ? Allez, non, surtout que tu surveilles ta sœur, parce qu'elle a pas de poussette et elle peut se faire écraser. Jacques, ça va ? On ne te dérange pas ?

0: commence à m'aider. Il me faut le papier et il me faut la déco dans ton camping. Les affaires, là. Non, tu l'enjeux. Il m'en manquait avec les affaires de la petite dedans.
1: Mais aujourd'hui, on va préparer l'anniversaire de mes petits. On a regroupé trois anniversaires en même temps. C'est l'anniversaire de Catalia. Et il y a Kinaï et Kailis qui le font avec.
2: Mais ma soeur, elle a
3: 10 ans. 10,
2: 3 ans. Moi, 12.
0: T'as pas un ciseau ? Là, il faut que je m'attaque à la décoration. Je vais profiter que la petite a fait la sieste. Comme ça, je suis débarrassée. Je vais commencer à faire la décoration et après, en dernier moment, je l'habille.
3: Ouais, on aime bien fêter les anniversaires. Parce qu'on a des cadeaux.
4: Ouais, des tatouages, ouais, des billets, ouais, tout.
0: Ça a avancé, on a déjà préparé l'arche, le ballon, comme ça au moins on est tranquille. Je savais comment ? Il n'y a pas que ça que je voulais, moi, avec. C'était le machin, là aussi, avec les pâquerettes.
5: Au moins, déjà, chaque chose en s'entend, non ?
0: Le gros. Comme ça, là. Tina, elle m'aide et puis ma nièce.
6: Tina, ça fait 3-4 mois qu'on l'a pas vu.
0: Oui, ça fait 3-4 mois qu'on l'a pas vu. On est content quand même qu'elle est là.
5: C'est important d'être là quand même. Je ne pouvais pas le rater.
0: La dernière fois qu'elle en a raté un, la petite, elle y en a voulu.
3: Oui, je suis contente d'être là pour leurs anniversaires parce que déjà, ils m'avaient manqué. Et depuis que je suis mariée, j'en ai manqué un et vraiment, ça m'avait touchée. Et ben là, je suis contente d'être là, présente pour eux.
0: Ça va pas, hein? Et le jaune, là, il va pas, il fait que tomber. Tournez-vous.
5: Ah, en vrai, ça va.
0: Inversez-vous. Tant.
5: Ah, il a touché.
0: Arrête, il va éclater, il va éclater.
5: Je te bouge, je te laisse quoi dessus.
0: En essayant là.

0: CV et à me la coller. Et ça collait sur le bout de scotch double face que j'avais mis. Ça fait que du coup, ben, on n'a pas le choix de la laisser comme ça.
1: L'arche est un petit peu compliquée. Il faut que, en fait, il faut que t'en as deux qui te la tiennent. Et puis toi, tu dis si c'est droit, si ça va ou pas. Alors, on n'a pas pu faire autrement parce que c'est collé d'office.
0: Pourquoi t'as fait ça?
2: Je sais pas, c'est un bout.
0: Mais non, c'est pas bout. Non, allez, tiens. Bon.
1: Ça n'a pas trop de gueule quand même. Hein.
0: On verra une fois terminé, va. Ça donnera un peu mieux. Il y a les ballons, tu n'as aussi dedans. Que quand. Là-dedans, ils sont alors.
1: La décoration qu'on a pris pour Lia, c'est Masha Mishka. Parce qu'on trouve qu'elle ressemble à la petite poupée.
0: Voilà, la Masha. C'est elle. Elle a la même tête. Elle a une tête de chipie, pareil qu'elle.
1: Les deux autres, ils n'ont pas trop voulu de décoration. Voilà.
3: Mais ils ont grandi maintenant, alors ils sont moins sur la déco, ils veulent faire plus simple.
1: Moi, j'aime bien faire une petite décoration comme ça pour les petits, parce qu'après, voilà, c'est des souvenirs pour eux. Ils sont contents. Des fois, ils sont plus contents pour la décoration que pour les cadeaux qu'ils vont avoir.
0: Comme ça, là, non? Et pour cacher les pneus du camping derrière, ça va faire vilain. Comme ça, et comme ça, là, t'accroches ton Happy Birthday ou tout.
1: Et la décoration m'a coûté à peu près 30 euros. Pas de notre génération, c'était pas comme ça, mais tant on mettait un gâteau sur la table, des bougies, on était contents. Aujourd'hui, t'as tout qui est pas trop cher. C'est assez raisonnable.
4: On me rappelle mes souvenirs quand j'étais petite. On me faisait des décos aussi. Mais bon, ils sont plus belles quand même, celles-là.
1: Je débutais avant. Hein. Je débutais. Je la mets où? Je la mets là, comme ça, là, elle, là. Bon, j'ai essayé de faire un petit peu de décoration. Moi, c'est pas mon métier, les gars. C'est pas mon métier. J'ai essayé de me débrouiller. On a fait une petite prairie, une petite décoration. Et petits papillons. Ça va, j'ai trouvé ça mignon. C'était pas beau, c'était mignon.
0: Et elle va être contente. Pour l'instant, elle dort. L'autre, elle est partie vers la piscine. Je vais commencer après à les préparer, oui. Donc on les prépare. Oh les filles, là, il va falloir se faire belle. Hein.

0: je mette mes chaussures. J'ai chaud, moi. Par contre, Thomas, je sais pas où j'ai foutu mon ordonnance.
1: Ordonnance de quoi?
0: Bah, des pansements, des médicaments, des douleurs, tout ça. Ce matin, c'est le jour J. Je pars me faire opérer, me faire ma ligature de trompe, parce que il n'y a aucun moyen de contraception qui fonctionne chez moi. Pour l'instant, je me sens plutôt bien. On verra comment je vais être là en arrivant. Pour l'instant, c'est comme un matin comme un autre. Pour l'instant. Bah, je suis plutôt sereine. J'évite de penser, en fait. Hier, je balisais. Mais là, pour l'instant, je me sens bien. Je pense que ça clôture le truc. Après, je dis pas comment je vais être quand je vais être devant la porte du bloc. Mais pour l'instant, je me sens bien. Et puis je me dis, t'as plus de stérilet, tu prends plus de pilules. T'es tranquille, quoi. C'est presque un soulagement pour moi de me dire, vas-y, c'est bon, quoi, c'est fini, quoi. Il n'y a plus de pilules, plus de machin, plus de trucs à... Oh, c'est fini,
2: pour moi,
0: quoi.
2: C'est un soulagement également, parce qu'aujourd'hui, on vit, entre guillemets, sur une épée Damoclès. Si demain, il devait se repasser une grossesse inopinée à l'âge où on a, et c'est un peu compliqué.
0: J'y vais. Ça y est, salut. Il y a beaucoup de monde sur la route? Bah oui. C'est ma maman qui vient me récupérer et qui passe toute la journée avec moi à l'hôpital. Pour moi, c'était instinctif de lui demander. Voilà, j'avais besoin de Thomas pour garder les filles. Mais ce jour-là, j'avais besoin de ma maman. Même si j'ai 42 ans, j'ai toujours besoin de ma maman. Tout le monde a besoin de sa maman quand tu vas te faire... Oui, pour moi, c'était logique de demander à ma maman de venir avec moi pour aujourd'hui.
3: Oh bah, je la soutiens à fond, hein.
0: Oui. T'es marié. Bon, allez, essayez, c'est bon, c'est parti.
3: Si, c'est bien, quand même.
0: Hein?
3: Si, c'est bien. Hein.
0: Si, c'est bien. Attends, par contre, il y a 1% de chance que ça peut foirer. Ah, me l'a dit.
4: Oui, bah, ôte-moi ça de ta tête.
0: Moi, tout à l'heure.
3: Moi, je sais plus que ça marche pas.
0: Imagine.
3: Mais... Allez, on y va.
0: Allez, go, on y go. Bon, bah, à tout à l'heure.
4: Ce soir.
0: Je pars souriante. Hâte d'y aller et hâte que ça se termine. Et puis non, je suis sereine.
3: Et je fonce à 140.
0: J'ai pas bien dormi. Bon, c'est l'anesthésie qui me pose problème.
3: Ah bon? Pourquoi? T'as pas d'anesthésie?
0: Ouais. Fais gaffe, lui veut passer. Bah, t'attends, pépère.
3: Oui, va attendre. Nous, on a rendez-vous.
0: Je crois que je vais demander un petit cachet pour me rendre un petit peu stone. Comme ça, je vais partir tranquille.
3: Oui, tu pars tranquille, t'inquiète.

0: Et surtout
1: bah là, ils arrivent. Vas-y, tu fais le tour. Aujourd'hui, c'est la rentrée scolaire. C'est déjà l'heure d'aller récupérer Ajar et Shamsi. J'ai hâte de savoir comment ça s'est passé, comment ils l'ont vécu. C'est vrai que j'appréhende beaucoup. Est-ce que c'était bien l'école? Oui. Qu'est-ce que tu as fait? T'as fait le crayon? Tu montes, tu t'assois sur les fesses? Ça va, mon chat?
0: C'est bien passé.
1: Ça va, c'était bien. La rentrée s'est plutôt bien passée, donc je suis très contente. Il n'y a pas eu de crise, il n'y a pas eu de trop gros pleurs. Et mes inquiétudes, elles s'apaisent un petit peu. Enfin, mes inquiétudes. Mes craintes, quand je suis partie, au final, je me dis, mais en fait, non, c'était vraiment juste la séparation. On va aller chercher Kerry et nous.
0: Alors, pas moi.
2: Là, il faut vite aller à l'autre école.
1: Alors là, c'est parti, on va aller chercher Kerry et Nour dans l'autre école qui est un peu plus loin. Et c'est vrai qu'à cette heure-ci, il y a un peu plus de circulation. Et ça me stresse un peu d'arriver en retard.
0: Oh les enfoirés, on est obligé de faire le tour.
1: Oh putain!
0: T'as vu, c'est mieux de l'autre côté. On se fait chanfre. Putain de merde.
2: Je vais aller à pied sinon je commence à y aller. Je serai avant toi.
0: Non, je crois pas.
2: Si.
1: Le feu rouge en fait. Lorsqu'il est passé rouge, vert, il allait. Putain. C'est vrai que cette année, c'est ma grande crainte de devoir en fait me dédoubler parce que les sorties se font à la même heure pour les deux écoles.
0: Vas-y.
1: L'entrée, il y a un quart d'heure de décalage, mais ça ne nous laisse pas assez de temps pour arriver sur la deuxième école. Donc ouais, en termes logistiques, il va falloir qu'on trouve une organisation millimétrée.
3: Bon, super. On dit merci maîtresse, à demain.
4: Merci maîtresse.
3: À demain, à demain, merci. Au revoir. Tu viens, Kerry?
4: Merci maîtresse.
3: Tu dis à demain, à Dorian.
4: Au revoir.
3: Super. Oh, ben super, c'était super.
4: Merci.
3: Au revoir. Ça s'est super bien passé, on va raconter à papa.
0: Yeah!
3: Yeah! On check, papa? Des champions. Allez, je t'assois avec ton frère? Eh ben super.
0: Ah ouais?
3: Ça s'est trop bien passé.
0: Pour
3: ils ont
0: deux?
3: Passé toute la matinée dans leur classe de CP.
0: Non!
3: Toute la matinée, Kerry, super, il a travaillé, Nour pareil. La maîtresse, elle a fait un code avec Nour, maintenant c'est comme ça parce qu'elle a un bon comportement. Impec.
1: Ça va, ma nounouille? Maman, elle est très contente de toi. Tu as été très, très sage à l'école, c'est très bien.
0: Contente de tout le monde. Tout le monde a été
1: très bien. Tout le monde a été très bien. Nour, c'est très bien, Nour.
4: C'est très bien.
1: Oui, tu es très grande. Ajar, c'était très bien l'école. Je suis très fière de toi.
4: C'est la nouvelle école.
1: Et oui, c'était bien la nouvelle école, ma chérie. C'est très bien. Shamsi et Kerry, je suis très contente. Vous êtes très, très grands.
5: Franchement, je suis très fière. Je suis très fière d'eux. Et quelque part, je suis rassurée parce que, bah, encore une fois, ils nous montrent de quoi ils sont capables et je suis hyper, hyper fière d'eux.
3: C'était bien l'école? Oui.
0: Allez, les CP1.
3: Quelle matinée. Alors, on va manger d'abord ou je vais mettre en pyjama d'abord?
0: On va manger d'abord. On dirait que c'est nous, on est rentré en CP.
5: Grave.
0: Je suis soulagé, c'est vrai que je suis quand même soulagé parce que je lui montrais pas trop à refrain, mais j'étais quand même angoissé un petit peu au fond de moi. Mais bon, elle angoissée, elle le montre. Si moi, je suis angoissé, je le montre. Le bateau, il coule. Donc, il y en a un qui reste fort. Donc, j'ai gardé tout en moi et après les avoir récupérés et vu que tout s'est bien passé, c'est vrai qu'il y a un gros soulagement. Tu veux juste... Ben, ouvre-le. T'as pas besoin de moi. Tire, alors. Tire au milieu, là. C'était cool. C'était une bonne rentrée, les enfants.
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0: Désolé si ce qui s'est passé vous a un peu effrayé. Mais tout est sous contrôle maintenant.
1: Ce que vous avez entendu, ce sont des coups de feu aléatoires, tirés par des braconniers, qui viennent parfois sur cette île.
2: Vous les avez attrapés ?
1: Pas encore, mais nous prendrons des mesures immédiates pour éviter que cela ne se reproduise. Maintenant, monsieur, nous devons y aller.
3: Au revoir, officier !
4: J'espère qu'ils parviendront à attraper ces braconniers. Leur présence est une mauvaise publicité pour El Paraíso.
2: Il faut juste espérer que tout ira bien.
5: Ok, on peut aller se coucher maintenant. La pré-production commence tôt demain.
6: Exactement, nous devons aider l'équipe de production à rechercher des talents et nous devons préparer les vêtements et accessoires.
7: Ce sera une journée bien remplie.
8: Oui, nous devons bien nous reposer.
6: Oui.
4: Ok, l'équipe, allons-y, reposons-nous. Allons-y.
6: Allons-y.
4: Bonne nuit, monsieur.
9: Monsieur.
8: Monsieur, nous allons nous coucher.
0: Mitch, je t'accompagne.
2: Non, pas besoin, Adrien. Ce n'est pas loin d'ici.
0: Non, juste... Je vais m'assurer que tu es en sécurité.
2: Pas besoin, Adrien. Nous y allons tous ensemble. En plus, ta mère doit être très inquiète. Et tu dois aussi te reposer. Nous allons y aller, monsieur. Au revoir. Yeah.
6: Bonne nuit, monsieur. Tu ne lui souhaites pas bonne nuit? Excusez-moi,
10: oui, madame.
6: Avez-vous de la glace?
10: Oui, on en a.
6: Ah, ici?
7: Hé, hey, à quoi sert la glace? Mitch a demandé du lait.
6: C'est de la glace pour ses yeux.
7: Pour mes yeux?
6: Tu n'as pas arrêté de regarder monsieur Adrien. Alors Mitch, tu aurais dû le laisser t'accompagner dans ta chambre. Sérieusement, je peux avoir du lait?
7: Pourquoi insister? Tu sais que sa mère est contre cette idée. Excusez-moi, avez-vous de la glace?
10: Nous en avons, madame.
6: Hé, n'es-tu pas au régime?
7: Ce n'est pas pour moi, c'est pour elle.
6: Tu es sûre?
7: C'est pour lui remonter le moral.
6: C'est normal que sa mère soit comme ça. Adrien est son fils unique. Mais je crois que Mitch gagnera son approbation.
8: Excusez-moi, je peux avoir du coca?
6: Notre amie est belle. En plus, elle est gentille et intelligente. Ce n'est pas vrai, Zach?
8: Je ne suis pas d'accord. Vous avez oublié le trait. Très belle. Très gentille et en plus très intelligente.
2: Vous savez ce que vous êtes? Vous êtes juste de gros flatteurs. Cependant, sérieusement, écoutez-moi. Est-ce que vous pouvez arrêter de me brancher avec Adrien? C'est juste que je veux pas de problème avec sa mère. En fait, je pense que je devrais garder mes distances maintenant. La meilleure chose à faire pour moi, c'est de me concentrer sur mon travail. Parce que sérieusement, j'ai beaucoup de choses en tête en ce moment. Tout ce que je veux vraiment savoir, c'est qui sont mes parents biologiques. Je veux savoir où ils sont. Et je veux savoir pourquoi j'ai été adoptée. Je veux savoir quel est leur lien avec El Paraíso. Et je veux vraiment, vraiment savoir d'où viennent mes cauchemars.
11: Je ne pense vraiment pas que des braconniers soient venus à El Paraíso. Ça doit être quelque chose de pire. Adrien, tu ne le vois toujours pas? Nous avons toujours eu une vie paisible. Mais tu sais quoi? Depuis que tu as décidé d'ouvrir le complexe au public et d'embaucher cette Michelle, nos problèmes se sont multipliés.
0: Maman, tu penses que tout est de la faute de Michelle?
11: N'est-ce pas à cause d'elle?
0: En fait, maman, l'autre jour, je t'ai entendu lui parler. Je sais que tu t'inquiètes pour moi. Mais maman, confronter la fille qui me tient à cœur, sans demander mon avis, c'est comme si tu avais volé ma chance de bonheur. Maman, je sais que j'ai fait beaucoup d'erreurs dans ma vie. Et j'ai blessé beaucoup de gens. Mais j'ai appris ma leçon, alors. J'espère que tu me feras confiance. Crois-moi, je ne ferai jamais rien de mal aux gens qui me tiennent à cœur.
11: Et cela inclut aussi Michelle? Est-ce que tu l'aimes ?

0: prends soin de ça.
1: Oui, madame.
2: Célestina, où étais-tu ces derniers jours? Tu es partie tôt.
0: C'est moi qui devrais te poser des questions. As-tu fait ce que je t'ai dit de faire?
2: Oui, comme d'habitude. Je n'ai laissé aucune trace.
0: La dernière fois que j'ai vérifié, April était toujours en vie. Tant qu'elle n'est pas morte, ne te présente pas ici, compris?
2: Et à propos de Mitch, qui va la surveiller?
0: Certainement, ce ne sera pas toi. Elle va te reconnaître immédiatement. Et aussi, je pense que tu devrais te cacher. Tu ferais mieux d'y aller, Franco.
2: Célestina, quels sont tes plans maintenant?
0: Disons qu'une fois que j'aurai obtenu ce que je veux de Michelle, elle sera considérée comme morte.
3: Monsieur Kiko?
4: D'accord, les gars. Monsieur Adrien?
3: Y a-t-il un problème?
4: Oui, monsieur. Eh bien, nous avons appris ce qui s'est passé la nuit dernière. À propos du braconnier qui était ici. En fait, ils ont bien retrouvé son corps ce matin. Et ils ont dit que le bateau sur lequel il était avait coulé hier soir. Selon sa femme, il a fait ça parce que leur fils était à l'hôpital. Tragique, non?
3: Monsieur Kiko, cela ne serait pas arrivé si les habitants de l'île avaient un salaire stable. Si Célestina n'était pas égoïste, les gens ne feraient rien d'illégal. C'est pourquoi je veux faire connaître ce complexe, pour qu'ils puissent avoir une vie meilleure et réaliser que Célestina a manipulé leur esprit seulement pour son propre bénéfice.

0: C'est pas vrai. 3 à 5 jours ouvrables avant de recevoir mon certificat de naissance, c'est trop long. Qu'est-ce que je peux faire d'autre?
1: Tes pensées vont plus loin que la mer. Bonjour. Tu travailles ?
2: Michel, je te le demande. Il faut rester loin d'Adriane, s'il te plaît.
0: Monsieur, en fait, je dois me préparer pour le petit déjeuner. Alors, on se voit plus tard, d'accord ?
1: Bien.
0: Excusez-moi.

0: Monsieur, est-ce que vous vendez des chaînes ?
1: Des chaînes ? Oh, en fait, oui. Attends, un instant, je vais en chercher.
0: Ok, monsieur, merci.
1: Ouh, je les ai mis.
2: Papa, nous allons sortir, d'accord ?
1: Ben, où voulez-vous aller ?
2: Il y a une audition pour apparaître à une publicité télévisée pour le complexe balnéaire de monsieur Adrian. On est payé si on est choisi.
1: Tiens.
2: Cela pourrait nous aider pour nos frais
0: merci.
2: Scolaires.
1: C'est vrai ? D'accord.
2: Oui.
1: Faites très
2: au
1: attention,
2: revoir,
1: alors.
2: Bye.
0: Audition ? Ça a l'air très cool.
1: Alors ? Vas-tu participer à l'audition ?
0: Je n'aime pas beaucoup le propriétaire du complexe. Mais j'ai aussi besoin d'argent.
1: Alors paie la chaîne d'abord.
3: Michel, qu'en penses-tu des détails de la séquence ?
4: Oui, c'est vraiment bien.
3: Merci, je vais informer le directeur.
4: Merci.
5: Salut. Salut Mitch, excuse-moi.
4: Salut. Bonjour.
5: Ce sont mes amis, Chelly et Chang.
6: Coucou.
5: Ils aideront à créer des accessoires plus tard. C'est possible ?
4: Vraiment ? Oh, merci beaucoup les filles. Au fait, Nika, est-ce que tu as des rallonges de rechange ? Je ne pense pas que nous en ayons assez.
5: Oui, je vais en chercher.
4: Non, non, je ne veux pas te déranger, j'y vais.
5: Cela ne me dérange pas, Mitch. Tu es notre invité après tout. En plus, Adrien me paye pour que je fasse ce genre de choses. Tu te souviens ? Laisse-moi t'aider.
4: Bon, d'accord. Mais tu sais quoi, Nika ? Je peux te dire que tu réussiras un jour, parce que tu es très travailleuse.
6: Je suis d'accord, Madame Mitch. Surtout si elle va à l'université de Manille. Tu le savais ? Elle a réussi l'examen.
4: Vraiment ?
5: Oui, c'est vrai. Est-ce que la vie à Manille est-elle très difficile ? Penses-tu que je pourrais m'adapter rapidement ?
4: Bien sûr que oui, Nika. Tant que tu travailles dur, que tu es pleine de ressources et d'optimisme, tu réussiras. Je crois en toi. Tu réussiras. Tu t'en sortiras là-bas.
5: Merci, Mitch. C'est gentil. Ça fait vraiment du bien d'entendre ça.
4: Chaque fois que tu as des doutes, il suffit de dire « Je peux le faire. Je sais que je le peux. »
5: Je peux le faire. Je sais que je peux.
4: Parfait. C'est tout à fait ça.
7: Je ne suis pas aussi mauvaise, Lisa.
8: Célestina !
7: Si je voulais blesser Adrian, je l'aurais fait il y a longtemps. Toutes ces années, j'ai été une bonne amie pour toi. Je te considère même comme une sœur. Mais apparemment, tu ne me fais toujours pas confiance, n'est-ce pas ?
8: Célestina, tu sais combien j'aime mon fils, n'est-ce pas ? Je suis désolée pour la façon dont j'ai réagi. Je ne veux pas qu'il ait des ennuis à cause de Michel.
7: Non, Odessa. Je ne suis en colère contre personne. J'ai réalisé que cela conduit à de l'amertume. Et avoir de l'amertume joue sur la beauté. Tu sais quoi ? Tant que Mitch ne connaît pas sa vraie identité, cela me va. Ce n'est pas un problème. Nous devons nous assurer que tous les secrets restent cachés. On est d'accord ?

0: D'accord. Ok, monsieur, vous êtes prêts? Suivant. Angie, prends note de ça. Prépare ce vêtement. Ah.
1: Il a l'air...
0: au fort. Vous savez quoi? Nous avons besoin de travailler plus fort.
1: Allez, vous pouvez
0: Angie,
1: travailler
0: prends note.
1: Ici.
0: Il y aura la maintenance. Suivant. Désolée, enlevez le haut rouge.
1: Oui, s'il vous plaît.
2: Pas ce nécessaire, mesdames.
0: Oh, elle ne veut pas. Parfait, nous avons besoin de personnel dans la restauration. Merci,
1: okay,
0: c'est bon.
1: Merci.
3: Puis-je faire l'audition, mais être choisi sans avoir à montrer mon visage?
0: Mais vous devriez.
1: Mais pourquoi vous ne voulez pas montrer votre visage? Vous êtes beau.
0: Exactement, vous êtes mignon, vous pouvez être membre d'un groupe.
3: Non, ma mère me tuera si elle me voit.
0: Quoi?
3: Et les postes vacants dans le département artistique? Oh. Je pense que je serai mieux là-bas.
0: Attendez, laissez-moi voir quelque chose. Eh bien, on dirait que vous allez être pris. Ça vaut le coup d'essayer, non?
3: Vraiment?
0: C'est bon, nous vous mettons dans le département artistique.
3: Ok.
0: Département artistique.
1: C'est vraiment dommage.
0: Suivant.
1: Allez, montrez-nous, monsieur.
2: C'est bon,
0: pourquoi
2: merci.
0: Ne répond pas? C'est vraiment pressé.
2: Monsieur, tout est prêt maintenant, mais nous attendons toujours le modèle.
4: Etienne, j'ai pris ça pour toi. Au fait, mon bikini est trop large. Tu peux le resserrer?
0: Mitch peut le faire. Pourquoi un garçon va-t-il resserrer le bikini d'une fille?
4: Oui, en quoi c'est mal? Adrian est mon meilleur ami.
2: Et attends, ça va, je vais le faire. Laisse-moi.
4: Ok. Ow! Tu me fais mal?
2: Non, non. Je l'ai resserré, c'est tout, pour qu'il ne soit pas lâche.
4: Ok.
5: Monsieur, nous avons un problème. Le modèle de la campagne a été annulé à la dernière minute.
4: Ah.
6: Monsieur Emile est au téléphone, mais il ne trouve pas de modèle disponible.
5: Nos dépenses vont monter en flèche avec ces retards.
4: Quoi? Je peux prendre sa place?
1: Désolée, Tania, mais nous cherchons quelqu'un de plus jeune.
6: Eh bien, je suis là.
1: Et plus naturel.
6: Selon toi, je ne suis pas naturel?
1: J'ai dit ça.
5: Les gars, j'ai une solution.
2: Laquelle?
6: Laquelle?
5: Toi, Mich.
2: Moi?
5: Pourquoi pas? Mich est magnifique. Et elle est très charmante. Elle est assez naturelle. Elle est aussi très jeune. Et elle a vraiment le bon profil.
1: Je suis d'accord. Oui.
2: Non, je suis déjà dans l'équipe de pub. Je peux pas être le modèle.
6: Exactement.
5: Pourquoi pas?
0: Mitch. Allez, dis je suis. On ne peut pas être en retard, n'est-ce pas? Dis, je suis.
5: Monsieur Adrian, qu'en pensez-vous?

0: Réalisateur, c'est le premier tournage.
1: C'est un tournage de Dolly.
2: Elles sont prêtes.
1: Elle sera surprise.
2: Réalisateur, réalisateur, sac, nous sommes tous prêts à commencer.
1: Bonning, c'est parti.
0: Monsieur Atria, voulez-vous quelque chose?
3: Non, tout va bien.
0: Ok.
1: Voilà ce que tu vas faire. Mich, sentir la brise. Sentir la brise, ok? Comme si tu prenais un bain de soleil, ok? Enlève ça.
0: Ok, hey, ok, enlève plus ça. Tard, arrête.
1: Rappelle-toi, sentir la brise. Tu dois agir comme si tu étais émerveillé par la beauté d'El Paraiso. Ce que tu dois faire, c'est lorsque tu attends action, tu dis waouh!
4: C'est bon, c'est bon, j'ai compris, j'ai compris.
1: Ok?
4: Un peu comme quand je suis
1: exactement
4: arrivée ici la première
1: Fred,
4: fois.
1: Tu peux le faire?
4: Ok, j'ai compris.
1: Ok, commençons alors. Fred, la corde. Ok. D'accord, commencez.
5: Ok, réalisateur, et tournage, et 5, 4, 3, 2, action.
3: Waouh,

0: rien.
1: Si tu m'avais dit que tu venais, j'allais faire venir le chauffeur.
0: Tu n'es pas content que je sois ici?
1: Bien sûr que si.
0: Oh, cet endroit est tellement beau.
1: Oui, juste comme toi.
0: Je pourrais vivre ici pour toujours, tant que nous sommes ensemble.
1: Rien que nous deux.

0: Hey Julien, tu vas bien? Dis-moi, à quoi tu penses?
1: Ok, coupé. C'était super, Bunning. Apporte-lui un chapeau. Notre actrice commence à avoir
0: chaud. Wow.
1: C'était incroyable. Tu as un talent naturel. Ok, Fred, montre. Regarde ça.
0: C'était bon?
1: C'est bien. Bien. Bonne prise,
2: bonne prise,
1: bonne prise.
2: Pas mal.
1: Très bien, les gars.
3: Bon travail.
1: Ok.
0: Zach, c'était vraiment bon.
4: C'était bien.
0: Parce qu'on dirait que Monsieur le Vidar n'aime pas ça.
1: C'était bien.
5: C'était bien. Tu as été magnifique.

0: Assurez-vous de vérifier la continuité. Je veux du rose, du jaune, du bleu,
1: salut,
0: du vert.
1: Jessica, oh. Quelqu'un est-il libre pour m'aider avec les vêtements?
2: Tu es avec Rico. Rico? Rico Mambo?
0: Rico Mambo!
3: Madame, je suis là.
2: Excellent, tu seras avec Nika. Tu vas l'aider.
1: Toi, ici?
0: Oh, vous vous connaissez déjà? Parfait. Nika va lui parler. Jessica, voyons la partie technique.
2: Allons-y.
0: Nous allons vous laisser faire, les gars. Plus vite, allons-y!
3: Tu me suis, n'est-ce pas?
1: Et pourquoi je te suivrai? C'est drôle.
3: Parce que tu as le béguin pour moi.
1: Tu sais quoi? Pour ton information, mon cher, je ne serai jamais intéressée par quelqu'un d'impoli, d'arrogant et sans manière comme toi.
4: Wow! Ma fille est une très bonne actrice! Oh,
1: papa.
4: Fais une pause. Il faut boire. Et rester hydraté. Le soleil est intense, donc tu dois boire. Attends.
1: Papa, merci. Mais je ne suis pas une actrice.
4: Hey.
1: Je prends juste soin des vêtements.
4: Hey, je te connais. Hey.
3: Hey. Salut.
4: Je savais que c'était toi. C'est le gentil gars qui a rendu ton portefeuille. Eh bien, tu l'as remercié? Tu devrais.
3: Je t'en prie.

0: Aucun problème.
1: Eh, merci encore.
0: Je vais rester ici. Dandy, que puis-je faire d'autre pour aider?
2: Ok, Mich. Ce que tu dois faire est simple. Viens juste ici, regarde ici. Autour de toi, admire la beauté d'Alparaiso. Une fois que tu arrives là-bas, ouvre les bras comme ça. Puis, retourne-toi, c'est tout.
3: Une pomme? Mange.
2: Continue de tourner, puis admire la mer et les montagnes.
3: Juteux, n'est-ce pas?
2: Tout ce que tu vois est incroyable.
3: Tu en veux plus? Mange-en encore. C'est bon?
4: Oui.
2: Mich! Hé! Hey oh, tu vas bien?
5: Oui, ça va.
2: Bien.
5: Je vais bien.
2: Les autres acteurs, mimez simplement vos lignes. Le micro vous capte. Vous savez tous quoi faire, non? Ok, allez! Ok, démarrons!
3: Oh non, tu transpires! Nous avons des mouchoirs?
2: Prêt! 5, 4, 3, 2, action!
3: Waouh!
2: Mitch!
5: Oh!
2: Ça va aller?
5: Ça fait mal!
3: Oh! Adrien! J'ai mal à la tête!
4: Tu dois avoir faim, mange!
2: Tu es sûr? N'es-tu pas blessé?
5: Je vais bien.
3: Je ne le savais pas, merci. Adrien, si je ne me sens pas mieux, tu me ramèneras chez moi, s'il te plaît!
5: C'était pas une grosse chute, ça va, je vais bien, vraiment.
2: On peut continuer le tournage?
5: Oui, bien
2: Peux-tu
5: sûr.
2: Peux-tu continuer?
5: Oui, je peux.
2: Ok, allons-y.
4: Tiens, mon chat.
5: Ah, ça fait mal.
3: Peux-tu m'en donner? J'ai tellement mal à la tête.
2: Ok, un de plus d'en haut. Ok, merci.
6: Nous allons t'apporter de l'eau, d'accord?
3: Merci.
0: Est-ce que je peux m'asseoir avec toi?
7: Tu sais quoi? Chaque fois que je te vois, quelque chose de mauvais arrive.
0: Attends. Tu as déjà oublié? C'est moi qui ai rendu ton portefeuille, tu le souviens? Écoute. Si je n'avais pas trouvé ton portefeuille, tu n'allais jamais le retrouver.
7: En fait, si tu n'avais pas cassé mon téléphone, j'aurais eu plus d'argent dans ce portefeuille.
0: Il fait assez chaud comme ça. Pas besoin d'une tête de mule. Tiens, peut-être que ça te rendra plus douce. Au revoir.
6: Que c'est mignon. Je ne peux pas croire qu'il t'ait donné un dessert.
7: Quoi? Mignon? Ce n'est pas mignon, c'est stupide. Il est aussi arrogant que l'enfant qui s'est moqué de moi quand j'avais 11 ans. Vous vous souvenez? Le gamin qui se moquait toujours de moi?
6: Qui irait? Tu veux dire le plus jeune des Allégré?
8: Je me demande où il est maintenant. Je ne l'ai pas revu depuis son expulsion de l'école.
7: Aucune idée.
6: Il était vraiment mignon, n'est-ce pas? Pourquoi ne pas le chercher en ligne pour voir à quoi il ressemble?
7: Mais vous êtes folle!
6: Entre le mot de passe Wi-Fi Nika.
8: Allez, Nika!
7: Vous êtes sérieuse?
8: Vas-y, mais...
7: Je parie qu'il a l'air horrible.
6: Sans doute, tu veux parier qu'il est mignon?
8: Il doit être mignon.
7: Voilà, il est là. Il a dû beaucoup changer. Génial, j'ai perdu l'appétit. Hein?
8: Le voici. Je pense que c'est lui. Attendez, il a l'air familier, n'est-ce pas?
6: Oh non, c'est le gars qui t'a offert son dessert, Nika.
7: Quoi?
6: C'est lui, regarde.
7: Laisse-moi voir.
9: Rico, maman!
0: Madame, je suis là.
7: Rico, comme dans Frederico?
8: Nika et Deco, à sa pissée dessus. Nika et Deco, à sa pissée dessus.
7: C'était Ed!
10: Mitch, je vais aller prendre un dessert. Comme Jessica est là-bas, en train de se bourrer, le dessert est très secret, c'est très secret.
5: Oui, vas-y, vas-y.
10: D'accord.
4: Comment te sens-tu ?
3: Je ne me sens pas très bien, Etienne. En fait, je pense que mon dos est irrité. Peux-tu gratter pour moi ? Ça démange beaucoup.
5: Et Sonia, j'ai une crème que tu peux utiliser. Ça peut peut-être calmer tes démangeaisons. N'hésite pas à l'utiliser.
3: Ok, merci.
4: Hé, pourquoi tu ne sens pas bien aujourd'hui ? Tu devrais peut-être aller dans une chambre.
10: Je peux t'accompagner dans ta chambre, Tania.
4: Et puis, il ne reste que quelques scènes à tourner. Nous avons presque fini pour aujourd'hui.
3: Oh, non, non, non. Je vais bien. En fait, je n'ai plus mal à la tête. Et mon dos, il va mieux maintenant. Je te redonne ta crème. Elle est très efficace. Je parie que tu l'utilises beaucoup, n'est-ce pas ?
5: En fait, je viens juste de l'acheter, je ne l'ai pas encore utilisé. Tu peux le garder si tu veux. On dirait que tu en as plus besoin

0: C'est vraiment efficace cette crème. Je peux l'utiliser tous les jours. Ah, parfait.
1: Je te donne la PS4 pour 10 000. Frais de port inclus. C'est une bonne affaire, mon frère. Désolé, c'est vraiment mon dernier prix. Très bien, je vais chercher un autre acheteur. Merci quand même. Ah, ça crème, personne ne veut débourser de l'argent maintenant.
2: Oh,
1: désolé.
2: Oh, ça fait mal.
1: Désolé.
2: Mais il faut regarder où tu vas.
1: Et tu es celle qui reste toujours près de moi. Ne sois pas collante, d'accord?
2: Collante? Tu sais quoi? Si j'avais su dès le début que tu étais ce gamin qui aimait se moquer de moi, je t'aurais évité depuis longtemps. T'as même essayé de changer ton nom. Tu aimes mentir? Et pourquoi? Pour causer des ennuis? Pour m'énerver? Ah, tu espionnes pour ta mère, n'est-ce pas? Tu sais quoi? Je vais le dire à Adrienne. Alors je te suggère de partir avant de t'embarrasser. Alors?
1: D'accord, je vais y aller, désolé.
2: Va déranger une autre.
3: Zach, est-ce que ça va? Est-ce que je reste ici?
4: Attends, Bonning. Fred, guide-moi. Le coucher de soleil doit être en arrière-plan.
5: Oui, réalisateur.
3: Waouh.
4: Est-ce le bon endroit?
3: C'est tellement beau ici.
4: Je te l'ai dit.
5: Oui, réalisateur.
3: C'est vraiment magnifique, hein?
4: Oui, je sais.
6: Mia, attends, s'il te plaît. Parlons, elle ne m'abandonne pas. Ne me quitte pas, s'il te plaît. Nous allons résoudre ce problème. Je t'aime tellement.
2: J'aimerais pouvoir dire la même chose, Adrienne. Mais je ne peux vraiment pas. Je ne peux pas aimer quelqu'un comme toi. Je suis vraiment désolée.
6: Mia,

Ok, pour cette scène, je veux que tu penses à l'expérience la plus inoubliable que tu as eue à El Paraíso. Quelque chose qui fait que ton cœur bat plus vite à chaque fois que tu y penses. Quelque chose dont tu t'en souviens encore. Quelque chose qui te fait sourire. Un souvenir qui te rappelle que c'est si bon d'être en vie.

0: Pouvez-vous nous parler ?
1: À propos de quoi ?
0: Dis-moi, aimes-tu Adrien ?
1: Pourquoi cette question ?
0: J'ai besoin de savoir.
1: Adrien est un homme bon. Je ne vois aucune raison de ne pas l'aimer. Mais... c'est juste mon patron et mon ami.
0: Es-tu sûre de cela ?
1: Oui, j'en suis sûre.
0: Je suis contente que tu aies clarifié ça, parce que moi, j'aime Adrien. Même si je saigne, je continuerai à me battre pour lui. Je voulais juste te le dire. Ainsi, tu connaîtras ta place, c'est compris ?

0: Le tournage est déjà fini? Pourquoi tu as l'air si abattu?
1: J'ai juste besoin d'être seul. Et je vais dans ma chambre. Ok? Bonne nuit.
2: Madame Fée, Monsieur Kiko, merci beaucoup pour tout. Vous allez beaucoup me manquer.
3: Ma chérie, tu vas aussi beaucoup nous manquer. Je t'aime vraiment, ma chérie, tu es si mignonne.
4: Hey, écoute, souviens-toi que même si tu as perdu tes parents, tu as toujours fait et moi.
3: Oui, c'est vrai.
4: Quoi qu'il arrive, tu peux nous appeler à tout moment et nous donner tes nouvelles, d'accord?
2: Je le ferai, merci beaucoup.
4: D'accord, d'accord.
2: On se tient au courant alors. Si Nika va à l'université à Manille, je m'occuperai d'elle. Tu peux même rester avec moi.
5: C'est vrai, Mitch?
2: Bien sûr.
5: Oh mon Dieu, merci beaucoup. Papa, maman, avez-vous entendu ce qu'elle a dit?
2: Monsieur Kiko?
5: Papa!
4: Oui, nous avons entendu Nika. Nous sommes vieux, mais nous ne sommes pas sourds.
3: Au fait, n'oublie pas tes rouleaux de bananes, ma chérie. Ce sont tes favoris, Monsieur Adrien.
4: Ils sont vraiment bons.
2: Merci beaucoup. Vous savez quoi? Vous me rappelez vraiment mes parents.
3: J'aurais aimé rencontrer tes parents, Mitch. Nous aurions certainement été de très bons amis, j'en suis sûre.
4: Sans aucun doute.
2: Au fait, est-ce que vous savez où est Adrien?
4: Oui, bonne question. Il n'a pas couru ce matin. Je me demande où il est.
6: Monsieur, j'ai appelé le pilote. Nous devons partir avant midi. Il y a une réunion du conseil à 3 heures et vous avez rendez-vous avec des vendeurs immobiliers pour discuter de la vente. Excusez-moi, monsieur. Oh, monsieur, Mitch et les autres s'en vont. Vous ne dites pas au revoir?
7: Pourquoi autant de
4: temps?
7: C'est
4: prêt! Vous pouvez partir!
7: Merci!
4: Vous êtes les bienvenus!
2: Merci,
4: soyez prudents, d'accord?
8: Mais... Allons-y!
7: Quel dommage,
5: mince,
7: je ne pouvais
5: pas
7: vous
5: suis triste, réalisateur.
9: Oui. T'en fais pas, nous aurons
5: vraiment,
9: plus de tournage.
5: Réalisateur,
8: allons-y.

0: Pouvez-vous préparer ma voiture, s'il vous plaît? Je vais prendre l'hélicoptère.
1: Oui, monsieur, tout de suite.
2: Hé, Adrien. Merci beaucoup d'être un bon patron et un bon ami. Je suis désolée qu'on n'ait pas pu se dire au revoir. Mais c'est pas grave. On se reverra bientôt. On se voit au bureau.

0: ça doit être le meilleur restaurant de fruits de mer ici à El Paraíso. J'adorais les plats de calamar. Mon assiette était impeccable. Je les ai tous mangés.
1: Eh bien, j'espère que nous ne serons pas déshydratés. C'était nécessaire de nous arrêter ici? Je veux juste rentrer à la maison.
0: Tu peux rentrer chez toi.
1: Oh, je le ferai.
0: Bye.
1: Bye.
0: Tu sais, elle a raison. Pourquoi nous nous sommes arrêtés ici? Et pourquoi tu n'arrêtes pas de regarder ton téléphone?
2: Oh, non, pour rien.
3: Mitch!
2: Ma tante?
3: Dieu merci, je ne suis pas en retard. Nous n'avons pas pu faire plus connaissance. Oh, ce sont tes amis?
2: Oh, oui, ils font partie de l'équipe d'Arnaud.
3: Oh, j'en avais entendu parler. Vous êtes les meilleurs. Au fait, je suis Célestina. Ici, ils m'appellent
0: ça. Célita!
3: Et tu es? Oh, Jessica. Ravie de te rencontrer.
4: Ravie de rencontrer, ma tante.
5: Bonjour.
3: Bonjour.
6: Zach. Ah.
3: Zach. Ravie de te rencontrer, Zach.
5: Mitch, on t'attend dans la camionnette, ok?
2: D'accord, monsieur.
5: Ok, tante.
0: Oui, tante.
5: C'est un plaisir.
0: Au revoir, tante.
3: Ravie de vous rencontrer.
0: Au
3: revoir, ma tante. Oh, ma chérie Mitch, je suis contente de te voir. Tu sais quoi? Je suis très heureuse que l'on puisse rester en contact. Je n'étais pas informée que c'était ton dernier jour.
2: Oh, désolée, je n'ai pas pu venir vous rendre visite. Notre équipe était très occupée par le tournage.
3: Ce n'est pas grave. Au fait, Mitch, tu sais quoi? J'ai quelque chose pour toi.
0: Voici, madame.
3: Voici un souvenir d'El Paraíso.

0: Elles sont vraiment très belles, mais ma tante...
1: Cela me rendra triste si tu n'acceptes pas mon cadeau. Honnêtement, ce n'est vraiment rien. Puisque tu m'as sauvé la vie, j'en suis reconnaissante. Accepte-le. C'est ma façon de te dire merci beaucoup.
0: Merci beaucoup, ma tante.
1: J'espère vraiment que ce ne sera pas notre dernière rencontre, ma chérie.
0: Oui, je l'espère aussi.
1: Je te verrai à Manille.
0: Oui, d'accord.
1: Je peux avoir encore un autre câlin.

0: Zach, tu peux m'aider,
1: donne-moi
0: s'il te plaît?
1: ça. C'est tout?
0: Mm-hmm.
1: Hey, tu es sûre que tu vas t'en sortir toute seule ici? N'as-tu pas peur?
0: Ça ira. Je veux dire, je serai sur mes gardes, t'inquiète pas.
1: Mais tu ne te sentiras pas seule?
0: Oui, parfois, quand mes parents me manquent. Mais ne t'inquiète pas, je vais bien.
1: Tu es sûre?
0: Oui, bien sûr.
1: Contacte-moi si tu as besoin de quelque chose.
0: D'accord. Tu ferais mieux d'y aller. Fais attention.
1: Je vais t'accompagner.
0: Non, non, ça va. Ça va aller. Oui, oui, j'habite juste là. Bye. Prends soin de toi.
1: D'accord. Repose-toi bien.
0: D'accord.

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0: Bonjour, bienvenue à tous dans le 6-8 Ensemble. Vous êtes en direct sur Antenne Réunion, en télé, en radio. Bonjour Victor Asticoré.
1: Bonjour Julien.
0: Bonjour Yannick Pitou.
2: Bonjour, bonjour.
0: Regardez vos fichons.
2: Oui, je suis en train de regarder mes fiches. Mais je me dis que c'est encore une émission riche qui nous attend et encore pas mal de chroniques, mais ça va être incroyable.
0: Vous allez bien sinon
2: tous les... Oui, ça va, ça va.
1: Oui, et puis en régie aussi, j'ai l'impression qu'ils sont en forme,
0: en forme
1: ce matin.
0: Hein, c'est...
2: Oui.
0: C'est bien, c'est bien.
2: Bien dormi.
0: On va voir s'ils arriveront à être en forme tout au long de l'émission. L'invité connecté du 6-8 Ensemble, colonel Pascal Jourdan, chef de corps du régiment du service militaire adapté de La Réunion. 3 ans après sa dernière édition, le RSMA renouvelle ses journées portes ouvertes qui se tiendront samedi et dimanche à Saint-Pierre. Nous reviendrons donc sur cet événement avec le colonel Pascal Jourdan. Interview à retrouver après le flash de 7h30. Victoria, donc avec quoi on démarre ce jeudi?
1: Eh bien, si je vous disais que j'ai peut-être la solution pour que vos enfants mangent enfin des légumes. En tout cas, bon, c'est un petit peu prétentieux, mais il y a des recherches qui sont en cours et on va les aborder dans notre carte blanche. Et puis pour la minute du droit, on va parler conduite en érasion sur les routes ce matin. Yannick, qu'est-ce que vous nous avez prévu pour ce jeudi?
2: Et la frêle rentrée, vous avez remarqué là, le matin, on se couvre, on ne peut plus marcher tout nu. Obligé maintenant d'aller chez nous. Eh bien, figurez-vous que pendant cette période, on va parler climatisation, parce que c'est peut-être le moment de penser aussi à nettoyer ses clims, à faire un petit point aussi là-dessus. Hein. C'est peut-être la bonne période, on en parlera avec notre invité Matin Bonner, Samuel Philomar. Il est gérant d'une entreprise de climatisation et d'électricité générale à Saint-Pierre. Ce sera juste avant le flash de 6h30. Dans le fake ou pas fake, restez avec nous. On va encore parler de l'antivirus. On va parler de cette supposée prédiction qui refait surface depuis quelques jours sur Internet. C'est pas les Simpsons, hein. C'est autre chose, mais ça intrigue là aussi. Donc restez avec nous avec un petit clin d'œil à Michael Jackson aussi. Restez avec nous, vraiment, vous allez découvrir ça. Et puis dans l'instant écho, le coup de pouce du gouvernement pour faire face à la hausse des prix des carburants. Le Premier ministre Sébastien Lecornu doit présenter ce jeudi de nouvelles aides pour le mois de juin. On fera le point dans l'heure qui vient.
1: Vous avez raison Yannick, le programme est effectivement très riche ce matin. Ça tombe bien, ça débute tout de suite. Il est déjà 6h, nous sommes sur Antenne Réunion, en télé et en radio.
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0: Votre journal. Alerte sécheresse, les agriculteurs inquiets déjà, des cultures en péril, au tampon, les jeunes agriculteurs tirent la sonnette d'alarme, des retenues collinaires à sec, conséquence des pertes de production à craindre. Une élection décisive pour l'avenir de la gestion des déchets dans le nord et l'est de l'île. L'élection pour la présidence du Sydney a lieu aujourd'hui. Le maire de Sainte-Suzanne est pressenti pour l'emporter. Alexandre Lai Kai-Cheong va-t-il remettre en cause la future installation de stockage des déchets ultimes de Saint-Pierre?

0: Marie. Nous le saurons dans la journée. Plus de 600 cas suspects, 139 morts. Le virus Ebola continue de se propager en Afrique centrale. La France a pris des premières mesures de précaution. Nous irons à Mayotte. Mais d'abord donc cette sécheresse qui touche notre île et l'inquiétude des agriculteurs qui grandit, direction le tampon.
1: Oui, situation tendue notamment pour le grenier de la Réunion. Les retenues collinaires sont à des niveaux très bas. Les tours d'irrigation sont passées d'une fois tous les 3 jours à une fois tous les 6 jours. Les agriculteurs craignent déjà des pertes de production. On écoute Bruno Gruchet, agriculteur. Emmanuel Grondin, agriculteur lui aussi, et Anne Fontaine, 11e adjointe au maire du Tampon, au micro de Farouk Moulan.
2: Nous, ce qu'on demande maintenant, aujourd'hui, c'est d'ouvrir les vannes pour que les agriculteurs aient de l'eau trois fois par semaine. Maintenant, il faut que les autorités débloquent cette situation.
3: Toutes les CLA étaient flétries carrément, les oignons, les bread, les salades, là, commencé aussi. Et ben, elle n'est pas jolie à voir.
4: C'était un jour sur trois où les zones étaient irriguées, mais là maintenant, on nous l'est passé un jour sur six.
5: C'est une situation qui est exceptionnelle et que ça fait des années qu'on n'a pas connu en fait, une telle période de sécheresse. Donc l'eau qu'il y a dans le Piton Sahel est prévue pour, pour débloquer cette situation, même si elle n'a pas atteint son stade de test optimum pour pouvoir utiliser l'eau de la retenue.
0: La justice maintenant, d'abord décision le 29 juillet dans le combat judiciaire entre Chez Loulou et son assureur.
1: L'emblématique boutique bleue du centre-ville de Saint-Gilles, détruite par les flammes il y a un peu plus de 2 ans, son propriétaire poursuit son assurance pour retard d'indemnisation et surtout pour obtenir le montant proposé. Il est question de quelque 800 000 euros. Un procès s'est tenu hier et la décision du tribunal sera donc rendue dans un peu plus de 2 mois. Écoutez les avocats du commerçant Chez Loulou, maître Yannick Mardenalom et le bâtonnier Djalil Gangat, interrogé par Julie Lerman.
6: On est satisfait puisqu'on a une magistrate qui était intéressée par le dossier, qui réagissait, qui prenait beaucoup de notes, qui a compris que Loulou demandait exactement le chiffre qui avait été posé par l'assureur lui-même, d'une part, et demandait en outre un retard d'indemnisation qui est avéré, qui est de 2 ans.
7: Vous avez tous bien compris qu'entre exploiter le commerce Loulou dans le magasin d'origine et l'exploiter aujourd'hui dans un petit local qui ressemble à un garage, ça n'est pas du tout la même chose, ça n'a pas le même impact économique et financier. Et comme ce dossier est effectivement depuis plus de 20 mois en souffrance, il est bien évident que ce que nous aurions pu réparer et reconstruire est en attente et que nous devons être indemnisés de cette attente qui nous semble injustifiée.
0: La défense de l'assureur n'a pas souhaité s'exprimer pour le moment. Le travail du dimanche dans les Intermarques, le groupe d'Éric Tiennakoun, condamné par la justice.
1: Délibéré hier matin, plusieurs magasins écopent d'amende de 20 à 31 000 euros, plus de 130 000 euros au total pour dépassement de l'horaire autorisé le dimanche. L'avocat du groupe annonce d'ores et déjà faire appel, jugeant, je cite, que le fondement juridique de ces condamnations est erroné puisqu'elle repose sur un arrêté qui doit être annulé car illégal.
0: Le tribunal administratif examinait hier une requête réclamant l'annulation des élections municipales à la plaine des Palmistes.
1: Requête déposée par l'ancienne candidate Amandine Ramaille dans cette commune. En mars dernier, Johnny Payette avait remporté l'élection avec 59% des suffrages exprimés, loin devant Sophie Arzal qui n'avait recueilli que 22%. Le rapporteur public a estimé que malgré plusieurs irrégularités retenues, ces irrégularités n'étaient pas de nature à altérer le scrutin. Le jugement a été mis en délibéré.
0: Manifestation des élus devant la préfecture hier, 330 personnes réunies selon les autorités.
1: Des maires, des représentants de collectivités, des députés, des sénateurs, mais aussi des bénéficiaires de contrats PEC. Inquiétude pour leur avenir, l'État a annoncé une baisse drastique cette année de ses contrats parcours emploi compétences. Grosse colère des élus hier et maintenant, quelle suite donner à ce rassemblement contre la diminution des contrats PEC? Écoutons Alexis Chaussalet, le maire du Tampon, et Huguette Bello, la présidente du conseil régional, au micro de Romain Guest.
8: un poste sur le terrain, c'est un poste utile parce que c'est une personne qui est là pour entretenir la voirie, pour faire en sorte que l'école fonctionne bien, pour faire en sorte que l'ensemble des services communaux fonctionne bien. Donc chaque personne employée est aujourd'hui indispensable. Si on nous dit qu'on n'aura qu'une cinquantaine de PEC, vous vous rendez

0: Des comptes, 50 pecs sur un effectif de 800 au total, c'est d'une dangerosité incroyable pour demain, pour le fonctionnement de la commune et des services publics.
1: Cette motion dit les préoccupations des Réunionnais, ceux qui sont les plus faibles sur notre territoire, ceux vers qui nous devons aller, le plus faible, le plus pauvre, pour lui donner la dignité, pour lui donner la parole. Et la parole a été donnée aujourd'hui à ceux qui sont attaqués par ce gouvernement qui, hier encore, pour les contrats aidés, pour les emplois aidés, eh bien, il a eu le toupet de dire ben, il y a 33 millions. Et si vous n'êtes pas content, vous allez voir la ministre des Outre-mer. Quand on dit que l'éducation est première et qu'on prive le monde de l'éducation nationale de moyens, et donc ça n'est pas possible.
2: On en vient à ces travaux sur la plage des Roches Noires pour limiter les risques d'inondation.
3: Oui, travaux préventifs du territoire de l'Ouest, intervention pour éviter que le sable ne rentre trop vers le port en cas de forte houle et que des inondations se produisent en cas de crue. Opération classique pour tenter de limiter les risques. Le chantier devrait s'achever ce soir. Un entretien qui nécessite la fermeture de la plage jusqu'à demain matin. Des arrêtés municipaux temporaires ont été pris pour les activités nautiques ainsi que pour le stationnement rue de la Poste et rue de la Plage.
2: Et on parlera formation et engagement ce matin avec l'invité connecté du 6-8 ensemble.
3: Oui, nous serons tout à l'heure avec le colonel Pascal Jourdan, chef de corps du régiment du service militaire adapté de La Réunion. Interview à suivre juste après le flash de 7h30. 3 ans après sa dernière édition, le RSMA renouvelle donc ses journées portes ouvertes qui se tiendront samedi et dimanche à Saint-Pierre. Cette édition 2026 propose la découverte de 35 filières de formation et une immersion totale au sein de l'institution qui a transformé la vie de plus de 55 000 Réunionnais depuis sa création en 1965.
2: Le télétravail a augmenté la productivité des entreprises qui l'ont maintenue après la crise de Covid-19, selon l'INSEE.
3: Oui, exercer son activité professionnelle en dehors du bureau a entraîné une amélioration modeste mais réelle selon l'Institut, une étude publiée mardi. D'après cette enquête menée en partenariat avec le service statistique du ministère du Travail, une hausse de 10 points de la part de télétravailleurs a entraîné un gain de 0,7 à 1% de croissance de la productivité entre 2019 et 2022. Toutefois, avertit l'étude, quand la part de télétravailleurs de l'entreprise dépasse 20%, le gain a tendance à diminuer.
2: Et nous vous donnons justement la parole sur le sujet.
3: On parle télétravail. Avec cette question, êtes-vous plus performant dans votre activité professionnelle lorsque vous avez la possibilité de le faire, hein? C'est la question, votre opinion du jour sur l'info.re. Les résultats seront connus demain matin avec Laura Château et ça fait partie des sujets qui font réagir. Alors réagissez. On vous attend tout à l'heure, la libre antenne, nous causons ensemble, 8h10, 10h sur Antenne Réunion Radio, 02 62 23 4 5 6 7.
2: L'épidémie d'Ebola en République démocratique du Congo, la France prend des mesures de précaution.
3: Plus de 600 cas suspects et 139 morts. Le virus Ebola continue de se propager en Afrique centrale. Le gouvernement français estime que le risque d'importation de l'épidémie dans l'Hexagone reste très faible. Mais les regards se tournent vers Mayotte, le département d'outre-mer le plus proche de l'épicentre de l'épidémie. Véhicules stériles, bulles d'isolement, l'archipel vers lequel convergent des milliers de clandestins a pris des mesures de précaution drastiques. Les derniers développements, Benoît Cristal, Esther Lefebvre.
4: Depuis l'alerte mondiale lancée dimanche dernier, Mayotte se prépare à l'arrivée éventuelle du virus. Pour les personnels de l'hôpital, les populations à risque sont les migrants en provenance de République démocratique du Congo.
5: Il y a une ambulance dédiée au transport des patients.
4: Un véhicule totalement stérile, mais aussi 4 bulles d'isolement comme celle-ci. Le virus Ebola, dont les symptômes sont ceux d'une fièvre, se transmet par le contact avec le sang, la transpiration ou l'urine d'un malade.
5: Comme vous le constatez, il y a ce cube et à l'intérieur, il y a une bulle. Pour accéder aux patients, on est obligé de passer par là avec tout l'équipement.
4: Il n'y a pour l'heure aucun cas d'Ebola à Mayotte. Le risque est considéré comme très faible car les migrants en provenance des zones à risque doivent voyager 2 à 3 mois en mer avant d'arriver ici.
6: Une personne qui aurait été contaminée en République démocratique du Congo, la période d'incubation était de temps de 2 à 21 jours. Elle aura très probablement déclaré la maladie avant d'arriver sur le territoire de Mayotte, donc durant son voyage.
4: Mayotte se situe à 2500 km du foyer de l'épidémie en République démocratique du Congo. Le virus est apparu dans cet hôpital il y a sans doute plusieurs mois. Depuis, 139 personnes sont décédées. Le virus est mortel dans un tiers des cas. Mais selon un médecin déjà confronté à deux épidémies précédentes, le risque de contagion en Europe reste faible.
7: Ce n'est pas une épidémie qui est aussi contagieuse que le Covid. La contamination s'est faite par contact direct avec des fluides corporels.
4: Cas unique en Europe, celui d'un humanitaire américain évacué vers l'Allemagne pour y être soigné. L'Union européenne n'a pas mis en place de contrôle de température dans les aéroports. L'épidémie d'Ebola pourrait durer 2 mois, selon l'Organisation mondiale de la santé.
2: La guerre au Moyen-Orient, Donald Trump affirme que les négociations avec l'Iran en sont à leur phase finale.
3: Le président américain a précisé malgré tout qu'il n'était pas pressé. De son côté, l'Iran a indiqué qu'il examinait une nouvelle proposition américaine. Le président iranien Massoud Pezeshkian a affirmé que les options restent ouvertes pour mettre fin au conflit. Le dirigeant chinois Xi Jinping, qui reçoit le président russe Vladimir Poutine, estime qu'une reprise des hostilités au Moyen-Orient serait inopportune.
2: Voilà, et suite aux déclarations de Donald Trump, le prix du baril de Brent a chuté de 5%. Une vidéo de la flottille pour Gaza qui fait scandale, elle est diffusée par le ministre israélien de la Sécurité nationale.
3: Itamar Ben-Jefir a posté hier cette vidéo dont les images sont violentes, de militants de la flottille pour Gaza agenouillés et les mains liées après leur interception en mer et leur placement en détention dans le sud d'Israël. « Bienvenue en Israël, nous sommes chez nous », dit le ministre sur ces images publiées sur sa chaîne Telegram et sur X. Suite de la diffusion de la vidéo ultra-violente, le premier ministre israélien Benjamin Netanyahou a déclaré dans un communiqué que la manière dont le ministre a traité les militants de la flottille n'est pas conforme aux valeurs et aux normes d'Israël.
2: Et l'indignation continue de monter sur la scène internationale.
3: Colère de Giorgia Meloni. Je cite, « Il est inadmissible que ces manifestants, parmi lesquels figurent de nombreux citoyens italiens, soient soumis à un traitement qui porte atteinte à la dignité humaine », a déclaré la première ministre italienne. Le ministre des Affaires étrangères français, Jean-Noël Barrot, a lui exprimé son indignation vis-à-vis de cette vidéo.
2: Le maire de Paris appelle Patrick Bruel à mettre entre parenthèses sa carrière et à annuler de lui-même son concert dans la capitale.
3: Emmanuel Grégoire a appelé hier Patrick Bruel à annuler lui-même effectivement son concert au Zénith de Paris, un concert prévu en octobre prochain. Des concerts du chanteur accusé de violences sexuelles par une trentaine de femmes ont déjà été annulés dans la ville de Québec. Benoît Payan, le maire de Marseille, a demandé également au chanteur de ne pas maintenir son concert prévu en octobre prochain dans sa ville, le temps que la justice fasse sereinement son travail.
2: On passe au sport, football. Aston Villa surclasse Fribourg et remporte hier soir la finale de la Ligue Europa.
3: Les Villans ont largement dominé les Allemands de Fribourg, 3-0. Les Anglais ont marqué 3 buts magnifiques de la part de Tielemans, Buendia et Rodgers. Après ses victoires avec Séville et Villarreal, l'ancien coach du PSG, Unai Emery, a donc gagné pour la 5e fois la Ligue Europa. Le gardien d'Aston Villa, l'Argentin Emiliano Martinez, le joueur sûrement le plus détesté en France, a remporté la 7e finale disputée dans sa carrière en 7 matchs.
2: On se souvient de cette finale face à la France hein, qui nous avait fait très mal donc il y a 4 ans maintenant. À 10 jours de la finale de la Ligue des Champions contre Arsenal, Luis Enrique, l'entraîneur du PSG, s'est exprimé hier en conférence de presse.
3: Face aux journalistes, Luis Enrique a souligné les capacités défensives des Gunners et les qualités d'entraîneur de Mikel Arteta, qui a su redonner le goût de la victoire à Arsenal. Il s'attend à une finale très serrée le 30 mai prochain. Écoutez-le.
8: Je pense qu'ils méritent de gagner cette Premier League. Ils ont fait une très bonne année, et incroyable. Et on a de l'expérience de jouer contre l'Arsenal de Mikel Arteta. Et on connaît très bien les capacités à jouer avec le ballon. Sans le ballon, ce sont les meilleures équipes dans le monde, sans aucun doute. Et avec le ballon, ils sont capables de faire beaucoup de buts. Ça, c'est une combinaison passionnante.
2: Et on retrouve Victoria pour la météo.
9: Et on va démarrer la journée avec un temps plutôt sec et très dégagé sur l'ensemble de la matinée. Nous aurons des températures qui sont particulièrement faibles aujourd'hui, avec cette minimale de 7 degrés que l'on va retrouver sur la plaine des Cafres, ou encore une moyenne de 8 à 12 degrés pour les cirques. Concernant l'après-midi, les températures augmentent par rapport au début de journée, mais elles vont rester quand même plutôt fébriles, avec une maximale de 29 degrés sur le nord du département, 28 degrés sur le sud. Il y a certains secteurs tels que le Baril où ça n'excédera pas les 25 degrés aujourd'hui. En termes de temps, plus on va avancer dans la journée, plus on va avoir quelques nuages qui font leur apparition. Une impression de grisaille qui pourrait être présente sur le secteur de Salazie ou à proximité du volcan. D'ailleurs, on y retrouvera quelques gouttes de pluie et des averses, tout comme sur l'ensemble est du département, et notamment les secteurs de Saint-Benoît et Sainte-Rose, qui eux aussi seront concernés par cette humidité. Aujourd'hui, nous sommes donc le jeudi 21 mai et nous allons fêter les Constantins. On vous souhaite une excellente journée et belle fête à vous. On va retrouver ensemble une marée basse à 23h36, donc plutôt tardive, et la marée et le coucher du soleil, quant à lui, sera présent à 17h46.
2: Allons voir comment ça circule aujourd'hui sur nos routes avec le CRGT, c'est l'infotrafic.
9: Premier point de cette matinée sur les routes, direction donc le CRGT. Bonjour Delaine, comment ça se passe ce matin ?
10: Bonjour, bonjour à tous. Eh bien, écoutez, ça se passe plutôt pas mal. En revanche, nous venons d'avoir ce signalement de la présence d'un danger sur la 2x2 voie de Brapa dans le secteur Beauvallon, la présence d'une longue bâche. Donc, nous sommes en direction du nord. Soyez prudents si vous êtes dans le secteur. Bien évidemment, une équipe se rend sur place pour enlever cet obstacle de vos voies de circulation. Côté bouchon, c'est encore léger en cette matinée. Donc, vous avez des tout petit coup de frein à prévoir à Saint-Paul au niveau de l'échangeur de Belmaine. Rien de bien méchant encore, uniquement 2 petits kilomètres de trafic dense jusqu'à la route Digue. Et pour l'instant, ça va être tout ce qu'on peut signaler en matière de trafic dense. Partout ailleurs, ça reste plutôt fluide. Voilà pour ce premier point. Je vous dis bonne route et bien sûr à tout à l'heure.
9: Merci beaucoup Delaine pour toutes ces précisions. On rappelle donc un trafic plutôt agréable encore, mais un obstacle, une bâche qui nous est signalée. Nous sommes sur le secteur de Beauvallon du côté de Brapadon en direction du nord. Prudence à vous.
2: Voilà, bon, l'info trafic, on va nous se quitter quelques minutes. On revient avec vous, Yannick, et l'invité Matin Bonheur.
3: Oui, nous va à Batinticaré-Saint-Pierre, la ravine des Cabris, à la rencontre de Samuel Philomard. Il est gérant d'une entreprise de climatisation et électricité générale. Et si on en parle maintenant, c'est que c'est important, comme l'hiver austral arrive, c'est peut-être le moment de réviser un peu notre installation. On en parlera avec lui juste avant 6h30.
2: Et direction donc la ravine des Cabris, juste après la pause. À tout de suite.
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0: 6h22 sur Antenne Réunion Téléradio. Vous êtes bien dans le 6-8 ensemble. On va parler de l'actualité nationale et internationale avec vous, Yannick, c'est la revue de presse.
1: Oui, et dans le journal Le Monde, on parle de nos impôts et plus précisément des impôts de production, un nouvel enjeu politique à moins d'un an de l'élection présidentielle. Le débat s'annonce vif entre les candidats sur les modalités et le niveau de la fiscalité des entreprises, un enjeu important. Les partis politiques ne sont pas tous d'accord sur le sujet. C'est un dossier à retrouver dans Le Monde, tout comme ce sujet concernant l'immigration. Au large de l'Italie, les naufragés fantômes de la Méditerranée, migrants en Méditerranée, la mécanique du silence. Le journal Le Monde propose une série de reportages sur la façon dont l'Europe contrôle sa frontière maritime. C'est un sujet important aussi en Europe, la Méditerranée, les bateaux échoués. On continue avec l'actualité dans le Figaro, très politique également. On regarde déjà vers 2027 la crainte d'un président sans majorité à l'Assemblée. L'atomisation du paysage politique pourrait, c'est vrai, compliquer la constitution d'une majorité absolue au lendemain du scrutin de l'année prochaine. Les écuries fossent fort pour éviter ce scénario catastrophe. Et oui, il faut trouver des solutions. Et puis le Figaro qui revient aussi sur cette visite de Vladimir Poutine en Chine et donc de cette rencontre entre Vladimir Poutine et Xi Jinping à Pékin. Xi et Poutine affichent leur amitié inébranlable. C'est vrai qu'ils ont des points communs, c'est vrai qu'ils collaborent beaucoup ensemble, surtout la Russie a tout intérêt lorsque le pays est boycotté par le reste du monde, notamment par l'Europe. C'est dans le Figaro ce matin. On poursuit avec le Parisien aujourd'hui en France et parmi les différents titres d'actualité, on retiendra cette grande une sur le biohacker prêt à tout pour vivre 120 ans. C'est un titre qui intrigue. On voit un jeune homme allongé avec une lumière orange. Calibrage extrême du rythme de vie, perfusion de vitamines, cure de lumière rouge ou filtrage du sang, l'obsession de vieillir longtemps et en forme génère de véritables cobayes volontaires sous l'œil mi-sceptique, mi-intéressé des médecins. Donc c'est une tendance, retenez bien ce terme, un biohacker ou biohackers au pluriel. Donc c'est quand même une tendance sur laquelle il faudra se pencher. Ça peut inquiéter. On poursuit avec Libération et c'est une capture d'écran d'un film. On parle de Notre Salut, chef-d'œuvre à Cannes. Le festival de Cannes se poursuit. On découvre des films plus ou moins intéressants, plus ou moins passionnants. Et pour Libération, le plus passionnant, c'est sans doute Notre Salut, le film d'Emmanuel Mar, inspiré par l'histoire de son arrière-grand-père, éclaire d'un jour nouveau le régime de Vichy et résonne de façon troublante avec notre époque. Et puis, du sport, pour terminer, le journal L'Équipe, du football, Pierre Sage, son interview et cette citation, il n'y aura pas de relâchement. L'entraîneur Lensois promet que son équipe sera au rendez-vous de ce match prévu demain. C'est le match de la Coupe de France que le club n'a jamais remporté. Il assure ne pas se laisser griser par les compliments qui escortent la saison du Racine. Donc cette finale de la Coupe de France, ce sera demain entre Lens et Nice.
0: Finale donc très importante pour le club lensois et aussi Nice, qui, je rappelle, joue les barrages. On passe aux offres d'emploi.
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3: Stand-up formation et ce matin la recherche d'un logisticien. Vous devrez donc gérer les flux logistiques, c'est-à-dire la réception, le stockage, mais également l'expédition. Vous serez en charge du suivi des différentes demandes clients qui sont notamment liées aux commandes et livraisons. Et vous devrez également gérer les documents logistiques. C'est un poste en alternance à pourvoir dès aujourd'hui. Nous sommes du côté de Sainte-Marie. Au menu du jour, on va également retrouver les offres de LHH Réunion qui, de son côté, est à la recherche d'un technicien chaudronnier industriel, d'un technicien de laboratoire ou encore d'un chargé d'automatisation. Et pour avoir plus de détails ou d'autres offres, rendez-vous sur Dantam Job.
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0: Et on rejoint tout de suite l'invité Matin Bonheur.
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0: La direction. sont à Ravine des Cabris ce matin.
1: Ça même, sur la commune de Saint-Pierre, pour retrouver Samuel Philomard. Bonjour, merci d'être avec nous. Vous êtes gérant d'une entreprise de climatisation et d'électricité générale. Et on parle avec vous de clim alors que l'hiver austral arrive. Justement, on imagine qu'il y a de moins en moins de monde qui utilise, que pour vous c'est une activité un petit peu au ralenti, quoique il faut les nettoyer ces clims, c'est peut-être le bon moment.
5: Oui, bonjour à tous. Effectivement, c'est la période où on fait les nettoyages. Alors, c'est généralement la période entre fin mai jusqu'à à peu près mi-septembre. On va profiter pour faire les nettoyages. Quoique maintenant, on a remarqué depuis 3-4 ans, nous, on travaille également sur les projets de construction où à l'époque, la climatisation était généralement reléguée à un budget complémentaire. Maintenant, généralement, on le rajoute au budget banque parce que c'est plus un confort, c'est une obligation dans les maisons. Et donc, quand on les construit, on les rajoute au réseau.
1: Quand c'est l'hiver austral, justement, il y a des moyens de s'adapter différemment et peut-être qu'on consomme moins d'électricité aussi. C'est ce que vous remarquez, vous ?
5: Alors, effectivement, oui, on consomme bien moins d'électricité. Et puis, il ne faut pas oublier que les gens l'utilisent aussi à la partie réversible. Donc, c'est le moment d'utiliser la partie chaleur. Donc, surtout dans les hauts. Dans les bas, on l'envoie moins, mais dans les hauts, on l'utilise beaucoup aussi pour la partie chaude. Ça évite de consommer du bois, etc. Et ça fait le taf aussi, du coup.
1: Une journée type pour vous, pendant l'hiver austral, ce n'est pas la même qu'une journée type pendant l'été austral, en réalité ?
5: Déjà, on a moins de demandes. Et puis, c'est la période où on rappelle tous nos clients pour les entretiens annuels. Généralement, on profite de toute cette période-là déjà pour prendre un peu de vacances aussi. Généralement, c'est entre juillet et août, on se repose un petit peu. Et puis sinon, c'est vraiment la période des entretiens de clim et des révisions. Et puis, on a, comme je vous disais, on a pas mal de demandes aussi au niveau des eaux, surtout à partir de plus de 400 mètres d'altitude où on demande des clims réversibles.
1: D'accord, de plus en plus, c'est vrai. Merci Samuel Philomard, en tout cas, pour ce petit échange. On vous souhaite de passer une bonne journée du côté de Saint-Pierre, à Vigne-des-Cabris. On l'a deviné, le soleil est au rendez-vous d'ores et déjà. Donc, bonne journée ensoleillée à vous.
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0: 6h30 au pile, voici l'info.
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0: Et tout de suite, le flash. La sécheresse et l'inquiétude des agriculteurs. On va au tampon ce matin.
1: Situation tendue notamment pour le grenier de la Réunion. Les retenues collinaires sont à des niveaux très bas. Les tours d'irrigation sont passés d'une fois tous les 3 jours à une fois tous les 6 jours. Les agriculteurs craignent déjà des pertes de production. Pour rappel, 15 communes sur 24 de la Réunion sont en alerte sécheresse, dont 2 en alerte renforcée dans l'ouest, le Port et la Possession.
0: Décision le 29 juillet dans le combat judiciaire entre Chez Loulou et son assureur.
1: L'emblématique boutique bleue de Saint-Gilles, détruite par les flammes il y a un peu plus de 2 ans, son propriétaire poursuit son assurance pour retard d'indemnisation et surtout pour obtenir le montant proposé. Il est question de quelque 800 000 euros. Procès hier et décision du tribunal dans un peu plus de 2 mois.
0: Le travail du dimanche dans les Intermarc, le groupe d'Éric Tienakoun, condamné par la justice.
1: Délibéré hier matin, plusieurs magasins écopent d'amendes de 20 à 31 000 euros, plus de 130 000 euros au total pour dépassement de l'horaire autorisé le dimanche. L'avocat du groupe annonce d'ores et déjà faire appel, estimant que le fondement juridique de ces condamnations est erroné, puisqu'elle repose sur un arrêté qui doit être annulé car illégal.
0: L'élection pour la présidence du Sydney, le syndicat mixte des déchets du Nord et de l'Est, doit avoir lieu aujourd'hui.
1: Après le mandat de Daniel Alamelou, président de la structure entre 2022 et 2026, le Sydney s'apprête à tourner une nouvelle page et c'est le maire de Sainte-Suzanne, Alexandre Lai Kai-chong, qui est pressenti pour accéder au poste. La gestion des déchets dans le Nord et l'Est de la Réunion est très sensible en ce moment à cause du dossier de la future installation de stockage des déchets ultimes. Ce serait plutôt du côté de Sainte-Marie, mais la commune n'est pas d'accord.
0: On parlera formation et engagement avec l'invité connecté du 6-8 ensemble.
1: Colonel Pascal Jourdan, chef de corps du régiment du service militaire adapté de La Réunion. 3 ans après sa dernière édition, le RSMA renouvelle ses journées portes ouvertes qui se tiendront samedi et dimanche à Saint-Pierre. Interview du colonel à retrouver après le flash de 7h30.
0: L'actualité à l'étranger, on prend la direction du Moyen-Orient. Donald Trump affirme que les négociations avec l'Iran en sont à leur phase finale.
1: Le président américain a précisé malgré tout qu'il n'était pas pressé. De son côté, l'Iran a indiqué qu'il examinait une nouvelle proposition américaine. Le président iranien Massoud Pezeshkian a affirmé que les options restent ouvertes pour mettre fin au conflit. Le dirigeant chinois Xi Jinping, qui reçoit le président russe Vladimir Poutine, estime qu'une reprise des hostilités au Moyen-Orient serait inopportune.
0: Dominique de Villepin, visé par une enquête du parquet national financier concernant des statuettes reçues en cadeau lorsqu'il était au Quai d'Orsay.
1: Le parquet national financier explique que cette enquête préliminaire porte sur les conditions dans lesquelles une statuette et un buste auraient été offerts à l'homme politique alors qu'il était ministre des Affaires étrangères. Entre les années 2002 et 2004, l'affaire a été révélée par l'émission Complément d'enquête. Le lobbyiste Robert Bourgi y affirme avoir servi d'intermédiaire pour offrir à Dominique de Villepin deux statuettes de Napoléon payées par Blaise Compaoré, alors président du Burkina Faso et un homme d'affaires italien. C'était une erreur, je n'aurais jamais dû les accepter, avait reconnu Dominique de Villepin. Le candidat potentiel à l'élection présidentielle de 2027 a rendu fin avril au Quai d'Orsay ses deux statuettes reçues en cadeau.
0: Coup de filet dans une école parisienne suite à des violences et des agressions sexuelles sur enfants.
1: Oui, la police parisienne a interpellé et placé en garde à vue 16 personnes hier matin dans le cadre de plusieurs enquêtes sur des soupçons de viol, d'agressions sexuelles et de violences sur mineurs à l'école maternelle Saint-Dominique dans le 7e arrondissement. Plusieurs animateurs avaient déjà été suspendus. Près d'une trentaine de plaintes de parents avaient déjà été déposées pour cette seule école Sainte-Dominique, devenue l'épicentre de ce scandale dans le périscolaire à Paris.
0: En football, Aston Villa surclasse Fribourg en finale de la Ligue Europa.
1: Les Anglais ont largement dominé les Allemands, 3-0. Les joueurs de la Première Ligue ont marqué 3 buts magnifiques avec Tilsman, Buendia et Rodgers. Après ses victoires avec Séville et Villarreal, l'ancien coach du PSG, Unai Emery, a donc gagné pour la 5e fois la Ligue Europa.
0: L'e-sport World Cup 2026 aura finalement lieu à Paris.
1: Gigantesque compétition d'e-sport sur 24 jeux différents. La Coupe du Monde de l'e-sport se tiendra donc dans la capitale française tout au long de l'été, donc dans l'Hexagone. Initialement prévu et organisé par l'Arabie Saoudite, le rendez-vous doit être délocalisé pour des raisons géopolitiques que l'on devine.
0: On passe à la météo.
3: Et une météo qui démarre sous le signe du soleil ce matin avec ses belles éclaircies un petit peu partout sur notre île. Et je vous propose d'aller les voir justement, notamment du côté du Pas-de-Belcombe-Jacob où on a un ciel particulièrement bleu ce matin. D'ailleurs, pas une trace de nuages pour le moment. Nous avons donc un temps exceptionnellement dégagé sur place. En revanche, eh bien, ça risque de ne pas durer puisque cet après-midi, dans le même secteur, eh bien, c'est la pluie qui est programmée, tout comme dans le secteur de Takamaka, celui de Sainte-Rose et Saint-Benoît. Et on a également des nuages qui peuvent se rajouter ailleurs, donner une impression de grisaille. Tel est le cas pour la plaine des Cafres, le secteur de Salazy ou encore celui du Paril. En termes de température, on est sur une journée où elles sont particulièrement douces, voire basses dans certains cas, avec cette minimale de 7 degrés toujours vers le Pas-de-Belcombe-Jacob, ou encore 10 degrés pour Petite-France en cours de matinée. Et puis pour l'après-midi, c'est une maximale de 29 degrés qui est prévue dans le nord de notre île, 27 degrés pour le Grand Est, et 25 degrés, cette fois-ci pour le sud-est du département.
0: Le fake ou pas fake du jour, on reparle de l'antivirus.

0: Et si l'arrivée de l'antivirus était connue d'avance, une supposée prédiction refait surface depuis quelques jours sur Internet.
1: Ouais, supposée prédiction, et cette fois-ci, les Simpsons n'ont rien à voir dans l'histoire. Je vous regarde, Victoria, parce que c'est vrai qu'on en avait parlé avec vous, hein, dans la chronique, dans une chronique. En l'occurrence, ici, c'est un vieux message publié sur Twitter en 2022, avant que le réseau social ne devienne X. Le message est le suivant. 2023, Corona terminé. 2026... antivirus, donc voilà, c'est même une affirmation en fait, hein. Un texte court, rapide, direct, où l'on fait croire certaines choses. Un vrai post hein, publié en 2022, le 11 juin 2022, à 9h30 même, on peut vous le dire. Donc c'est un vrai post publié il y a plusieurs années et partagé plus de 150 000 fois, de quoi attiser les théories les plus folles sur cette maladie. Dans les commentaires, la complosphère s'emballe, la publication émane d'un certain Sauce Sawyer. Voilà, c'est son nom ici, un mystérieux compte créé en juin 2022 qui n'a publié qu'à 4 reprises seulement. Dans sa biographie, il est écrit « Lis le futur » avec « astrologue » comme métier affiché. Donc, bon, ok, mais en réalité, comme le notent nos confrères de 20 minutes qui se sont penchés sur la question, la technique relève plus de la supercherie que de la prophétie. C'est vrai, il n'est pas Nostradamus qui veut.
0: Oui, c'est... Comment cet internaute, Yannick, a-t-il pu deviner qu'on parlerait de l'antivirus en 2026 ?
1: Alors, il faut savoir que la maladie n'est pas nouvelle. Bon, déjà, ça, c'est une chose. Elle existait déjà en 2022 et elle était connue des scientifiques, un peu moins du grand public. L'année précédente, en 2021, d'ailleurs, le plus grand nombre de cas d'antivirus avait été recensé dans l'Hexagone. 320 cas selon Santé publique France. Donc, ce qui est quand même pas anodin. Ce type de publication n'est pas si rare sur le réseau social X. La technique consiste, hein, je vous le dis, hein, à créer un compte privé, invisible du reste des internautes, et à publier comme ça de nombreuses prédictions. Une fois que l'une d'entre elles se révèle juste, hein, à tout hasard, il suffit de supprimer toutes les mauvaises et de repasser le compte en public. C'est ce qui s'est passé ici pour ce compte aux 4 tweets seulement. Donc là, on a l'impression qu'il y a une vraie prédiction, que un devineur a prédit l'avenir. Un point fini sur une note d'humour. Alors, vous avez dû voir également sur les réseaux sociaux un extrait d'un clip de Michael Jackson qui aurait prédit l'arrivée du hantavirus en 2026.

0: Bon, c'était pour sourire. Hein. Oui. Antivirus en 2026. Je pense que dans cet exemple, c'est difficile de tomber dans le panneau quand même. C'est devenu même une trend sur les réseaux sociaux.
1: C'est vraiment là. Voilà. Michael Jackson, c'est quelqu'un qui a parlé derrière. Là.
0: C'est quelqu'un qui parle derrière, oui, effectivement. Ouais. Il n'a jamais dit antivirus en 2026 dans ses paroles. Je vous rassure, et surtout en français en plus. Voilà, voilà, il y a des rumeurs sur Michael Jackson, mais là quand même, celle-ci,
1: c'est pas mal, celle-là, ouais.
0: elle est drôle, elle est drôle.
1: Merci Yannick en tout cas pour ce décryptage dans le fait que ou pas fake, on passe à la carte blanche du jour de Victoria. On va parler alimentation pour nos marmailles ce matin.
2: Que vos marmailles aiment les légumes, il fallait s'y prendre encore plus tôt que prévu. En tout cas, c'est ce que postule une étude récemment publiée dans la revue Developmental Psychobiology. Ces recherches qui ont été menées auprès de jeunes enfants montrent que les enfants sont moins susceptibles de réagir négativement à l'odeur des légumes lorsqu'ils y ont déjà été exposés dans le ventre de leur mère. Donc oui, il faut s'y prendre très en avance pour le coup. Et ces résultats, ils viennent en réalité conforter des hypothèses qui existaient déjà auparavant, puisque avant que ne cette étude qui est donc dirigée par l'université de Durham au Royaume-Uni, il y avait déjà eu deux recherches antérieures portant sur exactement le même sujet, dont l'une avait été publiée l'année dernière dans le magazine Appetite. Et cette dernière, elle montrait justement des résultats plutôt proches des nouveaux que nous avons aujourd'hui. Les bébés de 3 semaines dont la mère avait consommé des gélules de carottes ou encore de chou kale en fin de grossesse réagissaient positivement à leur odeur.
1: Alors la nouvelle étude importe sur des enfants plus âgés. Hein.
2: Et oui, effectivement, ils ont désormais 3 ans, mais il faut le rappeler, en fait, ce sont 12 enfants qui sont issus de l'étude précédente. L'idée, c'est de suivre la trajectoire de ces enfants à travers le temps, donc in utero, et puis ensuite en tant que bébé nouveau-né, et maintenant à l'âge de 3 ans. Alors, ce sont des jeunes enfants à qui on a soumis un test très simple. Ils leur sont présentés des cotons-tiges trempés dans de la poudre de carotte, et vous pouvez voir à l'écran, si vous êtes avec nous en télé, leur réaction, soit dans

0: la poudre de chou kale. En tout cas, vous avez les deux odeurs et leurs réactions ont été filmées. Résultat, ceux qui avaient été exposés in utero souriaient à l'approche de ces odeurs et ceux qui ne l'avaient pas été avaient plus tendance à grimacer, tel que font la plupart des enfants.
1: Alors tout cela pourrait impacter forcément leur goût alimentaire.
0: Hein. Et oui, effectivement, hein, ça prête à sourire cette étude, notamment sur les odeurs. Mais en réalité, c'est pour montrer quelque chose de beaucoup plus profond. En fait, c'est que c'est censé sensibiliser l'odorat, mais aussi le goût de votre enfant. Et on peut en déduire qu'exposer des légumes pendant la grossesse pourrait aider à avoir une mémoire durable de leur odeur ou encore de leur goût. Et en fait, à terme, ça serait susceptible d'influencer le goût de votre enfant. En bref, si vous voulez que votre bébé mange des légumes, il faut consommer des légumes variés à chaque repas pendant votre grossesse. Et en théorie, cette habitude, elle va rendre moins désagréable la période de diversification alimentaire, puisque bébé sera déjà habitué à ce type d'aliment. Mais attention, les travaux, ils sont réalisés sur un très petit échelon, donc il faut bien sûr les généraliser pour pouvoir voir leur impact au quotidien.
1: Et dans tous les cas, manger des légumes pendant la grossesse ne fait pas de mal. Hein.
0: Et oui, en effet, c'est même plutôt positif, il faut le rappeler quand même, puisque les légumes sont une importante source de fibres. Et certains, comme notamment les feuilles vertes, sont souvent très riches en nutriments, notamment en fer. Et le fer est particulièrement nécessaire pendant votre période de grossesse, puisque vos besoins sont beaucoup plus élevés sur l'ensemble de cette période. Et on le rappelle, l'hygiène est toujours primordiale en cuisine pour les futures mamans, puisqu'un légume mal lavé, en revanche, peut poser quelques risques pour la santé.
1: Eh bien, voilà, une étude très intéressante hein, pour faire adopter le goût des légumes aux marmailles.
0: Les mamans doivent en manger maintenant aussi.
1: Voilà, elles doivent manger beaucoup pendant sa grossesse et des différents, du coup.
0: Oui, effectivement, plus c'est diversifié, en théorie, plus le palais de votre enfant le sera aussi.
1: Voilà, donc pour la carte blanche du jour, on va nous se quitter quelques minutes, on revient avec l'instant écho. Yannick, vous avez des bonnes nouvelles.
2: Hein. Oui, on va parler d'un coup de pouce du gouvernement pour faire face à la hausse des prix des carburants que nous subissons tous hein, actuellement avec la guerre au Moyen-Orient. Sébastien Lecornu doit présenter aujourd'hui les nouvelles aides pour le mois de juin et on a déjà quelques pistes, quelques idées voilà, sur lesquelles il devrait agir. Donc restez avec nous, on vous présentera tout ça.
1: On vous retrouve donc dans quelques minutes, à tout de suite.
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0: 6h47 sur Antenne Réunion. On va tout de suite prendre la direction du CRGT et l'infotrafic.
1: Un nouveau point sur vos conditions de circulation. On va rejoindre Dolène. Est-ce qu'on a des nouvelles de cet obstacle qui nous était signalé dans le secteur de Brapanon ?
2: Oui, alors notre équipe s'est rendue sur place et n'a trouvé aucun obstacle. Donc je suppose que cette bâche a dû s'envoler. En tout cas, tout se passe pour le mieux sur cette 2x2 voie de Brapanon. Plus de danger à prévoir en direction du nord. En revanche, Victoria, un incident, l'incident majeur en tout cas de ce point, ça va être un accident du côté de la Possession. Nous sommes au niveau de la ravine à Malheur. Nous sommes en direction de Saint-Denis. 3 véhicules arrêtés sur la voie de gauche. Soyez prudents si vous êtes dans ce secteur. Donc je vous le rappelle, accident en cours, secteur ravine à Malheur à la Possession dans le sens ouest-nord sur la voie de gauche. Et bien évidemment, donc, les bouchons n'ont pas tardé à se former suite à cette neutralisation. Soyez prudents si vous êtes dans le secteur et patients, bien évidemment. Nous partons dans l'ouest à Saint-Paul avec une situation routière qui n'évolue pas tellement. Bouchons entre Belle-Maine et Savannah en direction du nord. Dans le sud, vous avez toujours de belles conditions de circulation. Dans l'est également. Et enfin, dans le nord, eh bien, quelques coups de frein au niveau de l'entrée est de Saint-Denis, mais vraiment par intermittence. Donc, de nombreuses zones roulantes entre, on va dire, les Jacques à Sainte-Marie et le Chaudron à Saint-Denis. En ce qui concerne le chef-lieu, pour l'instant, rien à signaler. Ça circule correctement sur les boulevards dionysiens.
1: Merci beaucoup pour toutes ces informations. On rappelle donc cet accident qui nous est signalé dans le secteur de Ravine à Malheur. Nous sommes donc à la Possession. 3 véhicules impliqués sur voie de gauche en direction du nord. Il faudra donc rester particulièrement vigilant.
0: L'instant éco, on évoque la crise carburant.
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0: Un nouveau coup de pouce du gouvernement pour faire face à la hausse des prix des carburants. Sébastien Lecornu, notre Premier ministre, doit présenter aujourd'hui les nouvelles aides pour le mois de juin, Yannick.
1: Oui, alors avant d'évoquer des pistes, déjà connaître le contexte. Cette conférence de presse est prévue aujourd'hui, hein, suite à l'impact de la guerre au Moyen-Orient. La présentation avait été retardée par la crise de l'antivirus. À cette occasion, le Premier ministre présentera une série d'aides pour le mois de juin destinées aux secteurs les plus touchés par la hausse des prix des carburants. Donc ça, c'est une première information. Hein. Ce n'est pas pour le grand public, c'est vraiment pour les secteurs concernés précisément. Contraint de surveiller ses dépenses, le gouvernement reste prudent. Le grand public, donc, ne devrait pas être concerné. Seuls certains secteurs ciblés. La semaine dernière, le Premier ministre avait assuré que l'État n'engrangerait plus de surplus fiscaux liés à cette flambée des prix en raison d'une chute de 30% de la consommation sur les 10 premiers jours du mois de mai.
0: Alors justement, quelles seront les aides qui pourraient être mises en place et pour qui ?
1: Alors selon les premières infos dévoilées par le ministre de l'Économie, Roland Lescure, le gouvernement envisage la mise en place d'un prêt flash carburant pour les professionnels du BTP et des aides à la trésorerie pour les chauffeurs de taxi. BTP, taxi, deux professions particulièrement touchées, beaucoup de déplacements. Bercy a aussi mis en ligne un simulateur pour tester son éligibilité à l'indemnité carburant de 50 euros destinée aux travailleurs modestes grands rouleurs. Donc il ne faut pas hésiter à consulter. Alors le prix de l'essence en France en général s'affiche désormais à plus de 2 euros le litre. Hein. Dimanche par exemple, c'était l'un des taux les plus élevés depuis la guerre au Moyen-Orient. À La Réunion, on est encore en dessous des 2 euros le litre, que ce soit pour l'essence et le diesel. On attend de savoir les prochains prix à la fin du mois avec les données présentées par le préfet.
0: Et on attendra donc de près hein, cette conférence de presse donc, du Premier ministre.
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0: Il faut savoir que quelques jours plus tôt, le 10 mai 2001, date de l'adoption donc de ce fameux texte, la France devenait alors le premier pays à reconnaître la traite et l'esclavage coloniaux en tant que crime contre l'humanité. Premièrement, cette loi, elle a commencé par avoir un impact sur l'enseignement, faisant en sorte que des sujets jusqu'alors relayés au second rang, tels que le marronnage par exemple, soient davantage abordés à l'école. Et la loi Taubira a permis de mettre en avant notamment la résistance dans le milieu scolaire.
1: Et elle a également un impact politique.
0: Et oui, en effet, puisqu'elle est hautement symbolique, elle a ouvert un débat national sur le passé colonial français, mais elle s'est aussi ancrée dans le présent en renforçant les revendications mémorielles et antiracistes. Le but, c'était de donner une reconnaissance symbolique importante, bien sûr, pour les descendants des personnes victimes de l'esclavage, en attestant que ce qu'elles avaient vécu était inacceptable. Et forcément, eh bien, ce récit nous touche tout particulièrement. Sur notre île, où on le rappelle, l'esclavage a été pratiqué jusqu'au 20 décembre 1848. D'ailleurs, ce texte de droit est venu favoriser des mesures beaucoup plus concrètes, hein, au-delà du symbole, comme le développement de musées et d'initiatives culturelles. Et d'ailleurs, le 10 mai a été choisi comme jour de commémoration de l'abolition de l'esclavage.
1: Et pour cette date, hein, historique, une annonce particulièrement attendue également aujourd'hui. Hein.
0: Et oui, en effet, celle du président Emmanuel Macron, qui devrait prononcer un discours à l'occasion de ce 25e anniversaire. Et il annoncera par la même occasion que le gouvernement est favorable à l'abrogation de ce qu'on appelle le Code Noir. Alors pour rappel, le Code Noir, c'est un recueil d'ordonnances royales qui avait été promulgué à l'époque par Louis XIV en 1685, et leur but était de réglementer la pratique de l'esclavage dans les colonies françaises et en particulier celle des Antilles. Dans ce texte, on retrouve donc une soixantaine d'articles qui fixent notamment le statut juridique des esclaves, les obligations des maîtres, les châtiments autorisés et l'obligation d'adopter la religion catholique. En bref, c'est littéralement l'écriture du droit à l'esclavage.
1: Ce qui peut paraître choquant, c'est que ce texte n'avait jamais été abrogé.
0: Et oui, effectivement, il faut le rappeler, ce texte existe encore concrètement, contrairement à ce que l'on peut croire également. Alors que l'esclavage lui a été aboli en 1848, le Code Noir, lui, existe encore. Et c'est pourquoi, le 28 mai prochain, l'Assemblée nationale examinera une proposition de loi en faveur de son abrogation, déposée par le député guadeloupéen Max Mathiazin. Pourtant, cette initiative, elle n'est pas nouvelle du tout. Déjà l'année dernière, pour vous donner un exemple, l'ancien Premier ministre François Bayrou avait pris l'engagement au nom du gouvernement de présenter un texte devant acter officiellement l'abolition du Code Noir après avoir été sollicité par Laurent Panifou. Affaire donc à suivre.
1: Voilà, annonce très attendue, hein, notamment pour les Outre-mer. Donc aujourd'hui, merci Victoria pour cette chronique anniversaire. On va se quitter encore une fois quelques minutes. On revient juste après pour la feuille de route et le journal de 7 heures.
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2: Appel. Et on entre dans la deuxième partie du 6-8 ensemble à votre journal. Tout de suite, la feuille de route de Victoria.
3: Et le point le plus problématique de cette matinée, il va être du côté de la possession où un accident nous est signalé dans le secteur de Ravine à Malheur. Nous sommes sur la voie de gauche avec trois véhicules impliqués en direction du nord et on voit déjà cet embouteillage qui se forme et qui s'amplifie petit à petit dans le secteur. Il faudra donc vous armer de beaucoup de patience si vous avez prévu de passer par là. On va descendre un petit peu plus dans l'ouest cette fois-ci, direction donc Saint-Paul-Savannah, un point qui reste aussi problématique que d'habitude, mais pas dans embouteillage particulièrement prenant. On a environ quand même 4,5 km actuellement de difficultés de circulation sur ce secteur. Je vous propose d'aller dans le sud du département pour terminer ce point et on va aller voir ce qui se passe du côté de Saint-Pierre avec une capitale du sud qui est quand même bien engorgée ce matin, notamment si vous venez en provenance de Grand-Bois. On a un gros ralentissement qui vient se joindre à un embouteillage déjà formé sur place. On a également quelques ralentissements du côté de Saint-Louis, mais qui restent encore confortables. Et puis du côté de Pierrefonds, par contre, c'est bien chargé. C'est également le cas dans le secteur de Saint-Joseph.
2: Et tout de suite, l'essentiel de l'info, il est 7h.
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2: Bonne journée, bon réveil. Dans l'actualité de ce jeudi 21 mai, la disparition de Jean-Marie Potin, le président de l'UFC Que Choisir à La Réunion et chroniqueur dans l'émission Nous Causons Ensemble Soir sur Antenne Réunion Radio, est décédé à l'âge de 72 ans. Les hommages se multiplient depuis l'annonce de son décès. Nous serons en direct avec notre collègue Laura Fira qui partage l'antenne avec lui. 500 millions d'euros de budget, une aide précieuse pour les pics de consommation électrique et une innovation à La Réunion. Le projet Tanica se précise, une première française et européenne qui pourrait s'installer à la montagne. Et on a appris donc hier la disparition de Jean-Marie Potin, président de l'UFC Que Choisir à La Réunion et surtout aussi chroniqueur dans l'émission Nous Causons Ensemble Soir sur Antenne Réunion Radio.
5: Fervent défenseur des consommateurs, Jean-Marie Potin, dit Pierrot, s'en est allé à l'âge de 72 ans des suites d'une maladie. Natif du quartier de Terre Sainte, Jean-Marie Potin s'est toujours battu contre l'injustice. La veillée se tiendra ce jeudi au centre funéraire de Saint-Pierre à partir de 13h. La crémation aura lieu le lendemain, toujours à Saint-Pierre. Donc ce sera vendredi. Ce vendredi, ses proches lui rendront un dernier hommage.
2: Nous allons tout de suite rejoindre en direct notre collègue Laura Firaille, qui avait l'habitude d'être en direct sur Antenne Réunion Radio avec Jean-Marie Potin. Bonjour Laura. J'imagine que vous vous êtes réveillée ce matin avec pas mal d'émotions. Quel était le dernier souvenir que vous avez de Jean-Marie Potin?
6: Malheureusement, la dernière fois que j'ai parlé à Jean-Marie, c'est quand il était déjà malade, c'était au mois de février. C'est la dernière fois qu'on s'est parlé. Il me manque beaucoup. On est très peinés depuis hier, c'est un petit peu soudain. Voilà.
2: Qu'est-ce que vous retenez de l'homme et de sa personnalité?
6: C'était quelqu'un de très combatif, qui voulait tout le temps convaincre. Qui

0: Vous connaissez tous les dossiers de consommation à fond, quelqu'un me parlait de combats sociaux qui dataient d'il y a 50 ans. C'est quelqu'un qui était vraiment un grand militant et il aimait aider les autres, il aimait conseiller, il aimait donner son temps pour ça. C'est quelqu'un qui vraiment était très généreux, très très généreux.
1: Une anecdote peut-être que vous avez pour conclure avec lui ou que vous vous souvenez peut-être sur Antenne Réunion Radio?
0: Ben, sur Antenne Réunion Radio, ce qui était bien, c'est que quelquefois, il partait dans des envolées lyriques, où on ne pouvait plus l'arrêter. Et puis, il avait quelques tics de langage comme ça qui revenaient tout le temps, comme le fameux A aujourd'hui. Ça fait sourire aujourd'hui, mais franchement, j'aurais aimé qu'il soit encore là pour nous le dire. Et oui, voilà, ces petits tics de langage faisaient tout son charme et en même temps, le sel, quoi. Il nous manque beaucoup et. J'adresse mes sincères condoléances à toute sa famille, à ses proches. Et je sais que mes chroniqueurs, mes collègues de l'émission, Joanne Lachini également, se joignent à moi. Il va beaucoup nous manquer dans l'émission.
1: Merci Laura pour votre témoignage ce matin et la rédaction d'Antenne Réunion aussi adresse de manière générale toutes ses condoléances à ses proches, hein, Jean-Marie Potin, hein, dit Pierrot, hein, qui avait 72 ans, qui nous a donc quittés. On va rappeler hein, cette date importante, la veillée hein, qui se tiendra aujourd'hui donc au centre funéraire de Saint-Pierre à partir de 13h demain. La crémation donc toujours à Saint-Pierre. Dans le reste de l'actualité, un mot sur ce combat judiciaire toujours entre chez Loulou et son assureur. Décision le 29 juillet prochain.
2: L'emblématique boutique de Samoussa et bien d'autres choses de Saint-Gilles, détruite par les flammes il y a plus de 2 ans. Son propriétaire poursuit son assurance pour retard d'indemnisation et surtout pour obtenir le montant proposé. Il est question de quelques 800 000 euros. Procès hier et décision du tribunal dans un peu plus de 2 mois. Écoutez les avocats du commerçant chez Loulou, maître Yannick Mardenalhomme et le bâtonnier Djalil Gangat, interrogé par Julie Lerman.
3: On est satisfait puisqu'on a une magistrate qui était intéressée par le dossier, qui réagissait, qui prenait beaucoup de notes, qui a compris que Loulou demandait exactement le chiffre qui avait été posé par l'assureur lui-même, d'une part, et demandait en outre un retard d'indemnisation qui est avéré, qui est 2 ans.
4: Vous avez tous bien compris qu'entre exploiter le commerce Loulou dans le magasin d'origine et l'exploiter aujourd'hui dans un petit local qui ressemble à un garage, ça n'est pas du tout la même chose, ça n'a pas le même impact économique et financier. Et comme ce dossier est effectivement depuis plus de 20 mois en souffrance, il est bien évident que ce que nous aurions pu réparer et reconstruire est en attente et que nous devons être indemnisés de cette attente qui nous semble injustifiée.
1: La défense donc, de l'assureur n'a pas souhaité s'exprimer pour le moment. Le tribunal administratif examine hier une requête réclamant l'annulation des élections municipales à la plaine des palmistes.
2: Oui, ça c'est un autre sujet qui concerne les tribunaux. Cette requête déposée par l'ancienne candidate Amandine Ramaille dans cette commune en mars dernier, Johnny Payette l'avait remporté avec 59% des suffrages exprimés, loin devant sa principale concurrente Sophie Arzal qui n'avait recueilli que 22%. Le rapporteur public a estimé que malgré plusieurs irrégularités retenues, ces irrégularités n'étaient pas de nature à altérer le scrutin. Le jugement a été mis en délibéré.
1: Les manifestations des élus hier devant la préfecture, 330 personnes réunies selon les autorités.
2: Des maires, des représentants de collectivités, des députés, des sénateurs, mais aussi des bénéficiaires de contrats PEC, inquiétude pour leur avenir. L'État a annoncé une baisse drastique cette année des contrats parcours emploi compétences. Grosse colère des élus hier. Et maintenant, quelle suite donner à ce rassemblement contre la diminution des contrats PEC? Écoutons Alexis Chaussalet, maire du Tampon, et Huguette Bellot, la présidente de la région, au micro de Romain Guest.
5: Un poste sur le terrain, c'est un poste utile parce que c'est une personne qui est là pour entretenir la voirie, pour faire en sorte que l'école fonctionne bien, pour faire en sorte que l'ensemble des services communaux fonctionnent bien. Donc chaque personne employée est aujourd'hui indispensable. Si on nous dit qu'on n'aura qu'une cinquantaine de PEC, vous vous rendez compte, 50 PEC sur un effectif de 800 au total, c'est d'une dangerosité incroyable pour demain, pour le fonctionnement de la commune et des services publics.
6: Cette motion dit les préoccupations des Réunionnais, ceux qui sont les plus faibles sur notre territoire, ceux vers qui nous devons aller, le plus faible, le plus pauvre, pour lui donner la dignité, pour lui donner la parole. Et la parole a été donnée aujourd'hui à ceux qui sont attaqués par ce gouvernement qui, hier encore, pour les contrats aidés, pour les emplois aidés, eh bien, il a eu le toupet de dire ben, il y a 33 millions. Et si vous n'êtes pas content, vous allez voir la ministre des Outre-mer. Quand on dit que l'éducation est première et qu'on prive le monde de l'éducation nationale de moyens, et donc ça, ça n'est pas possible.
1: L'élection pour la présidence du Sydney, le syndicat mixte des déchets du Nord et de l'Est, a lieu aujourd'hui.
2: Après le mandat de Daniel Alamelou, président de la structure de 2022 à 2026, le Sydney s'apprête à tourner la page. Une nouvelle page, écrite peut-être par le maire de Sainte-Suzanne, Alexandre Laikenchong. Il est pressenti pour accéder au poste. La gestion des déchets dans le Nord et l'Est de la Réunion est très sensible, notamment avec ce dossier délicat de la future installation de stockage des déchets ultimes. Sous la présidence sortante, le choix du Sydney s'est porté sur le site de Beaufont, dans les hauteurs de Sainte-Marie. Lors des municipales, tous les maires de la Cie-Nord et de la Cie-Est s'étaient opposés à voir le projet être installé dans sa commune. L'élection du jour pourrait donc rebattre les cartes. On en saura plus sur le sujet dans la journée.
1: Le projet Tanika à la montagne, nous en avons déjà parlé dans le 6-8 ensemble, eh bien, l'idée suit son chemin.
2: Il s'agirait d'une première en France et même en Europe, innovation installée ici à La Réunion. Le concept, pomper de l'eau de mer pour alimenter un réservoir géant dans ce quartier dionysien de la montagne, puis relâcher cette eau pour produire de l'électricité grâce à des turbines, une sorte de batterie XXL, budget estimé 500 millions d'euros. La concertation préalable au projet a été lancée hier. Le projet Tanika pourrait soulager le réseau électrique pendant le pic de la marmite. Précision et réaction à la montagne avec Marius Doy.
7: Un bassin en altitude relié à l'océan par des installations souterraines capables de stocker et de produire de l'électricité. C'est ici, à la montagne, entre la ravine Jeannot et la ravine Ajac, que cette infrastructure énergétique doit être implantée.
8: Tant que ça ne touche pas la biodiversité à l'endroit où ils font le bassin, bah c'est une bonne idée.
9: Mais je pense que ce serait, je sais pas, moi, il n'y a pas d'autre solution à part que ça. Hein.
10: Le projet, il est bon. Mais... Et puis, on va gagner un petit peu de boulot, peut-être, pour quelqu'un.
7: Le fonctionnement repose sur un principe simple, utiliser l'eau pour stocker l'énergie. L'eau de mer est pompée vers un bassin situé en hauteur. Puis, lors des pics de consommation, cette eau redescend à travers des turbines afin de produire rapidement de l'électricité. Pour les porteurs du projet, la centrale doit permettre de renforcer le stockage des énergies renouvelables déjà présentes sur l'île et sécuriser davantage le réseau électrique réunionnais jusqu'à 50 MW de puissance, un potentiel équivalent à la consommation moyenne annuelle de 96 000 habitants.
11: Ce projet est très complémentaire de une transition énergétique vers plus de renouvelables qu'on appelle intermittents, c'est-à-dire qui produisent quand il y a du soleil ou du vent et pas forcément au moment où on a besoin. Voilà, donc c'est en ça, finalement, c'est un complément d'énergie intermittente pour que l'électricité soit bien disponible au moment où on en a besoin.
7: Avant toute phase de travaux, une concertation publique est lancée jusqu'au 2 juillet. Habitants et associations sont invités à donner leur avis sur le projet. Un projet soutenu par la mairie de Saint-Denis qui y voit un enjeu stratégique pour l'avenir énergétique du territoire.
12: On va basculer dans une autre étape de cette autonomie énergétique sur laquelle on aimerait tendre. Et Saint-Denis va jouer un rôle majeur. On est la ville capitale. Évidemment, on prend cette place et ce rôle très au sérieux. On est ravis, c'est un bel enjeu. Maintenant, il faut le faire avec respect et responsabilité.
7: Les études techniques et environnementales doivent encore se poursuivre avant une éventuelle phase de travaux. La mise en service du projet est envisagée à l'horizon 2033.
1: Des travaux sur la plage des Roches Noires pour limiter les risques d'inondation.
2: Travaux préventifs du territoire de l'Ouest, intervention pour éviter que le sable ne rentre trop vers le port en cas de forte houle et que des inondations se produisent en cas de crue. Opération classique pour tenter de limiter les risques. Le chantier devrait s'achever ce soir. Un entretien qui nécessite la fermeture de la plage jusqu'à demain matin. Des arrêtés municipaux temporaires ont été pris pour des activités nautiques ainsi que pour le stationnement rue de la Poste et rue de la Plage.
1: On parlera ce matin formation et engagement avec l'invité connecté du 6-8 ensemble.
2: Colonel Pascal Jourdan, chef de corps du régiment du service militaire adapté de la Réunion. Interview à suivre juste après le flash de 7h30. Trois ans après sa dernière édition, le RSMA renouvelle ses journées portes ouvertes qui se tiendront ce week-end, samedi dimanche, à Saint-Pierre. Cette nouvelle édition propose la découverte de 35 filières de formation et une immersion totale au sein de l'institution qui a transformé la vie de plus de 55 000 Réunionnais depuis sa création en 1965.
1: Le télétravail a augmenté la productivité dans les entreprises qui l'ont maintenu après la crise du Covid-19 selon l'INSEE.
2: Exercer son activité professionnelle en dehors du bureau a entraîné une amélioration

0: amélioration modeste mais réelle. Selon une étude de l'INSEE publiée mardi, d'après cette enquête menée en partenariat avec le service statistique du ministère du Travail, une hausse de 10 points de la part de télétravailleurs a entraîné un gain de 0,7 à 1% de croissance de la productivité entre 2019 et 2022. Toutefois, avertit l'étude, quand la part de télétravailleurs de l'entreprise dépasse 20%, eh bien là, le gain diminue.
1: Et nous vous donnons la parole sur le sujet.
0: Alors, on parle télétravail. Êtes-vous plus performant dans votre activité professionnelle? Vous qui avez peut-être déjà exercé le télétravail, qui pouvez le faire. C'est la question, votre opinion, de l'info.re. Les résultats seront connus demain matin avec Laura Château. N'hésitez pas à réagir aussi dans la libre antenne tout à l'heure.
1: Le Parlement a définitivement approuvé hier un élargissement du corps électoral pour les élections provinciales en Nouvelle-Calédonie.
0: La question de l'ouverture de ce corps électoral particulièrement sensible localement a été l'étincelle des émeutes qui ont ravagé la Nouvelle-Calédonie il y a 2 ans, faisant 14 morts et 2 milliards d'euros de dégâts. Crucial dans l'archipel où les 3 provinces concentrent beaucoup de compétences, le scrutin provincial qui aura lieu le 28 juin repose sur un corps électoral gelé, réservé aux personnes justifiant de 10 ans de résidence en 1998, ainsi qu'à leurs descendants. Le périmètre de son élargissement divise indépendantistes et non-indépendantistes. Les premiers craignent une dilution du vote kanak. Les seconds l'exigent au nom de l'égalité devant le suffrage.
1: Une vidéo de la flottille pour Gaza fait scandale. Elle est diffusée par le ministre israélien de la Sécurité nationale.
0: Itamar Ben-Gvir a posté hier cette vidéo dont les images sont violentes, de militants de la flottille pour Gaza agenouillés et les mains liées après leur interception en mer et leur placement en détention dans le sud d'Israël. « Bienvenue en Israël, nous sommes chez nous », dit le ministre sur ces images publiées sur sa chaîne Telegram et sur X. Suite à la diffusion de la vidéo ultra-violente, le Premier ministre israélien Benjamin Netanyahou a déclaré dans un communiqué que la manière dont le ministre a traité les militants de la flottille n'est pas conforme aux valeurs et aux normes d'Israël.
1: Et l'indignation continue de monter sur la scène internationale. Hein.
0: Oui, colère de Giorgia Meloni, par exemple, hein, avec, je cite, c'est cette phrase, hein, « Il est inadmissible que ces manifestants, parmi lesquels figurent de nombreux citoyens italiens, soient soumis à un traitement qui porte atteinte à la dignité humaine ». Déclaration de la première ministre italienne, donc. Chez nous, en France, le ministre des Affaires étrangères, Jean-Noël Barrot, a exprimé son indignation vis-à-vis de cette vidéo.
1: Une alerte aux drones en Lituanie provoque la panique.
0: Un signal radar soupçonnant la présence d'un drone près de la frontière lituanienne hier a provoqué l'évacuation et la mise en sécurité des dirigeants de la population à Vilnius. C'est la première fois depuis l'invasion de l'Ukraine par la Russie en 2022 qu'une alerte aérienne provoque une telle évacuation dans la capitale d'un pays membre de l'UE et de l'OTAN. L'armée lituanienne a justifié l'émission de l'alerte du fait d'un signal radar présentant des caractéristiques typiques d'un aéronef sans pilote dans l'espace aérien de la Biélorussie, près de la frontière lituanienne. Face à ce signal, une mission de police du ciel de l'OTAN a été activée.
1: On passe au sport football. Aston Villa surclasse Fribourg et remporte hier soir la Ligue Europa.
0: Les Villans ont largement dominé les Allemands de Fribourg, 3-0. Les Anglais ont marqué 3 buts magnifiques, hein, de la part de Tillmans, de Buendia et de Rodgers. Après ses victoires avec Séville et Villarreal, l'ancien coach du PSG, Unai Emery, a gagné pour la 5e fois la Ligue Europa. Le gardien d'Aston Villa, l'Argentin Emiliano Martinez, le joueur sûrement le plus détesté en France, a remporté la 7e finale disputée dans sa carrière en 7 matchs.
1: C'est pas mal quand même comme statistique. Hein. On termine ce journal et on retrouve Victoria.
2: Et c'est un nouveau point sur la météo qui nous attend avec un soleil très marqué tout de même ce matin. De belles éclaircies en perspective et ce d'ailleurs un petit peu partout sur notre département. Notamment si vous avez prévu de vous rendre un petit peu dans l'ouest du côté de Boucan-Canotte, eh bien le temps est très agréable sur place. Les températures peuvent rester assez fraîches tout de même. On va avoir une minimale de 7 degrés aujourd'hui à proximité du volcan. 8 degrés qui nous sont attendus comme minimale dans les cirques. Et puis on retrouve 10 degrés, donc pas beaucoup plus cette fois-ci dans le secteur de Petit. partie de France. Côté après-midi, à présent, eh bien, on a une légère dégradation du temps avec de la pluie qui peut être attendue à proximité du secteur est, notamment vers Sainte-Rose ou encore Saint-Benoît. Ça s'étend jusque Takamaka. On a donc de l'humidité dans ces secteurs et puis de la grisaille à proximité, par exemple, du côté de Salazie. En termes de température, ça augmente jusqu'à une maximale de 29 degrés. On a quand même certains endroits où la maximale n'est

0: très haute aujourd'hui, comme par exemple dans le secteur du Baril, où ça n'excédera pas les 25 degrés, et ce, même en fin de journée. Aujourd'hui, nous sommes donc le jeudi 21 mai, et on vous souhaite une très belle fête, les Constantins. On va avoir une marée basse à 23h36, et le coucher du soleil est prévu pour 17h46.
1: On retrouve maintenant le CRGT pour un nouveau point sur la circulation.
0: On va prendre des nouvelles des routes avec Dolène du CRGT. Comment évolue cet accident dans le secteur de la Possession ?
2: Eh bien, écoutez, nos agents ont pu convaincre les véhicules concernés de se mettre sur la bande d'arrêt d'urgence. Donc, accident toujours en cours, mais sans grosses gênes à la circulation. Opération de dépannage qui se poursuivent donc sur cette BAU, secteur Ravina-Malheur, en direction du nord. Côté bouchon, eh bien, ils augmentent, notamment dans le chef-lieu, avec un boulevard sud qui se charge davantage. Dans l'est, à Saint-Benoît, vous êtes nombreux dans le secteur de Beaulieu, en direction des Plaines. Sur l'entrée est de Saint-Denis, c'est un petit peu plus concret maintenant. Entre le Verger et le Chaudron, les zones de bouchon vont s'accentuer. Dans l'ouest, à Saint-Paul, ça bouchonne entre le viaduc du Bernica et l'échangeur de Savannah. Dans le sens Saint-Pierre-Saint-Denis, dans le sud, c'est dense sur la descente de Mont-Caprice. Nous ne parlons pas de gros bouchons. Donc là, nous sommes sur la RN3 et sur la RN1. Vous freinez juste avant le pont de la rivière Saint-Étienne à Saint-Louis en direction de Saint-Pierre. Voilà pour vos bouchons et cet accident qui est toujours en cours, mais plus sur la voie de gauche, sur la bande d'arrêt d'urgence à présent, secteur Ravina-Malheur en direction du nord. Bonne route à tous et prudence.
0: Une petite amélioration donc à noter dans le secteur de Ravina-Malheur. On rappelle, les véhicules se sont déplacés. Ils ne sont plus sur la voie de gauche. Ils sont toujours présents sur la bande d'arrêt d'urgence. Donc, ils gênent beaucoup moins votre circulation sur place.
1: Allez, on se quitte quelques instants, on revient avec la minute du droit, on continue à parler conduite.
0: Eh oui, mais on ne se gare pas aujourd'hui, on va rouler concrètement.
1: On roule et on va voir donc comment est-ce qu'on...
0: Ah, vous essayez d'avoir des infos. Ça concerne peut-être votre divertissement quand vous conduisez, que ce soit de la musique ou peut-être que vous aimez bien discuter. On va parler de vos divertissements quand on conduit.
1: Allez, on verra de quoi il s'agit juste après la pause. À tout de suite.
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0: Et on poursuit notre matinale avec la minute droit comme prévu. On va parler conduite ce matin.
1: Peut-on conduire avec des écouteurs? C'est notre question du jour. Yannick, Julien, est-ce que vous avez une idée?
0: Je crois que non. Hein.
2: Je suis formel. De mon côté, je dis non. Parce que c'est de nature à vous déconcentrer. Vous n'entendez pas votre environnement extérieur.
1: Vous suivez du coup?
0: Oui, oui, je suis aussi. Ouais.
1: Yannick, vous avez bien révisé cette semaine. Yannick, franchement, c'est un sans faute, un strike. Hein. C'est parfait, effectivement. C'est non, on ne conduit pas avec ses écouteurs. En France, il est tout simplement strictement interdit de porter à l'oreille tout dispositif susceptible d'émettre du son, ce qui inclut bien sûr les écouteurs, que ce soit un écouteur porté même à une oreille, un casque audio, un casque porté à une oreille ou encore une oreillette Bluetooth. En bref, tout ce que vous mettez dans votre oreille qui est susceptible d'émettre un son, eh bien ça ne fonctionne pas, c'est tout simplement interdit. Tout ce qui rentre dans cette case, c'est un grand non. Alors, seul est autorisé le dispositif qui est déjà intégré dans votre véhicule, qui vous permet donc de recevoir des appels ou encore de mettre votre musique via Bluetooth. Et cette interdiction, elle date tout de même du 1er juillet 2015, donc elle a près de 11 ans, et elle s'applique à l'ensemble des usagers de la route, donc prudence à vous.
0: Et cette interdiction, elle est valable même si on est au téléphone, hein.
1: Même si on n'est pas au téléphone, même si on est... En fait, ça n'inclut pas forcément vos appels téléphoniques, ça inclut vraiment toute forme de divertissement. En fait, pas besoin d'avoir votre téléphone à proximité, d'être par exemple dessus pour essayer de changer le son ou d'appeler quelqu'un pour que la pratique devienne illégale. Elle l'est déjà à la base, sans même qu'il y ait un téléphone à proximité. Et d'ailleurs, l'interdiction ne concerne pas que les appels, mais elle s'étend à l'écoute de la musique ou encore de podcasts. Tant qu'au moins une de vos oreilles est équipée, vous êtes déjà dans l'illégalité, peu importe ce que vous faisiez avec. Ça s'explique par une notion de sécurité routière, ce que vous disiez à l'instant, Yannick. Conduire avec des écouteurs, ça diminue fortement votre perception des bruits extérieurs. Et c'est là où c'est problématique, puisque l'ouïe est indispensable quand on conduit. Elle permet notamment d'entendre les sirènes de secours, les klaxons, le moteur d'un véhicule qui approche ou tout autre signal qui annonce un danger et que vous auriez normalement perçu si vous n'aviez pas ces fameux écouteurs. En isolant le conducteur de son environnement sonore, les écouteurs, ils peuvent augmenter le risque de réagir trop tard face à une situation d'urgence ou dangereuse. Et vous pourriez par exemple ne pas entendre une ambulance ou des pompiers arriver, remarquer trop tard un piéton qui traverse. En bref, vous n'êtes pas assez alerte par rapport à ce qui se passe autour de vous.
0: Alors que risque-t-on si on est arrêté par les forces de l'ordre avec des écouteurs au volant?
1: Eh bien, selon plusieurs assureurs, le port d'écouteurs d'oreillettes ou de casque audio ou volant constitue une contravention de 4e classe. Cette infraction, elle est sanctionnée par une amende forfaitaire de 135 € et d'un retrait de 3 points sur votre permis. Alors il vaut mieux s'arrêter au risque que ça fasse plutôt mal à votre porte monnaie et à votre sécurité aussi.
0: Voilà, donc pour les explications, il est interdit, on le rappelle, donc de porter des écouteurs lorsqu'on conduit sur la route. Merci Victoria pour cette minute du droit. On va maintenant passer à l'actualité régionale. Yannick, c'est la revue de presse.
2: Oui, on va prendre le temps de regarder ce qui se passe chez nos voisins. On a du temps pour vous parler notamment de Mayotte et France Mayotte Matin qui s'intéresse au domaine de la santé, santé et politique, puisque sur l'île aux parfums, il y a une inquiétude et les élus montent au créneau à l'image d'Estelle Youssoufa concernant Ebola. Hein. Estelle Youssoufa s'en prend au ministre de l'Intérieur. On sait que des mesures sont prises, en tout cas on nous dit que des mesures sont prises, on ne connaît pas exactement lesquelles. Il y a une forte immigration hein, sur l'archipel avec l'Afrique centrale, notamment à proximité où la maladie gagne du terrain. Si dans l'Hexagone, la maladie n'est pas véritablement redoutée, en tout cas, il y a très peu de chances, nous dit-on, au niveau du ministère, au niveau du gouvernement, qu'il y ait un développement de la maladie. À Mayotte, c'est plus compliqué. Et Estelle Youssoufa monte au créneau et prévient le gouvernement que des mesures strictes et fermes doivent être prises afin d'éviter que la maladie n'arrive sur le territoire français par le biais de Mayotte. On poursuit avec, cette fois-ci, nos voisins de Maurice. Et comme à La Réunion, comme en France et comme partout dans le monde, on s'inquiète de la hausse des prix, la consommation. C'est à la une du défi quotidien. On parle des produits de base, hein, les produits de consommation.

0: courante et produits alimentaires en particulier, avec une nouvelle cascade de hausse attendue ces prochains jours. Des hausses de prix de l'ordre de 5, 10, 15, voire 20 % déjà enregistrées dans les rayons des magasins, qui pèsent sur le pouvoir d'achat également des Mauriciens. Les prix des carburants qui sont élevés, très élevés aussi à Maurice, moins élevés qu'à La Réunion, mais quand on compare avec le pouvoir d'achat, avec les salaires, ils sont tout aussi touchés que nous, voire plus. Donc c'est un véritable problème sur place. L'Express de Maurice en parle également. Le taux directeur passe de 4,5% à 4,75% dans les taux. C'est le jeu de mots et le titre pour l'Express de Maurice. Taux directeur, ce sont les taux d'intérêt. En fait, tout ce que les banques proposent. Et c'est un contexte économique global qui montre que le pouvoir d'achat est en berne, que l'inflation augmente et qu'il est de plus en plus difficile de gérer pour les Mauriciens actuellement. On aura sans doute l'occasion d'y revenir. On va poursuivre et terminer avec l'Express de Madagascar cette fois-ci et cette photo d'archive d'une poignée de main entre le président russe Vladimir Poutine et le président malgache. Et ce décryptage proposé par nos confrères, ce titre « Madagascar au cœur de nouvelles guerres d'influence, position stratégique dans l'océan Indien, ressources minières convoitées, montée des influences numériques et rivalités diplomatiques, l'agrandit, attire de plus en plus l'attention des grandes puissances étrangères, alors que la Russie, justement, renforce récemment sa visibilité sur les réseaux sociaux et dans le débat public. La France conserve une influence historique, tandis que la Chine étend discrètement sa présence économique. Derrière les discours de coopération, quels intérêts se jouent donc réellement autour de Madagascar ? Décryptage donc dans l'Express de Madagascar, autour de ces nouvelles stratégies d'influence qui redessinent un peu la place de Madagascar dans les équilibres géopolitiques régionaux et internationaux. Madagascar qui veut bien discuter, mais qui veut être indépendante et avoir son mot à dire finalement dans les grands dossiers, notamment économiques du monde entier.
1: Voilà, la rue de presse. Donc, régional, peut-être un mot rapidement, Victoria, sur le trafic de ce matin.
2: Et oui, effectivement, avec cet accident qui nous est signalé dans le secteur de Ravina Malheur. Nous sommes à la possession en direction du nord. La bonne nouvelle, c'est que les véhicules ne sont plus sur voie de gauche. Ils ont pu être déplacés sur la bande d'arrêt d'urgence. Mais restez tout de même prudents avec un embouteillage à anticiper dans ce secteur.
1: 7h30, on passe à l'info.
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1: Le flash. La sécheresse et l'inquiétude toujours des agriculteurs, direction le tampon.
0: Situation toujours tendue, notamment dans ces champs que l'on connaît à La Réunion, où il y a beaucoup de choses qui sont cultivées. Les retenues collinaires sont à des niveaux très bas. Les tours d'irrigation sont passées d'une fois tous les 3 jours à une fois tous les 6 jours. Les agriculteurs craignent déjà des pertes de production. Pour rappel, 15 communes sur 24 de La Réunion sont en alerte sécheresse, dont 2 en alerte renforcée, le port et la possession.
1: On revient sur le projet Tanica à la montagne, l'idée suit son chemin.
0: Il s'agirait d'une première en France et même en Europe, et ce serait une innovation installée ici à La Réunion. Le concept, pomper de l'eau de mer pour alimenter un réservoir géant à la montagne, puis relâcher cette eau pour produire de l'électricité grâce à des turbines, une sorte de batterie XXL, un budget 500 millions d'euros, c'est l'estimation. La concertation préalable au projet a été lancée hier. Le projet Tanica pourrait soulager le réseau électrique pendant le pic de la marmite, disons en début de soirée, si vous voulez, lorsque vous préparez vos meilleurs caries.
1: Décision le 29 juillet dans le combat judiciaire entre chez Loulou et son assureur.
0: L'emblématique boutique bleue de Saint-Gilles, détruite par les flammes il y a un peu plus de 2 ans, son propriétaire poursuit son assurance pour retard d'indemnisation et surtout pour obtenir le montant proposé. Il est question de quelque 800 000 euros. Un procès s'est tenu hier et la décision du tribunal a donc été mise en délibéré pour une décision dans un peu plus de 2 mois.
1: Le travail du dimanche dans les Intermarques, le groupe Edéric Tianakoun, condamné par la justice.
0: Délibéré hier matin, plusieurs magasins écopent d'amende de 20 à 31 000 euros, plus de 100 000 euros au total pour dépassement de l'horaire autorisé le dimanche. L'avocat du groupe annonce d'ores et déjà faire appel, estimant que le fondement juridique de ces condamnations est erroné, puisqu'elle repose sur un arrêté qui doit être annulé car illégal.
1: Et on parlera formation et engagement dans quelques instants avec l'invité connecté du 18 ensemble.
0: Colonel Pascal Jourdan, chef de corps du régiment du service militaire adapté de La Réunion. 3 ans après sa dernière édition, le RSMA renouvelle ses journées portes ouvertes. Ce sera ce samedi et ce dimanche à Saint-Pierre. Interview à retrouver après le flash de 7h30.
1: Dans l'Hexagone, face à la crise des carburants, le Premier ministre Sébastien Lecornu doit dévoiler aujourd'hui de nouvelles aides.
0: Exact, des aides qui devraient concerner les taxis et les VTC. Actuellement, pour bénéficier des aides pour les grands rouleurs, un professionnel doit faire au minimum 8000 km par an et gagner au maximum 17 000 euros par an pour une personne seule. Les entreprises pourraient également être incitées à verser des primes défiscalisées à leurs salariés. Le gouvernement pourrait augmenter le plafond de la prime carburant.
1: La guerre au Moyen-Orient, Donald Trump affirme que les négociations avec l'Iran en sont à leur phase finale.
0: Le président américain a précisé malgré tout qu'il n'était pas pressé. De son côté, l'Iran a indiqué qu'il examinait une nouvelle proposition américaine. Le président iranien Massoud Pezeshkian a affirmé que les options restent ouvertes pour mettre fin au conflit. Le dirigeant chinois Xi Jinping, qui reçoit le président russe Vladimir Poutine, estime qu'une reprise des hostilités au Moyen-Orient serait inopportune.
1: Dominique de Villepin, visé par une enquête du parquet financier, national financier, concernant des statuettes reçues en cadeau lorsqu'il était au Quai d'Orsay.
0: Le parquet national financier explique que cette enquête préliminaire porte sur les conditions dans lesquelles une statuette et un buste auraient été offerts à l'homme politique alors qu'il était ministre des Affaires étrangères entre les années 2002 et 2004. L'affaire a été renvoyée par l'émission complément d'enquête, par l'émission complément d'enquête. Le lobbyiste Robert Bourgi y affirme avoir servi d'intermédiaire pour offrir à Dominique de Villepin 2 statuettes de Napoléon payées par Blaise Compaoré, alors président du Burkina Faso, et un homme d'affaires italien. « C'était une erreur, je n'aurais pas dû les accepter », avait reconnu Dominique de Villepin. Le candidat potentiel à l'élection présidentielle de 2027 a rendu fin avril au Quai d'Orsay les 2 statuettes reçues en cadeau.
1: Un coup de filet dans une école parisienne suite à des violences et agressions sexuelles sur des enfants.
0: La police parisienne a interpellé et placé en garde à vue 16 personnes hier matin dans le cadre de plusieurs enquêtes sur des soupçons de viol, d'agressions sexuelles et de violences sur mineurs à l'école maternelle Saint-Dominique dans le 7e arrondissement. Plusieurs animateurs avaient déjà été suspendus. Près d'une 30aine de plaintes de parents auraient déjà été déposées pour la seule école Saint-Dominique, devenue l'épicentre de ce scandale dans le périscolaire à Paris.
1: On passe au sport en basket. On parlait NBA. L'Oklahoma City Thunder a réagi et égalise face aux San Antonio Spurs.
0: Et la réaction du champion en titre, le match 2 de la finale de la Conférence Ouest vient de se terminer. Il a permis au Thunder d'égaliser à 1 partout dans la série. Victoire 122 à 114. Ça, c'est du basket dont on parlait, pas du foot en l'occurrence. C'est pas les bonnes images. Donc, basket discret en première mi-temps. Victor Wembanyama a tout de même inscrit 21 points, réalisé 17 rebonds et 4 comptes, mais il n'aura pas suffi pour les Texans. Les Spurs ont tout de même l'avantage du terrain et recevront désormais par 2 fois OKC à San Antonio. Oui, le ballon est un peu plus gros quand même.
1: Hein. Oui, c'est ça. Ah,
0: c'est un peu différent.
1: Qui avait dit en début d'émission qu'ils étaient en forme en régie, c'était Victoria, non?
0: Oui, probablement. la régie est en forme.
1: Oui, c'est ça. Oh là là. Allez, on va maintenant rejoindre l'invité connecté du 6-8 ensemble. On reçoit aujourd'hui le colonel Pascal Jourdan, chef de corps du régiment du service militaire adapté de La Réunion. Bonjour et merci d'être avec nous ce matin. 3 ans après sa dernière édition, le RSMA renouvelle ses journées portes ouvertes qui se tiendront donc samedi et dimanche au quartier Soaco de Saint-Pierre. Un événement qui marque aussi le 65e anniversaire du service militaire adapté. Alors vous savez qu'avec la hausse des prix des carburants, les automobilistes sont de plus en plus réticents à se déplacer. Quels sont vos arguments ce matin pour convaincre le public de se rendre à Saint-Pierre ce week-end ?
4: Bonjour, merci beaucoup Antenne Réunion de nous accueillir ce matin. Alors les journées portes ouvertes, effectivement, elles n'ont pas été organisées depuis 3 ans. Ça va être une très très belle journée, une belle météo annoncée. Une belle fête pour les jeunes, pour les anciens, pour les familles. Donc tout est organisé pour vous accueillir. Il y aura plein d'activités pour les enfants, pour les jeunes, pour les anciens qui sont passés par le régiment, pour ceux qui aimeraient y servir. Il y aura des musées à visiter, des parcours pour les enfants, des espaces de restauration. On a une grande tombola avec plus de 300 lots à gagner. Et puis, on a l'équipe de France militaire de jeux vidéo qui est venue de Paris exprès. Ils viennent de gagner un grand championnat militaire récemment Ils sont spécialistes du jeu vidéo qui s'appelle League of Legends. Et ils mettent en place tout un espace pour tous ceux qui veulent venir se confronter à l'équipe de France militaire de jeux vidéo. Ces deux journées-là à Saint-Pierre, elles sont évidemment gratuites. Les activités sont gratuites. Et le parking, qui est toujours un sujet un peu délicat, on a mis en place un parking au niveau de l'Université de Saint-Pierre avec des bus du régiment qui transportent tout le monde depuis cet espace de parking vers le régiment. Donc on attend plus de 5000 personnes ce week-end à Saint-Pierre avec une très belle météo annoncée.
1: Voilà, donc pour le programme, je suis sûr que les fans de jeux vidéo se viendront aussi se confronter à ces experts. Alors, il faut toujours le rappeler, hein, on a l'habitude de confondre souvent le RSMA avec le RPIMA, même si dans les deux structures, hein, on porte le TRI, c'est important de rappeler qu'il s'agit de deux, que les deux structures dépendent de deux ministères totalement différents.
4: Oui. Merci de préciser ce point. Effectivement, nous sommes deux régiments à Saint-Pierre, mais nous sommes des régiments différents. Le RSMA de La Réunion, c'est un régiment militaire, évidemment, mais qui travaille pour le ministère des Outre-mer. Nous, notre mission, c'est l'insertion sociale et professionnelle de jeunes réunionnais âgés de 18 à 25 ans. Nous sommes le plus gros centre de formation professionnelle de La Réunion. Et en fait, notre mission, c'est de recruter chaque mois 100 jeunes, de leur apprendre un métier, et ensuite de leur trouver un métier à l'issue de leur formation qui dure entre 10 et 12 mois chez nous.
1: Il y a quand même un côté militaire, hein, dans la formation de ces jeunes, notamment dans l'encadrement. Ils doivent bien respecter les règles, hein. Il faut se tenir à carreau quand même, hein.
4: Oui, effectivement, on est un vrai régiment, on est en tenue. Les jeunes volontaires qui viennent chez nous sont en tenue, ils ont un statut de militaire, mais on ne leur apprend pas à tirer, on ne leur apprend pas à faire la guerre, ce n'est pas notre sujet. On leur apprend à être électricien, à être maçon, à être serveur. Mais notre marque de fabrique et notre facteur de succès, c'est le savoir-être. Savoir-être militaire, mais en fait, c'est un savoir-être citoyen. C'est savoir vivre en collectivité, se respecter soi-même, respecter ses camarades. C'est avoir le goût de l'effort, du dépassement de soi. C'est en fait ça, les valeurs qu'on leur inculque. C'est des valeurs tout à fait citoyennes. Il n'y a rien vraiment d'extrêmement militaire. En tout cas, on ne prépare pas des gens à aller faire la guerre. Ce n'est pas le sujet. Nous, on prend des jeunes et on se sert de notre encadrement militaire, de notre pédagogie militaire pour leur inculquer un savoir-être. Et c'est ça qui les rend attractifs aujourd'hui sur le marché de l'emploi à La Réunion. C'est qu'un jeune qui sort du régiment, au-delà d'être un très bon électricien, un très bon maçon, un très bon cuisinier, c'est quelqu'un qui arrive le matin à l'heure, qui a envie de se dépasser pour son entreprise, qui respecte les règles de sécurité, qui a le permis de conduire, parce que tous ceux qui passent au régiment ont le permis de conduire en sortant du régiment. Donc c'est ce savoir-être qui est le facteur de succès du RSMA de La Réunion, mais de tous les RSMA dans nos 7 départements et collectivités d'outre-mer.
1: Alors, est-ce qu'il y a quand même des tests ou des examens à passer pour pouvoir intégrer le RSMA ?
4: Non, il n'y a pas de test, il n'y a rien. Vous voyez, un exemple, quand on recrute nos jeunes, on a 30% d'illettrés à l'engagement. Ça, ce n'est vraiment pas un critère d'éviction d'un jeune, au contraire. Les seuls critères, ils sont vraiment d'ordre médicaux, mais ils sont quand même assez bas. En fait, le principal critère pour pouvoir rentrer au régiment, c'est d'avoir envie d'y servir. Et nous, on accompagne tous les jeunes de 18 à 25 ans qui ont envie de rejoindre le régiment, d'apprendre un métier, puis de bénéficier de toutes les valeurs qu'on va leur transmettre pour leur permettre en 10 mois de sortir du régiment avec de la confiance en soi, le permis de conduire. Et puis, pour 80% des jeunes qui passent par chez nous, on leur trouve un métier à La Réunion en sortant du régiment, ce qui est extraordinaire. 80% de taux d'insertion à la fin de la formation.
1: Okay, une vraie insertion professionnelle ensuite, vrai débouché pour ces jeunes. Au-delà des jeunes, il y aura aussi un village mémoriel, hein, qui sera dédié aux anciens et aux pionniers, hein, qui ont bâti le RSMA de La Réunion.
4: Hein. Oui, exactement. Donc le service militaire adapté fête ses 65 ans cette année. On a créé tout un espace mémoriel avec un musée. Vous savez, le RSMA de La Réunion, on l'appelle le régiment pays. Chaque année, on accueille 10% du classe d'âge. Je crois qu'il y a peu de familles à La Réunion qui n'ont pas un père, un frère, une sœur, un cousin qui est passé par le régiment. Donc, à tous ceux qui ont servi au régiment, à tous ceux qui rêvent d'y servir un jour, évidemment, ils seront les bienvenus et ils trouveront dans cet espace mémoriel soit des souvenirs, soit une inspiration pour rejoindre le régiment. On a une amicale régimentaire très importante. On a plus de 100 anciens du régiment qui gravitent autour de nous quasiment tous les jours, dont le plus ancien a 93 ans. Il y a un lien très fort entre le régiment et ses anciens.
1: Eh bien, merci beaucoup, colonel, d'avoir été en direct ce matin. Je rappelle que le RSMA a transformé la vie de plus de 55 000 Réunionnais depuis sa création en 1965. Donc, rendez-vous important ce week-end, les journées portes ouvertes au RSMA de Saint-Pierre, de 10h à 17h, donc pour une immersion donc totale. Voilà, c'est un rendez-vous si vous souhaitez vous y rendre. Donc,

0: pour vos enfants ou votre famille. Journée portes ouvertes, ce n'est pas arrivé depuis 3 ans. On retrouve Victoria pour la météo.
1: On a plutôt une belle matinée, en tout cas avec des éclaircies qui sont bien marquées ce matin, et ce sur les différents secteurs de notre île. Par exemple, si on se rend du côté des colimaçons, on voit quand même qu'on a un ciel qui est relativement dégagé sur place. Alors ça risque d'être un petit peu plus complexe dans l'après-midi avec de la grisaille qui vient s'ajouter au programme. On va la retrouver notamment à proximité eh bien, de la plaine des Cafres ou encore de Salazie. Et puis nous aurons également des averses, cette fois-ci prévues dans l'est du département, dans les secteurs de Saint-Benoît, Sainte-Rose, Takamaka et à proximité du Pas-de-Belcombe-Jacob. En termes de température, on a une journée particulièrement fraîche. Il faudra donc sortir le paletot, en tout cas bien vous couvrir avec cette minimale de 7 degrés. Ce matin, notamment du côté du volcan toujours et de la plaine des Cafres, vous retrouvez également une moyenne de 8 à 12 degrés. Cette fois-ci, nous sommes vers nos cirques. Et puis côté après-midi, ça va se réchauffer, mais on reste toujours sur des températures relativement basses avec ces 29 degrés maximum dans le nord du département, 27 degrés dans le Grand Est, et puis ça n'excédera pas les 25 degrés si vous avez prévu de vous rendre du côté du Baril.
0: Et c'est l'heure de se quitter quelques minutes. On revient avec vous, Victoria, et l'autre info avec le thème du jour.
1: Et oui, et si vous êtes amateur de théâtre, je m'excuse par avance puisque je vais vous donner envie de prendre un billet d'avion, je pense.
0: Ah, on va prendre l'avion, Yannick, ça vous intéresse ? Ouais, pour vous regarder du théâtre ?
2: Ouais, j'y vais moi, pas de problème. allons, allez.
0: Allez, on va se quitter quelques instants, on revient juste après. À tout de suite.
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4: Aujourd'hui, je vais vous emmener découvrir un lieu qui peut vraiment changer des vies. Et pour l'occasion, j'ai mis l'uniforme pour rencontrer ceux qui vivent l'expérience RSMA au quotidien. Le RSMA, c'est 35 formations, de 18 à 25 ans, un accompagnement complet, nourri, logé et même rémunéré. Colonel, pourquoi est-ce important de venir aux journées portes ouvertes du RSMA?
5: Ces journées portes ouvertes du RSMA de La Réunion, elles sont importantes pour donner envie à des jeunes de venir se former chez nous pour ensuite trouver un métier à La Réunion ou ailleurs, qui au-delà d'une compétence professionnelle, auront acquis chez nous un vrai savoir. Être le goût de l'effort et du dépassement de soi. Et ça, c'est ce qu'on apporte à nos jeunes du RSMA de La Réunion.
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0: 7h47 sur Antenne Réunion Téléradio. On retourne voir le CRGT pour le dernier point trafic de cette matinale.
1: Comment ça roule à l'heure actuelle? Eh bien, c'est la question qu'on va poser de suite au CRGT avec vous, Dolène. Quelle est la situation actuelle?
2: Alors, pas mal de ralentissements à vous signaler, ces zones embouteillées que vous connaissez, hein, parce qu'elles sont plutôt habituelles. Dans le sud, par exemple, à Saint-Louis, ça freine entre Le Gol et Bel Air, en direction de Saint-Pierre. Sur Saint-Pierre, c'est le secteur de Mont-Caprice qui s'emprunte au ralenti dans le sens descendant. On part sur l'ouest maintenant à Saint-Paul, avec une situation routière plutôt stable, un bouchon donc qui n'évolue pas tellement entre le bas du viaduc du Bernica et l'échangeur de Savannah. Donc, 3 km de bouchon à parcourir dans le sens Saint-Pierre-Saint-Denis. Sur la route du littoral, donc ça y est, l'accident est totalement terminé, plus personne ni même sur la bande d'arrêt d'urgence. Pour autant, une circulation qui reste dense donc sur la première partie, hein, de la route du littoral, et vous retrouvez très rapidement, notamment au niveau de la NRL, des voies de circulation beaucoup plus fluides. Sur le chef-lieu, le boulevard sud est encombré dans les deux sens. Le boulevard Lancastel, lui, reste bien dégagé. Sur l'entrée est de Saint-Denis, ça freine entre les Jacques à Sainte-Marie et le Chaudron à Saint-Denis. Par ici, c'est plutôt continu, donc il va falloir s'armer de patience. Et enfin, dans l'Est, à Saint-Benoît, vous êtes nombreux dans le secteur de Bourbier en direction des Plaines. Voilà pour ce dernier point. Je vous dis bonne route et surtout patience dans les bouchons.
1: Merci beaucoup, Dolène, pour toutes ces informations. Pas mal d'embouteillages, hein, tout de même, ce matin. On vous rappelle la bonne nouvelle, c'est cet accident qui est enfin terminé dans le secteur de la Possession, la route du littoral, donc qui se fluidifie peu à peu.
0: On en vient à l'autre info, on va donc parler de théâtre et d'une vente hors du commun ce matin.
1: Et oui, je vous l'ai dit, si vous êtes amateur de théâtre, vous aurez sans doute envie de vous envoler ce matin, puisque l'Opéra National de Paris s'apprête à ouvrir les portes de ses coulisses au public, puisqu'il met en vente plus de 5000 costumes et accessoires les 29, 30 et 31 mai prochains. Et cette vente, elle aura lieu dans une salle modulable de l'Opéra Bastille. Elle met en avant des pièces qui ont toutes été portées dans des productions lyriques ou encore chorégraphiques sur place. Ces pièces, elles sont considérées comme très rares dans l'univers du spectacle, car elles sont notamment, eh bien, font partie du savoir-faire de ces ateliers prestigieux de l'opéra. C'est donc une manière de faire artisanale qui est totalement mise en avant. Alors Yannick, Julien, est-ce que vous seriez tenté? C'est quand même original comme...
0: Ouais, du coup, acheter les,
1: oui,
0: les costumes,
1: c'est ça? Et c'est des costumes qui ont été vus sur place dans les différentes pièces auxquelles les personnes ont assisté. D'ailleurs, vous pouvez en voir certaines des pièces. Là, c'est des pièces qui ont été
0: annoncées. Pour les soirées déguisées, c'est pas mal. Hein.
3: Ouais.
1: Ah, là, c'est un costume de qualité là, pour les soirées déguisées. Voilà, hein.
3: Parce qu'il faut dire que Julien organise régulièrement des soirées déguisées.
0: Avec Yannick, j'adore.
1: Et il y en a hâte de voir votre prochain déguisement. Et pour répondre à votre question, Julien, eh bien c'est ça le plus fou, il y en a pour tous les budgets, puisque ça commence à 2 euros seulement. On va de 2 à 800 euros, donc la gamme est plutôt large pour le coup. Vous pouvez refaire toute votre panoplie, Julien, de déguisement pour le coup. Et si vous voulez vous inscrire, eh bien c'est dès aujourd'hui, ça se passe à 16h30 sur le site directement de l'Opéra de Paris. La sélection, elle est extrêmement large, et pour vous inscrire, il faudra débourser tout de même 10 euros. Et cette vente, elle ne paraît pas si étonnante que ça en réalité, puisque la maison, elle fabrique près de 4500 costumes par saison, et au total il y a plus de 300 000 éléments qui sont actuellement stockés dans leurs réserves. Pour rappel, l'Opéra de Paris, c'est un lieu extrêmement prestigieux. Il a été fondé en 1669 par Louis XIV et c'est l'une des plus anciennes institutions lyriques encore en activité. Il a d'ailleurs joué un rôle central dans l'histoire de l'opéra et du ballet en Europe. On y retrouve également le Palais Garnier qui est rattaché, ainsi que l'Opéra Bastille, et l'institution accueille des chanteurs d'opéra célèbres, des chefs d'orchestre internationaux et des mises en scène modernes et classiques.
0: Voilà, soirée Renaissance, ça vous intéresse, Yannick, Victoria?
1: Eh bien oui, on organise
0: avec
1: ça.
0: Avec les costumes, on va apprendre les danses un peu particulières.
3: Belle hein, soirée Renaissance,
0: les
3: là.
0: Danses,
1: on vous fait confiance, Julien, vous nous apprendrez.
0: Oui, bon, bah, on va trouver un coach. Il y en a sûrement ici qui vont nous apprendre. On va retrouver maintenant Laura Château pour les résultats de la question. Votre opinion?
1: Merci.
4: Bonjour La Réunion, on parle baccalauréat aujourd'hui, dans un peu moins d'un mois maintenant. Le début des épreuves écrites, la philosophie dès le 15 juin. Et le ministre de l'Éducation nationale prévient, toute copie qui n'a pas un niveau suffisant en termes d'orthographe, de syntaxe et de grammaire ne peut pas avoir la moyenne au baccalauréat. Votre opinion sur cette question posée hier

0: et davantage les efforts fournis pour réussir, à condition que le gouvernement fasse aussi l'effort d'investir afin de permettre à tous les élèves de réussir dans de meilleures conditions. Mais d'un autre côté, ajoute Yannick, on sait très bien que le système scolaire en France est en difficulté depuis de nombreuses années et qu'il est inadapté à la génération actuelle. Alors l'annonce du ministre de l'Éducation nationale surprend quelque peu à 3 semaines du début des épreuves du bac. Joël réagit, ce n'est pas à la veille du baccalauréat qu'il fallait dire ça. Depuis l'école primaire, on doit apprendre et maîtriser le français et avoir un suivi, c'est mettre une pression sur les élèves. Fin de citation. Édouard Geffray, ministre de l'Éducation, lui, insiste à voir le baccalauréat doit attester d'un certain niveau de maîtrise de la langue. Les élèves qui rendent des copies mal rédigées ne peuvent pas avoir leur bac. Ce serait leur mentir sur leur niveau, a-t-il indiqué au journal Le Figaro en début du mois. En tout état de cause, pour la session 2026, donc bien cette année, des consignes seront données au niveau national avec des commissions d'entente et académiques et des commissions d'harmonisation qui s'appliqueront dans toutes les disciplines. Aucun repêchage ne serait désormais possible en dessous de la note de 8 sur 20. Pour rappel, le taux de réussite au bac l'an dernier a atteint 91%.
1: Et Laura Jatteau, vous retrouverez donc à 12h30 pour le journal. On va prendre la direction des studios, l'antenne Réunion Radio, pour rejoindre les équipes de Nous Cause Ensemble matin, que vous retrouverez donc juste après la matinale, donc le 6-8 Ensemble. Bonjour Fabien.
2: Bonjour Julien, bonjour à tous.
1: Quelles sont les thématiques donc, du jour ?
2: Il y a d'abord tout un symbole, hein, alors que nous fêtons aujourd'hui le 25e anniversaire de la loi Taubira qui reconnaît donc l'esclavage comme crime contre l'humanité. Eh bien, les députés ont voté hier à l'unanimité l'abrogation de ce qu'on appelle le code noir, hein, en commission des lois. Assez incroyable que cet ensemble de textes n'ait jusqu'ici jamais été formellement supprimé de la loi française. Alors désormais, ce texte va devoir être débattu dans l'hémicycle, mais cette suppression ouvre un nouveau débat. Peut-il y avoir abrogation du code noir sans qu'il y ait réparation. Certains élus attendent désormais une ouverture en ce sens de la part du président de la République qui doit prendre la parole aujourd'hui dans le cadre de l'anniversaire de la loi Taubira. On peut bien sûr en débattre ce matin au 02 62 23 4 5 6 7. C'est aujourd'hui que le Sydney, le syndicat des déchets du Nord et de l'Est, désigne son nouveau président. Alexandre Lai Kai-chang apparaît comme le favori. Le nouveau maire de Sainte-Suzanne aura fort à faire avec un épineux dossier que d'aucuns qualifieraient de boule puante. Hein, le futur site d'enfouissement des déchets ultimes de Beaufont à Sainte-Marie, que tout le monde souhaite, sauf ceux chez qui on compte l'installer, bien entendu. Alors que faire de nos déchets? Comment parvenir à gérer ce raz-de-marée tout en minimisant l'impact sur les riverains? Le Sydney passera-t-il en force, selon vous? Là aussi, on vous attend dans Nous Cause Ensemble ce matin. Et puis, nous ne pouvions démarrer cette émission sans évoquer le souvenir de Jean-Marie Potin, régulièrement invité dans l'émission Nous Cause Ensemble soir sur Antenne Réunion, aux côtés de notre collègue Laura Firaille. Le président de l'association UFC Que Choisir La Réunion nous a quittés à l'âge de 72 ans des suites d'une brutale maladie. Il restera un fervent défenseur des consommateurs réunionnais, reconnu et apprécié notamment pour ses interventions musclées, haute en couleur. Toute la rédaction et les équipes se joignent à moi pour lui rendre hommage et apporter notre soutien à sa famille et à ses proches. Vous qui avez eu affaire à lui durant nos émissions, vous êtes bien entendu les bienvenus ce matin pour évoquer donc son souvenir et revenir bien entendu sur ses combats, la lutte contre la vie chère et les droits des consommateurs. Nous Cause Ensemble, c'est jusqu'à 10h.
1: Voilà, Jean-Marie Potin, chroniqueur et président du UFC Que Choisir, hein, qui nous a quittés donc à l'âge de 72 ans. Merci Fabien pour ce direct. Donc, on vous retrouve juste après pour Nous Cause Ensemble, après donc le 6-8. Ensemble, nous on se quitte quelques minutes, on revient pour le journal de 8h. A tout de suite.
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0: Et on entre dans la dernière partie du 6-8 ensemble. Voici le journal, il est 8h.
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0: pour les bons réveils. Dans l'actualité de ce jeudi 21 mai, alerte sécheresse, les agriculteurs inquiets, les cultures en péril déjà, au tampon, les jeunes agriculteurs tirent la sonnette d'alarme, des retenues collinaires à sec, conséquence des pertes de production à craindre. Élection décisive pour l'avenir de la gestion des déchets dans le nord et l'est de l'île. L'élection pour la présidence du Sydney a lieu aujourd'hui. Le maire de Sainte-Suzanne, Alexandre Lai-Kai-Cheong, est pressenti pour l'emporter. Plus de 600 cas suspects et 139 morts. Le virus Ebola continue de se propager en Afrique centrale. La France a pris des premières mesures de précaution. Nous irons à Mayotte. Mais d'abord, cette sécheresse chez nous qui inquiète notamment les agriculteurs. Nous partons au tampon, Yannick.
1: Oui, une situation tendue sur place où l'on sait qu'il y a beaucoup de cultures qui sont proposées dans les hauts hein, du sud. Les retenues collinaires sont à des niveaux très bas. Les tours d'irrigation sont passés d'une fois tous les 3 jours à une fois tous les 6 jours. Les agriculteurs redoutent des pertes de production. On écoute deux d'entre eux, Bruno Gruchet et Emmanuel Grondin, ainsi qu'Anne Fontaine, elle est 11e adjointe au maire du Tampon. Ils sont tous au micro de Farouk Moulan.
2: Nous, ce qu'on demande maintenant aujourd'hui, c'est d'ouvrir les vannes pour que les agriculteurs aient de l'eau trois fois par semaine. Maintenant, il faut que les autorités débloquent cette situation.
3: Toutes les CLA étaient flétries carrément, les oignons, les brèdes, les salades là, commençaient aussi. Et elle n'est pas jolie à voir.
4: C'était un jour sur trois où les zones étaient irriguées, mais là maintenant, on nous l'est passé un jour sur six.
5: C'est une situation qui est exceptionnelle et que ça fait des années qu'on n'a pas connu en fait, une telle période de sécheresse. Donc l'eau qu'il y a dans le piton sale est prévue pour, pour débloquer cette situation, même si elle n'a pas atteint son stade de test optimum pour pouvoir utiliser l'eau de la retenue.
0: Et je vous rappelle que 15 communes sur les 24 de La Réunion sont en alerte sécheresse, dont 2 en alerte renforcée, le port et la possession. Le tribunal administratif examinait hier une requête réclamant l'annulation des élections municipales à la plaine des Palmistes.
1: Oui, requête déposée par l'ancienne candidate Amandine Ramaille dans cette commune en mars dernier. Johnny Payette avait remporté le scrutin avec 59% des suffrages exprimés, loin devant Sophie Arzal qui n'avait recueilli que 22%. Le rapporteur public a estimé que malgré plusieurs irrégularités retenues, celles-ci n'étaient pas de nature à altérer le scrutin. Le jugement a été mis en délibéré.
0: L'élection pour la présidence du Sydney, le syndicat mixte des déchets du Nord et de l'Est, a lieu aujourd'hui.
1: Après le mandat de Daniel Alamelou, président du Sydney entre 2022 et 2026, la structure s'apprête à tourner une nouvelle page et c'est le maire de Sainte-Suzanne, Alexandre Lai-Kai-Cheong, qui est pressenti pour accéder au poste. La gestion des déchets dans le nord et l'est de la Réunion est très sensible en ce moment à cause du dossier de la future installation de stockage des déchets ultimes. Sous la présidence sortante, le choix du Sydney s'est porté sur le site de Beaufond dans les hauteurs de Sainte-Marie. Lors des municipales, tous les maires de la Cinord et de la Cirest s'étaient opposés à voir le projet être installé dans sa commune. L'élection du jour pourrait donc rebattre les cartes. On en saura plus sur le sujet dans la journée.
0: Manifestation des élus devant la préfecture hier. 330 personnes réunies selon les autorités.
1: Des maires, des représentants de collectivités, des députés, des sénateurs, mais aussi des bénéficiaires de ces contrats PEC. Inquiétude pour leur avenir. L'État a annoncé une baisse drastique cette année des contrats parcours emploi compétences. Grosse colère des élus donc hier. Mais maintenant, que va-t-il se passer concrètement pour lutter contre la diminution des contrats PEC? Écoutons Sidolène Papaya, maire de Salazie, et Huguette Bello, présidente de région, au micro de Romain Guest.
6: On va nettement diminuer, notamment sur les actions qui ne nous étaient pas obligatoires. Pour l'inclusion des enfants porteurs de handicap, le temps que la FDPH prenne le relais. Donc aujourd'hui, malheureusement, nous ne pourrons plus accompagner ces familles, et notamment sur les agents en grande section.
7: Cette motion dit les préoccupations des Réunionnais, ceux qui sont les plus faibles sur notre territoire, ceux vers qui nous devons aller le plus faible. faible, le plus pauvre, pour lui donner la dignité, pour lui donner la parole. Et la parole a été donnée aujourd'hui à ceux qui sont attaqués par ce gouvernement qui, hier encore, pour les contrats aidés, pour les emplois aidés, eh bien, il a eu le toupet de dire ben, il y a 33 millions. Et si vous n'êtes pas content, vous allez voir la ministre des Outre-mer. Quand on dit que l'éducation est première et qu'on prive le monde de l'éducation nationale de moyens, et donc ça, ça n'est pas possible.
0: Et interpellé hier à l'Assemblée nationale par le député Philippe Naillet, le gouvernement a reconnu des difficultés rencontrées sur notre île autour des contrats PEC, sans annoncer vraiment de retour en arrière. Il promet toutefois un réexamen de la situation dès demain, donc avec le préfet. On vous tiendra bien sûr informé des travaux sur la plage des Roches Noires pour limiter les risques d'inondation.
1: Oui, des travaux préventifs du territoire de l'Ouest, intervention pour éviter que le sable ne rentre trop vers le port en cas de forte houle et que des inondations se produisent en cas de crue. Opération classique pour tenter de limiter les risques. Le chantier devrait s'achever ce soir. Un entretien qui nécessite la fermeture de la plage jusqu'à demain matin. Des arrêtés municipaux temporaires ont été pris pour les activités nautiques ainsi que pour le stationnement rue de la Poste et rue de la Plage.
0: La France prend des mesures de précaution suite à l'épidémie d'Ebola en République démocratique du Congo.
1: Tout à fait, plus de 600 cas suspects et 139 morts. Le virus Ebola continue de se propager en Afrique centrale. Le gouvernement français estime que le risque d'importation de l'épidémie dans l'Hexagone reste très faible. Mais les regards se tournent vers Mayotte, le département d'outre-mer le plus proche de l'épicentre de l'épidémie. Véhicules stériles, bulles d'isolement, l'archipel vers lequel convergent des milliers de clandestins a pris des mesures de précaution drastiques.
0: La guerre au Moyen-Orient, Donald Trump affirme que les négociations avec l'Iran en sont à leur phase finale.
1: Le président américain a précisé malgré tout qu'il n'était pas pressé. De son côté, l'Iran a indiqué qu'il examinerait une nouvelle proposition américaine. Le président iranien Massoud Pezeshkian a affirmé que les options restent ouvertes pour mettre fin au conflit. Le dirigeant chinois Xi Jinping, qui reçoit le président russe Vladimir Poutine, estime qu'une reprise des hostilités au Moyen-Orient serait inopportune.
0: Une vidéo de la flottille pour Gaza fait scandale. Elle est diffusée par le ministre israélien de la Sécurité nationale.
1: Itamar Ben-Gvir a posté hier une vidéo dont les images sont violentes, de militants de la flottille pour Gaza agenouillés et les mains liées après leur interception en mer et leur placement en détention dans le sud d'Israël. « Bienvenue en Israël, nous sommes chez nous », dit le ministre sur ces images publiées sur sa chaîne Telegram et sur X. Suite à la diffusion de la vidéo ultra-violente,

0: Le Premier ministre israélien Benjamin Netanyahou a déclaré dans un communiqué que la manière dont le ministre a traité les militants de la flottille n'est pas conforme aux valeurs et aux normes d'Israël.
1: Et l'indignation continue de monter sur la scène internationale.
0: Colère de Giorgia Meloni, il est inadmissible que ces manifestants, parmi lesquels figurent de nombreux citoyens italiens, soient soumis à un traitement qui porte atteinte à la dignité humaine, a déclaré la première ministre italienne. Le ministre français des Affaires étrangères, Jean-Noël Barrot, a exprimé de son côté son indignation vis-à-vis de cette vidéo.
1: Et dans l'Hexagone, le maire de Paris appelle Patrick Bruel à mettre entre parenthèses sa carrière et à annuler de lui-même son concert dans la capitale.
0: Emmanuel Grégoire a appelé hier Patrick Bruel à annuler lui-même effectivement son concert prévu à Paris en octobre 2026 au Zénith. Des concerts du chanteur accusé de violence sexuelle par une trentaine de femmes ont déjà été annulés dans la ville de Québec. Benoît Payan, le maire de Marseille, a demandé également au chanteur de ne pas maintenir son concert prévu en octobre prochain dans sa ville, le temps que la justice fasse sereinement son travail.
1: En football, Aston Villa surclasse Fribourg et remporte la Ligue Europa.
0: Eh oui, les Villans ont largement dominé les Allemands de Fribourg hier soir, 3-0. Les Anglais ont marqué 3 buts magnifiques, hein, signés Tillmans, Buendia et Rodgers. Après ses victoires avec Séville et Villarreal, l'ancien coach du PSG, Unai Emery, a gagné la Ligue Europa pour la 5e fois. Le gardien d'Aston Villa, l'Argentin Emiliano Martinez, le joueur sûrement le plus détesté en France, a remporté la 7e finale disputée dans sa carrière en 7 matchs.
1: En basket, l'Oklahoma City Thunder réagit et égalise donc en NBA face aux San Antonio Spurs. Victor Wembanyama n'a pas suffi.
0: Hein. Oui, la réaction du champion en titre, le match 2 de la finale de la Conférence Ouest vient de se terminer. Il a permis au Thunder d'égaliser à 1-1 dans la série. Victoire 122-114. Discret en première mi-temps, Victor Wembanyama a tout de même inscrit 21 points, réalisé 17 rebonds et 4 contres. Les Spurs ont tout de même l'avantage du terrain et recevront désormais par 2 fois OKC à San Antonio.
1: Est-ce que vous avez envie de voir Victor Wembanyama de vos yeux, Yannick?
0: Oui, j'aimerais bien, oui.
1: Et ben, ce sera possible à partir de janvier prochain, car les Spurs et Wembanyama vont jouer un match NBA officiel à Paris, une rencontre de saison régulière, donc face aux New Orleans Pelicans. Voilà, donc les Spurs étaient déjà venus par le passé à Paris pour jouer un match de saison. C'était en 2024-2025.
0: Donc là, Fumi, ça va à Paris, en fait.
1: Voilà, à Paris, quand
0: même. Moi, je croyais qu'il arrive, il est là, Victor Wembanyama, mais non.
1: 2m24, quand même, hein, je vous rappelle, c'est vrai. Pas mal. Hein.
0: Ben, il baisse un peu la tête, il passe, là.
1: Voilà, en tout cas, on pourra suivre Victor Wembanyama depuis l'Hexagone dans quelques mois. On arrive au terme du 6-8 ensemble. Merci à tous de nous avoir suivis. Merci Victoria, Yannick.
2: Merci à vous.
1: Chaque matin, à suivre donc nous causons ensemble sur Internet en Réunion Radio avec Fabien, Yannick et Thibault. Puis on vous répond de 10h à 11h avec Gino. En télé, en radio, le 12-30, Laura Château. Puis ce soir, le 19h, Antoine Asselet. Avant de se quitter, un dernier hommage à Jean-Marie Potin, président de l'UFC, que choisir et chroniqueur sur Antenne Réunion Radio dans l'émission Nous causons ensemble soir. Il s'en est allé à l'âge de 72 ans, des suites d'une maladie. La rédaction d'Antenne Réunion adresse toutes ses condoléances à ses proches. Bonne journée à tous, à demain.
0: Bonne journée,
2: à demain.
0: À demain.
1: Et à tout à l'heure.

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12: C'est là, c'est maintenant, c'est ça, on est le week-end mais on est là quand même. On est là tout le temps. À chaque fois qu'il y a de la bonne humeur, on est là. En plus, il y a plein de marinières partout dans le public. Est-ce que vous êtes beau là? Regardez ça. Ah parce que... Ah oui, d'accord. Ok, c'est la journée de la Bretagne, c'est ça? Ok. Bigouden, bigoudin. Breton, bretonne. En ce jeudi férié de l'Ascension, sonnez Bignou, bombardes et cornemuses. C'est la fête de la Bretagne ici au 12 coups de... Tonnerre de Brest, un nouveau maître de midi après une possession de l'étoile. Solide comme un menhir, on va voir ça. Il va peut-être aplatir comme un dolmen tous ses adversaires. Voici œuf, jambon, fromage, la complète. Didi.
13: Deuxième participation de notre étudiante complète. Voici le nouveau maître de midi Teddy et sa top momo de cagnotte de 5000 euros.
12: Teddy avec papa, maman, la photo. Allez-y, voilà, c'est bien, voilà, comme ça, c'est très bien, super. Ça va, Teddy ?
14: Ça va très bien.
12: Un peu désarçonné ou pas, 23 ans, comme ça ?
14: Pas qu'un peu.
12: On sent qu'il s'est passé un truc hier.
14: Bah, il s'est passé un gros truc, ouais. Hein.
12: Ouais.
14: Il s'est passé un sacré truc. Donc, ça fait un peu bizarre, mais on va faire avec. C'est avec grand plaisir.
12: Ouais, non, mais je me doute, mais vous étiez conditionné à cette émission bah, comment ça s'est transformé dans votre tête
14: Disons que je l'avais déjà fait une première fois.
12: Ah, d'accord.
14: Oui, il y a 3 ans.
12: Ok.
14: Au début du règne de Émilien.
12: Ah ouais, donc, qui est resté là pendant 15 ans.
14: Donc bon, je m'en souviens à peine.
12: Oui.
14: Et donc du coup, depuis, j'avoue que oui, un peu d'entraînement assez quotidien depuis 3 ans.
12: D'accord.
14: Donc on va essayer de continuer ça.
12: Eh ben écoutez, on est là pour vous et on est Allez. Très très heureux. Papa et maman sont là. Maman, c'est quand même une fierté de voir son fils à 23 ans être maître de midi, Catherine.
15: Oh, je suis trop fière. On est trop fiers d'être là.
12: Eh ben écoutez, vous pouvez sans aucun problème parce que Thierry a l'air aussi très très heureux quelque part.
16: C'est parfait Jean-Luc, très heureux.
12: C'est parfait, ben écoutez, j'espère que ça va continuer à être parfait avec l'élimination de Thomas qui avait fait monter cette cagnotte à 32 000 euros. Voici la personne qui partage les 32 000 euros qui a été tirée au sort, donc 16 000 euros pour vous. On est très heureux d'accueillir aujourd'hui de Clamart Anne.
17: Elle est déjà mamie, elle est d'origine bretonne, elle possède un bilic, c'est une bricoleuse, c'est une écuyère chevronnée. Anne est bien décidée à lâcher les chevaux.
12: Installez-vous confortablement, Anne.
10: ça va, Anne?
18: Ça va.
10: Et qui sont vos accompagnants là-bas?
18: Alors, j'ai mon fils Mathieu.
10: Bonjour Mathieu.
18: Sa copine Célia.
10: Bonjour Célia.
18: Et mon mari Franck.
10: Première question pour vous, Anne. De quoi a peur un homme qui souffre de panthéraphobie? Est-ce que il a peur des belles femmes ou il a peur d'autre chose?
18: Je vais dire l'autre.
10: Derrière l'autre, peut-être que panthéraphobie, il a peur de sa belle-mère. C'est une bonne heure, mais vous avez le sourire et c'est très bien, on est resté un peu bouche bée.
19: En fait, en grec, pentera, ça signifie belle-mère. Phobie, pentera. Voilà.
10: Ok, ben c'est bon. Vous restez ouverts et tout va très très bien. Voici maintenant, bah tiens, pour la journée de la Bretagne, voici l'Ille-et-Vilaine. On est d'accord que Trémeuc,
18: c'est ça.
10: C'est la Bretagne.
18: Oui.
10: Le breton s'appelle Steven.
19: Et il est célèbre, créateur de contenu sur le foot, fier de chanter l'hymne breton lors des matchs au stade Rennais.

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1: Ça va, Steven?
2: Ça va.
1: On dit Steven, Steven.
2: Alors on m'appelle Steven.
1: Steven, c'est comme vous voulez, moi, vous savez, en breton, c'est plutôt Steven, enfin, on sait pas. Alors qui sont vos accompagnants devant les Hermines, le drapeau là-bas?
2: Alors on a mon papa au milieu.
1: Bonjour papa.
2: Patrick, et on a Kevin et Stevie, mes cousins.
1: Kevin, il est breton de toute manière, oui. Stevie aussi. Et sur le plateau?
2: Et sur le plateau, on a mes amis, donc on a Deva, Pauline et René.
1: Vous vous appelez René? Mais j'adore ce prénom, c'était le prénom de mon oncle. Il avait la même coupe de cheveux que vous, à l'envers et tout. Ouais, ça va René?
3: Ça va très bien, et vous?
1: Vous avez quel âge?
3: Alors je viens d'avoir 30 ans.
1: D'accord, et c'est la famille qui s'appelait René?
3: Cinquième génération.
1: De René?
3: Exactement.
1: Ils s'appellent tous René?
3: C'est ça.
1: Et qu'est-ce que vous faites comme boulot?
3: Eh ben j'ai un food truck, et je fais des gaufres de Liège, en Ille-et-Vilaine.
1: Des gaufres de Liège au lieu de faire des crêpes.
3: Et je fais des crêpes aussi, bien sûr.
1: Ah ok, d'accord. Eh bien, messieurs, dames, c'est René. Ça fait plaisir d'avoir un René. Une question pour Steven, qui célèbre l'amour dans le titre Hors du temps. Est-ce Kyo, est-ce l'autre?
2: Alors, je vais dire Kyo.
1: Derrière l'autre, il y a peut-être Ben Mazué. Et c'est une bonne réponse.
0: Bah oui, Kyo qui nous embarque hors du temps avec cette balade un peu rock. Et une histoire d'amour qui semble suspendue, comme si tout le reste du monde disparaissait autour. C'est beau.
1: Eh ben écoutez, c'est même très très beau. Et maintenant, pour cette journée de la Bretagne, eh ben voici des côtes d'Armor, de Ploumagor, c'est ça, pardon?
4: Ploumagoir.
1: Okay. Quentin!
0: Et il a désinstallé TikTok afin d'éviter toute addiction. C'est un fou des paysages bretons, un joueur de boules bretonnes et spécialiste de la crêpe. Quentin met très bien du beurre salé dans ses épilades.
1: Alors expliquez la différence avec la boule bretonne.
4: Pour faire simple, ouais, on va dire que c'est de la pétanque à l'envers.
1: À l'envers? Genre.
4: On joue comme ça.
1: Ouais.
4: On joue comme ça.
1: D'accord.
4: Pour faire simple pour la majorité des gens.
1: Mais les boules, elles sont en quoi?
4: Elles sont en synthétique. C'est pas du métal.
1: Ok, ok. Et puis alors là, les trois femmes qui sont en visio, c'est qui?
4: Alors, là, il y a ma copine Julie au milieu.
1: Bonjour Julie.
4: Ma soeur Ludivine.
1: Bonjour ma soeur.
4: Et Claire, ma cousine.
1: D'accord, super, et dans le public?
4: Et dans le public, trois amis, ouais. Léo, Antoine et Gaëtan.
1: Enchantés, ils sont tous bretons là?
4: Ouais, ouais, tout le monde est breton, on a un peu chauvin quand même.
1: Alors ouais, un peu chauvin, oui, bien sûr, bien sûr. Alors, Quentin, la Bretagne vous regarde, à quelle saveur originale est la bière inventée par un Lyonnais qui s'appelle Benjamin Martinetto? Soit c'est de la bière au saucisson, ou l'autre?
4: Je travaille dans ce domaine.
1: C'est-à-dire?
4: Je suis distributeur de bière Bretagne.
1: Alors là, ça pouvait pas mieux tomber. Voilà.
4: Et j'ai jamais entendu parler de saucisson dans une bière, donc je vais répondre l'autre.
1: Derrière l'autre, c'est peut-être à la saveur flan.
4: Jamais entendu non plus.
1: D'accord, c'est... Eh ben, c'est commence bien.
0: Et ce gars, il s'appelle la flanterie sur les réseaux. Il est tellement fan du flan qu'il en a créé une bière.
1: Ouais.
0: Quand même un an de travail avec une microbrasserie lyonnaise.
1: Ouais.
0: Il a réussi à créer une vraie bière artisanale au goût un petit peu vanillé, un peu lacté,
1: ouais,
0: sans que ça fasse mille chèques, parce que c'était un petit peu l'écueil possible.
1: Ouais.
0: Donc une bière au flan, légère, sucrée, très buvable.
1: La flanterie.
0: Oui.
1: Mais c'est super bien ça. Et Quentin, vous êtes au vert. Bravo à vous. Je viens de voir qu'il y a une demoiselle en vert là-bas. Vous avez vu ou pas?
5: Oui.
1: C'est Anaïs, elle est revenue depuis hier.
5: Elle m'en veut pas, je crois.
1: Anaïs, vous lui en voulez pas?
6: Non, je suis contente que ce soit lui le maître de midi.
1: Oui.
6: C'est bien entendu avant l'émission.
1: Eh ben écoutez, je suis très très très heureux que ça se passe comme ça. Voilà, bon, elle habite un peu loin, quoi, Toulouse, quoi, par rapport à vous, à Argenteuil, quoi, mais bon...
5: Wow.
1: Quoi?
5: Hein? J'ai rien entendu.
1: Dédic, question, à quel Disney a fait appel le gouvernement pour sensibiliser les enfants à la santé mentale? Est-ce vice-versa? Est-ce l'autre? Ça vous parle vice-versa ou pas?
5: Bah, avant les propositions, j'aurais dit vice-versa.
1: Pourquoi?
5: Bah parce que c'est un Disney où on voit un peu les émotions du personnage principal.
1: Ouais.
5: Qui sont du coup personnifiés. Donc ça ne m'étonnerait pas que ce soit vice versa, en tout cas.
1: D'accord, donc vous dites
5: vice versa.
1: Dans l'autre, il y a Toy Story. Et. Eh ben vous avez raison, monsieur le maître de Mubis. C'est intéressant d'où est partie la réflexion de Teddy, en fait. Ce sont des émotions, hein.
0: Oui, vice-versa, absolument. Ce sont les émotions mises en scène.
1: Oui.
0: Donc, il y a des personnages comme joie, tristesse, ouais. Peur. Mmh. Et en fait, ça permet aux enfants, voilà, en regardant ce dessin animé, d'exprimer leurs émotions sur le mal-être ou encore l'anxiété. Ça ouvre le dialogue autour de la santé mentale.
1: Eh ben c'est super bien. À l'issue de ce premier tour, c'était un tour de chauffe. Tout le monde est au vert. C'est un tour parfait. Bravo, le coup parfait. Et là, dans la mesure où c'est le week-end de l'ascension, le week-end, il y a des enfants qui regardent. Donc les enfants vous posent des questions. Et c'est Enola qui a 8 ans. Elle est en Ille-et-Vilaine, évidemment. Anne, c'est pour vous. Coucou Enola.
7: Hello Jean-Luc. Hello les candidats. C'est Enola de la Bretagne.
1: Oui.
7: Aujourd'hui, oui. Question américaine. Quel ouais. Produit fabriqué en Bretagne Donald Trump apprécie-t-il?
1: Quoi?
7: Un, le club de golf ou l'autre?
1: Alors celle-là, elle est quand même très intéressante. Quel produit fabriqué en Bretagne Donald Trump apprécie-t-il beaucoup? Les clubs de golf ou l'autre?
8: Alors je sais qu'il joue au golf, mais est-ce qu'il y a des clubs de golf fabriqués en Bretagne? Je ne sais pas, mais j'ai quand même dire des clubs de golf.
1: Derrière l'autre, il y a des perruques. C'est Enola qui répond à Anne.
7: Eh bien oui, ce sont les clubs de golf qui sont importés de la Bretagne jusqu'aux États-Unis. Oh, je crois que celle-là, elle est partie vers la Maison Blanche. Au revoir tout le monde et bonne fête de la Bretagne. Vive la Bretagne, vive la Bretagne.
1: Vive la Bretagne, vive la Bretagne. Merci les enfants, bravo à Anne. Alors là, c'est quand même hyper intéressant pour cette fête de la Bretagne aujourd'hui.
0: Ben oui, c'est vrai que depuis novembre 2017, Trump utilise des clubs très haut de gamme fabriqués par une entreprise bretonne, spécialiste en mécanique de précision,
1: oui.
0: Et qui s'est diversifié dans le golf. Il possède 3 clubs de cette marque, un doré, un argenté et un noir gravé à son nom.
1: Vive la Bretagne,
0: oui.
1: Et vive la France.
0: Oh, oui.
1: Bravo, vous êtes au vert, Steven. Pour sauver les coraux, que placent des chercheurs dans les récifs de coraux dégradés? Soit une enceinte musicale, soit ils placent autre chose.
2: J'ai répondu une enceinte musicale.
1: Derrière l'autre, il y a des statues de sirènes et c'est... Oui, c'est génial.
0: Ah, une idée, mais tellement
1: alors,
0: belle.
1: Ces questions, elles sont balèzes.
0: Ce sont des chercheurs, Jean-Luc.
1: Ouais.
0: Fort intelligents et certainement fort sensibles qui ont eu l'idée de diffuser grâce à des enceintes sous-marines.
1: Ouais.
0: Les sons d'un récif de corail en pleine santé autour
1: ça.
0: D'un récif de corail qui se meurt.
1: Oui.
0: Et donc les cliquetis des crevettes, les petits bruits des poissons ont redonné vie à ce corail. Les poissons sont revenus. Ils ont recréé une ambiance sonore naturelle en pleine santé. Et ils ont aidé les coraux à se régénérer. C'est juste magnifique.
1: Bravo l'équipe édito, bravo Steven. C'est juste magnifique comme
0: oui,
1: question.
0: Vraiment.
1: Excellentissime pour vous Quentin, après sa défaite aux élections, avec quoi? Une ancienne élue brésilienne a-t-elle quitté ses fonctions? Soit elle a quitté ses fonctions avec les toilettes, soit, ça doit être complètement dingue ça, soit une brésilienne a quitté ses fonctions avec autre chose.
4: Je pense que c'est une réponse un peu loufoque et donc je vais quand même prendre l'autre.
1: Derrière l'autre, peut-être qu'elle est partie avec son bureau en marbre.
4: Ça me paraît plus cohérent que les
1: deux. Elle est partie avec les toilettes.
0: Oui, lors des dernières élections. Donc elle s'appelle Janaína Lima, cette dame. Elle n'a pas été réélue à son poste de conseillère.
1: Ouais.
0: Donc elle est partie en janvier 2025 avec les toilettes sous le bras ainsi que deux lavabos qu'elle avait fait installer dans son bureau il y a 8 ans.
1: Mais c'est extraordinaire. Là, elle est partie avec les toilettes.
0: Voilà, vu que c'était à son initiative, elle les avait fait installer. Elle s'est dit, ils sont miens, je pars avec. Donc il y a eu quand même pas mal de réactions négatives et du coup elle a été obligée de faire don des toilettes et des lavabos, certainement à contre-cœur.
1: D'accord, bah oui je me doute Quentin, malheureusement ça vous dessert. À l'orange. Teddy dans Le Petit Prince de Saint-Exupéry.
9: Mm-hmm.
1: Le renard affirme qu'on ne voit bien qu'avec quoi? Vous avez ça, hein ?
5: Qu'avec le cœur, le reste est invisible avec les yeux.
1: Première possibilité, il y a le cœur ou l'autre.
5: Le cœur.
1: Derrière l'autre, il y a l'âme. Excellente référence littéraire. Bien joué. Anne, pour vous. Pourquoi le pénis... ouais, c'est peut-être la question que... Ouais. Et c'est peut-être la question...

0: quoi le pénis est-il plus foncé que le reste du corps? Soit c'est la faute aux hormones, soit c'est la faute à autre chose. Oui, oui, oui. Je vais aller faire un sondage dans le public. Vous inquiétez pas, je vais d'abord demander à Anne.
1: Je vais dire que c'est la faute aux hormones.
0: La faute aux hormones. Steven.
2: Est-ce que c'est pas un problème de... par rapport au tissu... enfin, au tissu, comment... à la matière qui est plus... Je vais dans un truc, là, mais...
0: Quand
2: moi,
0: te reverrai-je. Quentin, qu'en dit Quentin?
3: J'aurais pas eu l'info déjà non plus, mais j'aurais pu penser que ce soit l'autre.
0: Genre quoi?
3: Genre c'est jamais exposé au soleil.
0: Teddy n'a pas l'air d'accord avec vous, Teddy.
4: Bah pour moi justement, si c'est jamais exposé au soleil, ça risque de pas être plus foncé. Mais j'aurais dit la faute aux hormones, mais en tout cas je pense pas que ce soit un problème de bronzage.
3: Dans ma démarche, c'était plus, vu qu'il a jamais trop connu le soleil, ouais, la peau est pas faite pour ça.
0: Il a jamais connu le soleil, évidemment, vous avez bien compris, je vais demander à René.
5: Bah, j'aurais suivi mon ami, j'aurais dit que c'était la faute des sous-vêtements, le textile.
0: Ok, est-ce que quelqu'un d'autre veut s'exprimer? Oui, alors attendez, excusez-moi, il y a quelqu'un, et c'est intéressant, quel est votre prénom?
6: Mayra.
0: Bonjour Mayra.
6: Bonjour.
0: Bonjour.
6: Du coup, je dirais que c'est la mélanine.
0: Alors, la mélanine, ça correspondrait à quoi dans votre tête, Mayra?
6: J'ai pas la vraie définition, mais par exemple pour les filles,
0: oui,
6: s'il y a des frottements de cuisses, ça peut devenir plus foncé. Et c'est la mélanine.
0: Wow. Ah, il y a quelqu'un qui a pas l'air d'accord. Bonjour madame, quel est votre prénom?
7: Ah non, je ne sais pas du tout.
0: D'accord, mais vous avez pas l'air d'accord avec Mayra?
7: Peut-être.
0: Peut-être. Ok. Ah, j'ai quelqu'un là-bas. Excusez-moi, je passe de l'autre côté de toi. Je suis presque sûr qu'il n'y a plus rien. Bonjour, madame, mademoiselle.
8: Bonjour. Moi, j'aurais dit l'autre parce que c'est une partie du corps qui est très vascularisée aussi.
0: D'accord.
8: Donc, ça peut avoir un impact dessus.
0: D'accord. Quel est votre prénom?
8: Pauline.
0: Merci, Pauline. Vous venez d'où?
8: De Caen, en Normandie.
0: Eh bien, vive les Normands, vive la Normandie. D'accord. J'ai fait un petit peu le tour. Excusez-moi, Zette, hein, je suis en introspection.
7: Prenez votre temps.
0: Et puis, j'aime bien réfléchir à tout cela. Derrière l'autre, tout le monde se pose la question, la voici, peut-être que le sexe est plus foncé pour être vu de loin. Maintenant que c'est là, c'est une bonne réponse, Anne. Z, vous qui êtes sur le terrain, la faute aux hormones, le pénis plus foncé.
7: Pourquoi donc être bicolore de la sorte?
0: Vous appelez ça de la sorte, d'accord,
7: voilà.
0: Très bien.
7: Donc ce sont les hormones, comme nous le disions Jean-Luc, les hormones sexuelles stimulent la production de mélanine.
0: Ah, regardez!
7: Voilà.
0: Vous avez vu Mayra là-bas? Attendez, Mayra, on était pas mal sur la mélanine. Mayra, dans la mesure où ils viennent d'arriver... on va vous offrir le nouveau torchon breton des 12 conseillers.
7: Oh là là, mais dis donc.
0: Attendez,
7: il est top.
0: Plus bas, regardez.
7: Excellent, avec son petit
0: jus. Regardez, il est là. Mayra, le torchon. Pauline, le torchon aussi. Alors, excusez-moi, la mélanine, je vous écoute.
7: Oui, bah voilà, ça stimule la production de mélanine, en fait, les hormones sexuelles.
0: Oui.
7: Et ça vient avec la puberté, c'est uniquement au moment de la puberté.
0: Mayra, merci pour la mélanine, c'est pour vous. Voilà les cadeaux et vous restez Anne au vert. Merci pour cette question. Steven, pour vous à Taïwan, pourquoi trouve-t-on souvent des sachets de biscuits de la marque Kwai Kwai près des ordinateurs? Soit à cause d'une superstition, soit à cause d'autre chose.
9: Moi, j'aurais dit l'autre.
0: Derrière l'autre, c'est peut-être à cause d'une publicité. Et c'est pas ça.
7: Non, et c'est vrai qu'à Taïwan, on trouve souvent des sachets de snacks de cette marque près des ordi ou d'équipements électroniques. Et c'est dû à une superstition largement répandue qui voudrait que les paquets garantissent le bon fonctionnement des appareils.
0: Mais non.
7: Et ce qu'il faut quand même savoir, c'est que Kwai Kwai peut se traduire par obéissant ou bien soyez sage. Du coup, la machine fonctionne.
0: Eh bien, c'est pas très Kwai Kwai car Steven est à l'orange. Quentin des Côtes d'Armor, Ploumagoire, hein, vous m'avez dit.
3: Ploumagoire, exactement.
0: Ploumagoire, il y a un siècle, qu'avait créé une certaine Eugénie Duchoisel pour mériter le surnom de Madame Pot-au-feu, soit une marmite en fonte, soit l'autre. Très intéressant. Quentin.
3: Je vais dire une marmite en fonte.
0: Derrière l'autre, c'est peut-être l'ancêtre des Restos du Cœur. Et... Alors, étonnant, déjà cette illustration de Madame Duchoisel, Eugénie Duchoisel.
7: Exactement.
0: Explication.
7: C'était une philanthrope, une personnalité de Montmartre, créatrice donc du pot-au-feu des vieux.
0: Ouais.
7: Et voilà, principalement active dans les années 30. Et cet ancêtre des Restos du Cœur servait gratuitement des pot-au-feu, des frites, des crêpes, bonjour, et distribuait des colis alimentaires, des vêtements ou du charbon,
0: ouais,
7: pour les gens démunis. Ouais. Et en 1936, Eugénie Duchoisel estimait avoir servi 200 000 pot-au-feu. Elle était aidée par de nombreuses personnalités de l'époque, comme Joséphine Baker, dont on connaît le dévouement, ouais, Michel Simon ou encore Pierre Dac.
0: C'est extraordinaire.
7: Ouais, c'est formidable.
0: Et d'accord.
7: Pot-au-feu des vieux, ça s'appelait.
0: Et sur un air des petits Restos du Cœur, aïe.

0: Quentin, je suis désolé parce que vous êtes tous hyper sympas.
1: Sans doute pas.
0: Quentin, parmi ces trois-ci, qui désignez-vous comme adversaire?
1: Je vais désigner Anne.
0: Les thèmes pour vous, Anne, qui avait été désignée en duel, sont BD, balade. BD balade. Soit BD, donc je pense que ce doit être bande dessinée.
2: Je pense.
0: Ou balade, en revanche avec un seul L.
2: Je vais prendre le deuxième.
0: Balade.
2: Balade.
0: Alors ce sont des balades dans des films, apparemment Le Convoi Sauvage. The Revenant, La Chevauchée Fantastique, Jeremiah Johnson. Anne, pour rester avec nous, dans quel film qui lui valut l'Oscar du meilleur acteur, Leonardo DiCaprio est-il attaqué par un grizzly?
2: Je vais dire The Revenant.
0: Vous n'avez pas la ref?
2: Non.
0: Qu'est-ce qu'il y a, Teddy?
1: C'est ça?
0: Comment ça, c'est ça?
1: C'est bien The Revenant. En fait, ça a été un peu entre guillemets la blague pendant très longtemps de Leonardo DiCaprio. N'a jamais gagné l'Oscar du meilleur acteur, malgré beaucoup de rôles où il aurait pu le mériter. Et le seul et unique Oscar, il me semble, en tout cas, qu'il ait eu l'Oscar du meilleur acteur, c'est pour The Revenant. Donc je sais plus en quelle année, ça doit être 2016, 2017, par là. Mais oui, c'est bien The Revenant.
0: C'est. Teddy avait la ref et Anne, un petit coup de chance peut-être qui vous permet de rester en lice. Dites-moi.
2: Les autres me semblaient vieux comme film, donc par rapport à l'âge.
0: Effectivement, c'est la bonne réponse, dites-moi.
3: Ben, en fait, Teddy avait raison concernant la date, c'était en 2016. Et c'est vrai que Leonardo DiCaprio n'avait jamais eu d'Oscar. Et donc, il était vraiment déterminé à en décrocher un. Et il a fait ce film assez compliqué à tourner, à mi-chemin entre le survival dans une nature hostile et le western. Et ça lui a permis de remporter la fameuse statuette. Ouais.
0: Merci à vous. Bravo, Anne. Je suis désolé pour Quentin qui va repartir avec le cadeau. Sac cadeau.
3: Et Quentin, c'est notre bigouden préféré à nous. Qui vous offre ce cadeau, c'est le sac cadeau des 12 coups de midi. Il est méga pratique, il est super mimi et il a le petit jeu brodé dessus.
0: C'est magnifique. Mais quel bonheur.
3: Ah oui, c'est beau.
0: Hein?
3: Il a cette petite danse en plus associée, mais... dont il a le secret.
0: Mais bien sûr.
3: Ah oui.
0: C'est la perruque à Chacha en plus.
3: C'est vrai.
0: Et ça, c'est merveilleux. Merci pour cette fête de la Bretagne. Anne caracole comme Sainte-Anne Doré caracolait.
3: Mais oui, bravo Anne. Balade fort lucrative pour votre cagnotte qui passe à 20 000 euros. Teddy et Steven, eux, restent à 10 000.
0: Voici le coup par... alors là, il faut que j'appelle la bigoudaine, s'il vous plaît, parce que là, il se passe un truc de dingue. Effectivement, nous sommes le week-end de l'Ascension, week-end de 4 jours. Madame la bigoudaine, figurez-vous qu'il faut qu'on fasse une opération extraordinaire pour les téléspectateurs. Oui ? Ah oui, oui, ok. Vous voulez que... Ok, ben alors appelez-le, puisque vous avez son numéro de téléphone perso. Allez-y, voilà, oui. Oui, il faut faire le numéro. Ah oui, ben autrement, ça marche pas. Vous comprenez bien que ça peut pas marcher. Oui, allez-y, voilà, c'est ça. Voilà, alors, merci, c'est très très bien. Très bien, voilà. Ouais, faites attention à ça. Oui. Ah, voilà, d'accord. Voilà, petit avant-goût des vacances. Ok, c'est très très bien. Oui, pour préparer les vacances. Oui, d'accord. Ah, intéressant. On va offrir 10 000 euros à un téléspectateur. Oui, 10 000, ok. Pendant. Ah, ouais! 10 000 euros par semaine, ouais, jusqu'aux vacances d'été. 10 000 euros par semaine jusqu'aux vacances d'été. Mais c'est beaucoup quand même d'argent, 10 000 euros par semaine jusqu'aux vacances d'été. Ça fait combien de semaines? Ça fait au moins deux, ça fait 12.
3: 12!
0: 3 fois 4, 12. 12 semaines. C'est-à-dire que pendant 12 semaines, il va y avoir 10 000 euros pour un téléspectateur. Ah, d'accord, mais ça. Okay. Non, bah non, il va pas mettre plus, attendez déjà. Non, mais ça fait quand même 120 000, quoi. Oui, ah, vous êtes. 12 semaines, 12 000 euros. 12 semaines, 12 000 euros. 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Je suis très très heureux, c'est une opération spéciale pour l'attention. Il est quand même complètement fou, c'est ma boule. Alors, question bretonne, que peut-on visiter en Bretagne? La forêt de Brocéliande, les alignements de Carnac, la cité de Guérande, Belle-Île-en-Mer, la pointe du Groin, les remparts de Dinan, le parc du Tabor. Et c'est tout à bord à Teddy de répondre.
1: La forêt de Brocéliande?
0: C'est à Pimpon. Oui!
3: Oui, on y est, les vilaines.
0: On dirait que j'ai des cornes sur la tête. Anne!
2: Je vais dire les alignements de Carnac.
0: Mais évidemment, c'est le Morbihan face à Quiberon, Plouarnel, Kérostin,
3: 3000 menhirs,
0: Kerniscope, Saint-Pierre-Quiberon. Oh là là, qu'est-ce que c'est beau. Steven,
4: Les remparts de Dinan.
0: Les remparts de Dinan, c'est les plus anciens remparts de Bretagne.
3: Absolument.
0: Bravo, c'est mon rempart. Teddy.
1: La cité de Guérande.
0: Guérande, c'est le sel, mais est-ce que c'est la cité? C'est la... Ah là là là! Ah, t'as dit, c'est pas bon!
1: Non.
3: C'est la Loire-Atlantique.
0: Mais la Loire-Atlantique, c'est pas la Bretagne!
3: Non!
0: Belle-Île-en-Mer!
3: Oui, c'est le Morbihan!
0: Pointe du Groin.
3: Oui, la pointe rocheuse au nord de Cancale.
0: Le parc du Tabor.
3: Le grand parc au centre de Rennes.
0: Eh oui, interprété par Georges Brassens. Les copains Tabor. Teddy passe à l'orange. La Guérande, c'est la Loire-Atlantique. Je suis désolé, oui. Teddy. Attention maintenant, les amis, pour vous. D'après les paroles de ces chansons, Renaud, 3 points de suspension. Vit dans un HLM, un pote appelé Manu, a mal aux mains, veut parader téléfoot, a embrassé un flic, a un nain de jardin, est un bobo. Teddy.
1: A embrassé un flic.
0: C'est extraordinaire parce que vous avez 23 ans.
1: Oui, mais l'album est sorti il n'y a pas si longtemps que ça maintenant.
0: Ouais, mais quand même, effectivement, ce soir il est en concert, je crois, avec des invités, je ne sais plus.
3: Oui, il est au Zénith.
0: Au Zénith, merci beaucoup. C'est pour ça qu'on parle de son actu à Renaud. J'ai embrassé un flic, oui.
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0: Anna.
5: Ans.
0: Dans un HLM, oui, après les attentats de Charlie Hebdo, évidemment, il avait embrassé un flic, mais avant, il vivait dans un HLM. Steven.
4: Un pote appelé Manu.
0: Manu, oui.
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0: Teddy.
1: Je vais dire qu'il veut pas rater téléfoot.
0: Eh ben, il va le rater bientôt parce qu'apparemment ça va plus exister, oui. Du moins sous une autre forme sportive. Je veux pas rater téléfoot, oui.
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0: Anne
2: est un bobo?
0: Est un bobo, bah oui, les bobos, oui.
5: On les appelle bourgeois bohèmes ou bien bobos pour leurs intimes. Dans les chansons de Vincent Delerme, on les retrouve.
0: Steven.
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0: Un nain de jardin, oui.
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0: 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C'était sans Severino et c'était ça.
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0: Jusque-là, ça va hyper bien. Et maintenant, quel réalisateur a déjà reçu deux fois la récompense suprême du Festival de Cannes? Ken Loach, Emir Kusturica, Michael Haneke, les frères Dardenne, Francis Ford Coppola, Martin Scorsese, Shohei Imamura, Teddy, deux fois la récompense suprême.
1: Haneke?
0: Haneke.
3: Oui, Teddy. Haneke. Pour le ruban blanc en 2009 et pour Amour en 2012.
0: Anne.
2: Francis Ford Coppola.
3: Oui, Anne.
0: Oui.
3: Pour Conversation secrète en 1974 et pour Apocalypse Now en 79.
0: Elle est pas évidente, hein, celle-là. Steven.
4: Les frères Dardenne.
0: On parle.
4: Pas du tout.
0: Eh bien, c'est...
3: Pour Rosetta en 99 et puis pour L'Enfant en 2005.
0: Teddy.
1: Ken Loach.
0: Ken Loach. Oui.
3: Le vent se lève en 2006 et pour moi, Daniel Blake en 2016.
0: Anne.
2: Martin Scorsese.
0: Martin Scorsese.
3: Rien. Bien vu, Martin Scorsese, il n'a eu qu'une palme d'or. C'était pour Taxi Driver en 1976.
0: Et Emir Kusturica.
3: Oui, lui, il en a eu donc deux. Hein, quand papa était en voyage d'affaires en 85. Mmh. Et pour Underground en 95.
0: Et Shohei Imamura.
3: Pour La Ballade de Narayama en 83. Et pour L'Anguille en 97. Et
0: mauvaise balade pour Anne qui se balade à l'orange. Et pour l'instant, seul Steven de Trémeuc est au vert. Bravo Steven pour cette journée de la Bretagne. Là, ça devrait vous parler assez bien. Qu'est-ce qui se cache derrière les mots chartreux ou chartreuse? Un parc naturel de Savoie, un chat à la robe bleue, un roman de Stendhal, une liqueur verte et un quartier de Marseille, un moine à la robe blanche, une race de vaches. C'est la question qui est posée à Anne.
2: Je vais mettre un roman de Stendhal, La Chartreuse de Parme.
0: La Chartreuse de Parme, évidemment, bonne réponse. Steven.
4: Une liqueur verte.
0: La Chartreuse, on s'y connaît bien, bravo, il n'y a pas de problème. Teddy.
1: On va dire une race de vache.
0: La race de vache chartreuse. Aïe,
3: cheval de pure race espagnole, mais pas de race de vache.
0: Aïe, aïe, aïe, aïe. Le parc régional de la Chartreuse, c'est en
3: Savoie. Le parc naturel de Savoie, oui, c'est le parc de la Chartreuse.
0: Oui, c'est ça. Hein. Le chartreux.
3: Oui, très beau chat, à la robe, comme on dit, bleue. C'est un chat gris magnifique, avec souvent des yeux verts. C'est un chartreux, oui.
0: Les chartreux.

0: C'est dans le 4e arrondissement de Marseille. Je salue Marseille. Un moine à la robe blanche, l'ordre des Chartreux.
1: Moi, ils avaient la robe noire, donc c'est pour ça que je suis parti sur quelque chose d'autre.
0: Aïe, aïe, aïe, il y avait Z, le moine à la robe blanche. C'est bien.
2: Oui, c'est vérifié, c'est bien blanche, oui.
0: Je suis désolé, on se permet quand même.
1: Bien sûr.
0: Et malheureusement, vous passez au rouge. Je rappelle que si vous êtes au rouge sur votre compte bancaire, là, vous allez être carrément au vert. 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
0: 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Et on va savoir si toutefois Teddy va rester dans un très court instant maître de midi. C'est juste une somme énormissime qui est à votre portée.
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0: qui se passe. On a eu un mètre de midi, on n'a plus de mètre de midi, on a un nouveau mètre de midi, on risque de plus avoir le mètre de midi parce qu'il est passé au rouge. Ah là là, en revanche, je le redis, c'est la journée de la Bretagne. 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Malheureusement, notre maître de midi est dans le rouge. Et qui est des rouges, Journée de la Bretagne, on s'est dit, tiens, s'il y avait un breton, vous faites quoi, Steven, dans la vie?
1: Je suis livreur de repas pour les personnes âgées.
0: On applaudit ce garçon. Bravo, Steven. Vous êtes à Trémeuc?
1: C'est ça.
0: Et vous livrez à Trémeuc?
1: Non, je livre sur la côte, chez Ruet, Saint-Malo, de ce côté-là.
0: Félicitations.
1: Merci.
0: Et puis vous avez Anne, elle n'est pas d'Autriche, Sainte-Anne n'est pas d'Auray. Sainte-Anne, vous êtes de...
2: Je suis bretonne d'origine et je suis de Clamart.
0: D'accord, vous êtes née où?
2: Je suis une bêtise de Combray.
0: Ah oui, complètement bretonne.
2: Complètement.
0: Effectivement. Entre Anne et Steven, malheureusement, Teddy, il faut remettre votre destin entre ses mains, mais lesquelles?
3: Je vais plutôt partir sur Steven.
0: Steven, donc les BD, bandes dessinées. Et on les a peut-être vus dans des BD. Je vois le Joker. Je vois la Castafiore. Je vois Corto Maltese. Je vois V. Et Steven, quel personnage de bande dessinée parmi ces quatre est inspiré d'un personnage de Victor Hugo?
1: Je vais dire la Castafiore.

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5: Vous êtes bien dans votre émission de Téléachat Boutique Antenne et aujourd'hui, on va se détendre. 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
0: 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Écoutez bien ce qui va suivre. Nos deux invités vont vous faire découvrir à quel point le nettoyage est devenu facile et rapide avec le Duo Spinner. Voici Joe Fowler et Michel Carac.
2: Hello tout le monde! 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
2: Là, je vois vraiment de gros saletés.
3: Oh, moi aussi, ça me fait peur.
2: Du ketchup dans la cuisine.
3: Oh.
2: En avant. 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
3: Oh oui.
2: On passe au niveau supérieur. 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
3: Aussi bien.
2: Hein? Merci. Oh, regarde du vin. Tu as déjà renversé du vin?
3: Oh oui, souvent.
2: Ça ne m'étonne pas. Hop, déjà parti. 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
2: On peut aller plus loin. 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
3: C'est vrai?
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2: C'est instantané.
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2: la démarque
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2: c'est
3: ça.
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2: Alors?
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3: ça.
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2: 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En parlant de saleté impossible à enlever,
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5: 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Vous pouvez partir, Joe, merci.
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1: 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Au revoir.
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6: D'accord. Oh, Joe,
1: quoi?
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6: hein?
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1: Merci d'avoir suivi à nous ce matin sur Antenne Réunion. Moi, t'es bien content d'Amontazote, le joli paysage du jour. On nous retrouve cet après-midi pour un instant shopping. Et en attendant, évidemment, on peut continuer son shopping par téléphone et par Internet. À tout à l'heure.

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20: Vous?
19: Toi et Ferdi?
20: Je ne suis pas avec Ferdinand.
19: Et on sait toujours pas bien pourquoi.
20: Je veux pas être amie avec toi, je veux qu'on soit beaucoup plus que ça. Je veux qu'on soit ensemble.
19: Maman? Maman? Maman? Hector?
21: C'est un des symptômes de la maladie.
18: Mais c'est quoi le pronostic? C'est grave?
21: Quand ça touche le cœur, c'est rarement bénin.
20: Mais enfin, maman, pourquoi tu ne nous en as pas parlé?
21: Docteur Van der Straten, merci d'être venu. Vous allez m'aider à faire croire à mes enfants que je suis malade.

0: Une cardiomyopathie restrictive idiopathique.
1: Ok. En gros, de ce que j'ai lu, c'est une maladie du muscle cardiaque. Le cœur est raide et il a du mal à se remplir de sang. Voilà. C'est ça ?
2: Oui, c'est ce que la généraliste que j'ai vue il y a quelques semaines m'a dit.
1: Et aussi que ça se guérissait pas.
2: Non, mais avec un bon traitement et sous réserve d'éviter les situations de stress, on peut espérer une stabilisation de la maladie.
3: Moi, j'aimerais quand même avoir un deuxième avis médical. Il y a le docteur Van der Straten qui est encore là, on peut lui demander peut-être.
2: Non, mais je ne tiens pas à ébruiter mon état de santé auprès de la clientèle. De toute façon, j'ai rendez-vous avec mon cardiologue en fin de semaine. Ça me touche de vous voir réunis tous autour de moi.
4: Ah. Merci. Il faut pas vous sentir obligé de me préparer le petit déjeuner tous les matins.
5: Mais ça nous fait plaisir, hein, chérie?
6: Bien sûr, carrément.

0: projet, la brigade, ce sera le major de chaque promo, justement. Donc là, il n'y a rien à la clé, les gars. C'est juste du taf en plus. Ah oui, d'accord. Bande de faillots, là. Ok, bah, va falloir vous départager, alors.
1: Si je puis me permettre, chef, me choisir ferait gagner du temps à tout le monde, puisque je serai évidemment major de promo.
2: Marmonna-t-elle juste avant de se réveiller?
0: Bon, déjà, baissez vos bras, s'il vous plaît. On ne va pas se choper une tendinite pour ça non plus.
3: Et il va consister en quoi, exactement, cet entraînement?
0: Alors, classique chiant, on va partir des annales du championnat, on va perfectionner notre technique, notre créativité et notre capacité d'impro en situation d'urgence, justement. Et ça n'a déchauffé personne. Bah écoutez, bah, ça va se jouer derrière les fourneaux alors. Et on va faire ça maintenant, en fait. Laissez-moi juste réfléchir, hein. 2 secondes, j'arrive. Je sais. Vous allez me revisiter un plat de la carte de printemps de la chef Grimbert. Donc celui ou celle qui va me sortir la meilleure assiette va bosser avec moi. Vous êtes prêts? C'est parti!
3: Ok, cette fois, c'est pour moi. La chef Révéro, elle va être tellement impressionnée par mon plat qu'elle arrivera même plus à mâcher. Noix en 3 textures pour revisiter une grenobloise. Mmh. Ça m'a l'air prétentieux, mais chiant. Mmh. Voilà, comme toi, en fait.
2: Alors écoute, je te conseille de garder ton énergie pour quand tu boufferas mon plat, hein? Parce que je pense que t'en auras besoin pendant que moi, je bosserai avec Révéro.
3: Trop mignon. Plus il y croit. Mm-hmm. Je vais t'éteindre.
2: Ça doit être ça.

0: Il est où, Gary, les gars? Vous savez, il est toujours à l'Ecoloma? Et Marjorie? Marjorie, vous savez ou pas? Parce que là, les 13 à la bourse, c'est pas possible, ça. Qu'est-ce que tu fais?
1: Je remplace Marjorie. J'ai entendu dire qu'elle était malade aujourd'hui, alors... Puis du coup, j'ai sauté sur l'occasion pour qu'on bosse ensemble.
0: Ok, bah super, je te laisse aller prendre ton poste, s'il te plaît, parce qu'on a 3 lieux jaunes à envoyer.
1: Oui, chef.
0: Très bien, c'est super. Là, ce soir, ça fait doux. Baisse un peu ton feu, s'il te plaît. Belle précision, je vois que tu t'es amélioré.
1: En même temps, j'ai une excellente prof.
0: Ça fait toute la différence.
1: Ah ouais, très pro, très pédagogue, puis très très belle.
0: Ouais, ok. Tu t'y mets, s'il te plaît? Parce que là, on est à la bourre.
2: La noix trois textures, là, ça tue. Franchement, techniquement, t'as géré la déclinaison. C'est crémeux, caramélisé, concassé. Et franchement, c'est bien parce que ça ajoute en profondeur et en même temps, ça dénature pas l'identité du plat. Et ça, franchement, je te le dis, c'est top.
1: Merci.
2: Très bien, ça. Et du coup, on termine avec Bianca. Oh, super élégant visuellement, déjà.
3: Merci.
2: Alors, le risque, c'était que la brandade écrase tout le reste. Spoiler alerte, là, c'est pas le cas, franchement. Et ton lait infusé au piment d'Espelette, bravo, meuf.
3: Merci, merci. Elle a clairement préféré mon assiette.
1: Non, non, non, non. Elle a juste été sympa avec toi pour te préparer mentalement à ta défaite.
2: J'ai goûté des plats de ouf, hein, aujourd'hui, je vous le dis. Franchement, les gars, vous avez géré. Il y a quand même 2 assiettes qui se démarquent. Mais le truc, c'est que j'arrive pas à les départager. Donc, ce qu'on va faire, c'est que... Lou, Bianca, vous allez suivre mon programme d'entraînement. Voilà. Et juste, ceux qui douteraient de mon jugement envers Lou, je vous invite à aller goûter son plat et on en reparle. Allez-y. Vas-y. Alors ? T'as un truc à dire ? Voilà. Oula ! Petite mine, toi. Qu'est-ce qu'il y a ?
3: Maxi seum, ouais. Pas pas contre Lou, hein. Pas du tout.
2: Et je te le dis, ça s'est joué un poil de cul, d'accord ? Et ton espuma de parmesan, c'était une masterclass, meuf. Vraiment.
3: Vraiment ?
2: Oui, allez, te décourage pas, là. Ça va, c'était pas trop relou, les...

0: tes regards, les pipis.
1: Non, honnêtement, j'en ai plus grand chose à faire, hein. J'ai eu le temps de l'habituer. Non, surtout, je suis très content de pouvoir encore bosser avec la grande Anouk Rivero.
0: C'est bien.

0: franchement, il n'y a rien à rajouter, c'était vraiment génial. Ah, mais super. Et le lieu jaune, c'est nickel. C'est nickel. Franchement, ça fait.
1: Gary,
2: oui, je suis là, oui.
1: Ça t'est déjà arrivé d'être avec une fille et qu'elle veuille pas...
2: Oula, j'ai peur.
1: Non, non, qu'elle ne veuille pas se montrer en couple en public.
2: Ah, oui, enfin, ça dépend, c'est pour qui que tu demandes ça?
1: Bah.
2: Ah, c'est pour toi? T'es une copine, toi?
3: Super, déjà que j'ai peu d'estime de moi-même.
2: Ah non, non, non, pardon, vraiment, non, c'est juste, je savais pas. C'est qui? C'est Billy?
3: Non, c'est une autre fille, je l'ai rencontrée sur un rallye, enfin tu connais pas.
2: Ah oui, logique. Bon, et alors, c'est quoi le problème? Elle veut pas s'afficher avec toi?
1: Ouais. Aïe, aïe, aïe.
2: Elle connaît tes histoires de famille?
3: Ouais. Pourquoi c'est grave?
2: Non, mais bon, venant d'une meuf de rallye, c'est pas...
3: Non, mais il est pas là le problème.
2: Et lui, où alors?
1: Bah, tous les deux, en privé, c'est hyper bien, quoi, c'est très doux. Mais alors en public... Enfin, c'est comme si on n'était pas ensemble, quoi.
2: Bah, c'est trop bien, vous êtes plan cul, bravo, mec.
1: Ah, tu crois, ouais. Ah, c'est pas top, ça. Non, parce qu'on échange beaucoup, tu vois, sur nos sentiments, c'est très doux, très tendre.
2: Ouais, excuse-moi, mais là, tu me perds un peu, là.
1: Oh, ça se trouve, elle a honte de moi. Non, mais ça doit être ça. Non, mais en même temps, elle dit qu'elle veut préserver ce moment-là, que c'est important pour elle, que... avant que tout l'Institut en parle et tout. Ouais, mais en même temps, c'est récent.
2: Attends, c'est récent comment?
1: 3 jours.
2: 3 jours, tu te fous de moi? Tu veux pas qu'elle te prenne ses darons aussi?
3: Tu crois que je me prends trop la tête?
2: Bah, un petit peu, oui. Tu sais, c'est normal de pas vouloir se montrer comme ça aussi rapidement. Mmh. Et puis, tu sais quoi? Peut-être qu'elle trouve ça sexy aussi, le secret. Mmh. Ça rajoute du piment.
1: Ah ouais.
2: Mmh. Ou alors c'était pile sur les épaules. Mais bon, ça venant d'une bourse de rallye, ça m'étonnerait.
3: Non, c'est le piment. 100% c'est le piment.
1: De rallye à l'Institut.
4: Qu'est-ce que tu fous là, toi?
5: Je suis en train de préparer une dorade, chef.
4: Ah, c'est bien, pile poil à l'heure. Eh bien, justement, Benaïssa est en train de me dire qu'il allait s'en aller.
5: Ah, bah non, je viens juste de commencer là, chef.
2: Mais il y a de la place pour tout le monde, non?
4: Bon, alors justement, commençons. Bien. Alors, dis-moi, quel est ton dessert préféré?
2: Les flans.
4: Les flans. Super. Quel genre de flans?
2: Quand j'étais gamin, j'adorais ceux au caramel, qui gigotaient et qu'on pouvait gober. Vous voyez? Enfin, tu vois?
4: Ceux qui gigotent au caramel. Waouh, on voit que tu viens de remporter un concours de pâtisserie, toi. Hein,
2: c'est Charline qui l'a remporté. Moi, je suis pas trop dessert, en vrai.
4: Ouais, putain, tu veux pas les faire salir? Franchement, ça pue, ton truc, là.
5: Je suis désolé, chef. Je vais pas les vider ma dorade dans le parc.
4: Continue à me répondre comme ça, et c'est pas seulement les viscères de ta dorade qu'on va trouver dans le parc. Pardon. On aime bien se taquiner, tous les deux.
5: Ouais.
4: Je vais aller chercher ce qu'il faut à l'économa pour faire ton flan qui gigote, là, d'accord? Bouge pas.
5: S'il te plaît. Tu peux me dire c'est quoi ton truc? T'as vu le Scarface qui m'a lâché là juste parce que je respirais trop près de lui? N'importe quoi.
2: Ah, mais au moins, et toi, il est lui-même.

0: Eh ben dis non, t'as pas chômé.
1: Bah, j'ai juste réfléchi à ce qui pourrait être le mieux pour maman. Tu vois, il y a de la betterave pour la circulation du sang. Là, j'ai du cabillaud pour les poitrines légères. Ah, il faut que je fasse de la viande aussi.
0: Ça m'a l'air parfait, tout ça.
1: Suprême de volaille, ce serait pas mal. C'est du blanc, donc pas de graisse saturée. Et puis bien cuisiné, il n'y a pas besoin d'ajouter de sel.
0: Hector.
1: Rapide.
0: C'est parfait. Je sais que tu t'en veux d'avoir été un petit peu dur avec elle, mais t'avais tes raisons, hein.
1: Bah, ça fait des semaines qu'elle sait qu'elle est malade, qu'elle traverse ça toute seule. Et moi, j'ai pas eu un mot pour... Enfin, si ce n'est pour lui faire des reproches, tu vois.
0: Qu'est-ce que t'aurais pu dire d'autre? Pendant des années, elle nous a caché la vérité sur ton accident. Elle monnayait ta jambe contre cet hôtel. Enfin...
1: Ouais, mais ça reste ma mère. Ça reste ma mère. Et voilà, et il faut qu'elle fasse un malaise aujourd'hui pour que je me rende compte qu'elle n'est pas immortelle.
0: Écoute, franchement, la maladie n'efface pas tous ses torts, ok? Donc là, on décide tous ensemble qu'on met ça de côté... Mais t'as pas culpabilisé. Tes réactions, enfin nos réactions, étaient complètement justifiées, quoi.
1: Ok. Ben, je sais pas, je sais plus, moi. Il y a tellement de choses contradictoires en même temps que...
0: Que tu cuisines.
1: Exactement. Je fais de la compote. Pour me sentir moins mal.
0: Je suis sûre qu'elle va apprécier.
1: Mais...
0: Alors arrête de ressasser, d'accord? Hein? Puis on essaye de profiter d'être tous ensemble.
2: Ah, merde. Je venais juste tailler tes élèves, mais je peux repasser.
0: Non, non, reste, je...

0: C'est bon, t'as réussi à faire tout ce que tu voulais pour Andrea?
1: J'ai essayé.
0: Bon, bah maintenant on va s'occuper de toi alors. Regarde, j'ai tout prévu. Je vais te montrer. Ça, c'est le meilleur remède anti-coup de blues. Tu vas voir. Vas-y, tu me fais de la place?
1: J'ai le choix, non?
0: Pas du tout.
2: Et Billy, ça s'est bien passé le service tout à l'heure?
3: Oui.
2: Tardien n'a pas été relou?
3: Non.
4: Comment ça, relou? Il te harcèle pas quand même?
3: Non.
2: Pas du tout.
3: Mais non, non, pas du tout. Bon, on s'est remis ensemble.
4: Quoi?
3: S'il vous plaît, est-ce que ça peut rester entre nous?
4: What?
3: Attends, donc là, t'es en train de dire que t'assumes pas?
2: Bah, en même temps, les chaussures bateau. Du pull sur les épaules.
3: Non, mais si le problème, c'était que ça, Déa, mais le truc, c'est que personne peut se le voir tellement il a fait de la merde.
2: Attends, pardon, depuis quand t'aurais quelque chose à faire du regard des autres?
4: Oui, j'avoue, t'es sortie avec Tom, quand même.
3: Bah écoute, je sais pas, faut croire que j'ai un faible pour les mecs insup, mais qui ont un bon cœur dans le fond.
2: Écoute, si Ferdinand a un bon fond et que ça te plaît, bah c'est ce qui compte, non?
3: Bah il est attentionné, il est doux, il me fait rire. Enfin, je me sens bien avec lui, quoi. Mais la première fois aussi, je me sentais bien.
2: D'accord, donc en fait, tu lui en veux encore, c'est ça?
3: Mais il a tellement fait de la merde pendant le prix Excellence Palace que... Puis il m'a menti, surtout. Mm. Ça, pour moi, c'est un red flag.
4: Bah oui, il a bon fond, mais il a quand même des méthodes un peu tordues.
3: Mmh. Et en même temps, vu la famille qui se tape, je vois d'où ça vient.
2: Mais donc en fait, il y a surtout un problème de confiance, c'est ça?
3: Ouais. Mmh.
4: Donc on est loin d'être sur un problème de chaussures bateau.
2: Après, tant que ça se passe bien, écoute, profite, et puis tu verras ensuite, non? Mmh.
4: Et puis, qui sait? Peut-être qu'à ton contact, il va devenir un homme plus sain.
5: Ouais, ça m'a l'air d'être la pire immondice de la gastronomie.
0: Eh, on goûte toujours avant de juger. Va me couper des guimauves, tiens, on les draler là.
5: Mais je sais pas si j'ai envie d'être témoin de ce massacre.
0: Allez, vite, la caramélisation est parfaite. Regardez-moi cette main de maître. Franchement, tu serais pas dans le milieu de la cuisine, toi?
6: Oui.
5: Et puis toi, tu serais pas le meilleur chef du monde pour cuisiner des trucs comme ça, non?
0: Ah bah, tu sais comment je le suis devenu justement?
5: Non.
0: Eh ben, en m'éclatant. Oh. Et en revisitant mes délires de gosse, genre la saucisse guimauve typique. Et là, on va juste rajouter un tout petit peu de piment doux pour sublimer le tout. Et hop! Et voilà. À toi l'honneur.
5: C'est quand même pas très rassurant de goûter ça en premier, hein?
6: Allez.
5: Bonne chance, Hector.
0: Tu me fais pas confiance, putain.

0: voilà. Tu vois, mmh. Bien, non? Alors.
1: Attends.
0: Mmh. Oh putain. Ça, tu sais, c'est la saveur de mes 14 pigeons. Mmh. Et je vais te faire un aveu. Tu sais que je mangeais ça en m'attendant clueless si je me prenais la tête avec mes copines pour me remonter le moral, donc. Hein.
2: Ah. Mmh. Mais c'est ça, ta définition du coup de blues, c'est une embrouille avec tes copines?
0: Ah bah grave, y a rien de pire. Ça t'est jamais arrivé, toi?
2: Bah, je suis plutôt du genre solitaire, moi. Tu sais, j'aime bien le calme, être seul avec mes pensées.
0: T'essaies de me faire passer un message?
2: Bah oui, ça aurait pu, mais non, tu vois. J'aime bien être avec toi. Ça me permet d'oublier un peu tout le reste.
0: Bah écoute, si je peux aider, voilà, j'en suis ravi.
2: Bah c'est le cas, voilà. Tu dois avoir un don pour transformer les journées mortes dans quelque chose de pas si mauvais. Mais c'est très bon.
0: Je sais pas ce qui m'a pris. Pardon, excuse-moi, je dois y aller.
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0: Ouais. C'est le même type de munition pour le cambriolage, Brunet.
1: Putain, merci. Monsieur Jacquet, je sais qu'on vous a interrogé hier, mais je me demandais si, je sais pas, si un détail vous était revenu.
2: Peut-être, essayons toujours.
1: Vous avez dit que vous reveniez de l'atelier avec de nouvelles parures, c'est ça?
2: Oui, comme tous les mercredis. Ça, les braqueurs devaient le savoir, ils ont débarqué pile au moment où je revenais.
1: D'accord. Mais les mecs, ils étaient cagoulés. Ils ont fait comment pour rentrer? Je comprends pas.
2: Ah, parce que c'est un vieux système. À mon avis, ils ont réussi à désactiver à distance. C'était des professionnels, hein. Ça se voyait.

0: Ok. Et après ?
1: Après, un des deux types est resté là. Il a ordonné à Grégoire, mon employé, de vider la vitrine. Et l'autre m'a fait ouvrir le coffre et il a tout pris. Mm-hmm.
0: Mais les deux types, là, ils sont peut-être parlés. On n'avait rien entendu. Ils n'ont pas mentionné un lieu, quelque chose qui pourrait nous aider ?
1: Non. Par contre, la jeune femme qui est rentrée dans la boutique, un des deux types l'a appelée par son prénom.
0: Ouais. Ah bon ?
1: Oui, il a crié Manon.
0: Manon ?
1: Oui, Manon.
0: Vous êtes sûr, Manon ?
1: Oui, Manon. C'était le type qui m'avait suivi jusqu'au coffre.
0: Je comprends pas.
1: Il a eu peur pour elle. Quand elle est partie en s'enfuyant, l'autre type l'a remise en joue. Et lui, il a carrément tiré dessus pour la protéger.
0: Ok. Oui.
2: T'en as parlé, Manon, ça ?
0: Non. Non, elle m'a rien dit hier soir. Elle était trop choquée. Merci, monsieur Jacquet.
2: Tiens.
3: Merci. Et cette fois, j'ai senti qu'il risquait de me tirer dessus. Pour de bon. Donc je me suis enfuie.
2: C'était le bon réflexe. La meilleure chose à faire.
3: Et c'est là que j'ai entendu un coup de feu. Non, mais j'aurais jamais dû essayer de désarmer ce type. Je sais, mais j'avais peur que les choses dérapent si je faisais rien.
2: Ah non, Manon. Justement, c'est en agissant comme ça que les choses peuvent déraper.
0: Dis-moi, ma chérie. Un des deux braqueurs t'a appelé par ton prénom, non ?
3: Hein ?
0: C'est le proprio de la bijouterie qui m'a dit ça.
3: Moi j'ai rien entendu.
0: Attends, si t'as vraiment appelé par ton prénom, c'est important, ça veut dire qu'il te connaît.
3: Mais non, d'où ?
0: En tout cas, il a essayé de te protéger, il a tiré sur son complice pour pas qu'il te poursuive. Réfléchis deux minutes. C'est très important. Parce que si t'arrives à reconnaître ce type, ça résoudrait en même temps les cambriolages et le meurtre de Pagès.
2: Surtout que la balistique a confirmé. C'est les mêmes personnes qui étaient dans la maison de Brunet, qui étaient aussi dans la maison où est mort Pagès.
0: T'as pas reconnu sa voix ? Je sais pas, un détail sur ses vêtements, quelque chose, non ?
3: Non, il m'a pas appelé par mon prénom, j'en suis sûre. C'est le patron qui a du mal comprendre.
0: Mais il aurait cru entendre ton prénom comme ça, par hasard.
3: Pas par hasard.
0: Ah.
3: Quand les braqueurs se sont enfuis, moi je suis retournée à la bijouterie. Et je me suis présentée. Donc c'est là qu'il a entendu mon prénom. Enfin, après, il a peut-être mélangé, ça arrive avec le stress.

0: Ouais.
1: T'as le mec. Attends, mais t'es pas du tout aveugle, tu me charries. T'as développé genre un sixième sens pour compenser, quoi.
0: Ouais, ça doit être ça. Alors, c'est juste que comme toi et moi, on est hyper connectés, on. J'arrive à te repérer.
2: Tu sais quoi? On va inverser, ça te dit? C'est moi qui fais l'aveugle.
0: Ok.
1: Je te mets là.
0: Doucement, ça.
1: Je te mets pas trop loin parce qu'il faut que je m'entraîne, d'accord?
0: Ouais.
1: Voilà. Et moi, je prends ta canne, du coup.
0: Attends, comment je fais, moi, après, sans la canne?
1: Juste 5 minutes, d'accord? En plus, c'est moi qui te l'offre, celle-là.
3: Merde, je me suis trompé d'handicapé.
4: Je suis pas handicapé. Un syndrome autistique, ça a rien à voir. Là, tu m'as fait mal.
3: Ça va, le fragile, je t'ai à peine touché.
0: Qu'est-ce qui se passe?
4: Il se passe que ton ami vient de me faire mal et qu'il va s'excuser.
1: Dans tes rêves. Bon, allez, viens. La course, il va commencer.
0: Tiens. Il a pas fait exprès, désolé.
4: Mais c'est pas une raison pour pas s'excuser.
0: Ouais, bah oui. Au revoir.
5: Alors, on sait pour qui il est, ce bouquet mystère?
6: Eh ben non, j'ai appelé la femme de ménage et le livreur a pas su lui dire à qui c'était destiné ni de qui ça venait, alors...
7: Ça doit être pour vous, ça doit être votre compagnon, non?
6: Ah non, moi le mien, il est plutôt du genre à m'envoyer des pots de confiture de lait.
7: Ah, ouais, d'accord.
6: Non, mais parce que c'est une plaisanterie entre nous au début et puis ça a plutôt bien fonctionné puisqu'on est encore ensemble aujourd'hui.
7: Bon, ben tant mieux. Bon, enfin, il y a forcément une carte, hein. Non?
6: Mais après, peut-être que c'est vous qui avez un admirateur secret.
7: Alors, si j'ai...

0: Un admirateur, il est plus que très très secret. C'est pas avec le nombre d'hommes que je rencontre en ce moment que je vais recevoir des fleurs.
1: Ah.
0: Elle était là.
1: Et donc, qui va avoir le privilège de rentrer avec le bouquet?
0: Eh bien, ni vous, ni moi. Dommage.
1: Dommage, oui. Merci à tous d'être venus si nombreux. Avant l'arrivée de notre intervenante, je voudrais juste vous encourager à être un petit peu plus mature que vous ne l'avez été l'année dernière.
2: Ça dépend.
1: Oui.
3: Pourquoi ? Il s'est passé quoi l'an dernier, madame ?
1: Des plaisanteries, pas très subtiles, des ricanements. Enfin voilà, je pense que vous êtes suffisamment grand pour qu'on puisse vous parler sexualité sans que ça engendre ce genre de comportement. On est d'accord ?
4: Pas vrai, Nathan ?
3: Ah oui, mais c'est parce que l'année dernière, il y avait des bandes de petits puceaux, mais nous, maintenant, on est des hommes.
2: Arrête.
1: Tu vois, c'est exactement ce dont je voulais parler. Voilà.
3: Et du coup, c'est le même programme que l'année dernière ou il y aura des photos, des vidéos? Ou c'est la même infirmière à la retraite qui va venir nous montrer comment mettre des capotes sur des bananes?
1: Nathan, évite-nous ce genre de commentaires, s'il te plaît.
5: Vous inquiétez pas, madame, les commentaires débiles, on va les garder pour les réseaux.
6: Hein? Oh, bah ça tombe très bien, j'adore passer du temps sur les réseaux sociaux. Par contre, faites attention à ce que vous dites, je suis extrêmement susceptible.
1: Et je vous présente le docteur Vernet, gynécologue et obstétricienne au sein de l'hôpital Saint-Clair.
5: Bonjour.
6: Bonjour. Bonjour à tous. Je vous propose qu'on s'y mette tout de suite parce que j'ai pas beaucoup de temps et on a beaucoup de choses à voir.
1: Bon, je vous laisse.
6: Merci.
1: À plus tard.
6: Eh bien, alors, on va parler d'IST, de contraception, de papillomavirus qui ne concerne pas que les femmes, de chemsex, bref, plus généralement des us et coutumes sexuelles de l'Homo sapiens. Avant de commencer, est-ce que quelqu'un a une question, une remarque ou... Oui ?
3: La proviseure m'a pas répondu, mais il y aura des travaux pratiques ou c'est juste de la théorie?
1: Il a osé, évidemment.
6: Mais bien sûr, il y aura des travaux pratiques. Après mon intervention, je vais choisir l'un d'entre vous pour faire une petite démonstration en live. Ça t'intéresse?
3: Vous êtes sérieuse là, madame?
6: Absolument pas. Mais c'était bien tenté. Voilà, on peut s'y mettre maintenant?
7: Non mais c'est normal dans ces moments-là de pas trop savoir comment réagir.
4: Oui, je sais.
7: Et puis si tu t'es jeté sur ce mec, c'était pour protéger le patron et son employé, et ça c'est pas rien.
4: Attends, Dine, faut que je te parle d'un truc.
7: De quoi?
4: Mais avant, promets-moi de rien dire à personne. C'est à moi de prendre la décision, pas à toi.
7: Tu me fais un peu peur là, je t'avoue. Mais oui, ok, d'accord, enfin, promis, je dirai rien.
4: Un des braqueurs m'a appelé par mon prénom. Et le patron de la bijouterie l'a entendu aussi. Enfin, j'ai convaincu ton père et ma mère qu'il avait mal compris.
7: Mais pourquoi t'as fait ça? Manon, c'est hyper important, là. Et ça veut dire que ce mec te connaît?
4: Oui, il me connaît, oui. Très bien, même.
7: Attends, comment ça? Tu sais de qui on parle?
4: J'ai reconnu sa voix et son regard. Même s'il avait une cagoule. C'était mon oncle Étienne, le père de Dorian.
7: Ok. Alors, tu sais, dans des moments de stress intense comme ça, on a l'impression d'avoir entendu des trucs ou vu des...
4: C'était lui, Nordine. J'en suis sûre.
7: Dans ce cas-là, il faut que tu le dises.
4: Non, mais il m'a sauvé la vie. Quand je me suis enfuie, sans complicité, il a voulu me tirer dessus et si Étienne ne l'avait pas neutralisé, je serais peut-être morte.
7: Oui, mais ça reste hyper grave ce qu'il a fait. Je te rappelle que Timothée Brunet a été blessé, sans parler de Jonas Bagès.
4: Et on sait pas à quel point il est impliqué dans tout ça. Et si je le dénonce...
7: Oui, mais justement, Manon. Si tu le dénonces, on le saura. Et puis ça fera avancer l'enquête, on découvrira la vérité et... On connaîtra sa part de responsabilité là-dedans.
4: Je peux pas. Je peux pas, c'est ma famille. Il m'a sauvée. Je peux pas le balancer.

0: Ça va?
1: T'as de la chance que la blessure soit superficielle.
0: Je pouvais pas te laisser tirer sur ma nièce sans réagir.
1: J'allais pas le faire.
0: Si, t'allais le faire, admets-le. T'avais perdu le contrôle.
1: On a les bijoux, c'est tout ce qui compte.
0: Non, y a plus de long, c'est terminé. Tu me rends le tournevis et tu sors de ma vie.
1: Non, non. Pas tout de suite, non.
0: Mais putain, Alexis, on avait un deal. T'as le fric, là, non?
1: Non, justement, j'ai pas le fric encore. Pour l'instant, j'ai que les bijoux.
0: Mais compte pas sur moi pour les écouler, c'est ton job, ça.
1: T'inquiète pas, ça, c'est moi qui vais m'en charger. Mais ce tournevis avec les empreintes de ton fils, c'est ma seule garantie que tu vas pas me balancer avant que je parte.
0: J'ai aucune raison de le faire.
1: Je sais pas, tu viens de me tirer dessus, quand même.
0: Putain, Alexis, tu m'avais promis.
1: T'as toujours été un naïf, toi. Allez, vas-y, vas-y. Je te rappelle dès que j'ai vendu les bijoux.

0: À l'attention de Romy Saïd, pour vous remercier, Victor B.
1: Je l'ai quand même appelé pour savoir pourquoi il avait fait livrer ici.
0: Il t'a répondu quoi ?
1: Qu'il voulait pas te mettre mal à l'aise vis-à-vis de ton fils.
0: Ouais.
1: Par contre, Romy, je crois que j'ai loupé un épisode, là. Je comprends pas.
0: Non, non, non, t'as rien loupé du tout. Je pense qu'il a voulu me remercier parce que j'ai cuisiné quelque chose pour lui.
1: Ah ouais, d'accord. Donc oui, effectivement, j'ai loupé un truc.
0: Non, je t'assure. J'ai préparé quelque chose à manger pour qu'il ramène chez lui, parce que je voulais l'aider, c'est tout. C'est par rapport à ce qui est arrivé à son fils. J'ai voulu l'aider, voilà.
1: Ouais. Oui, en fait, vous êtes juste des amis, quoi.
0: Ah oui, on est juste des amis.
1: Et futurs collègues.
0: Et futurs... Enfin non, je vais travailler pour lui. Donc ça va être mon patron.
1: Par contre, je suis pas sûre que pour lui, la situation, elle soit très claire. Non, parce qu'à mon sens, on n'offre pas 30 roses rouges à une amie.
0: C'est vrai qu'on n'offre pas 30 roses. Je sais pas. En tout cas, je sais que les choses sont claires de mon côté. Ça, c'est clair.
1: Je pense que pour lui, ça l'est moins.
2: Donc la PrEP protège du HIV, mais pas des autres IST. Donc je vous invite à continuer l'utilisation de la capote, qui d'ailleurs sont maintenant gratuites en pharmacie pour les moins de 26 ans. Donc profitez-en.
3: Et si vous n'avez pas d'autres questions, on va libérer le docteur Vernet qui, je sais, a un planning extrêmement chargé. Et je vous invite évidemment à la remercier. Voilà.
4: Merci.
2: Merci à vous. Et servez-vous en partant.
5: Au revoir.
6: Au revoir.
5: C'est pour un pote.
6: Si.
5: Oui, c'est surtout qu'il y en a qui en ont besoin et puis il y a les autres,
6: c'est-à-dire moi.
2: Au revoir. Au revoir.
5: Qu'est-ce qu'elle fout là, la mère Nanon ?
7: Elle est venue faire une intervention sur la sexualité.
5: Sérieux ? Ça existe encore ce genre de bail ? Ils savent pas qu'on a Google ?
7: Non, franchement, c'était cool. Elle était vachement intéressante. Ouais, grave. Puis elle a passé quand même un quart d'heure sous le plaisir féminin, quoi. Franchement, ça change.
5: Oui, j'avoue. Et vous pouvez disposer.
7: Tiens, c'est gratuit pour les moins de 26 ans.
1: Ça va, ils ont pas été trop dissipants ?
2: Non, non, pas du tout. Ils ont été plutôt sympas. Puis vous inquiétez pas, c'est pas une bande d'ados qu'elle aime faire flipper, hein, vraiment.
1: Ah, si ça vous a plu, on pourrait peut-être envisager une nouvelle intervention.
7: Hop, toi, attends, papa.
1: Enfin, si vous avez le temps, évidemment.
2: Pourquoi pas ? Par contre, faites-moi plaisir. Installez-leur un distributeur de préservatifs qui... Non, une. Certains jeunes n'osent pas encore aller dans les pharmacies pour demander ce genre de truc. Disons que c'est un peu dommage de faire de la prévention si on met pas tous les moyens à leur porter, quoi.
1: Oui. Je vous avoue que c'était prévu, on n'a pas eu le temps, mais je vais m'en occuper au plus vite.
2: Super, merci.
1: Allez, à plus tard.
2: T'entends ça ? Comme ça, j'aurais plus besoin de te les prendre à l'hôpital.
8: Bah, qu'est-ce que tu voulais ?
2: Bah, rien. Juste te proposer qu'on déjeune ensemble.
9: Bonjour, vous êtes sur le répondeur de Manon. Laissez-moi un message.
8: Coucou Manon, c'est encore moi. Bah, je commence un peu à m'inquiéter, là j'ai pas trop de nouvelles. Donc si tu peux me faire un signe pour me dire si tout va bien pour toi, s'il te plaît. C'est chose qui t'arrivait. Allez, bisous.
9: Bon, ton premier message, tu l'as envoyé à quelle heure ?
8: À 9h30, c'est pas normal qu'il ait pas répondu.
9: Faut commencer à envisager qu'elle t'ait reconnu.
10: Non, impossible, j'avais une cagoule.
9: Elle a pu reconnaître ta voix ?
10: Alors pourquoi les flics m'ont pas arrêté ?
8: Parce qu'elle t'a pas dénoncé. T'es de la famille, tu connais Manon. Ça veut dire quelque chose pour elle.
9: Bon bah si c'est ça, on a encore une chance.
10: Quel con. J'aurais jamais dû hurler son nom.
9: Arrête de ruminer comme ça. T'étais en stress, t'as eu peur pour elle, c'est normal.
8: Et heureusement que t'as réagi, parce que sinon cet arrêt lui aurait tiré dessus.
10: Je suis désolé de vous avoir mis dans cette merde. Mais je vais vous en sortir. Je vais obliger Alexis à prendre ce tournevis, d'une façon ou d'une autre.
8: C'est qui ?
10: Manon. Elle veut me voir.
11: Il y a une patrouille qui est postée ici, ce que vous faites. Vous reprenez par le quartier haut, vous descendez vers eux, d'accord ? Ok, allez, groupe là.
6: Désolé du retard, il se passe quoi?
12: T'inquiète, ils ont localisé la voiture des braqueurs. Julie et Max ont essayé de l'intercepter, mais elle leur a échappé.
6: C'était il y a combien de temps?
12: Il y a 5 minutes, mais ils peuvent pas être loin, on a quadrillé la zone.
6: Et ils y sont tous les deux dans la voiture?
12: A priori, il y a qu'une personne.
6: Ok. Soin.
12: Ouais, Max.
13: Commandant, on l'a retrouvé. Rue Baragnon, on est en train de la suivre.
12: Ok, on arrive. Rue Baragnon, on fonce.
14: T'es au courant que ton ex faisait une intervention dans le lycée aujourd'hui?
10: Ah, c'était aujourd'hui. J'ai oublié.
14: Mais c'est toi qui l'as mis en contact avec Delcourt?
10: Ben non. Enfin, je savais que Chloé cherchait quelqu'un, du coup j'en ai parlé à Swazik.
14: Ouais, donc c'est ce que je dis. C'est à cause de toi.
10: Pourquoi tu dis ça comme ça? T'as quelque chose contre elle?
14: Ben non, pas du tout.
10: On dirait pas. Il s'est passé quelque chose ou...
14: Non, j'étais surprise.
10: Mmh.

0: en évidence. En évidence. Sors de la voiture, doucement.
1: Ok, on se calme.
0: Hey.
2: Eh, c'est bon, j'ai peut-être fait une connerie, mais c'est pas la peine de vous prendre pour des caïds, là.
3: Ta main. Une connerie. Vol à main armée. Tentative de meurtre, une connerie.
0: Ah, mais c'est quoi ce délire? Hé hey. Hé, attendez, attendez, j'ai juste emprunté la voiture, j'ai rien fait de tout ça.
3: Économise ta salive, hein. Tu nous diras tout ça au commissariat. T'as croisé le CPE aujourd'hui?
4: Non. Pourquoi? Tu te poses toujours des questions sur lui? On s'était dit que la morphine avait sûrement altéré tes souvenirs.
5: Oui, je sais, c'est possible, mais là je suis pas sous morphine. Et je persiste à avoir un doute sur le fait que c'était bien lui un des deux braqueurs.
4: Et il aurait eu aucune raison de cambrioler la maison de ton père.
5: Ça, on le sait pas, personne le sait. Et c'est pas parce qu'on ne voit pas une raison qu'il n'y en a pas une derrière.
4: Écoute, si t'es aussi sûr de toi, tu devrais peut-être retourner voir la police.
5: Oui, j'y réfléchis. Mais je suis pas en état de prendre une décision, je suis trop contrarié, je suis perturbé.
4: T'es contrarié par quoi?
5: Par plein de choses. Déjà le fait que j'ai raté 3 jours de cours, que mon bras me fait mal. Puis c'est les élèves. Les élèves n'ont aucune considération les uns pour les autres.
4: Mais pourquoi tu dis ça?
5: Parce que... Tu vois ce garçon?
4: Ouais.
5: Et ben ce matin, il m'a donné un coup de canne avec la canne de son ami qui est aveugle.
4: Ryan? Mais pourquoi il a fait ça?
5: Il l'a pas fait exprès, ça arrive, mais... Ce que je veux dire, c'est qu'il m'a fait mal et il s'est pas excusé.
4: Non mais laisse tomber. J'ai entendu des trucs sur lui. Apparemment, c'est un con et il fait chier tout le monde depuis qu'il est arrivé.
5: Sa mère. Mon père est amoureux de sa mère.
6: Allons. Si Alexis donne ce tournevis au flic, Dorian va en prison.
7: Pas forcément. Ça dépend si c'est Alexis qui a tué Pagès ou s'il est vraiment mort de sa blessure.
6: Dorian est immobile. Il s'est violemment disputé avec lui juste avant sa mort. Et dans la pièce, on l'a retrouvé. Si tes collègues mettent la main sur l'arme du crime avec les empreintes de Dorian dessus, c'est foutu, tu le sais.
7: Donc, pour protéger Dorian, t'es prêt à faire n'importe quoi?
6: Non, pas n'importe quoi, juste des vols.
7: À main armée. Et je te rappelle que Timothée a été blessé dans l'histoire.
6: Oui, ouais, je suis en partie responsable. Mais c'est Alexis qui a tiré.
7: Mais t'aurais dû en parler à ma mère dès le départ, elle aurait trouvé une solution.
6: Décide de dire la vérité à tes collègues, je t'en voudrais pas.
7: Non mais tu crois que c'est pour ça que j'ai rien dit? Parce que j'ai peur que tu m'en veuilles? Mais c'est parce que j'ai pas le choix. Je veux pas détruire notre famille.
6: Et si l'enquête détermine que t'étais au courant?
7: T'es pas, j'aurais qu'à changer de boulot. Ou trouver un bon avocat. Mais j'ai pas fait ce métier pour t'envoyer en prison. Ni toi, ni Dorian.
6: Je suis désolé.
7: Tu m'en fous. Moi, ce que je veux, c'est que tu me dises que t'arrêtes tes conneries.
6: C'était la dernière fois. Toutes ces conneries, comme tu dis, c'est derrière moi.
7: Et Alexis, il est où?
6: J'en sais rien. Il doit refourguer les bijoux, prendre contact avec moi, me filer le tournevis et disparaître. Voilà.
7: Ok, donc là, il n'y a rien à faire à part attendre et espérer que ce connard tienne sa promesse.
6: C'est ça, ouais.
8: Le tatoueur vient de confirmer. Il était bien avec lui au moment du braquage. La séance a duré 3 heures.
9: Bon, dis-nous exactement, t'as trouvé où la voiture?
10: Sur la friche derrière la route d'Agde. Là où ils voulaient construire un stade, je crois. Il y avait des types autour qui voulaient la désosser, mais j'ai été plus rapide vu que je sais les démarrer.
9: Tu vas suivre ma collègue. Tu vas faire un relevé d'empreinte et un test ADN. Et tu seras convoqué pour vol de voiture.
10: Ça fait chier.
9: Eh oui, allez.
5: S'il n'y avait plus que la carcasse, ça aurait été mieux pour les braqueurs.
9: Non mais en vrai, il nous a rendu service, lui. Alors?
11: On a quasiment fini les relevés dans la voiture. On a trouvé des empreintes, des cheveux et du sang dans l'habitacle.
9: Beaucoup?
11: Non, quelques traces. Et bien sûrement de la blessure du braqueur. Ça confirme qu'elle est superficielle.
9: Ok. Bon bah tu croises avec tout ce qu'on a, y compris l'affaire Pagès. Et s'il faut, t'élargis aux enquêtes des 6 derniers mois.
11: Ok. Et fais ça vite, s'il te plaît.
12: Bonjour Victor. J'ai eu ton bouquet et il est très beau, je te remercie. Je peux pas l'accepter. Ça enverra un mauvais message. Mais je suis là pour toi si t'es inquiet pour ton fils ou... Enfin, n'importe quoi d'ailleurs. Mais en tant qu'ami, rien de plus. J'espère que tu comprends.
13: Ça va, fils ? Comment s'est passée ta journée ?
5: Très bien. Je te parle de quelque chose.
13: Oui, de quoi ?
5: Je connais le fils de ton ami Romy, la femme qui est venue me voir à l'hôpital.
13: Oui, Ryan, je l'ai croisé une fois, pourquoi ?
5: Oui, mais je suis pas sûr de bien pouvoir m'entendre un jour avec lui.
13: Il s'est passé quelque chose ?
5: Oui, il m'a frappé avec une canne.
13: Quoi ?
5: Alors il l'a pas fait exprès, mais il s'est pas excusé. C'est quelqu'un qui est pas aimable et qui est méprisant.
13: Non mais je suis désolé, mais t'es sûr qu'il l'a pas fait exprès ? Et t'as rien ?
5: Non, j'ai rien, il l'a pas fait exprès, c'était un accident. Mais il s'est pas excusé, j'aurais bien aimé qu'il s'excuse.
13: D'accord, d'accord. Si jamais il recommence, je peux toujours appeler l'approviseur.
5: Non, c'est pas ça. Non, c'est pas ça. C'est que je me suis dit que comme tu sors avec sa mère, tu vas forcément vouloir l'inviter à la maison. Et moi, je veux que tu saches que je veux pas que tu le fasses.
13: Non, non, y a aucune raison qu'il vienne ici et sa mère non plus d'ailleurs.
5: Si, puisque c'est ta copine, elle va venir à la maison.
13: C'est pas ma copine. Et ça le sera sans doute jamais.
5: Ah bon. Bon, tant mieux. J'espère que tu retrouveras une femme qui n'aura pas un fils comme ce Ryan.

0: Hey.
1: Hey.
0: C'était cool l'intervention de ta belle-mère. Non?
1: Si, mais c'est pas ma belle-mère.
0: Oui, enfin, presque là quand même. En tout cas, t'as de la chance de sortir avec le fils d'une gynéco. Enfin, un mec qui doit savoir ce que c'est qu'un clito.
1: Bon, c'est bon, t'as fini?
0: Et ça va, je plaisante.
2: Ça va?
0: On parlait d'intervention de ta mère. D'ailleurs, tu la remercieras de ma part, parce que j'ai appris plein de choses.
2: Ok, ouais, je dirais.
0: Et c'est quoi le délire, là? On va finir par connaître toute ta mif, quoi. Parce que c'est qui le prochain qui débarque à Varda? C'est ta grand-mère? C'est ton oncle par alliance?
2: Très drôle, très drôle. Ça dérange de nous laisser, par contre? Parce que je t'invite très bien à prendre un verre, mais bah, en fait, j'ai pas très envie.
0: Ok, bon, bah je vous laisse tranquille, les amoureux.
1: Elle est chiante, quoi, le cimer.
2: Un peu, ouais. Mais ceci dit, par contre, elle a pas tort. Hein. Parce que quelle journée de merde, en vrai. J'ai passé ma journée à croiser mes darons, ou alors à entendre parler d'eux.
1: Bah, c'est passé maintenant. Ta mère a pas de raison de revenir.
2: Je parierais pas trop là-dessus. Hein. J'ai l'impression que ma mère et mon père, leur passion, c'est de me foutre la honte.
1: T'exagères.
2: Mais non, mais... Je te rappelle quand même que mon père, il a fait une annonce publique pour dire que c'était son fils. Et là, ma mère vient d'insister auprès de la proviseur pour installer le distributeur de capote. Donc il y a des jours où je préférais qu'il soit...
1: Qu'il soit mort.
2: Non. Loin. J'allais dire qu'il soit loin, enfin... Tu sais, genre, dans une autre ville ou quoi.
1: Ça va, hein. J'avais 4 ans quand ils ont eu leur accident, mes parents. C'est loin. Et puis, ça devrait pas t'empêcher de critiquer les tiens devant moi.
2: Ouais, je sais, je sais.
1: Et puis, c'est vrai que ta mère, c'est quand même un sacré numéro.
2: Oh. Ouais, c'est chaud.
3: Ça va. J'ai passé pas mal de temps avec Nordine. Ça m'a fait du bien.
4: Bah, super. Dis-moi, j'y vais là et je vais passer au pressing pour prendre mon manteau. Vous m'attendez pour dîner?
3: Ok.
4: Bah super. Salut. T'as fini d'analyser les prélèvements de la voiture?
5: Ouais.
4: J'imagine que le sang correspond à l'ADN du braqueur.
5: Ouais. Mais y a pas que ça.
4: Bah quoi?
5: J'ai comparé les échantillons avec tous ceux de l'affaire Jonas Pagès. Et il y a un cheveu qui matche avec l'ADN de ton neveu.
4: Mais comment ça, tu... Tu veux dire que Dorian était dans la voiture?
5: Non, il matche pas à 100%. C'était pas lui.
4: Attends, je suis perdu là, je comprends pas.
5: Ouais, excuse-moi. Je te parle d'une correspondance à 50%. Ascendance directe. Un homme.
4: Putain. Le braqueur qui a appelé Manon par son prénom dans la bijouterie.
5: C'était Étienne Curtis, le père de Dorian.
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7: Ton père devait être un policier sacrément courageux. Voilà pourquoi ses collègues se souviennent encore de lui.
8: Oui. Papa avait l'esprit ouvert. Il ne faisait pas de différence entre les garçons et les filles. Papa disait toujours, les garçons comme les filles ont tous les mêmes droits. Et c'est à eux de décider pour eux-mêmes. Ils peuvent décider ce qu'ils veulent faire.
7: Mais si ton père avait été encore en vie, ça aurait été vraiment dur de faire de toi ma copine.
8: Pas du tout. S'il avait été là, tu l'aurais rencontré, c'est sûr et certain. Il t'aurait écouté, il t'aurait compris.
7: Et après, il m'aurait remis à ma place.
8: Non, il t'aurait compris, j'en suis sûre. Et on serait devenu un couple en un rien de temps. Il aurait forcément enquêté sur toi juste pour savoir à qui il avait affaire. Et il aurait vu quel genre de personne tu es.
7: Et après ça, tu crois qu'il m'aurait validé? Sérieux? T'as besoin de réfléchir autant? Je suis l'homme le plus craquant, le plus aimé, le plus stylé et le plus adorable de tout Chandigarh. Et tu hésites encore?
8: Allez, emmène-moi sortir un peu. Emmène-moi faire du shopping ou à un rendez-vous. On dirait que tu en as rien à faire de ta copine. T'es trop radin, franchement. Utilise un peu ta tête, travaille plus dur et là, je pourrais être impressionnée.
7: Ah ouais, d'accord, c'est tout. Alors écoute bien. Ce souhait que tu as dans la tête, je ne le réaliserai pas, Meet.
8: Tu vas pas le faire? Je ne te lâcherai pas.
7: D'accord, très bien.
9: Regarde un peu. Waouh, ils courent l'un après l'autre en rigolant fort, comme des fous. Ça veut dire qu'ils se sont réconciliés.
10: Merci au Tout-Puissant.
7: Papa. Papa, c'est vrai que Meet est vraiment compréhensive. Et c'est pour ça qu'on a pris une décision très importante. Et c'est important que je vous en parle. Je veux vous présenter à toutes les trois ma nouvelle copine.
10: Et qu'est-ce que tu racontes, mon cœur?
7: Oui, papa, c'est une décision qu'on a prise tous les deux. Emmett en est vraiment contente.
8: Oui.
7: Je vous présente ma nouvelle petite amie, Mademoiselle Vidouda.
8: Quoi ? Oui, salutations. Et lui, c'est mon petit ami.
7: En fait, papa, tante, on s'est mariés sur un coup de tête. Alors on a décidé de repartir à zéro. On veut tout recommencer.
9: L'idée est vraiment géniale. Babita, tu vois, après ce que je viens d'entendre, j'ai une proposition. Et si on repartait aussi à zéro pour reconstruire notre relation?
10: Raj? Sunaina?
1: Oui, maman?
10: Je t'avais donné une amulette pour protéger Tedge contre le mauvais œil. Où est-elle? Sunaina, je te l'avais mise autour du bras. Où est-elle?
1: Je la portais, maman. Elle était avec moi. Elle a dû tomber quelque part.
10: Elle est tombée? Mais enfin, comment peux-tu être aussi négligente? C'est ainsi que tu comptes prendre soin de mon fils. J'ai fait faire exprès rien que pour lui, pour le protéger. Pour qu'il retrouve la santé et pour qu'il puisse se sentir mieux.
9: Babita, calme-toi, on va le retrouver. Elle doit être quelque part.
10: Cherche-le. Cherche-le tout de suite.
7: Maman, on va le retrouver.
10: Mais qu'est-ce qui se passe avec les lumières?
9: Oncle Manny, apporte une torche, s'il te plaît.
10: Va la chercher vite.
8: Je vais la prendre.
7: Maman, du calme, on va la
10: retrouver. Dépêche-toi de prendre la lampe torche. Donne ça, mon chéri.
11: Non, je vais chercher l'amulette de l'oncle Tej.
10: Non, mon cœur, je vais la chercher. Non. Je vais la retrouver, non. Mon chéri.
9: Tu n'arriveras pas à la retrouver.

0: No! No! No! No! No! No! No! Arrête! Non!
1: Tedge!
0: Tedge! Non! Tedge! Tedge! Non, non!
1: Qu'est-ce qui t'arrive?
2: Hé, hey, Tedge! Tedge!
0: Non, non! Tedge, écoute-moi, s'il te plaît! Tedge!
1: Tedge! Tedge, non!
0: Écoute-moi, Tedge!
1: La lumière! Il ne supporte pas les lampes torches!
3: Tedge,
1: éteignez vos lampes torches!
4: Hein?
1: Éteignez-les! Allez-y, éteignez-les! Ma tante!
4: Éteignez-les!
1: Tedge!
4: Emmenez-le dans sa chambre!
5: Tu ne saurais même pas garder une amulette. Et tu vois, au moment où tu as perdu l'amulette, il a commencé à faire une crise.
1: Ma tante, je ne veux pas manquer de respect à vos sentiments. Même si les amulettes et les sorts avaient vraiment aidé les gens à guérir, on n'aurait pas besoin de médecins ni de médicaments. On devrait arrêter d'être superstitieux et essayer de comprendre pourquoi Tedge fait ces crises, voilà. Tedge en est arrivé là. Qu'est-ce qui a pu le mettre dans cet état ?

Aujourd'hui, Tedge a soudainement fait une crise au moment où la lampe torche lui est tombée dessus. Il avait aussi fait une crise quand ça s'était produit à Bikaner. Et cette fois encore, vous l'avez vu, il a réagi exactement de la même façon. C'est évident que la lumière de la lampe torche a un lien avec les crises de Tedge. On dirait qu'elle agit comme un déclencheur.

0: De lui, c'est promis. Mais ce n'est pas une solution.
1: Que veux-tu dire ?
0: Papa, ce que je veux dire, c'est que Tedge vit constamment dans la peur. Il est toujours effrayé. Et tant qu'on n'aura pas découvert ce qui l'effraie vraiment, Tedge continuera à souffrir sans qu'on puisse l'aider à guérir. Je pense qu'on devrait vraiment prendre le temps de réfléchir sérieusement à tout ça. Il faut qu'on découvre ce qu'il s'est passé.
1: Mythe, mais comment on va faire ça ?
0: Papa, écoute ce qui est arrivé à Tedge quand il s'est perdu tout seul ce jour-là. Il faudra qu'on découvre ce qu'il a vécu. Je ne suis pas sûre, mais j'ai ce terrible sentiment que le fait qu'il se soit perdu a vraiment quelque chose à voir avec ces crises. Pendant ces crises, il revit ce moment. Et c'est seulement à ce moment-là qu'on peut découvrir ce qui lui est arrivé. Et peut-être enfin comprendre ce qui a vraiment bouleversé sa vie.
2: Non ! Non, je ne laisserai pas ça arriver. Jamais je ne laisserai. Mon fils adoré endurer à nouveau une douleur pareille.
3: Meet, même si l'état de Tedge est grave, je serai là pour lui. À chaque pas, quoi qu'il arrive.
4: Je pense aussi qu'on ne devrait pas prendre un tel risque. Il se remet. Même si c'est un processus lent, il ira mieux seulement si on prend vraiment bien soin de lui chaque jour. Il s'en sortira.
0: Vous avez bien raison. Mais, papa, il faut que tu leur fasses comprendre que
1: Je ne suis pas d'accord avec toi, Amit. Non, non. Écoute-moi. On ne peut pas infliger ça à Tedge.
0: Mais papa, il est nécessaire de découvrir ce qu'il a vécu. Pour comprendre comment et pourquoi il en est arrivé dans cet état. Et tant qu'on n'aura pas découvert la raison, même les médecins ne pourront rien faire pour lui.
1: Écoute-moi. Je t'ai toujours soutenu, quoi qu'il arrive. Mais aujourd'hui, je ne suis pas d'accord avec toi, Amit. Ça pourrait s'avérer dangereux. Et on ne peut pas remettre Tedge dans la même situation. Ce ne serait pas juste, parce qu'on ne sait pas du tout si tout ça va bien se terminer.
0: Mais papa...
4: Pete.
5: Mets un terme à cette histoire, d'accord ? S'il te plaît.
1: Allez, on y va maintenant. Faut laisser Tedge se reposer. Sunaina, dès que Tedge reprend connaissance, préviens-moi.
3: D'accord, papa.
0: Je comprends pourquoi papa tant et Sunaina s'inquiètent autant. Et parfois, l'amour nous rend faibles et vulnérables. Mais mon père m'a appris à ne jamais abandonner tant qu'on agit avec de bonnes intentions. Je suis convaincue que quand Tedge ira mieux complètement, tout changera. Cette famille sera la plus heureuse du monde.

0: Monsieur, va vite. Monsieur, va vite. Bonjour.
1: Heureusement, Mythe. On était là avec Ted hier. Si on n'avait pas été près de lui hier, je me demande ce qu'il aurait pu se faire. C'est pour ça que j'ai décidé de rester avec Ted. Je ne laisserai plus jamais seul.
0: Mais qu'est-ce que tu fais ?
1: Mythe, Ted sera toujours avec moi à chaque instant. On ne va pas le laisser seul. S'il est tout seul, il pourrait se faire du mal. Il faut qu'on reste toujours à ses côtés. Et je ne peux pas laisser ça arriver, Mythe.
0: Tu as raison. Tu veux protéger Ted coûte que coûte. C'est comme ça qu'il sera vraiment en sécurité.
1: Oui,

0: Mon ami.
1: Comment tu vas? Tout va bien?
0: C'est pareil pour moi. Mon ami, on peut jouer?
1: Pourquoi pas? Qu'est-ce que t'en dis? Si on en est Tedge, prendre un peu l'air.
2: Mais comment tu veux qu'on sorte Tedge? Il est encore trop faible.
1: Pourquoi tu t'inquiètes comme ça? T'es là avec lui, et tu as même attaché vos mains avec un foulard. Pas besoin de s'inquiéter, il sera en sécurité.
0: D'accord alors. Bon, allons-y.
1: Tu vas dire toi-même que tu veux vraiment que Tedge aille mieux.
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6: On doit bien garder un œil sur lui.
7: Hé, hey, Tej, non. On ne doit pas cueillir les feuilles. Je sais, mais t'inquiète pas. J'ai une meilleure idée. On va jouer à un autre jeu, d'accord? Quelque chose de plus sûr. Allez, viens par ici. Allez. Attention, Tej. Non. Non, Tej, non. Allez, viens. Tej, est-ce que tu vas bien? Tu t'es fait mal? Qu'est-ce que tu fais? Tu te vois pas? Et si la balle avait frappé mon frère et l'avait blessé, hein?
8: Qu'y a-t-il?
9: Maman, il m'a crié dessus parce que la balle a touché son frère.
8: Dites-moi, si votre frère ne se sent pas bien, alors pourquoi est-ce que vous l'avez quand même emmené dehors? Ce n'est pas raisonnable.
7: Madame, c'est un lieu public. Si votre enfant joue ici, dites-lui de faire attention, il ne doit pas blesser les autres, il ne doit pas déranger les gens.
8: Quand les enfants jouent avec la balle, elle peut rouler n'importe où, c'est normal. Ce n'est pas la peine de s'énerver. Il y a quelque chose d'anormal chez votre ami. Allez, emmenez-le et partez d'ici. Occupez-vous bien de lui. Faites-lui comprendre, c'est vraiment lui qui a un problème, pas nous.
7: Madame, s'il vous plaît, réfléchissez bien avant de parler. Mon frère va parfaitement bien, il n'a aucun problème. Elle raconte n'importe quoi, ne l'écoute pas.
10: Partez, madame.
7: Mais elle dit n'importe quoi.
10: Ce n'était qu'un enfant. Tu l'as fait marcher en tenant sa main attachée à la tienne. Tu fais ça pour le protéger. Tu veux juste qu'il soit en sécurité, qu'il ne se fasse pas mal.
7: Non, Tej, rends-la-moi, s'il te plaît.
10: Franchement, mets-toi un peu à la place de Tej. Tu imagines ce qu'il peut ressentir? Tu sais ce qu'il veut, c'est juste être libre. Et toi, tu le fais marcher avec toi. Il veut voir le monde avec ses propres yeux et toi, tu veux qu'il porte des lunettes. Tu l'aimes trop, tu prends trop soin de lui. Mais c'est pas la bonne façon. Ne le fais pas. Si ça ne tenait qu'à toi, tu ne laisserais même pas Tej poser un pied par terre. Tu marcherais carrément à sa place. Tu crois pas que Tedge va finir par se sentir comme un prisonnier, dis-moi?
7: Toi aussi tu veux penser comme ça, alors que tu sais très bien que Tedge ne sait pas ce qui est bon ou mauvais pour lui. Je fais vraiment tout ce que je peux pour lui, je donne le meilleur de moi-même. Tu sais, Mitch, j'essaie vraiment de faire ce qu'il y a de mieux pour lui.
10: Tu t'es senti mal parce que j'ai dit ça. Mais pense un peu à Tedge, lui, comment tu crois qu'il se sent? Ton amour et ton inquiétude pour lui te rendent faible, tu l'empêches de guérir, voilà tout. Pense bien à ce que je viens de te dire. Qu'est-ce que tu veux vraiment? À force de l'aimer comme ça, Tedge va finir par se couper du monde sans même s'en rendre compte. Et il va se retrouver enfermé dans une pièce. Il deviendra une personne solitaire, enfermée là-dedans. Tu veux vraiment que Tedge devienne quelqu'un de seul? Ou tu souhaites qu'il vive heureux comme avant? Tu veux qu'il joue au tennis avec toi, qu'il sorte en voiture, qu'il profite de chaque instant de sa vie? Dis-moi, qu'est-ce qui serait une meilleure vie pour Tedge?
7: Mythe, mon frère! Mythe, mon frère, je ne peux pas te dire frère. Regarder les montagnes en vrai, c'est un tout autre sentiment. Vivre en pleine nature, c'est une vraie paix. Franchement, Mythe, j'arrive même pas à trouver les mots pour l'expliquer. Tu sais quoi? C'était pas facile de vivre là-bas. Mais j'ai l'impression que je suis fait pour vivre dans les montagnes. Je veux ressentir chaque instant de ma vie. Je veux vraiment vivre. Mythe, j'ai un rêve au fond de moi. Un jour, je voyagerai à travers le monde. Pour ressentir chaque instant et vraiment vivre. C'est pour ça que mon sac est toujours prêt. J'aime découvrir des endroits inconnus. C'est complètement fou. Mythe, faisons une chose.
11: Quoi?
7: La prochaine fois que je pars en voyage, ce serait vraiment génial que tu viennes avec moi. J'aimerais partager cette expérience avec toi. Mythe, c'est là que tu comprendras que la vie, ce n'est pas fait pour rester enfermé en quatre murs. Alors, t'en dis quoi? Tu viens avec moi? Mythe?
10: Vraiment désolée. Ne te méprends pas sur ce que je vais dire. Je devais te faire comprendre que ce n'est pas suffisant que Tedge soit de retour. Il est important qu'il ait une vie normale.

0: normal et épanoui. Eh bien, c'est ton frère après tout. Tu le connais bien mieux que moi.
1: Mead! Mead, je veux juste que Tedge se rétablisse et qu'il aille mieux, rien d'autre. J'ai besoin de ton aide, Mead.
0: Mead, je te promets que tu ne regretteras pas ta décision.

0: Dans des cas comme ça, on utilise des électrochocs.
1: Des électrochocs?
0: Selon les spécialistes, il y a 50% de chances que ce genre de patient s'améliore. Rien n'est sûr pour le moment. Il pourrait parfaitement guérir un jour. Ou le Tout-Puissant nous en préserve, en certains cas, aussi observer l'inverse. Donc prenez bien le temps de réfléchir avant de prendre une décision.
2: Oui, docteur, on va en discuter, on revient vers vous. Merci à vous.
3: Toutes mes félicitations à Nouba.
4: Merci. Voilà la carte d'invitation.
3: Merci.
5: Oh, waouh!
3: Écoutez, si jamais vous avez besoin d'aide, dites-le nous. N'hésitez pas à nous le faire savoir.
4: Merci beaucoup. Mais tous les préparatifs ont déjà été faits, tout est prêt. On a déjà invité tout le monde. Ça, c'est la toute dernière invitation. Maintenant, il me reste juste quelques courses à faire. Et ça, je dois faire encadrer la photo du père Demi pour l'inauguration.
6: Tenez, du thé bien chaud.

0: Je suis très heureuse que la belle-mère de mon fils soit devenue indépendante. Honnêtement, je dois avouer que travailler pour gagner son propre argent apporte une vraie satisfaction différente de tout.
1: C'est grâce à Meet et à mon gendre que cela a été possible.
0: Pardon ?
2: Oui.

0: Le docteur a dit que cette thérapie pourrait aussi avoir un effet inverse.
1: Tu sais, Mythe, si l'état de Tedge ne s'améliore pas, il se pourrait qu'on ne le voie jamais revenir à une vie normale comme avant.
0: Chaque chose comporte ses risques.
1: C'est un peu comme si t'avais pris un risque en m'épousant, tu vois ce que je veux dire? Tu savais très bien que je te détestais grave et pourtant tu as quand même décidé de m'épouser. Ce mariage aurait pu te ruiner la vie et te mettre dans une galère, mais toi t'as pas reculé.
0: Et aujourd'hui, c'est grâce à ce risque qu'on est ensemble.
1: Notre mariage, c'est une vraie réussite. Et c'est toi qui m'as appris que quand deux personnes donnent tout ce qu'elles ont, qu'elles s'investissent à 100%...
0: Même l'impossible devient possible. Et là...
1: Là, c'est du 50-50.
0: Écoute, et maintenant, on fait quoi?
1: Faisons-le.

0: Sunaina, vite, va chercher Mit et ma belle-fille.
1: Sunaina, non, reste avec Tej. Je m'occupe des enfants.
2: D'accord.
3: Docteur, nous sommes bien prêts pour la thérapie. Par électrochoc de Tej.

0: C'est une bonne décision. Je vais vous envoyer les formulaires de consentement par mail. Lisez-les bien, remplissez-les et renvoyez-les.
1: Docteur, pourquoi vous avez besoin des formulaires de consentement?
0: C'est important de remplir ces formulaires. Comme je vous l'ai déjà dit, il y a 50% de chances d'obtenir des résultats positifs dans ces cas. Donc vous serez entièrement responsable de ce traitement.

0: D'accord. Moi, Mitouda, j'assume pleinement la responsabilité de ce traitement.
1: Envoyez les formulaires de consentement par mail.
2: D'accord, docteur. Nous allons imprimer ces formulaires, les remplir et vous les envoyer rapidement. J'ai quand même une humble demande. Ne parlez pas de ce traitement à la famille. Il faut vraiment que ça reste entre nous. S'il vous plaît. S'il vous plaît.
1: Oh, ne vous inquiétez pas.
2: Merci, docteur. Merci beaucoup.
0: Qu'est-ce que tu veux dire? Alors, tu veux qu'on mente à la famille?
2: Non, Mitt. On mentira pas à la famille. On va juste... gardez la vérité pour nous pendant un moment. Il a fallu beaucoup de courage pour prendre cette décision. Et si on essayait d'expliquer ça à maman ou à Sunaina, tu crois qu'elle comprendrait? Tu crois vraiment qu'elle accepterait ça? Bien sûr que non.
0: Mitt, comment on pourrait faire ça sans la permission et la bénédiction de notre famille? On ne peut pas faire ça,
2: Mitt, écoute-moi s'il te plaît. On va faire ça avec la bénédiction de tout le monde. Tu dis souvent que... les enfants ont toujours la bénédiction de leurs parents et de leurs aînés, pas vrai? Alors, on ne leur ment pas du tout, on leur dira juste la vérité un peu plus tard, c'est tout. Mais s'il te plaît. Tu es avec moi?

0: Tante Babita a découvert que Tedge allait suivre une thérapie par électrochoc.
1: Je le sais très bien. Vous prévoyez de faire une surprise à Anuba pour son tout nouveau projet. Pas vrai?
2: Oui, c'est ça.
1: Laissez-moi voir un peu ce que vous avez prévu.
2: Non, allez. Maman. C'est une surprise. Alors, toi aussi, tu le sauras plus tard.
1: Regarde là-bas, il y a plein de copies qui s'impriment. Va éteindre la photocopieuse.
2: Oh oui, maman, j'allais justement le faire.
1: Je suis trop fière de vous deux. Je viens d'apprendre que vous avez tous les deux aidé notre chère Anuba à se tenir debout toute seule. Aujourd'hui, c'est une femme indépendante. C'est trop touchant. Mon fils, tu devrais toujours aider les aînés comme tu l'as fait et toujours les comprendre. Ta grand-mère et Anuba sont là. Elles t'attendent au salon. Viens leur dire bonjour.
3: Dis-moi, Tedge.
2: Oui.
3: Meet est ton ami, n'est-ce pas?
2: Oui.
3: Eh bien, ce sont sa mère et sa grand-mère. Dis-leur bonjour.

0: sat. Få. Cette photo. Photo.
1: C'est le père de Mi.
0: Ah. Non. Faut fuir. Fuis. Cours. Il est.

0: Tedge. Tedge, mon cœur.
1: Mon ami, il est...
2: Tedge, qu'est-ce qui te prend? C'est mon père. Qu'est-ce que tu fais?
1: Ton père? Moi, là-bas. Ton père.
2: Tedge, t'essaies de nous dire quelque chose. Oui, allez, dis-nous. Essaie de te rappeler. Quoi, Tedge?
1: Sauve-toi, mon ami. Cours. Allez, cours. Mon ami, cours.
2: Quoi?
1: Tedge. Mon ami, Tedge. Cours.
3: Va voir ce qui se passe.
2: Tedge.
0: Je suis désolée, Anouba. Votre photo a été abîmée.
4: Non, c'est pas grave. On a apporté la photo pour la faire encadrer. On en prendra une autre.
3: Je ne comprends pas pourquoi il a fait ça.

0: Monsieur, elle refuse de donner de l'argent.
1: Eh bien, on peut dire que tu as deux poches-feu.
2: Vous avez fini. Écoutez-moi, la mère de Sita. Ma belle-fille est devenue une femme d'affaires.
1: Oh, mais attends, la famille d'Ashokuta est là.
2: Vous devez assister à l'inauguration. Il faut que vous soyez là. Voici votre carte. S'il vous plaît, venez. Hé, hey, monsieur Punia!
0: Oui, bonjour. Quoi de neuf?
2: Bonjour, monsieur Punia. Ma belle-fille est devenue une femme d'affaires. Nous inaugurons sa boutique. Vous devez être là. Votre invitation.
0: Oui. Les temps ont bien changé. Que le Tout-Puissant préserve chacun d'un jour pareil. À leur âge, ils doivent sortir de la maison pour gagner de l'argent.
1: Hé, hey, monsieur, qu'est-ce qu'il y a?
0: Rien, monsieur.
1: Madame, c'est vous? Bonjour, Madame Uta.
2: Soyez bénie.
1: Vous m'avez reconnu? C'est moi, Hawa Singh.
2: Vous étiez avec Ashok?
1: Oui, madame, c'est bien moi, Hawa Singh. J'étais comme son petit frère, un jeune officier, Hawa Singh. C'est quoi tout ce cirque? Dites-moi. Madame, eux, ils ne comprendront pas. Mais moi, je sais à quel point Monsieur Uda était un grand homme. Il croyait en une vie simple, honnête et guidée par des valeurs élevées. Pour lui, qu'il s'agisse d'une mère, d'une épouse, d'un enfant ou d'une belle-fille, il considérait les femmes comme l'incarnation de la déesse.
2: Ça me fait vraiment plaisir de vous rencontrer.
1: Moi aussi.
2: Ah, ma belle-fille est devenue une femme d'affaires.
1: C'est bien.
2: Nous inaugurons sa boutique.
1: Wow.
2: Vous devez être là. N'oubliez pas.
1: Je viendrai, c'est promis. À bientôt.
2: Soyez bénie. Allez, ma chérie. Il a l'air d'un homme bien. C'est sûr. C'est un ami d'Ashok. Je ne le savais pas.

0: Meet, pourquoi tu m'as amené ici?
1: Je veux te parler de quelque chose d'important. Et ici, personne ne peut nous entendre, Meet.
0: Dis-moi.
1: Le docteur a dit que pour aider Tedge à se rétablir, il faut recréer la situation qui s'est produite au moment où il nous a quittés. Qu'est-ce qui lui est arrivé? Enfin, je veux dire, tu te souviens quand Tedge a disparu? Est-ce que tu te rappelles où il a été vu pour la toute dernière fois?
0: Comment pourrais-je oublier ce moment-là, Meet? Août 2018. Tedge avait emporté son appareil photo préféré dans la jungle pour prendre des photos. Et c'est là qu'on l'a vu pour la dernière fois.
1: Août 2018.
2: Ton père nous a quittés.
1: Papa! Ce mois-là, cette année-là, c'était vraiment de très mauvais augure. Et moi aussi, j'ai perdu mon père à ce moment-là.

Eh bien, la fille d'Ashokuta ressemble comme deux gouttes d'eau à son vieux père. Elle a un feu qui brûle en elle, grâce auquel elle essaie d'apporter de la lumière dans la vie de sa mère et de sa grand-mère. Jusqu'ici, pas de problème. Mais à l'avenir, je suis sûr que cette fille pourrait me causer des ennuis. Je vais devoir vraiment faire attention. Alors... Oh, un gros problème. Donc, il est nécessaire que... Mitsuda reste entièrement occupée à s'occuper de la famille Alawat. Elle n'a pas le droit de dépasser les limites. Elle ne doit surtout pas découvrir la vérité, je dois m'en assurer. Heureusement, j'ai réussi à garder tout le monde dans l'ignorance jusqu'à présent. De la même manière, je vais devoir garder Mitsuda dans l'ignorance complète. Sinon, cette fille pourrait bien devenir un gros problème pour moi à l'avenir. Un gros problème.

0: Qu'est-ce que tu faisais à côté de la voiture? Réponds-moi honnêtement.
1: Madame, il fait vraiment très chaud. Alors, je me suis assis à l'ombre de la voiture.
0: Tu dis la vérité? Monsieur, va vite, donne-moi ton portefeuille. Tiens, va manger dans un hôtel ou une gargote, tu trouveras des ventilateurs là-bas, tu n'auras plus chaud.
1: Oui, madame.
0: Donc, comme je disais, on commencera le traitement de Tej à partir de là. On va le ramener là où il a été vu la dernière fois. Il faut absolument que tout soit exactement pareil, sans aucune différence. Ensuite, on l'emmènera chez le docteur pour lui faire des flashs de lumière. Même le docteur doit savoir à quel point la lumière perturbe Tej. Ensuite, on lui fera une thérapie par électrochoc. Alors, tu te souviens de ce qu'il portait ce jour-là?
2: Mitch, je me souviens de tout. Je me rappelle ce qu'il portait, ce qu'il a mangé. Je me souviens de tout, ne t'inquiète pas.
0: Je m'inquiète vraiment pour une seule chose. Qu'est-ce qu'on va dire à la famille sur l'endroit où on emmène Tej?
2: Mitch, on n'a pas besoin de dire quoi que ce soit à qui que ce soit. Demain, c'est l'inauguration de la boutique d'artisanat de ta mère. Et c'est alors que nous en profiterons pour faire sortir Tej.
3: On est en retard?
4: Non,

0: Regarde ça, c'est de la broderie.
1: Même ça, c'est fait à la main?
0: Oui, absolument. Tout ce que vous voyez ici est entièrement fait à la main.
2: Tout est fait ici. Je devrais y aller maintenant.
1: Magnifique.
0: Meet? Où est-ce que tu vas?
2: Maman, s'il te plaît, reste avec les invités. Je vais envoyer les sucreries, d'accord?
0: Tout a bien été livré ce matin, ma fille. Ne t'en fais pas pour ça. La famille de Pushpa est là. Elle aimerait vraiment te rencontrer. Allez, viens.
2: D'accord. J'ai un appel qui arrive. Et je reviens juste après.
0: Dépêche-toi.
3: Tu es partie?
2: Non, pas encore. Il me faut encore un peu de temps.
3: N'oublie pas de me prévenir quand tu pars.
2: Oui. Le plan des sucreries est tombé à l'eau. Qu'est-ce que je fais maintenant? Il faut que je sorte d'ici coûte que coûte. L'équipe du docteur va arriver là-bas. Avant que la cérémonie ne finisse ici, il faut absolument qu'on ramène Tedge avant qu'il ne soit trop tard.

0: Maman, le traiteur a envoyé la nourriture, mais il a oublié d'envoyer le plat de légumes. Du coup, je vais aller pour le chercher.
1: Reviens vite.
0: Oui. Je suis désolée, maman, je te mens.

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0: famille Gros Doudou, je voudrais le père.
1: Ciao.
0: Alors, non, attention ma puce. Non, si tu me la donnes, moi, comme c'est la dernière qui me manque pour compléter ma famille, je vais gagner. Alors que si tu me dis que tu l'as pas, je peux pas gagner. Tu comprends?
1: Oui.
0: Alors, je recommence. Dans la famille Gros Doudou, je voudrais le père.
1: Je sais pas. Pioche.
0: Non, ma puce.
2: Attends, t'es pas en train de lui apprendre à tricher, là, quand même?
0: Et pourquoi?
2: Enfin, Emma, on n'apprend pas à une enfant à tricher. On lui apprend à respecter les règles, les lois, à vivre en société, quoi. Qu'est-ce qui te prend? On m'a pas élevé comme ça, moi, hein?
0: Oui, bah justement. Bon, allez, ma puce, viens, on va jouer dans la chambre. Il nous embête, papa.
2: Je suis censé le prendre comment, là?
1: Dans la tronche.
3: Léo, ouais. C'est quoi ce pot de confiture caché dans les fringues?
4: Mais surtout pas, malheureuse, ne touche pas, jamais.
3: Ça va, hein?
5: Non, mais tu peux pas comprendre. Ce pot de confiture et moi, ça... c'est une affaire personnelle. Ça fait des années que j'essaie de l'ouvrir. C'est même à cause de lui que j'ai commencé la muscu. Un jour, j'y arriverai. Un jour, j'y arriverai.
6: Boy.
5: Oh, pas aujourd'hui.
6: Boy. D'accord. Ouais. Allez, salut, fiston. Ouais, ok, boomer.
3: Mais tu peux pas dire ok, boomer à ton fils.
6: Bah, il le dit bien, lui.
3: Oui, mais non. Mais le boomer, c'est toi. C'est vous, quoi. Tu vois, c'est les enfants du baby-boom. C'est ceux qui ont foutu la planète en l'air. Et c'est nous, les jeunes, qui vous disons ok, boomer. Un peu style genre, ouais, c'est ça, cause toujours vieux con. Tu vois?
6: D'accord, d'accord. Nous, les jeunes.
3: Ouais.
6: Ah, t'as pas peur, toi?

0: dégoûtée.
1: Qu'est-ce qui se passe?
0: Tu vois, Rebecca, qu'a créé les Very Bad Mother.
1: Ouais, ton groupe de merde destroy.
0: Ouais, bah tu parles. Je viens de la voir sortir d'un magasin surgelé.
1: Et alors?
0: Et alors? Mais moi, cette meuf, je l'admirais parce que... parce qu'elle avait peur de rien, même pas de l'avenir, parce qu'elle vivait au jour le jour, parce qu'elle inventait sa life. Et en fait, elle achète des surgelés.
1: Désolé, mais je vois pas, là.
0: Mais acheter des surgelés, enfin, c'est faire des réserves, c'est prévoir, c'est le contraire du jour le jour, c'est pas very bad du tout.
1: J'exagère, hein.
0: Mais tu sais combien de temps ça dure, des surgelés? 2 ans! 2 ans! Je suis dégoûtée.
1: Ça t'a refroidi, quoi.
0: Bah, j'ai pas fait les courses, du coup, là.

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0: notre expert Malik Ounia. Installez-vous confortablement, attachez votre ceinture. Bienvenue dans Tous sur la route sur Antenne Réunion. Comment est la Réunion ? Bienvenue dans Tous sur la route. Aujourd'hui, nous allons à la rencontre d'Ibrahim dans son garage. Préparation et optimisation de véhicules, c'est ce dont nous allons parler aujourd'hui. C'est dans Tous sur la route, sur Antenne Réunion. Venez avec moi. Bonjour Ibrahim.
1: Hey, salut. Comment tu vas, mec ?
0: Ça va très bien et toi ?
1: Ça va, ouais.
0: Merci de nous accueillir.
1: Bah écoute, bienvenue à l'atelier HKS.
0: Yes, nous sommes du côté de Saint-Louis, précisément, les amis.
1: C'est bien ça.
0: Dans ton atelier qui date déjà de 2007. Alors, pas celui-là, parce que tu as récemment déménagé. Mmh. Alors, peux-tu nous expliquer en quoi consiste exactement cette activité ?
1: Bah déjà, priorité, on va dire, tout ce qui est partie détection de panne, équipé de la bande puissance pour pouvoir chercher les pannes, on va dire, un peu plus approfondies. Aussi, on a la partie compétition automobile.
0: Ouais, bien sûr. Voilà, là, vous préparez donc des véhicules.
1: Alors là, c'est de la préparation, plutôt circuit, usage sur circuit fermé.
0: Vous avez fait venir, je crois, spécialement, là, cette semaine, un ingénieur de Thaïlande.
1: Oui, voilà, Mr. Tirawit, qui est notre ingénieur de Thaïlande. Effectivement, pour tout ce qui est les calculateurs programmables.
0: Alors du coup, là, on a justement un véhicule qui est monté sur le banc,
1: oui.
0: Le banc DinoJet. Et quel véhicule c'est exactement ?
1: Oui, bah effectivement, le mieux, c'est que tu m'accompagnes et je te montre ça un petit coup.
0: Ben allez, c'est parti.
1: Allez, viens avec moi.
0: Allons voir. Alors du coup, là, on est devant le banc de puissance.
1: C'est ça.
0: Quel véhicule vous avez mis là-dessus ?
1: Alors là, c'est sur une Lexus, un 2 litres. Un 2 litres.
0: Mm-hmm.
1: Mais c'est un 6 cylindres.
0: D'accord.
1: Alors, ce véhicule, le client nous a mandaté parce que, bon, arrivé chez nous, il y avait pas mal de petits soucis mécaniques, je dirais, des fuites d'huile un peu partout. On lui a refait au niveau de l'atelier tout ce qui est la partie, on va dire, mécanique, les joints. Il avait sa ligne qui fuyait. On lui a refait une ligne complète. Sur mesure en inox.
0: Ça aussi, c'est un peu votre spécialité.
1: On fait, voilà, les fabrications de lignes, etc. Tout ce qui est dit l'inox, alu, on en fait. À partir de là, il avait quelques petits ratés. On lui a changé les bougies, bobines. On a essayé de le reprogrammer sur le calculateur d'origine et c'était pas possible. On lui a proposé de lui mettre un calculateur programmable. On lui a installé là-dessus. Il fallait faire un faisceau complet.
0: D'accord.
1: Et c'est là qu'est intervenu notre ingénieur pour lui fabriquer le faisceau,
0: d'accord,
1: faire la pose de son calculateur,
0: d'accord,
1: et la mettre au banc de puissance pour pouvoir régler et trouver le bon, affiner tout ça et trouver le bon mélange d'air, essence, comme on dit.
0: Alors, c'est ici que tout se passe là, au niveau du calculateur. Non,
1: alors, oui. Alors, si tu veux, là, bon, c'est pas tout à fait terminé, hein, parce que bon, c'est juste après, une fois avant la livraison du véhicule, il y aura le cache, tout
0: bien
1: sera
0: sûr.
1: Refait correctement, sera isolé de partout,
0: bien, sûr.
1: Bien comme il faut.
0: Tu me disais, là, ça lâche des flammes comme ça.
1: Voilà, ça lâche des flammes comme ça, bien sûr, à la demande.
0: Oui, à la demande.
1: À la demande, ça veut dire quoi ? Tu as un switch, tu as envie de t'amuser, épater un peu la galerie, comme on dit.
0: Ouais.
1: Tu actives
0: le switch.
1: Voilà, le switch, et là, tu as des flammes comme ça.
0: Allez, avant de continuer avec Ibrahim et de parler de préparation de véhicules, je vous propose de retrouver, comme dans chaque épisode, Malik Ounia, notre expert, qui répond à une question et qui nous conseille dans Tous sur la route.
2: L'expérience apporte toujours un plus dans la prudence. Mais attention que cette expérience ne se transforme pas en excès de confiance. Restez modeste et dites-vous bien que l'apprentissage ne s'arrête jamais.
0: Nous sommes de retour dans Tous sur la route avec Ibrahim, toujours.
1: Voilà.
0: Et tu voulais nous montrer les courbes du DinoJet.
1: Oui,
0: du
1: surtout
0: de
1: la Lexus qu'on était en train de parler.
0: Exactement.
1: Le avant et le après, quoi.
0: Alors on voit, il y a une courbe rouge, une courbe bleue.
1: Alors la courbe rouge, c'est quand on l'a passé d'origine. Alors là, l'avantage, c'est que tes roues, 114-93 roues, que tu vois la courbe rouge.
0: Mm-hmm.
1: Et après la mise au point, au niveau de son calculateur programmable, on sort 151 chevaux aux roues.
0: Ce qui est la courbe bleue.
1: Qui est la courbe bleue.
0: D'accord.
1: Donc
0: là, il y a presque 50 chevaux de...
1: Ah bah oui, là, c'est la map utilisation circuit.
0: Exactement.
1: Voilà
0: les amis. On le précise quand même.
1: Voilà,
0: attention sur les routes, soyez prudents.
1: Ah oui.
0: Ça, c'est le mot d'ordre.
1: Et j'insiste, pas homologuer route.
0: Ibrahim, il faut dire que tu es donc le vainqueur d'un run et surtout le détenteur d'un record.
1: Oui, en diesel, comme tu vois, le Run Alpha officiel. Pourquoi officiel ? Parce que c'était validé par un commissaire de course.
0: Mm-hmm.
1: Et là, ce jour-là, ça a été magnifique parce qu'on a été champion de ce run-là, tout catégorie confondu.
0: Alors, c'est une voiture qui roule tous les jours, donc on peut changer la map, comme tu disais, pour
1: la compétition.
0: Et là, vous avez fait 7 secondes 008 sur 200 mètres.
1: Sur 200 mètres.
0: Avec

0: Un véhicule diesel.
1: Avec un véhicule diesel qui fait presque une tonne 8 ouais. Et une utilisation map circuit et après une utilisation de tous les jours qu'on a l'habitude de rouler, hein, que je rentre à la maison avec et je viens en travailler avec.
0: Bah, c'est plutôt sympa.
1: Voilà.
0: Merci en tout cas de nous avoir reçus, d'avoir parlé de ton métier.
1: Bah, y a pas de souci.
0: Je te dis à très bientôt.
1: Super, bah écoute, au plaisir.
0: Ouais, merci.
1: Allez,
0: merci.
1: Salut.
0: À bientôt.
1: Ciao. Bye
0: à bientôt,
1: bye.
0: Les
1: ciao.
0: Amis. On se retrouve nous très vite aussi sur Antenne Réunion dans votre émission Tous sur la route avec encore plein de découvertes. Soyez au rendez-vous. À très vite. Bye bye.
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0: En garde à vue est présenté devant la justice pour port d'armes prohibées et dégradation de biens privés. Selon nos confrères Info 974, il est soupçonné d'avoir crevé des pneus de dizaines de véhicules quartier Vauban. Déjà 11 plaintes déposées. Témoignages de propriétaires de voitures vandalisées à suivre. À Plateau Caillou, des riverains exaspérés par des dépôts sauvages, des véhicules abandonnés et des encombrants empilés dans l'impasse Lucie de Cigoyer devant la résidence Atlantis. Des années que la situation dure face à un risque sanitaire. La SIDR alertée, tout comme les autorités, pour demander un nettoyage des lieux. Réaction et réponse du bailleur social dans ce 12h30. Et puis dans l'Ouest, opération de nettoyage entre la ravine Saint-Gilles et la ravine Hermitage sur plus de 30 000 mètres carrés. Des travaux menés pour retirer les laitues d'eau, espèces invasives et menaçantes pour les milieux aquatiques. 21 mai 2001, 21 mai 2026, aujourd'hui le 25e anniversaire du vote de la loi Taubira, une loi visant à la reconnaissance de la traite et de l'esclavage en tant que crime contre l'humanité. Texte qui fait sens à La Réunion à travers le 20 décembre. À Saint-Denis, un rassemblement prévu à 13h cet après-midi, place de la départementalisation à Champfleury. À Paris, une commémoration organisée à l'Élysée en présence du chef de l'État. Et quelle valeur cette loi a-t-elle encore aujourd'hui, quelle est votre perception, réaction et explication avec Romain Guest?
1: Ce rapport n'est pas le script d'un film d'horreur portant l'inventaire des chaînes, des fers, carcans, entraves, menottes et fouets qui ont été conçus et perfectionnés pour déshumaniser.
2: En 1999, Christiane Taubira, alors députée de la Guyane, s'exprime devant l'Assemblée nationale. Elle retrace l'histoire de la traite négrière dans les Outre-mer. Deux ans plus tard, sa loi est promulguée. L'esclavage est reconnu comme crime contre l'humanité. Une évidence pour les personnes interrogées.
3: C'est sûr et certain, la question n'allait même pas à se poser. On est tous des êtres humains, on est tous nés égaux. C'est pas normal de pouvoir détenir la liberté de quelqu'un entre ses mains.
4: Les traumatismes subis même après cette période d'esclavage et encore présent aujourd'hui.
2: Dans son discours, la députée décrit l'horreur de l'esclavage, le code noir, les violences, le racisme. Une période sombre qui a profondément marqué La Réunion.
5: Là, par rapport à la loi Taubira, ce matin j'étais en train d'en parler avec mon grand. Je lui disais que moi, à l'école primaire, on apprenait justement l'histoire de l'esclavage, l'histoire de La Réunion. Ce qui n'est pas forcément obligatoire, ce qui n'est pas obligatoire, et c'est dommage. On devrait renforcer la loi pour justement mettre une obligation sur l'apprentissage de l'histoire de l'esclavage.
2: Aux côtés de Christiane Taubira, trois autres députés réunionnais ont participé aux travaux sur cette loi. Huguette Bello, Élie Warraud et Claude Warraud. Adoptée à l'unanimité le 21 mai 2001. Un objectif, le devoir de mémoire.
6: Cette loi, la loi sert aussi, la loi mémorielle, sert à comprendre. Sert à comprendre aujourd'hui des comportements et des situations. Puisque l'esclavage a une auréole, un halo, savoir, comprendre, et promettre de ne pas récidiver.
2: Si à La Réunion, la fête CAF a lieu le 20 décembre, la Journée nationale des mémoires de la traite, de l'esclavage et de leur abolition est commémorée chaque 10 mai dans toute la France.
0: Dans l'actualité également, un passage de flambeau en vue à la tête du Sydney, l'élection du futur président du syndicat intercommunal de traitement des déchets du Nord et de l'Est est prévue cet après-midi à 16h. Alexandre Lai-Kan-Cheong, nouveau maire de Sainte-Suzanne, serait pressenti pour succéder à Daniel Alamilou. Il devra s'atteler rapidement à la tâche sur les dossiers phares qui l'attendent, notamment sur l'implantation de la future ISDU, dossier sensible. On voit tout cela en détail avec Joanne Mazard.
7: Le futur centre d'enfouissement de Beaufond dans les Hauts-de-Sainte-Marie continue de faire débat. La maire de la ville, Céline Sitouze, s'oppose toujours à l'implantation de cette installation sur sa commune, alors que les travaux ont déjà débuté. Ce dossier sensible sera l'un des premiers à gérer pour le nouveau président du Sydney, élu ce jeudi soir. Le projet porté par le syndicat mixte doit permettre d'anticiper la fermeture du site actuel de Bel Air à Sainte-Suzanne. Car l'urgence se rapproche, le centre d'enfouissement de Sainte-Suzanne arrive à saturation.
8: La courbe du site d'enfouissement de Bel Air, de ce qu'on sait avec le prestataire privé, fin 27, début 28, il est saturé. Et la nouvelle

0: gouvernance qui va s'installer doit trouver une solution à ce site qui est en saturation.
1: Aujourd'hui encore, l'enfouissement reste la principale méthode de traitement des déchets à La Réunion. Une situation qui montre les limites du système actuel, selon l'Agence d'urbanisme de La Réunion.
2: Aujourd'hui, il faut savoir qu'on a à peu près 60% des DMA qui sont collectés, qui sont enfouis, et à peu près 40% qui réussissent à être valorisés. Le problème historique, c'est que ces deux centres d'enfouissement, ils sont à saturation. C'est un problème qui n'est pas nouveau, hein, c'est un problème qui dure depuis bien longtemps. C'est ce qui fait que régulièrement, on est obligé d'étendre encore un peu plus ces centres d'enfouissement.
1: Entre opposition des élus, saturation des sites existants, et recherche de nouvelles solutions, le futur président du Sydney hérite d'un dossier particulièrement sensible pour l'avenir du traitement des déchets dans le nord et l'est de La Réunion.
3: Du mouvement du côté du port de plaisance de Saint-Gilles, d'importants travaux de nettoyage sont actuellement menés dans la ravine et sur les berges. Une opération de lutte contre la prolifération de l'étude d'eau comme un marapoule d'eau à Saint-Lazy. Cette espèce exotique invasive menace les milieux aquatiques et la biodiversité. Les précisions avec Marius Doy.
4: Un panier en ferraille qui racle lentement la surface de l'eau. Les opérations de nettoyage sont en cours dans la ravine Saint-Gilles. Objectif, retirer la laitue d'eau, une espèce exotique invasive qui prolifère lentement dans les zones humides. À terme, cette plante peut étouffer les milieux aquatiques, perturber l'écoulement de l'eau et menacer la biodiversité locale. Une intervention qui attire la curiosité des passants.
5: Moi je trouve ça beau, mais c'est sûr que ça envahit de partout. Quoi. C'est ça qui est le problème, il est là. Je trouve ça très bien, moi. Et c'est pas fait assez souvent, d'ailleurs.
6: Hein. Il faut absolument le faire si on veut préserver notre nature, l'eau, et même la propreté des cours d'eau aussi.
4: Pour intervenir dans ces zones peu profondes, les équipes utilisent le Mobitrack, un engin amphibie capable de travailler directement à la surface de l'eau.
7: Je ramasse tous les flottants qui sont sur l'eau. Et je prends plus bas, je ramène sur le point d'extraction. Et puis le camion, il s'en va. Ah, ça travaille à la fois dans l'eau, et même quand il n'y a pas beaucoup d'eau, il peut travailler quand même aussi. Tout ce qui flotte, même les plastiques, déchets et tout.
4: Sur ce site, 3000 m² vont être traités et près de 10 tonnes de végétaux ramassés. Au total, 18 000 m² sont concernés à Saint-Gilles. Depuis 2018, les communes ont récupéré la compétence GEMAPI, gestion des milieux aquatiques et prévention des inondations. Depuis, la collectivité investit dans la restauration des ravines et la lutte contre les espèces invasives.
8: Pour trois raisons. La première raison, c'est pour préserver le milieu, la biodiversité, préserver les plantes qui sont ici localement. Deuxième niveau, c'est enlever les gyltes-lavaires qui permettent la prolifération des moustiques. Et enfin, c'est supprimer des emblacs qui pourraient provoquer des inondations.
4: Le territoire de l'Ouest a consacré plus de 3 millions d'euros sur 5 ans à la gestion des milieux aquatiques et des espèces invasives. Ces opérations visent à contenir durablement la prolifération de ces plantes et préserver l'équilibre fragile de la biodiversité des ravines.
3: Dans le sud de l'île, le régiment du service militaire adapté à La Réunion renouvelle ses portes ouvertes ce samedi et dimanche au quartier Suaco. Événement qui marque également le 65e anniversaire du service militaire adapté. Écoutez les propos du colonel Pascal Jourdan, chef de corps du RSMA de La Réunion. Il était l'invité connecté du 6-8 Ensemble ce matin.
9: Il y aura plein d'activités pour les enfants, pour les jeunes, pour les anciens qui sont passés par le régiment, pour ceux qui aimeraient y servir. Il y aura des musées à visiter, des parcours pour les enfants, des espaces de restauration. On a une grande tombola avec plus de 300 lots à gagner. Et puis, on a l'équipe de France militaire de jeux vidéo qui est venue de Paris exprès. Ils viennent de gagner un grand championnat militaire récemment. Ils sont spécialistes du jeu vidéo qui s'appelle League of Legends. Et ils mettent en place tout un espace pour tous ceux qui veulent venir se confronter à l'équipe de France militaire de jeux vidéo. On a mis en place un parking au niveau de l'Université de Saint-Pierre avec des bus du régiment qui transportent tout le monde depuis cet espace de parking vers le régiment. Donc on attend plus de 5000 personnes ce week-end à Saint-Pierre avec une très belle météo annoncée.
3: Et ce constat issu d'une étude de l'INSEE publiée ce mardi, le télétravail a entraîné une amélioration modeste mais réelle de la productivité du travail dans les entreprises qui l'ont maintenue après la crise du Covid-19. Une crise sanitaire qui a accéléré l'installation du télétravail en France avec en moyenne au moins 2 jours en distanciel par semaine. Votre opinion sur cette actualité avec cette question du jour. Télétravail, êtes-vous plus

0: performant dans votre activité professionnelle. Votez, commentez, exprimez-vous sur l'info.re. Les résultats seront dévoilés demain matin dans le 6-8 ensemble. Nous avons appris hier en fin de journée la disparition de Jean-Marie Potin à l'âge de 72 ans. Le président de UFC Que Choisir à La Réunion était aussi chroniqueur de l'émission Nous Causons Ensemble Soir sur Antenne Réunion Radio. Les hommages se multiplient pour saluer ses actions menées afin de défendre les consommateurs réunionnais contre l'injustice. Une veillée se tient aujourd'hui au centre funéraire de Saint-Pierre à partir de 13h. La crémation est organisée à Saint-Pierre demain. 10 ans après le crash du vol Rio-Paris en 2009 dans l'Atlantique, la décision de la Cour d'appel de Paris est attendue aujourd'hui. Lors du premier procès, Air France et Airbus avaient obtenu la relaxe. Et parmi les victimes du crash, un réunionnais, François-Henri Steward, sur le vol Rio-Paris. 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Parlons maintenant du virus Ebola qui continue de se propager en Afrique centrale. 139 morts et plus de 600 cas suspects. Si le gouvernement français estime que le risque d'importation dans l'Hexagone est très faible, toutefois, dans la zone océan Indien, des mesures de précaution drastiques sont prises à Mayotte, département français le plus proche de l'épicentre de l'épidémie. Des milliers de clandestins convergent vers l'archipel. Reportage Benoît Cristal et Yemine Youssouf.
1: Depuis l'alerte mondiale lancée dimanche dernier, Mayotte se prépare à l'arrivée éventuelle du virus. Pour les personnels de l'hôpital, les populations à risque sont les migrants en provenance de République démocratique du Congo.
2: Il y a une ambulance dédiée au transport des patients.
1: Un véhicule totalement stérile, mais aussi 4 bulles d'isolement comme celle-ci. Le virus Ebola, dont les symptômes sont ceux d'une fièvre, se transmet par le contact avec le sang, la transpiration ou l'urine d'un malade.
2: Comme vous le constatez, il y a ce cube et à l'intérieur il y a une bulle. Pour accéder au patient, on est obligé de passer par là avec tout l'équipement.
1: Il n'y a pour l'heure aucun cas d'Ebola à Mayotte. Le risque est considéré comme très faible car les migrants en provenance des zones à risque doivent voyager 2 à 3 mois en mer avant d'arriver ici.
3: Une personne qui aurait été contaminée en République démocratique du Congo, la période d'incubation était de temps de 2 à 21 jours. Elle aura très probablement déclaré la maladie avant d'arriver sur le territoire de Mayotte, donc durant son voyage.
1: Mayotte se situe à 2500 km du foyer de l'épidémie en République démocratique du Congo. Le virus est apparu dans cet hôpital il y a sans doute plusieurs mois. Depuis, 139 personnes sont décédées. Le virus est mortel dans un tiers des cas. Mais selon un médecin déjà confronté à 2 épidémies précédentes, le risque de contagion en Europe reste faible.
4: Ce n'est pas une épidémie qui est aussi contagieuse que le Covid. La contamination s'est faite par contact direct avec des fluides corporels.
1: Cas unique en Europe, celui d'un humanitaire américain évacué vers l'Allemagne pour y être soigné. L'Union européenne n'a pas mis en place de contrôle de température dans les aéroports. L'épidémie d'Ebola pourrait durer 2 mois, selon l'Organisation mondiale de la santé.
0: Retour chez nous à Plateau Caillou, je vous le disais en titre, le ras-le-bol des riverains de l'impasse Lucie de Sigoyer. Dépôts sauvages, carcasses de voitures, plusieurs véhicules abandonnés, des encombrants empilés devant la résidence Atlantis et des poubelles gênant la circulation. Les habitants craignent un risque sanitaire, 10 ans que cela dure. La SIDR, bailleur social alerté, des signalements effectués auprès des autorités sans résultat ce jour. Réaction et réponse aujourd'hui de la SIDR dans ce reportage de Naïma Roux.
5: Une décharge à ciel ouvert.
6: Avec des centaines et des centaines d'habitants dans la résidence, ça paraît énorme, mais c'est pas si énorme que ça quand on rapporte au nombre d'habitants qu'il y a ici.
5: Devant cette résidence, les déchets jonchent le sol, les poubelles débordent et les encombrants s'empilent.
6: Alors apparemment, de ce côté-là, ils passent pas parce que c'est compliqué, parce qu'il y a un câble électrique qui passe. Donc au lieu de nous adapter le lieu, ils ne passent pas tout simplement. Et derrière moi, et c'est juste interdit de passage. La plupart des résidents n'ont pas forcément de voiture, donc n'ont pas forcément moyen d'aller à la déchetterie. C'est ce qui pose problème d'ailleurs.
5: Une problématique qui dure depuis près de 10 ans.
7: Les gens ils vont pas, ils changent de meubles, ils changent de frigo, ils vont pas garder 2 frigos chez eux.

0: de buffet, forcément, au bout d'un moment, il faut bien qu'ils entreposent quelque part et ça arrive là, ça déborde.
1: Mauvaises odeurs, pollution environnementale, risques sanitaires, c'est tout le voisinage qui subit les nuisances de ce dépotoir.
0: Ça, là, les rats pullulent, hein, parce qu'il y a aussi des déchets alimentaires, il y a un peu de tout, avec un risque de leptospirose qui est quand même présente dans le coin. Risque aussi de gîte larvaire avec la dengue qui revient, là, hein, qui refait son apparition. Donc je pense que les prochains cas, ça pourrait bien être pour nous après les grosses pluies.
1: Dans un communiqué, le bailleur social dit travailler avec le territoire de l'Ouest pour remédier au problème.
2: De nouveaux bacs sont actuellement en cours de commande pour remplacer les équipements défectueux existants. Par ailleurs, un aménagement sera prochainement réalisé à l'entrée de la résidence sur un espace appartenant à la CIDR afin de permettre le dépôt des encombrants sans gêner la voie publique.
1: La ville de Saint-Paul n'avait jusqu'à présent reçu aucun signalement direct. Dès qu'elle en a été informée, la commune a saisi les services concernés qui ont été immédiatement mobilisés afin d'évaluer précisément les problématiques rencontrées sur le site.
3: Les premières vérifications engagées doivent permettre d'identifier les parcelles concernées ainsi que les responsabilités respectives des différents acteurs pouvant intervenir sur ce secteur. Propriétaires privés, bailleurs, gestionnaires fonciers, partenaires publics ou institutionnels.
1: Les habitants dénoncent également des problèmes de circulation en raison d'épaves de voitures laissées à l'abandon. La SIDR précise que leur enlèvement ne relève pas de leurs compétences.
4: À Saint-Denis, un individu interpellé par la police, placé en garde à vue et présenté devant la justice en milieu de semaine pour un port d'armes prohibé et dégradation de biens privés. Une information de nos confrères à Info 974. L'homme est soupçonné d'avoir crevé des pneus de véhicules. Quartier Vauban, début de semaine. Des dizaines de voitures vandalisées sur un parking d'une résidence. L'homme est reconvoqué devant le tribunal judiciaire de Champfleury mardi prochain. Témoignage de propriétaires de véhicules dans ce reportage de Julie Lerman.
5: Réveil amer ce mardi à la résidence Bouvet. Au petit matin, des dizaines de voitures retrouvées avec les pneus lacérés à l'arme blanche. Jeff, lui, a vu ses quatre pneus crever. Assuré au tiers, il a dû payer de sa poche pour pouvoir reprendre le travail. Dans le quartier, la colère monte.
6: Un peu dégoûté ce matin parce que deux jours, 818 euros de pneus non remboursables parce qu'on est en tiers. Donc on paye les assurances, mais on est en tiers. Les gens ne peuvent pas payer parce que les roues sont faites 200, 300 euros ce mois-ci. C'est très compliqué pour tout le monde. Et voilà. Et les gens, ils sont encore à terre. À cause d'une personne, il a mis 24 familles dans une précarité super.
5: C'est un individu seul qui aurait agi pendant la nuit de lundi à mardi. Au moins 11 plaintes ont déjà été déposées et ce nombre pourrait encore grimper.
7: À 23h, on s'est réveillé pour aller récupérer notre fils au travail. On a vu qu'il y avait les policiers qui étaient déjà sur place. Donc nous, on a deux véhicules qui ont été dégradés. Donc sur un véhicule, on en a pour 1600 euros de réparation pour les pneus. Et sur l'autre véhicule, on en a pour 400 euros. Tout en sachant que l'assurance ne prend pas en charge.
8: Et les pneus étaient crevés par un coup de couteau dans les pneus. Hein, c'est spécial. Hein. Voilà, il y a la marque de couteau, et il n'y a pas que ça, il y a plusieurs voitures aussi là-bas étaient comme ça.
5: Le sériel creveur de pneus serait bien connu dans le voisinage. Cet homme, d'une quarantaine d'années, lui-même résident du quartier, est décrit comme psychologiquement instable. L'homme a été interpellé sur les lieux par les policiers de la compagnie départementale de nuit.
9: Alors suite à un appel 17 pour dégradation de véhicules, les collègues de la CDI Nuit sont arrivés rapidement sur le lieu. Ils ont interpellé un individu avec un couteau à la main ensanglantée. Il a été interpellé, placé en garde à vue pour port d'armes prohibé et dégradation de biens privés.
5: L'individu a déjà été présenté à la justice et sera de nouveau convoqué mardi prochain.
4: À Saint-Pierre, la clinique des Tamarins se dote de nouveaux équipements dédiés aux accidentés de la route et à leur accompagnement dans leur éducation. Des appareils tels que des simulateurs pour le travail de la motricité. Le tout financé par l'État à hauteur de 860 000 euros. Reportage Farouk Moulin.
10: À seulement 17 ans, Daryl garde encore les traces de ce grave accident survenu en 2024. Victime d'un écrasement partiel des membres inférieurs, il passera 8 mois en soins intensifs avant d'entamer une longue rééducation. Aujourd'hui, Daryl utilise ce simulateur de conduite pour retrouver progressivement ses capacités sur la route.
11: Sur le simulateur, il y a plein d'aménagements qui peuvent être faits pour toutes les pathologies, on va dire. Et donc voilà, là pour ma pathologie, justement, l'accélérateur à gauche, il est nécessaire, mais il y a tout plein de

0: modifications qui peuvent être faites sur le simulateur. Après, c'est bien, hein. Je pense que ça ne reflète pas totalement la réalité, mais je pense que c'est quand même une bonne approche de ce que ça peut être la conduite, quoi.
1: Ouais. Pour accompagner des patients comme lui dans leur retour à la conduite, cet outil de simulation permet d'évaluer leur capacité avant une reprise de la route.
0: Ouais.
1: Temps de réaction, coordination ou encore prise de décision, tout est analysé par les ergothérapeutes.
2: Ça nous permet de faire pas mal d'évaluations dans le cadre d'un protocole de reprise de la conduite ou alors d'un objectif de conduite, comme c'est le cas pour Daryl. Il n'a pas encore le permis de conduire, mais c'est un projet de vie. Le choix d'être sur une boîte automatique et pas une boîte manuelle pour ne pas avoir à se soucier de l'embrayage. Et ensuite, effectivement, on a dû inverser les pédales, donc mettre l'accélérateur à gauche et le frein à droite.
1: Ce simulateur fait partie des nouveaux équipements de rééducation disponibles à la clinique des Tamarins. Un investissement soutenu financièrement par l'État à hauteur de 860 000 euros.
3: En 2018, le gouvernement a fait le choix d'abaisser la vitesse sur le réseau secondaire, tout le monde s'en souvient, passant de 90 à 80 km/h. Cette décision a entraîné un surplus de recettes du fait des radars automatiques et le gouvernement a décidé d'allouer ce surplus de recettes à la santé des blessés de la route et donc en faisant des investissements dans les établissements de santé pour permettre de mieux réadapter, de mieux réinsérer et de retrouver de la mobilité des patients qui sont blessés sur la route. Au niveau national, ce sont 26 millions d'euros qui ont été investis. Sur ces 26 millions d'euros, il y a 860 000 euros qui sont venus financer des investissements à la clinique des Tamarins.
1: L'an dernier, à La Réunion, 42 personnes ont perdu la vie sur les routes. Mais derrière ces décès, ce sont aussi plus de 1120 blessés qui ont été recensés.
4: L'actualité, c'est aussi le scandale des violences physiques et sexuelles dans le périscolaire. En métropole, ce coup de filet dans une école maternelle parisienne, 16 agents placés en garde à vue. Le collectif de parents d'élèves victimes salue cette avancée du dossier. Maureen Bajac.
5: L'école publique Saint-Dominique est restée ouverte comme une journée normale. Pourtant, 16 agents sont placés en garde à vue. Certains toujours en poste, d'autres suspendus. Soupçonnés de violences sexuelles sur les enfants.
6: Je suis pas étonné, ils nous ont porté plainte déjà l'année dernière pour agression sexuelle. Personne ne nous croyait. On n'a pas été entendu par l'école ni par les institutions. J'ai pas de mots, c'est scandaleux qu'on ne protège pas nos enfants.
5: Ces gardes à vue, ce père de famille les réclame depuis 4 mois. En janvier, son enfant rentre de la maternelle et lui raconte, avec ses mots, avoir été violé par un animateur. Pour protéger son enfant, il souhaite rester anonyme.
7: Mon premier soulagement aujourd'hui, c'est de savoir qu'ils sont dans les locaux de la police. Pour la première fois, ils sont hors d'état de nuire. Et puis, ça me donne aussi de l'espoir pour la suite, parce que nous, ce qu'on attend, c'est la justice.
5: Son enfant change d'école, mais l'animateur, lui, est seulement transféré dans un autre établissement.
7: On a une immense colère contre la mairie de Paris, en fait. Il y avait un véritable système défaillant avec des déplacements d'animateurs.
5: Sollicité, aucun avocat des mises en cause n'a souhaité s'exprimer.
4: Crise des carburants, le gouvernement doit faire de nouvelles annonces aujourd'hui, de nouvelles aides attendues, et dans les pistes notamment l'augmentation de la prime carburant. Le Premier ministre Sébastien Lecornu devrait s'exprimer en fin de journée. Et ces images polémiques diffusées, publiées hier par le ministre d'extrême droite israélien, elles provoquent l'indignation, y compris en Israël. On y voit des militants pro-palestiniens participant à une flottille pour Gaza, agenouillés, les mains liées après leur arrestation en mer. Parmi ces personnes, une quarantaine de Français. La France dénonce des agissements inadmissibles. Reportage Audrey Borda.
8: Libérer la Palestine!
9: Tais-toi!
8: Un silence imposé, avec les encouragements du ministre.
9: Beau travail!
8: Tout sourire, Itamar Ben-Gvir, en charge de la sécurité israélienne, poursuit sa déambulation avec ce message provocateur.
9: Bienvenue en Israël, c'est chez nous ici.
8: C'est lui-même qui a fièrement publié ces images, juste après avoir intercepté cette flottille pour Gaza. Des Français, des Italiens, des Irlandais se trouvaient sur le bateau. On les voit alignés, agenouillés, les mains liées, sur fond d'hymne israélien. Tollé à l'international, les réactions n'ont pas tardé.
10: Il est inadmissible que ces manifestants soient soumis à un traitement qui porte atteinte à la dignité humaine.
11: Insisto.
10: J'insiste, ce traitement est monstrueux, il est indigne, il est inhumain. J'exige des excuses publiques de la part d'Israël.
5: Le ministre d'extrême droite s'adresse aussi directement à Benjamin Netanyahou.

0: Donnez-les-nous pour les prisons des terroristes. Voilà comment cela devrait se passer.
1: Réponse de ces derniers.
2: La manière dont le ministre Benvir a traité les militants de la flottille n'est pas conforme aux valeurs et aux normes d'Israël.
1: La France, de son côté, va convoquer l'ambassadeur d'Israël pour faire part de son indignation.
3: Guerre au Moyen-Orient, une nouvelle proposition de paix est transmise cette nuit à l'Iran. L'ultime phase des négociations, selon Donald Trump. La voie diplomatique est donc privilégiée. Dans le même temps, le président américain et Benjamin Netanyahou se sont entretenus par téléphone. Un appel tendu. Les précisions de Camilla Campuzano.
4: Les négociations entre l'Iran et les États-Unis s'accélèrent. Hier, le ministre pakistanais de l'Intérieur est venu à Téhéran pour la seconde fois depuis une semaine. Aujourd'hui, c'est le tour du chef d'état-major des forces armées du Pakistan qui doit venir, qui a joué les intermédiaires entre l'Iran et les États-Unis. Selon le porte-parole du ministère des Affaires étrangères, les négociations se poursuivent sur la base du plan en 14 points de l'Iran. Donc, des échanges se poursuivent de manière plus accélérée. Mais Téhéran reste concentré sur l'annonce de la fin des hostilités, à la fois en Iran mais aussi au Liban, ainsi que le nouveau régime du détroit d'Hormuz que les États-Unis doivent accepter selon Téhéran, ainsi que des réparations de guerre et les taxes que l'Iran veut obtenir, ainsi que la levée des sanctions américaines contre Téhéran. Et le porte-parole du ministère des Affaires étrangères, dans une interview accordée à un journal le Brésilien, a affirmé pour quelles raisons l'Iran doit envoyer à l'étranger ses stocks d'uranium. Cela n'a pas de sens, a-t-il affirmé. Sur le dossier nucléaire, Téhéran reste également ferme. Pas question pour l'instant d'envoyer à l'étranger les stocks d'uranium enrichis de Téhéran.
3: Des précisions apportées par Chavos Ghazi depuis Téhéran. Elle est en mission depuis 3 mois. L'astronaute Sophie Adnaud raconte son quotidien depuis l'espace, ses tâches et ce qu'elle voit depuis la Station spatiale internationale. La Française répond à Christine Chapelle, une journaliste de TF1 LCI. Écoutez.
5: Ce qui change vraiment, c'est cette perspective qu'on a en fait. Quand on est sur Terre, on a tous en tête que c'est la géographie, les continents, les pays, tout a des limites. Ici, quand on voit la Terre dans son ensemble, eh bien, tout est interconnecté, les continents, les océans. Et que du coup, si on veut la protéger ensemble, cette planète, il faut que l'humanité soit unie et aille dans la même direction en fait.
3: Et atterrissons chez nous pour un coup d'œil sur la tendance météo de cet après-midi. Au port, de belles éclaircies au programme. Le thermomètre affichera les 29 degrés. Bulletin complet dans un instant avec Alexandre Marianne. Et c'est la fin de ce 12h30 sur Antenne Réunion Télé Radio. L'information continue sur l'info.re. À suivre en télé, la météo, votre feuilleton Les Feux de l'amour. Ce soir au 19h, Antoine Asselaire pour vous informer. Au plaisir de vous retrouver demain, même heure, même chaîne. Excellent après-midi à toutes sur Antenne Réunion.

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1: Bonjour La Réunion, c'est un plaisir de vous retrouver pour votre bulletin météo. La matinée a été agréable sur notre département avec ce flux de secteur sud-est qui apporte toujours quelques petits nuages sur l'est notamment, mais la matinée est agréable et cela se poursuit cet après-midi avec tout de même quelques petits nuages que l'on retrouve sur les hauteurs de l'est, quelques farines sur Takamaka ou encore sur le volcan. Partout ailleurs, le ciel reste globalement agréable, notamment sur les littoraux avec de belles éclaircies qui persistent sur l'ouest et le sud du côté de Saint-Pierre. Quelques nuages qui apparaissent

0: sur les reliefs de l'ouest, mais rien de bien significatif. Le vent souffle toujours cet après-midi, 40 à 50 km/h sur l'ouest et sur l'est du département. La mer reste agitée avec la présence de deux houles, Austral et Dalizé, toutes les deux s'amortissant progressivement. Côté température, peu d'évolution, des valeurs conformes au normal de saison cet après-midi. 25 degrés sur le Baril, 27 sur Piton-Sainte-Rose, 20 degrés pour Takamaka et Petite-France, 29 degrés sur le littoral nord. Aujourd'hui, nous sommes le jeudi 21 mai. Nous souhaitons une bonne fête au Constantin. La marée sera basse à 23h36 et le soleil nous quittera à 17h46. Tout de suite, retrouvez les feux de l'amour. Bon après-midi sur Antenne Réunion.
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0: Bonjour.
1: Bonjour. Bonjour.
0: Vous faites une de ses têtes, qu'est-ce qui se passe?
2: Je crois qu'on devrait lui montrer. Elle a le droit de savoir.
0: Me montrer quoi? Qu'est-ce que c'est que ça?
3: C'est un article rédigé par un ami journaliste qui détaille comment Tucker est impliqué dans la dissimulation d'un scandale avec son équipe de communication à l'époque où il dirigeait McCall Enterprises.
0: Qu'est-ce que tu comptes faire?
3: Je m'apprête à donner le feu vert pour qu'il soit publié.
2: L'article va sortir maintenant.
0: C'est un coup très risqué. Trop risqué, si tu veux mon avis.
3: Je ne suis pas d'accord. Je pense que William avait raison. On doit avoir un coup d'avance sur Tucker avant que ce soit lui qui nous attaque.
4: Tiens, tiens. Bonjour, patron. Oh, oh, pardon. Une ancienne habitude.
5: Très drôle.
4: Alors, apparemment, ça vous réussit d'être sans emploi.
5: Je vois le bon côté des choses. Je n'ai plus à travailler avec vous et je m'en porte très bien. C'est même un sacré soulagement.
4: Au fait, vos chemises sont toujours au pressing et il faudra les récupérer vous-même, maintenant que je ne suis plus votre assistant.
5: Le message est passé.
4: Oh, non, je ne fais que commencer. J'ai l'impression qu'un poids énorme vient de s'envoler de mes épaules. Honnêtement, je ne sais plus quoi faire de mon temps maintenant que je n'ai plus à gérer vos emails et votre emploi du temps.
5: Vous êtes vraiment insupportable. Mais je dois bien le reconnaître. Vous avez pris un risque, vous avez parié gros, et vous vous en êtes sorti.
4: Quand j'ai dit à mon père de ne pas vous faire confiance, quand vous vouliez l'envoyer suivre un traitement,
5: j'ai fait ça pour qu'il guérisse.
4: Oui. Mais oui, c'est ça.
5: Moi, je ne pensais qu'à son bien-être. Alors que nous savons tous les deux que vous comptiez profiter des soucis de santé de Victor pour servir vos propres intérêts. C'est incontestable.
4: J'imagine qu'on ne saura jamais la vérité.
5: Vous êtes et serez toujours qu'une sale ordure égoïste.
4: Et maintenant, vous êtes sur la touche. Trop dur, pas vrai?
5: Vous connaissez ce sentiment autant que moi. Si ce n'est même plus.
4: Nate, félicitations. Vous avez joué et vous avez perdu. Ok, en conclusion, je connais mon père mieux que vous.
5: Visiblement, pas assez pour déceler sa supercherie. Victor nous a tous complètement convaincus qu'il perdait la tête et il nous a tous bernés. Et particulièrement

0: Chérie, tu as toujours l'intention de partir en voyage ?
1: Oui, à condition que tu me promettes de gérer la situation avec Victoria.
0: Je m'en occuperai, ne t'inquiète pas, mais je pense que changer d'air te fera le plus grand bien.
1: Oui, je le pense moi aussi. Ce que tu as dit sur la famille est très juste. Je n'en peux plus de toutes ces disputes. Ça me fera du bien de prendre du recul.
0: Chérie, c'est important que tu prennes du temps pour toi. Tu as vraiment besoin de faire une pause. Et de plus, ça te fera le plus grand bien de revoir enfin ta sœur. Et de rencontrer tante Jordan. La tante de Claire, elle sera ravie de te voir.
1: Claire est une assistante formidable. Elle a fait tellement de choses pour moi, et tout ça en si peu de temps. Alors je lui suis reconnaissante. Elle va adorer voyager dans le jet des Newman.
0: Je te promets que je vais prendre les choses en main avec Nicolas, Victoria et Adam.
1: Et je suis ravie de ne pas assister à ça.
0: De toute façon, je suis responsable de la situation. C'est à moi de régler ce problème et c'est ce que je ferai. Même si je dois les obliger à coopérer.
2: Oui, oui, tout est prêt. Notre avion décolle ce soir. Oui, je comprends. Je sais que c'est très important. Oui, bien sûr. Pas d'inquiétude, je ferai tout ce qu'il faudra.
0: Je vous remercie d'être venu.
3: Tu voulais nous voir, papa ? Qu'y a-t-il ?
4: Oui, de quoi s'agit-il ? Encore une combine ? Ou des mensonges pour essayer de tester notre loyauté ?
0: Je tenais à préciser quelle était la situation de l'entreprise après ce qui s'est passé avec Nate Hastings.

0: Tu parles de son licenciement ?
1: Et du fait que tu ne perds absolument pas tes capacités mentales.
2: Sachez que je n'ai aucune intention de quitter ce fauteuil et je resterai à la tête de cette entreprise. C'est compris ? Et j'espère sincèrement que tous les deux, vous serez prêts à collaborer avec moi.
0: En temps normal, je ne te pardonnerai pas si facilement ton dernier stratagème, mais il a prouvé son efficacité en révélant les véritables intentions de Nate.
2: Cette tactique était nécessaire.
0: Bon, je pense que le mieux à faire maintenant, c'est de laisser toute cette histoire derrière nous et d'avancer ensemble, calmement, en famille.
2: Je suis d'accord. Et toi, Victoria ?
1: Ça ne va pas être aussi facile pour moi.
2: À cause de tes sentiments pour Nate Hastings.
1: J'ai déjà mal vécu le fait que tu ne me fasses pas assez confiance pour me dire que tu faisais semblant d'avoir des trous de mémoire. Mais je te trouve injuste avec Nate, papa.
2: Je devais découvrir qui nous trahissait. C'était bel et bien Nate Hastings.
1: J'ai parlé avec Nate. Tu peux critiquer son plan, mais ses intentions étaient vraiment sincères.
2: Non, pas du tout.
0: Je ne lui fais pas confiance non plus, Victoria.
1: Ça, ce n'est pas une surprise. Tu n'as jamais apprécié Nate.
0: J'avais de bonnes raisons. Il a prouvé qui il était véritablement, à savoir un opportuniste.
2: Il a tenté un coup de force pour toi et pour lui. Au détriment de ton propre père.
1: Il se souciait de ton bien-être. Il voulait préserver à la fois ta santé et la stabilité de l'entreprise, c'est tout.
2: C'est absurde. Si tu étais d'accord avec son plan, alors pourquoi as-tu décidé de suivre Adam ?
1: Parce que tu es mon père. Et je ne voulais pas que tu sois mis à l'écart. Ça n'aurait pas été juste pour toi ou pour nous.
2: Tu éprouves toujours quelque chose pour Nate.
1: Une fois de plus, tu remets en cause mon jugement. Tu sembles avoir perdu toute confiance en moi, papa.
3: Bon, vous savez, je comprends pourquoi Victor a fait ça. Il essayait de révéler les mauvaises intentions que vous aviez.
4: Quand j'ai cru que votre père était malade, j'ai voulu qu'il reçoive les meilleurs soins possibles. C'est pourquoi j'ai insisté avec cette suggestion. En fait, je me demande si tout cela vous a vraiment profité finalement. Est-ce que Victor vous a proposé une promotion maintenant que vous l'avez convaincu de votre bonne foi ?
3: Tout cela est en cours de discussion.
4: Ça m'a tout l'air d'un traquenard.
3: Non, j'ai fait mes preuves auprès de mon père, d'abord en acceptant de devenir votre assistant. Et maintenant, en le protégeant d'un ennemi. Et cet ennemi, c'est vous.
4: Et pourtant, Victor ne vous a pas récompensé. Ce qui me fait dire qu'il n'a pas plus confiance en vous qu'en moi à présent.
3: Sauf que vous et moi, on n'est pas dans le même bateau.
4: Eh bien, puisque je suis sur la touche, pour reprendre vos mots, vous êtes libéré de vos fonctions d'assistant.
3: Oh, comme c'est dommage.
4: Ce qui veut aussi dire que, techniquement, vous vous retrouvez sans emploi, tout comme moi. C'est drôle, non ? Parce que ma chute semble avoir entraîné la vôtre également.
5: Bonjour, messieurs.
4: Bonjour, tante mamie.
5: Je ne vous dérange pas, j'espère ?
3: Non. Nous en avions terminé. Content de vous voir, mamie. Et bon appétit.
5: Je ne lui ai pas permis de m'appeler mamie. De quoi vous parliez, tous les deux ?
6: Tu avais prévu de m'en parler ou tu comptais balancer cet article au monde entier et gérer les retombées ensuite ?
7: Oh, si je me souviens bien, toi, tu as déjà donné pas mal d'informations à la presse sans me consulter. Comme le fait que Tucker et toi lanciez une nouvelle entreprise, par exemple.
6: J'ai fait ça parce que tu venais de donner à Diane un rôle majeur dans l'entreprise familiale, sans en parler à qui déjà ? Ah oui, à la famille tout entière.
8: D'accord,
7: Ashley.
8: D'accord. Calmez-vous, je vous en prie. Vraiment, ce n'est pas le moment de nous disputer.
6: Non.
8: Jack, je pense que nous devrions écouter ce qu'Ashley a à nous dire. Ses inquiétudes sont justifiées.
6: Eh bien, merci, Diane.
7: Méfie-toi.
6: Tout ce que j'essaie de dire, Jack, c'est que si tu rends cette affaire publique, que tu publies cet article, ça ne fera qu'attiser encore un peu plus la haine de Tucker. Tu l'as dit toi-même, il sait que tu détiens des informations compromettantes contre lui et ça le tient à distance. Pour couronner le tout, il n'a plus rien à perdre. Il ne dirige même plus McCall Entreprises.
8: Et d'après ce que Jack m'a dit, Tucker ne s'inquiète plus du tout de savoir ce que vous pensez de lui.
6: Eh bien, ça, je n'en suis pas si sûre.
7: Mais tu n'as pas de preuve du contraire.
6: C'est une impression, d'accord ? Quoi qu'il en soit, Tucker n'a absolument plus rien à perdre en ce moment. Il n'a rien à prouver. Tu

0: pense sincèrement que ressortir un vieux scandale pourrait vraiment lui nuire?
1: Je dois faire quelque chose pour qu'il sache que nous n'avons pas peur de lui.
0: Mais tu as peur de lui, et je suis certaine qu'il le sait.
1: Je refuse que Tucker s'imagine que nous sommes tous à genoux.
0: Mais si tu publies cet article, il comprendra que vous êtes à genoux, Jack. Que tu as besoin de le remettre à sa place.
1: Je ne vais
0: et que
1: pas rester planté là sans rien faire.
0: Donne-moi
1: ça,
0: juste
1: il n'en
0: un
1: est pas
0: peu
1: question.
0: De temps. Je peux gérer ça, je t'en prie. Fais-moi
1: ça,
0: confiance.
1: Je n'en suis pas convaincu.
0: Je t'en supplie. Accorde-moi un petit peu plus de temps, d'accord? Je suis sûre de pouvoir tirer quelque chose de lui.
2: Eh bien, je pense que prendre un peu de temps, ça ne ferait pas de mal.
1: D'accord. Tu joues avec le feu et je ne veux surtout pas que tu te brûles.
0: Oui, j'ai compris, merci. Et s'il te plaît, ne me sous-estime pas. Je ne suis pas prête à me déclarer vaincue.

0: Ici, c'est parfait.
1: Merci. Merci beaucoup. Je te remercie vraiment d'avoir accepté de me retrouver ici. Je sais que tu as beaucoup de travail.
0: Non, t'inquiète. Vraiment. Il n'y a aucun problème. Alors, raconte-moi tout. Je veux tout savoir. Comment ça se passe niveau boulot? La déco d'intérieur, ça te convient? Ça a l'air de marcher?
1: Oui, ça marche. Dani a vraiment adoré ma vision pour son nouvel appartement et tu as été d'une aide incroyable pour le convaincre.
0: Arrête, j'ai rien fait. Quand j'ai vu ce que tu avais dessiné pour lui, j'ai trouvé ça super beau, du génie. Comme d'habitude, ça m'étonne pas de toi, ça n'a pas été difficile de le convaincre.
1: T'avoir à mes côtés et pouvoir échanger nos idées.
0: Finir les phrases l'une de l'autre.
1: J'ai pris conscience qu'il y a un élément très important qui manque à mon activité.
0: Et qu'est-ce que c'est?
1: C'est toi. J'ai pas envie de travailler sans toi.
0: Attends, t'es sérieuse?
1: Oui, tu as une vision vraiment précieuse et tu as un goût irréprochable. Ton avis compte énormément pour moi. Sur tous les aspects.
0: Vraiment? Bon, c'est vrai que je suis vraiment incroyable, alors merci de le faire remarquer.
1: Écoute, voilà, je suis bien consciente que tu as du travail en ce moment pour quelqu'un d'autre. Mais accepterais-tu de revenir travailler à mes côtés?
0: Tu sais, je viens justement d'avoir une conversation avec Summer et Chelsea et je leur ai dit que ça ne fonctionnait plus.
1: Oh, waouh! Tu m'avais dit que ça ne se passait pas très bien, mais à ce point-là?
0: Oui, tu sais, Summer et moi, on n'est pas du tout sur la même longueur d'onde, sur la façon dont il faut vendre la mode et encore moins sur la création. Et tu vois, j'ai eu l'impression que les choses n'allaient vraiment pas s'arranger avec le temps si je restais là-bas. Il fallait que je parte.
1: Alors, est-ce que ça veut dire que tu quittes Summer pour travailler avec moi?
0: Eh bien, si. Si ton offre est vraiment sérieuse, alors oui, je te dis mille fois oui.
1: Super.
0: Oui.
1: Génial. Oh.

0: Sally. Est-ce que tout va bien?
1: Dis-moi, pourquoi est-ce que c'est aussi tendu entre toi et Adam Newman? Pour un homme qui est censé être ton assistant, je le trouve un peu trop sûr de lui.
2: Les choses ont dégénéré chez Newman. Je ne m'y attendais pas, tante mamie.
1: Tu veux qu'on en parle?
2: J'ai voulu faire ce que je trouvais juste. Pour Victor. Pour sa famille et pour l'entreprise.
1: On dirait que c'est encore une de ces histoires où les bonnes actions que tu fais se retournent contre toi.
2: J'ai été victime d'une ruse. Accusé de traîtrise, puis jeté dehors. C'est exactement comme ça que Victor fonctionne.
1: Tu veux dire que Victor t'a renvoyé? Il est impitoyable. Il détruit tout sur son passage.
2: J'ai repensé à ce que tu m'as dit, que je ne suis pas un Newman. Et qu'un jour ou l'autre, ça finirait par me coûter ma place. Au sein de l'entreprise.
1: Je ne vais pas dire que je t'avais prévenu. Et crois-moi, ça ne me réjouit pas de constater que j'avais vu juste, encore une fois.
2: Tu avais raison sur beaucoup de choses, tante mamie. Les Newman protègent toujours les leurs, même s'il faut sacrifier les autres. Je ne veux plus faire partie de tout ça.
1: Je suis tellement désolée que tu sois passée par là. Mais je ne peux pas m'empêcher de voir le bon côté des choses.
2: Le bon côté? Je veux bien que tu m'en parles parce que moi, je ne le vois pas.
1: Tu es libre maintenant. Tu peux revenir travailler chez Chancellor Winters. C'est là qu'est ta place.
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1: Au moins maintenant, tu peux prendre les mesures nécessaires.
2: Et alors, qu'est-ce que c'est?
1: Oublie Nate Hastings. Tu n'as pas besoin de lui, il ne t'apporte rien de bon.
2: Je constate qu'encore une fois, tu veux contrôler ma vie privée autant que ma vie professionnelle.
1: Je vais être très franc avec toi. Ça me fait presque mal de l'admettre. Mais j'ai toujours trouvé le choix.

0: garçon, tu marches avec nous.
1: Mais absolument, je reviens. À 100%.
0: Je suis heureux de l'entendre. Et toi, Victoria?
2: J'espère que tu ne m'en veux pas d'avoir mis Ashley au courant de notre projet contre Tucker.
3: Non. Non, je ne t'en veux pas, tu avais raison. On devait la prévenir. Mais je déteste la voir s'obstiner à ce point.
2: Ashley n'a peut-être pas tort en ce qui concerne Tucker. Et jusqu'ici, on n'a jamais réussi à le déstabiliser. Ashley est peut-être notre meilleur atout.
3: J'ai l'impression d'envoyer ma sœur dans la gueule du loup. Je ne veux plus qu'elle s'approche de cet homme.
2: Ça, c'est à elle de le décider. Et si Ashley redoute la façon dont il va réagir après la publication de cet article, je pense qu'on ferait mieux de l'écouter.
3: Tu en es vraiment sûr?
2: Je sais que ça te surprend que je sois de son côté. Mais Ashley pense connaître Tucker mieux que personne, alors faisons les choses à sa manière. Donne-lui un petit peu de liberté pour voir ce qu'elle peut obtenir de lui. Hein? Qu'est-ce qui se passe? Qu'est-ce que tu me caches? Il y a autre chose?
3: Il y a une autre raison pour laquelle je veux qu'Ashley reste aussi loin que possible de cet homme.
2: Si tu as peur que Tucker la manipule, je pense que tu n'as pas à t'en faire. Ashley saura très bien se débrouiller seule.
3: Non, ce n'est pas ça. Ashley pourrait encore avoir des sentiments pour Tucker, même si elle prétend le contraire. Et j'ai peur qu'elle retombe amoureuse de lui une fois de plus.
4: Laisse-moi respirer, ma chérie.
5: J'ai besoin d'être sûre que tu es bel et bien là, que tu es rentrée. Je t'ai à peine vue depuis ton retour.
6: Ce n'est pas ma faute, c'est toi qui es débordée avec tous les préparatifs des fêtes.
5: Je suis tellement soulagée de te voir. Je me suis beaucoup inquiétée pour toi.
6: Tu t'inquiètes toujours pour moi, je vais bien, je te le jure. Je suis heureuse d'être là avec toi.
5: Et moi, je suis ravie que tu passes les fêtes avec nous. J'ai vraiment hâte de célébrer Thanksgiving.
7: Oui, moi aussi.
5: Alors, comment vas-tu? Ça te fait quoi d'être revenue? Est-ce que tu as recroisé Tucker depuis ton retour? Vu comme il est en colère, j'espère qu'il garde ses distances.
6: Je ne vais pas te mentir. C'est moi qui l'ai recontacté simplement pour savoir ce qu'il prépare.
5: J'aime pas ça. J'aime pas ça du tout, maman. Il faut que tu t'éloignes de Tucker et de tous les problèmes qui vont avec. Et surtout, évite de le provoquer davantage.
6: Je ne crois pas qu'on puisse faire pire.
5: Alors, maman, garde tes distances. Peut-être qu'il a changé de cible et ne cherche plus à attaquer les Abbott et Jabot. Laisse tomber cet homme.
6: Comment ça, il a changé de cible?
5: Devon et Lily pensent qu'il est à l'origine du retour de Mamie en ville et de son investissement chez Chancellor Winters.
6: Quoi? Tu veux dire que Tucker et Mamie travaillent ensemble?
5: Ça, je n'en sais rien, mais Lily et Devon pensent qu'il a un projet et ils ne savent pas encore lequel.
6: D'accord, c'est cohérent, parce que quand Tucker et moi étions ensemble, son rêve c'était de voir Devon à la tête de Chancellor Winters et moi à la tête de Jabot.
5: Oh, la grande famille parfaite, bien sûr.
6: Oui, c'était exactement ce qu'il voulait. Donc peut-être qu'il a toujours le même projet, mais avec un résultat différent.
5: Pourquoi Tucker chercherait à perturber l'entreprise de son propre fils?
6: Eh bien, il pourra encore récupérer Chancellor Winters pour Devon. Trouver un moyen d'évincer Jill, et je sais que Mamie adorerait ça. Et peut-être qu'il essaiera encore de se venger de Jabot, je sais pas.
5: Ou bien peut-être qu'il a enfin renoncé à se venger des Abbott et Jabot et qu'il souhaite sincèrement faire passer en priorité sa famille.
6: Oui, dans l'idéal. Mais rien n'est jamais aussi simple avec Tucker.
8: Je t'en veux toujours énormément, papa, de nous avoir manipulés comme tu l'as fait.
0: Ça, tu l'as fait comprendre très clairement.
8: Mais je n'ai plus envie que nous nous disputions à ce sujet. Alors, en dépit de ce que tu nous as fait et de ma frustration, je ne peux pas tourner le dos à Newman Enterprises. Je refuse de me mettre en retrait. Cette entreprise est puissante et c'est en grande partie grâce à mon travail, grâce à mes directives.
9: Oui, je suis tout à fait d'accord avec ça.
0: Et moi aussi.
8: Je n'ai certainement pas travaillé aussi dur toutes ces années pour rien.
0: Je suis soulagée que tu aies changé d'avis.
8: Papa, il faut que tu saches que tout n'est pas réglé entre nous pour autant. Il faut que tu comprennes que tu devras faire des efforts pour regagner ma confiance.
0: Et ça, ma chérie, ça vaut également pour toi, entendu? Souviens-toi de ça. Bien. Ravi de constater que tu es assez intelligente pour savoir.

0: que ta place est ici et nulle part ailleurs.
1: Je le sais. Mais il reste une condition à cette décision. Si tu redonnes un poste à responsabilité à Adam dans l'entreprise encore une fois, alors ne compte pas sur moi.
2: Ah, parfait, vous êtes là. Vous êtes prête?
3: Tout à fait prête.
2: Vous avez parlé à votre tante? Comment s'en sort-elle?
3: C'est difficile. Elle déteste être immobilisée.
2: Mais je la comprends, mais j'ai hâte de connaître la femme qui a élevé une personne aussi incroyable que vous.
3: Oh, ma tante Jordan va être vraiment très touchée.
2: Vous devrez vous occuper vous-même de votre vol retour pour Genoa, parce que dès que j'aurai quitté Blue Lake, je partirai aussitôt en appart.
3: Bien sûr, aucun problème.
2: Bon, il me reste à terminer 2-3 détails et nous partirons. J'ai également besoin de me changer. Nous ne partons pas en voyage d'affaires, alors autant se mettre à l'aise.
3: Merci encore, Nikki. Ma tante va être vraiment folle de joie.
2: J'en suis ravie. J'ai quelques coups de fil à passer. Pendant ce temps, vous pouvez finir ce que vous avez à faire et ensuite nous partirons.
3: Formidable. Merci encore. Ah.

0: Je suis tout à fait d'accord avec Victoria. Je pense qu'Adam ne mérite pas d'avoir un poste de direction.
1: Écoutez-moi bien. Je vais vous dire ce que j'ai dit à Adam. Il restera chez Newman Enterprises et je lui donnerai un poste important au sein de la société.
2: Même s'il ne le mérite pas.
1: Je suis on ne peut plus fatigué de toute cette hostilité entre vous trois. Vous êtes frères et sœurs, bon sang.
0: Adam n'a jamais montré la moindre loyauté fraternelle, ça, jamais.
1: C'est non négociable. Je n'en peux plus de vous voir vous déchirer tous les trois. Et je ferai absolument tout ce que je peux pour que ça s'arrête. Croyez-moi.
3: C'était quoi, ça? De quoi tu parles? Ce regard entre toi et Adam. Vous vous êtes regardé et j'ai vu que tu étais toute retournée.
4: Non, pas du tout.
3: Si, tu l'étais. Tu avais le regard troublé, mais pas comme si tu étais énervé. J'ai vu votre échange de regards. Il n'y avait ni colère ni tension entre vous. En fait, je crois même l'avoir vu te sourire.
4: D'accord, mais je vois pas où est le problème. On s'est juste regardé.
3: Non, il n'y a pas que ça. C'était un regard chargé de beaucoup d'émotions et de beaucoup de souvenirs. Oh non, non, non, non, je t'en prie, ne me dis pas que... Ça y est, c'est reparti entre toi et Adam.
4: Non, absolument pas.
3: Tu en es sûre?
4: Chloé, s'il te plaît.
3: J'espère que t'es sincère et que tu ne t'es pas remise avec lui, car tu sais que ce serait une très mauvaise idée, pas vrai?
4: Oui, je sais, tu n'aimes pas Adam, tu as été très claire.
3: Tu viens de te séparer de Nick. Tu es à fleur de peau, tu es encore probablement submergée par les émotions et un peu perdue.
4: Tu as raison.
3: C'est Adam. Ça se finit toujours mal.
4: Oui, écoute, je t'assure que tu n'as pas à t'en faire. J'ai juste bloqué pendant un moment. Vraiment. Si je te le dis, ne t'inquiète pas.
3: Très bien.
4: C'est bon? Parlons de ce qui est vraiment important. Quand est-ce que tu viens travailler avec moi?
3: Ok, dans un premier temps, je dois finaliser mon départ de Marchetti. Donc, dès qu'on aura terminé ici, je retournerai au bureau pour régler les derniers détails.
4: Super! Dès que ça sera fait, tu pourras signer ton contrat avec Sally Spectra Intérieur.
3: J'ai trop hâte. J'ai enfin l'impression que le vent tourne.
4: Et je suis totalement d'accord.
5: Mon retour chez Chancellor Winters n'est absolument pas garanti. Mais disons que j'ai eu une discussion plutôt encourageante avec Devon hier.
6: Oh, je suis ravi de l'apprendre.
5: Devon semble disposé à m'accorder une seconde chance.
6: Alors, on doit saisir le moment.
5: Très bien, je t'écoute. Je suis sûr que tu sais déjà comment procéder.

0: aider.
1: Eh bien, je pense que la prochaine étape, c'est de nous réunir tous les quatre en famille. Toi, moi, Lily et Devon. Alors, on pourra discuter ensemble de la possibilité de ton retour chez Chancellor Winters.
0: Ça risque d'être délicat. Lily et Devon sont malins. Ils vont se demander pourquoi j'ai quitté Newman et me poser un tas de questions.
1: Tu n'auras qu'à dire que tu as fait ce qu'il fallait et que Victor t'a manipulé. Et crois-moi, ceux qu'ils connaissent ne seront vraiment pas étonnés.
0: Malgré tout, je ne suis pas sûr qu'ils accepteront mes explications.
1: Arrête de te sous-estimer. C'est notre chance. Oh, j'ai un très bon pressentiment, je te le dis.
2: Il faut reconnaître que l'intérêt de Tucker pour Chancellor Winters est plus légitime, plus que pour Jabot.
3: À cause de Catherine ?
2: Oui, c'est son fils et il disait tout le temps qu'il n'avait jamais compris pourquoi c'était Jill qui tenait les rênes.
3: Catherine devait avoir de bonnes raisons de ne pas laisser la société à Tucker et d'avoir choisi de la laisser à papa.
2: Et Jill a fini par mettre la main dessus.
3: Je ne savais pas que tu détestais Jill à ce point.
2: Bien sûr que si, c'est Jill. Tu sais qu'elle est insupportable. C'est la mère de William, j'ai fait des efforts, mais j'ai jamais apprécié sa relation avec ton grand-père.
3: Je ne veux surtout pas remettre en question ce que tu ressens, mais ce n'est pas parce que tu n'aimes pas Jill qu'elle mérite qu'on lui prenne son entreprise pour autant.
2: Peut-être que ça n'aurait jamais dû être son entreprise.
3: Maman!
2: Tout ce que je dis, c'est que si Tucker ne s'intéresse pas à Chancellor Winters, peut-être qu'il devrait. C'est plus logique que Jabot.
3: Oh, ça ne me plaît pas du tout. Parce que si ça arrive, ça aura des répercussions sur Devon et sur tous les efforts qu'il a fournis au travail.
2: Non, écoute-moi. Tucker ne ferait jamais de mal à son fils.
3: Toute cette histoire avec Mamie, ça fait déjà beaucoup de mal à Devon. Tout ça le perturbe énormément. Et il a du mal à faire confiance à qui que ce soit maintenant.
2: Oui. Peut-être qu'il ne se passera rien. Peut-être que Tucker va se focaliser sur Chancellor Winters et laisser Jabot.
3: Ou peut-être que son plan est déjà en marche. Et le retour de Mamie et son investissement dans l'entreprise font partie de ce plan.
2: Tu sais quoi? J'arrive pas à croire ce que fait Mamie. Je ne peux pas imaginer qu'elle puisse faire ça sans avoir une idée derrière la tête.
3: Même si Tucker a effectivement des vues sur Chancellor Winters, j'ai peur que son projet soit toujours de se venger de toi et des Abbott, maman.
2: Tu t'inquiètes encore pour moi, c'est ça?
3: Tout ce que je dis, c'est qu'il faut que tu restes le plus loin possible de Tucker. J'avoue que j'ai peur que tu replonges avec lui, et ça me fait très peur.
2: Arrête, arrête! Je te promets de ne plus jamais perdre le contrôle avec Tucker.
4: Et voilà, nous y sommes. Ça ne vaut pas le ranch des Newman, mais c'est la maison.
5: Oh, mon Dieu, cet endroit est vraiment charmant.
4: Je savais que ça vous plairait.
5: Alors, où est votre tante?
4: Oh, je suppose qu'elle doit être assise dehors, au bord de l'eau.
5: Oh,
4: attendez. C'est un mot de tante Jordan. Je suis chez le médecin, Tina, la voisine, m'y a conduite, je rentre vite. Prenez un thé en attendant.
5: Oh, c'est adorable.
4: C'est bien ma tante Jordan, ça. Elle adore le thé.
5: Tout comme moi. Après le voyage, une tasse de thé ne serait pas de refus.
4: Je vous en prie, asseyez-vous. Je vous sers une tasse.
5: Merci.

0: Tenez.
1: Merci.
0: Tante Jordan ne devrait pas trop tarder.
1: C'est rassurant de savoir qu'elle a des voisins pour lui rendre service.
0: Surtout après sa chute. Elle me fait de sacrées frayeurs parfois, mais elle ne quittera jamais cette maison. Elle aime trop cet endroit.
1: Et je comprends pourquoi. Les paysages sont magnifiques. Tous ces grands espaces, c'est sublime.
0: C'est vrai, c'est l'endroit idéal où grandir. J'avais de l'espace pour courir, avec ma cloche pour faire fuir les ours.
1: Très important.
0: Oui, et j'avais plein d'amis dans le voisinage avec qui m'amuser. Et avec le lac, on trouvait toujours comment s'occuper.
1: Quel genre d'activité faisiez-vous autour du lac?
0: Un peu de tout. On pêchait, on faisait du bateau, on nageait, on faisait du kayak. Ma tante devait lutter chaque soir pour que j'accepte de rentrer.

0: âgée, Noé. J'ai l'impression que vous étiez une jeune fille très aventureuse à l'époque. Alors dites-moi tout. Vous ne vous êtes jamais mise dans le pétrin ?
1: Je ne dirai rien.
0: Oh, bonne réponse.

0: Dans le coin, on faisait une grande fête de quartier entre voisins. Chacun apportait quelque chose à manger et proposait un jeu.
1: Ça a l'air très amusant.
0: C'était génial. Un jour, j'étais déterminée à tenter de cuisiner quelque chose. Et je me suis lancée dans la préparation d'un plat dans lequel j'ai mélangé du piment et de la sauce piquante.
1: Oh,
0: c'était vraiment terrible.
1: Je n'ose même pas imaginer.
0: On m'a accusée à juste titre d'avoir brûlé les papilles de tous les voisins aux alentours.
1: C'est pas vrai.
0: Eh oui, pendant des années, tout le monde a refusé de goûter ce que je préparais.
1: On ne peut pas le leur reprocher.
0: Ils étaient traumatisés.
1: Et alors, que vous a dit votre tante après ça?
0: Elle n'a pas apprécié du tout. Elle m'a ordonné d'enlever mon tablier et de jeter toutes mes épices à la poubelle.
1: Quelle histoire! C'était un goût vraiment unique. Qu'est-ce que c'est?
0: Aucune idée.
1: Vous ne l'avez même pas goûté.
0: Je vous fais un aveu. Je suis pas une grande fan de thé. C'est plutôt ma tante Jordan qui adore ça.
1: Ah, nous avons des points communs.
0: Ça, c'est sûr.
1: Oh, bon sang.
0: Qu'est-ce qu'il y a?
1: Je ne sais pas. C'est peut-être le vol qui m'a un peu étourdi.
0: Vraiment? Oh. Pourtant, c'était très court.
1: Oh, je ne me sens vraiment pas très bien tout à coup.
0: Je vous apporte une bouteille d'eau?
1: Oui. Oui, de l'eau, s'il vous plaît. Oh mon Dieu, je suis vraiment désolée.
0: Ne le soyez pas.
1: Est-ce qu'il y a un problème?
0: Pas du tout.
1: Je ne me sens vraiment pas bien du tout.
0: Tout va bien, Nikki. Bientôt, tout sera en ordre.
1: Qu'est-ce que vous voulez dire ?

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0: Bonjour, Esperanza.
1: Comment allez-vous, monsieur? Le petit déjeuner sera bientôt prêt.
0: Merci. Vous avez vu ma femme?
1: Elle vient de partir au travail.
2: Tu as parlé à Alvaro?
3: Oui, mais finalement, je lui ai envoyé un message vocal.
2: T'as dit que t'étais avec Pablo?
3: Ça va pas, non, j'ai pas dit ça. Le but, c'est pas non plus de briser son petit cœur.
2: Je sais bien, Lucia, mais mieux vaut être transparent.
3: C'est pas faux, je suis d'accord. Mais je lui ai dit que c'était mieux si on restait amis et que je voulais plus être avec lui. À mon avis, c'est plus que suffisant.
2: Et comment il l'a pris? Il t'a dit quoi?
3: Il a pas répondu.
2: Ah, et il doit être en colère.
3: Ou il est en train de digérer. Qui sait, il s'en remettra. Le point positif, c'est que je lui ai dit les choses et honnêtement, j'espère qu'il va bien. On y va?
4: Écoutez, je vais essayer de récupérer toutes vos informations. Mais pourquoi vous n'essayez pas de tout télécharger sur un nouveau téléphone depuis le serveur?
5: Non, j'ai déjà essayé. J'ai un vieux portable chez moi et j'ai essayé de tout télécharger, mais ça n'a rien donné.
4: C'est bizarre, montrez-le-moi. Ah, je vois, c'est peut-être parce qu'il est trop vieux. Peut-être qu'avant que le téléphone ne se casse, la sauvegarde n'a pas été faite correctement.
5: Bof, est-ce que vous pouvez faire quelque chose? Il y a dedans des informations vraiment très importantes. Ce sont des photos et des messages de ma petite amie. Et je voudrais surtout pas les perdre. Si ça arrive, elle va m'en vouloir.
4: Écoutez, je ne peux rien vous promettre, mais je ferai de mon mieux. Ça vous va?
5: Oui, ça me va.
4: Bien.
6: Tu as une bonne nouvelle?
2: Oui. Je voulais la garder pour le dessert.
6: Dis-moi.
2: Le lieutenant Acuña m'a écrit. Elle m'a dit qu'elle a une piste sur Luis Dominguez. Je vais immédiatement suivre cette piste. Et si je le trouve, j'appellerai immédiatement la police.
6: Oh, Iñaki, merci. Mais tu sais, je me sens coupable parce que je t'empêche de faire ton travail correctement. Tu ne t'occupes plus de ton cabinet à Majorque. Et j'empêche d'autres femmes de la prison de bénéficier de ton aide.
2: Non, ne t'inquiète pas, tout est sous contrôle. Mes collègues s'occupent des affaires, je les supervise d'ici.
6: C'est vrai, mais pour être honnête...
2: J'ai d'autres priorités. Et pour l'instant, je suis surtout préoccupé par le fait que tu travailles, vis et dors avec l'un des principaux suspects.
6: Je dois te demander une chose. Enlève Esteban de cette liste.
7: Et alors, ta copine ne descend pas prendre le petit déjeuner avec toi?
0: Mon épouse. Et non, elle est déjà partie. Elle a beaucoup de choses à faire et je ne vais pas tarder moi non plus.
7: Tu sais, vous êtes très bons acteurs tous les deux, hein? Hier soir, au dîner, j'imagine que vous avez fait ça pour Omar, pour qu'il arrête d'être obsédé par ton épouse.
0: Au contraire, ce n'était pas du tout prévu. Tous les deux, on essaie vraiment de cohabiter en harmonie.
7: Si elle t'a trahi une fois, elle peut le refaire deux ou trois fois. T'es sûr qu'elle n'a pas de liaison avec son avocat?
0: Ils sont amis, c'est tout. C'est moi qui dois rester loin de Paola.
7: Elle t'ensorcelle à nouveau et je t'avais prévenu.
0: Arrête de me tourmenter. J'ai besoin d'oublier le passé, d'accord? D'oublier la rancœur, de la laisser derrière moi, de m'en débarrasser.
7: Je te rappelle que tu as promis de faire de ce mariage un enfer pour que cette femme s'en aille. Mais pour l'instant, tu fais tout le contraire.
0: C'est peut-être parce que je ne veux pas vivre un enfer. Et peut-être aussi parce qu'elle et moi, on a de l'espoir.
2: Marcia, il y a beaucoup de choses qui laissent...
6: Non. Écoute, sans le vouloir, Père José m'a fait comprendre indirectement qu'Esteban n'est pas le tueur. Tu ne sais pas à quel point je suis soulagée.
2: Marcia, Esteban t'a abandonné. Il t'a éloigné de tes enfants. Il t'a oublié pendant 20 longues années. Et il a tissé un mensonge pour se blanchir. Il ne mérite pas ton pardon.
7: Voici les deux échantillons. Lucia Lombardo et Omar Escalante. Chaque sac est marqué à leur nom.
2: D'accord.
7: Arrangez-vous pour que les tests correspondent et prouvent qu'ils ont tous les deux le même père. Tenez.
2: Tu ne devrais pas pleurer pour un homme qui n'honore pas le serment qu'il a fait en t'épousant. Et tu ne devrais pas lui pardonner.
6: Oui, je sais.
2: Parfois, je n'arrive pas à trouver le sommeil. Parce que je pense à toi, qui dors dans la même pièce que ce type. Je sais qu'à un moment donné, tu pourrais te laisser.
6: Je t'aime beaucoup. Je t'aime vraiment beaucoup. Tu es le meilleur ami que j'ai jamais eu. et je te suis infiniment reconnaissante de tout ce que tu as fait pour moi. Mais si tu attends qu'un jour je partage les sentiments que tu as pour moi... Je suis désolée de te le dire, mais ça n'arrivera pas. La seule et unique chose qui m'intéresse, c'est de gagner la confiance de mes enfants. Je veux qu'ils sachent que je suis leur mère. Je veux prouver au monde entier que je ne suis pas une meurtrière.
3: Ah, moi aussi, je suis contente, Maggie. Même si cette vieille femme vit chez moi, tout se passe très bien.
8: Ah ouais?
3: Bah
8: comment
3: ouais.
8: Ça?
3: Écoute, déjà, je me suis réconciliée avec Pablo, j'ai rompu avec Alvaro et je reviens à la fac. C'est cool, non?
8: Et comment Alvaro l'a pris, hein? Ça a pas dû lui plaire du tout que tu l'envoies balader.
3: Ok, écoute, pour être honnête, j'ai... Regarde, qui vient de m'envoyer un message? Deux cafés pour moi, des décaféinés, s'il vous plaît.
9: Salut, on mange ensemble aujourd'hui?
8: C'est super, il l'a bien pris puisqu'il t'invite à déjeuner.
3: C'est clair. C'est cool, non?
8: Merci.
3: Ah, mais honnêtement, je crois que c'est encore trop tôt pour que je le voie, non? Je lui dis quoi?
8: Bah, la vérité.
3: Ouais, mais c'est vraiment pas sympa de dire ça. Je suis amoureuse de quelqu'un d'autre, non.
8: Trouve des excuses jusqu'à ce qu'il comprenne que vous pouvez pas être amis. J'aurais préféré que ton frère fasse ça, plutôt que de me quitter comme il l'a fait.
3: Quoi, mon frère a rompu avec toi? Vous commenciez tout juste à sortir ensemble.
8: Ouais, je sais. Selon lui, il m'a quittée à cause de son problème de...
3: Mon frère a un problème?
8: Oh, j'en sais rien. Écoute, demande-lui, ce sont ses affaires. En plus, je veux surtout pas avoir d'ennuis. Dis-moi, qu'est-ce que tu vas faire avec Alvaro? Qu'est-ce que tu vas répondre?
3: Aucune idée, je vais peut-être le laisser attendre, mais c'est pas cool de ma part, donc je sais vraiment pas quoi faire.
5: Je suis à l'université, j'ai plein de trucs à faire. On fera ça une autre fois.
4: Socorro, tu peux envoyer ces courriers pour moi, s'il te plaît?
10: Vous pouvez embaucher une autre secrétaire, monsieur Escalante. Célia ne veut pas revenir et je ne peux pas faire le travail de deux personnes.
4: C'est juste temporaire, merci.
5: Viens avec moi pour convaincre le chanteur de faire l'ouverture du spectacle.
10: Je peux vraiment pas, j'ai beaucoup trop de travail. En plus, je pense que c'est mieux si tu y vas seul.
5: Je pense vraiment que tu pourrais m'aider. Il vit à Cuerna, tu y es déjà allé. Tu vois? Je suis sûr que tu vas adorer.
10: Je vais y réfléchir, mais je peux rien te promettre.
5: T'as l'air distante. Est-ce que ça va? Tu ne crois toujours pas que tu es la seule femme qui m'intéresse, c'est ça?
10: C'est pas ça.
5: Attends. Au revoir, Julieta. Au revoir, Lucia. Au revoir, Anna.
3: Je suis prête à reconsidérer ma démission si on arrive à trouver un accord.
4: D'accord, je t'écoute.
3: Je veux une augmentation de salaire, que mes horaires soient respectés et avoir le droit de m'exprimer. Plutôt qu'être une secrétaire, je veux être une assistante. Je sais parler anglais et désolée, mais je rédige beaucoup mieux que vous.
4: Tu as raison, j'accepte tes conditions.
3: Et pour les sentiments que j'avais pour vous, c'était une fantaisie. Il se passera jamais rien entre vous et moi.
4: Non, Célia, je pense que tu...
3: Finis les invitations et les petits jeux de séduction.
4: Très bien, j'accepte toutes tes conditions.
3: Parfait, je peux commencer aujourd'hui?
4: Bien sûr, justement, il y a plusieurs courriers qui doivent être...
3: Oui, ne vous en faites pas, je les vérifie et je les envoie. Excusez-moi.
4: Bien sûr.
11: Oui!
5: Et enfin, au revoir Martita.
10: T'as fini? Je peux y aller?
5: J'ai plus de contacts à part ma famille et quelques amis de la fac. Je voulais te convaincre que la seule femme dans ma vie, c'est toi.
10: Hugo, c'est pas ça. Je veux pas tomber amoureuse.
5: Moi non plus, mais le destin en a voulu ainsi.
10: Tu me connais que depuis 2 semaines, tu peux pas être amoureux de moi.
5: Tout ce que je sais, c'est que je n'ai jamais ressenti ça pour quelqu'un auparavant. Écoute, je préfère prendre le risque plutôt que de regretter de ne pas avoir essayé.
10: Pour moi, c'est pas si facile.
5: T'as souffert en amour?
10: Beaucoup. Tu peux pas imaginer.
5: Eh bien alors, raconte-moi, dis-moi ce qui t'est arrivé. Écoute, je ne veux surtout pas te blesser, tu comprends?
10: Hugo, je t'aime bien, mais j'ai peur. On devrait même pas être amis.
5: Mais pourquoi pas?
10: Comment ça, pourquoi?
5: Écoute, si tu es prête à prendre le risque, je vais m'engager sincèrement.
10: Ah, ça va pas plaire à Marissa. Non, quand j'ai commencé à travailler, elle a été très claire. Je ne peux pas avoir de relation avec qui que ce soit dans l'entreprise.
5: Et pourquoi est-ce qu'elle se mêlerait de ma vie privée?
10: Pas de la tienne, mais de la mienne. En plus d'être ma meilleure amie, elle est ma patronne. Et elle m'a clairement expliqué les règles à suivre. Et me voilà, qui les transgresse toutes.
5: Et bien dans ce cas, on se verra en secret, à l'abri des regards. Tu m'as vraiment changé, tu sais. Et je suis prêt à tout pour toi. Et si à tout moment je t'offense ou je te blesse, alors tu n'as qu'à me quitter. Mais s'il te plaît, ne refuse pas cette opportunité, d'accord? Est-ce que je peux considérer ce petit sourire et ce silence comme un « oui, Hugo » ? Moi aussi, je suis prêt à tout pour toi.
10: Ouais.
9: C'est toi qui as l'air très différente, Inès. Tu as l'air joyeuse. Et je ne vois pas pourquoi, surtout en ayant cette femme chez toi.
1: Écoute, je n'ai jamais rien eu contre Marcia. En fait, j'ai été très touchée par ce qui s'est passé il y a 20 ans et par les accusations qui pointaient Marcia comme l'amante de Nicolas.
9: Toi aussi, tu l'avais dit.
1: Oui, je sais, et je vais devoir vivre avec cette culpabilité pour le reste de ma vie.
9: Fais attention à ce que Lucrezia ne t'entende pas.
1: Non, surtout en ce moment, elle est complètement enragée. Ni Florencia, ni ma sœur n'ont compris que Marcia était là pour rester. Je suis désolée pour ta nièce.
9: Je mise toujours sur l'amour que se portent Esteban et Paola. Parce qu'ils continuent à se voir, tu le sais.
1: Écoute, Emilia, je ne veux pas te contredire, mais j'ai l'impression que Paola perd son temps et qu'elle laisse passer d'autres opportunités.
9: Qu'est-ce que tu veux dire par là?
1: Ce qui se passe entre mon frère et Marcia est beaucoup plus fort. Chaque jour, son amour est de plus en plus fort.
9: Oh. Dis-m'en plus sur la personne avec qui tu sors.
5: Tenez, patronne, sur cette clé USB, vous avez toutes les informations sur les budgets.
10: Je t'ai laissé un dossier avec les détails de chaque budget sur la tablette.
6: Merci à vous deux. Alvaro, j'ai besoin que tu ailles chez chaque fournisseur et que tu vérifies que leurs adresses physiques correspondent bien à leur adresse fiscale. Ah. Vérifie aussi la qualité des produits.
5: Attendez,
6: c'est
5: patronne.
6: Le plus important.
5: Chez chaque fournisseur, ça fait beaucoup, non?
6: Oui, on a un grand spectacle à préparer. Tu ne peux pas le faire? Il y a un problème?
5: Non, pas du tout, patronne. En fait, comme il y en a tellement, je dois faire un plan. Faut pas que je tarde.
10: Eh bah, au travail alors.
5: Ouais, j'y vais.
1: Il est vraiment paresseux. Je ne sais pas d'où tu sors ça. Je ne vois personne.
9: Oh, Inès, je te connais depuis qu'on est petite. Ce sourire que tu as, tu rêvasses, tu rougis. Je t'en prie, c'est forcément à cause d'un homme.
1: Bon, d'accord. Il y a quelque temps, Rafa m'a inscrite sur une application de rencontre. Et j'ai rencontré quelqu'un.
9: Écoute-moi.
1: Pour être honnête, il n'y a pas grand-chose à dire, Emilia. On vient juste de commencer à se fréquenter, on est amis pour l'instant, mais je suis très enthousiaste.
9: Oh.
1: Mais je ne veux plus rien au monde que Lucrezia le découvre, sinon elle n'arrêtera pas de me critiquer et de me dire que je suis trop vieille pour ce genre de choses. Tu sais comment elle est...
9: Non, t'inquiète pas, je la connais très bien.
10: J'ai réussi à t'obtenir deux rendez-vous avec les agents des chanteurs qui t'intéressent.
6: Très bien. Oh, entre, Célia.
12: Merci, excusez-moi.
9: Waouh, mais t'es toute belle, dis donc.
12: Merci.
6: Oui, tu es très jolie. Merci, Alba, on en reparle plus tard.
10: D'accord.
6: Merci.
10: Waouh.
12: À plus tard.
6: Assieds-toi, je t'en prie.
12: Merci.
6: Tu as parlé avec Omar?
12: Oui. Enfin, après autant de temps, il m'a regardée différemment.
6: Mais bien sûr, c'est normal. Tu es si belle. Tu étais déjà très belle. Mmh. On a tout juste aidé à te mettre un peu plus en valeur.
12: Merci de m'avoir aidée et d'avoir payé mon changement de look. Mes vêtements, merci.
6: Tu as posé tes conditions auprès d'Omar?
12: Oui, et il a tout accepté.
6: Ah, tant mieux. Maintenant, tu ne peux plus revenir en arrière. Tu dois lui montrer que tu as confiance en toi pour qu'il puisse continuer à découvrir toutes les compétences professionnelles que tu as.
12: Oui. Je commence à croire que vous voulez vraiment m'aider.
6: Mais c'est le cas. Et ici, si tu as besoin de quoi que ce soit, je serai toujours là.
12: Merci beaucoup. Je vais vous laisser.
6: Je t'en prie.
12: Excusez-moi.
6: Tu es vraiment rayonnante.
12: Merci. Bonne journée.
6: Bonne journée à toi aussi.
10: Dis donc, c'est grâce à toi, pas vrai?
9: Moi aussi, j'ai un secret. Mais promets-moi que ça restera entre toi et moi.
1: Oui, je te le promets.
9: Je suis enceinte.
1: Enfin!
13: Enfin, Inès, je crois que je vais devenir maman.
14: Félicitations, Emilia.
13: Désolée d'être partie sans te prévenir ce matin, mais j'avais prévu de retrouver Iñaki.
0: À chaque fois que tu dis son nom, ça me rend tellement jaloux.
13: Esteban, hier soir on s'est laissé prendre par le moment, mais on n'aurait pas dû franchir cette ligne.
0: Mais on l'a franchi. On ne peut pas retourner en arrière.
13: Je pense que si. Hier soir, c'était seulement la passion et l'attirance qui subsiste encore entre nous. Mais aujourd'hui, la réalité nous rattrape. La douleur et la colère reviennent. Dis-moi une chose. Est-ce qu'en l'espace d'une nuit, tes doutes, ta colère, ton ressentiment envers moi se sont envolés?
0: Non.
13: Tu vois? Eh bien, de mon côté, l'amertume que je ressens à ton égard pour m'avoir enlevé mes enfants, pour m'avoir tout pris, n'a pas disparu non plus.
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0: T'as vraiment demandé tout ça? Je ne te crois pas, Célia est une fille si gentille et discrète.
1: Ouais, je pensais la même chose, mais c'est du passé. Tu devrais la voir maintenant, elle est totalement différente.
0: Et bien sûr, tu as accepté toutes ces conditions.
1: Bien sûr que oui, je l'ai vue si sûre d'elle, si confiante, que je ne pouvais pas lui dire non. Et puis, c'est une excellente secrétaire, alors en tant qu'assistante, elle ne sera encore que meilleure.
2: Salut Hugo, ça va?
0: Et toi Célia, ça va?
2: Oui, merci. J'ai envoyé les contrats. Vous n'avez plus qu'à répondre à quelques mails. Je m'en charge?
1: Non, je m'en occupe tout de suite.
2: Ok, excusez-moi.
1: Tu vois ce que je veux dire?
0: Ouais, tu mentais pas. C'est vrai qu'elle a beaucoup changé. Toutes mes félicitations pour ta magnifique nouvelle secrétaire, mon ami.
3: Écoute, je suis prêt à mettre de côté tout ce qui m'a rongé de l'intérieur pendant toutes ces années.
4: Mais pas moi. Parce que toi, tu étais en liberté. Mais moi, j'ai souffert tout ce temps en prison. C'est la haine qui m'a permis de tenir bon face à tant d'adversité. Tu sais quoi? C'est grâce à toute cette colère, grâce à cette soif de justice, que je suis encore en vie aujourd'hui. Et je ne mettrai pas ces sentiments de côté pour me plier à tes désirs.
3: Je pensais qu'on pourrait réessayer.
4: Non, Esteban. Non. Je refuse de passer des nuits de passion et de me réveiller la tête pleine de sentiments confus. Si un jour toi et moi on se remet ensemble, ce sera sans rancœur et sans doute. Mais pour l'instant, ce n'est pas le cas. Je ne t'ai pas épousée pour faire l'amour, mais pour redevenir la mère de mes enfants.

0: Eh bien, où est passé ton camarade? Il ne vient pas t'aider?
1: Non, depuis qu'il est riche, il n'a plus de temps pour ses amis.
0: Enfin, pour autant que je sache, il n'a pas encore reçu son héritage.
1: Non, mais vous savez, il agit comme si c'était le cas. La meilleure, c'est qu'en tant qu'associé dans l'entreprise, ils lui ont donné une carte. Et là, il fait le tour de la ville avec sa floriste pour acheter des bêtises.
0: Je suppose qu'il te manque, non?
1: Pour te dire, oui. Et bien sûr qu'il me manque, c'est mon camarade, c'est mon frère. Écoutez, mon père, ce qui m'inquiète, c'est qu'il devienne quelqu'un qu'il n'est pas.
2: Regarde ce canapé. Ce canapé est parfait pour ton salon.
3: Ah oui, Floris, mais j'ai pas vraiment envie d'un canapé noir, tu vois.
2: Mais regarde-le bien. Un homme de ton rang doit en avoir un comme ça.
3: Tu crois? Dans ce cas, je l'achète. Et Floris, je voulais te dire que tu es très belle dans ce genre de vêtements. Tu as vraiment l'air d'une artiste.
2: Oh, merci.
3: Tu sais quoi? J'ai l'impression d'être respectable en étant à tes côtés.
2: Merci.
3: Tu sais que tu commences à réveiller des sentiments en moi.
2: Oh, regarde, cette lampe aussi serait parfaite avec ton canapé. Je l'adore. Elle est magnifique.
1: Laissez ça, mon père. Vous allez vous tâcher et je vais devoir payer pour le pressing.
0: Oh, qu'est-ce que tu crois? Moi aussi, je sais le faire. Dis-moi plutôt comment ça se passe avec ta femme.
1: Oh, ça va de pire en pire. Candida est encore plus énervée. Elle veut pas que je remette les pieds à la maison.
0: Oh, donne-lui du temps. Candida veut voir un changement significatif chez toi et sur le long terme. Elle ne veut pas que tu retournes à tes anciennes habitudes.
1: Oui, je le comprends très bien. Mais ma maison me manque. Mon lit aussi. Et dormir à côté d'elle.
0: Écoute, pourquoi tu ne lui ferais pas une petite surprise, hein? Un truc bien organisé, avec un peu de chance, elle changera d'avis, hein?
1: Une surprise?
0: Oui, une surprise avec des fleurs et tous ces trucs romantiques, ou je ne sais quoi.
1: Romantique?
0: Oui, romantique. Oui.
4: Lucia et Pablo ont réglé leur malentendu grâce à toi.
5: Enfin, c'était ton idée.
4: Mais sans ton aide, je n'aurais rien pu faire.
5: Honnêtement, Pablo a l'air plus que quelqu'un de très bien. Je le connais depuis peu, mais je l'aime bien. Si entre eux, ça fonctionne, et que Lucia se rend compte qu'elle aime vraiment Pablo, elle quittera Alvaro. Il y a un truc que j'aime vraiment pas chez Sip.
4: J'aime bien Alvaro, mais j'ai l'impression que Lucia n'est pas amoureuse de lui. Je veux lui donner une chance de se le prouver à elle-même.
5: Et pourquoi tu te préoccupes tant de Lucia?
4: Parce que je m'intéresse au bonheur des enfants d'Esteban. Crois-le ou non, je veux qu'on devienne une vraie famille. C'est pour ça que j'ai besoin de ton aide, en ce qui concerne un sujet beaucoup plus sensible.

0: Les abonnés qui suivent Bettina veulent voir du contenu plus audacieux de sa part.
1: Je ne suis pas sûr que ce soit le bon moment pour changer l'image innocente qu'elle a.
0: Tu veux qu'elle reste en costume tout le temps? Ils en veulent pas, où est le problème?
1: Je ne veux pas lui faire peur et risquer qu'elle mette fin au contrat.
0: C'est pour ça que t'es là, pour la convaincre. Donc à partir d'aujourd'hui, je te conseille de commencer ton travail de persuasion.
2: Pour Hugo, tu es vraiment un exemple. Tu es comme son grand frère et quoi que tu lui dises, il fait l'effort de t'écouter.
3: Seulement de temps en temps.
2: Je sais que Hugo a des problèmes de relations intimes.
3: Quel genre de problème?
2: Écoute, je sais ça parce que j'ai surpris une conversation entre lui et Maggie.
3: J'en avais aucune idée.
2: Je pensais que tu serais au courant.
3: Eh bien, Hugo m'a dit qu'il n'avait plus autant de chance avec les filles. Mais je ne savais pas que c'était à ce sujet.
2: Je comprends qu'un homme ayant ce type de problème ait du mal à en parler et à gérer la situation. Et comme tu t'en doutes, je ne peux pas aborder ce sujet avec lui.
3: Pourquoi est-ce que t'en parles pas à Esteban?
2: Parce que je pense qu'Esteban fait partie du problème. Il met trop de pression sur Hugo. Si tu pouvais en parler avec lui, peut-être que tu pourrais lui recommander d'aller consulter un spécialiste. Regarde, j'ai les coordonnées d'un très bon docteur. Tu veux bien m'aider?
4: Marissa Jones m'a demandé de monter son spectacle.
0: Tu peux pas, on prépare déjà la comédie musicale.
4: Je pouvais pas refuser, c'est la femme du patron.
0: Et alors, Donato et moi aussi, on est les patrons.
4: Ne vous en faites pas, d'accord? Je vais voir comment je peux gérer ça et organiser les deux spectacles. Ok? Excusez-moi. Les filles, mettez-vous en cercle, s'il vous plaît.
5: Bonjour. Bruno.
0: Salut.
5: Je suis allée chercher Donato dans son bureau, mais je ne l'ai pas trouvé. Je pensais pouvoir le trouver ici, mais apparemment pas.
0: Quelle surprise de te voir ici. C'est vrai, tu viens jamais nous rendre visite. À quoi on doit ce miracle?
5: Pour te dire, je voulais m'assurer qu'Esteban n'avait pas désactivé mon badge, parce que ce qu'il a fait à Florencia est vraiment exagéré. C'était stupide. Tu n'aurais pas pu la défendre davantage?
0: Après ce qu'elle a fait, j'avais aucun argument pour la défendre. Elle a quasiment avoué tous les sentiments qu'elle avait pour lui.
5: Tu peux me rendre un service, tu peux dire à Donato que j'étais venue l'inviter à déjeuner, mais que, comme je ne l'ai pas trouvé, alors je l'attends à la maison.
0: Oui, dès que je le verrai, je lui passerai le message.
5: Merci.
0: Au revoir. Emilia est venue au bureau, elle te cherche.
1: La société de production veut faire des vidéos plus longues avec toi.
6: Mais je ne suis pas une actrice. Ce que je veux, c'est danser.
1: Je sais, ma chérie. Mais tu seras mieux payée cette fois.
6: Bon, est-ce qu'il y aura une histoire, un scénario, des personnages?
1: Oui, bien sûr.
6: Tu peux leur demander de me laisser danser. C'est comme ça que je veux être connue, en dansant.
1: Je vais faire plus que leur demander, hein? Je vais l'exiger.
6: D'accord. Mais s'il te plaît, je te demande... Non, je t'en supplie, ne me fais pas faire des choses plus audacieuses que la dernière fois.
1: Emilia est venue à l'entreprise. Elle te cherchait.
6: On commande à manger, mon amour?
1: Non, non, ma chérie. On vient de me signaler un problème à l'entreprise et je dois y retourner.
6: Je t'accompagne si tu veux. Et après, on ira faire le virement à mes parents.
1: Non, je ne peux pas. Je pense que ça va s'éterniser. C'est mieux si tu rentres maintenant et je te rejoindrai plus tard.
2: Emilia. Quelle beauté. Tu es ravissante aujourd'hui. Et tu as un très beau foulard. Tu l'as acheté où?
5: C'est une édition limitée. D'un designer italien. Elle est... très coûteuse.
2: Ah.
5: Et c'est difficile de s'en procurer.
2: Oui, ça se voit. Oh, et au fait, je suis désolée que votre plan n'ait pas fonctionné. Mais bien sûr, tu le sais déjà.
5: Tu fanfaronnes beaucoup après une si petite victoire. Tu vas sortir de la vie d'Esteban bien plus tôt que tu ne le penses.
2: Iñaki? Tu peux m'envoyer une photo du foulard dans lequel était enveloppé le portable que tu as trouvé?
7: Merci pour l'invitation à déjeuner. Ça faisait longtemps qu'on n'avait pas parlé en dehors du travail.
3: Exact. Ça va avec Alba?
7: Ça se passe bien. Pour tout te dire, je dois faire beaucoup d'efforts. Mais je suis vraiment heureux. J'arrête pas de penser à elle.

0: Eh ben, c'est vraiment du sérieux.
1: J'ai jamais ressenti ça pour quelqu'un. J'ai même supprimé tous les contacts de filles avec lesquelles j'ai eu des histoires.
0: Vraiment ? Waouh, c'est surprenant. J'espère que tu vas pas reprendre tes mauvaises habitudes.
1: Je ne pense pas, parce que... tu vois, je...
0: Ça va pas ?
1: J'ai un problème. Ça fait déjà un certain temps, mais... Non, je peux pas t'en parler.
0: T'as déjà commencé. Tu peux me faire confiance.
1: Je sais, t'es mon meilleur ami, mais je... C'est vraiment dur pour moi de parler de ça.
0: Qu'est-ce que t'as ? Tu sais que je peux t'aider, quel que soit le sujet.
1: C'est à propos de mon intimité. J'ai vraiment peur d'en arriver là avec Alba et de ne pas être à la hauteur, de ne pas pouvoir... Enfin, tu vois de quoi je parle.
2: Je suis là, mon frère.
3: C'est pas trop tôt.
2: Je suis allé acheter des meubles avec Floris. Elle les a choisis. Mais ils sont vraiment particuliers et tellement chers.
4: On avait convenu avec le père qu'on devait peindre le mur ensemble. Tu m'as laissé faire le travail tout seul.
2: Non, arrête de te plaindre. Tu sais que je vais bien te payer. Hé, j'ai pas réussi à dire à Floris que je voulais... qu'on essaie d'être plus que de simples amis. Quoi ? Pourquoi tu me regardes comme ça ? J'ai rien fait de mal.
4: Ah oui, je vois. Je comprends mieux ce qui se passe. Mais tu sais quoi ? Dans ce cas, je vais dire à Candida de me laisser rentrer chez moi.
2: Tu te souviens de l'époque quand tu lui chantais des sérénades et...
4: C'est ça. La musique. Voilà ce que je dois faire pour la convaincre. Je vais demander au duo du bar.
2: Les deux gars qui jouent dans la rue, dans le centre-ville ?
4: Ouais.
2: Mon pauvre, t'es complètement fou. Ils chantent vraiment trop mal.
4: J'ai pas les moyens d'en payer d'autres. En plus, leurs chansons sont sympas et très rythmées.
1: Tu crois que c'est si grave que ça ?
0: Je pense pas, mais la meilleure chose à faire, c'est de se faire examiner. Si tu veux, je peux te donner le numéro d'un spécialiste.
1: Je sais pas, Omar. Ça me met mal à l'aise.
0: Mais de quoi tu parles ? Mieux vaut aller consulter que de rester comme ça indéfiniment. Tu verras. Tu seras soulagé.
1: J'en sais rien. Je sais pas, et si quelqu'un le découvrait ?
0: Qui pourrait le savoir ? En plus, t'as rien à perdre. Écoute, la meilleure chose que tu puisses faire, c'est d'en avoir le cœur net.

0: devrais pas sortir et marcher autant, mon amour. Tu as besoin de repos.
1: Je suis en pleine forme. Ça va très bien, je me suis habillée. Je suis allée à ton bureau, t'inviter à déjeuner. Et quelle surprise, tu n'étais pas là. Alors, où est-ce que tu étais?
0: Avec un ami.
1: Un ami, j'aimerais vraiment le rencontrer. Je voudrais lui demander pourquoi il s'attire toujours autant d'ennuis. Donne-moi son numéro. J'aimerais juste lui demander si c'est vrai qu'il était avec toi.
2: Hein? Mon père, si vous saviez, ça fait tellement longtemps que je n'ai pas ressenti ça. Je n'aurais jamais pensé pouvoir imaginer quelque chose avec quelqu'un. J'en suis même venue à penser que l'homme que j'ai rencontré sur l'application pourrait être l'homme de ma vie.
3: Oh, mon enfant, quelle bonne nouvelle.
2: Oh, oui, mon père.
3: Et c'est un homme bon. Je veux dire, il a de bonnes intentions. Parce que j'ai entendu dire qu'il se passe des choses louches sur ces applications de rencontres.
2: Oui, oui, je sais, mon père, mais c'est un homme merveilleux.
3: Oh, tant mieux.
2: Et le meilleur dans tout ça, c'est qu'il m'aime, mon père. Mais il a déjà quelqu'un dans sa vie.
3: Il est marié?
0: Oh, je ne comprends pas pourquoi tu es jalouse, mon amour. Tu sais que je t'adore.
1: Alors ne me contrarie pas. Ne fais rien qui pourrait me laisser penser que tu es avec une autre femme.
0: Jamais de ma vie je te serai infidèle. Et encore moins maintenant qu'on va être parents.
1: J'ai peur qu'à cause de ce problème émotionnel, quelque chose de grave arrive et qu'on perde encore notre bébé. J'ai besoin de te savoir près de moi. J'ai besoin que tu rentres tôt, que tu t'occupes de moi. J'ai besoin que tu me montres tout ton amour, que tu me protèges.
0: Je vais le faire.

0: Si cet homme t'aime vraiment, il va devoir remédier à sa situation. Il doit être honnête avec sa femme. Et puis, tu dois te respecter. Hmm?
1: T'as avancé la lecture du livre que je t'ai donné?
2: Oui, super.
1: Vraiment?
2: Je l'aime beaucoup. C'est comme si... je regardais le film passer dans ma tête.
1: Tu vois, je te l'avais dit.
2: Mais c'est juste une histoire, pas vrai?
1: C'est plutôt une métaphore. C'est une représentation de ce que peut être le mal du pays. Les personnages peuvent compter l'un sur l'autre et ils feront de leur mieux pour être ensemble et s'occuper l'un de l'autre pour toujours.
2: C'est beau ce que tu dis. Tu parles avec une telle passion et avec des mots vraiment touchants. J'aime pas lire et c'est pour ça que ça me prend si longtemps, mais avec ce livre, c'est différent. J'ai envie de le finir pour savoir s'ils seront ensemble pour toujours. Merci beaucoup, mon père.
0: Oh, mon enfant. Oh, regarde, ton neveu est devenu très bonne amie avec une de mes élèves. Elle s'appelle Rimena. Elle vient d'arriver de la province.
2: T'exagères. Il ne m'en a pas parlé.
0: J'espère que cette relation ne te pose pas de soucis de quelque manière que ce soit.
2: Non, mon père, certainement pas. Si cette petite fille peut mettre un sourire sur le visage de Rafa, je lui en suis reconnaissante. Oh.
3: Cette robe est trop sophistiquée. Peut-être s'il y avait moins de fioritures.
4: C'est justement ces fioritures qui en font une robe originale.
3: Oui, c'est possible. Mais je veux quelque chose de simple, facile à manipuler sur scène. Je te l'ai déjà expliqué.
4: Oui, mais je ne veux pas non plus que mes dessins soient sans panache, sans vie.
3: C'est pour ça que c'est toi la créatrice.

0: Alexa veut que je change tout. Regarde mes dessins, ils sont magnifiques et elle veut que je les jette.
1: Écoute, je comprends, mais c'est Marissa qui s'occupe de ça. Je ne peux pas imposer mon opinion.
0: Je comprends pas, cette femme connaît rien du monde du spectacle. Elle devrait même pas donner son avis. Mais bien sûr, puisqu'elle bénéficie des faveurs de Gaspard.
1: Paola, s'il te plaît, ne répète plus jamais ça.
0: Tu as une autre explication? Il l'a mise en charge d'un événement aussi important.
1: Eh bien, je lui ai parlé et je crois bien qu'elle a une conception assez claire des choses.
0: Vous avez bavardé?
1: Oui.
0: Où ça, hein? Dans le bureau ou dans son lit?
1: Il va falloir que tu te calmes, d'accord? N'insinue pas de telles choses parce qu'il n'y a plus rien entre toi et moi.
0: S'il y a quelque chose, c'est juste que ça porte un autre nom. Aide-moi, s'il te plaît. Je sais pas quoi
1: faire. Paola, calme-toi, calme-toi. Calme-toi, respire, calme-toi. Allez, calme-toi, s'il te plaît. Qu'est-ce qui te prend? Calme-toi. Tu ferais mieux d'apporter les modifications demandées par Marissa.
0: Mais
1: rien. Fais-le. Tu as tout à fait raison, Violetta. C'est moche. Ce canapé est vraiment horrible. C'est comme si on... Comme si on était dans un salon funéraire.
2: Quoi? Tu dis ça parce que tu connais rien à la mode. Mais Floris a très bon goût et elle sait comment décorer, elle.
1: Bon sang, en plus d'être moche, il est dur. Tellement dur. Allez, assieds-toi.
2: Vous savez quoi? Sur ce canapé, Floris va me dire oui. Et vous, vous y connaissez rien en ameublement. Vous êtes bon qu'à critiquer. Si vous aimez pas mon canapé, levez-vous alors. Allez, levez-vous de là. Voilà, comme ça. Maintenant, on peut dire que vous êtes snob et hyper élégant.
3: Ce sera un grand spectacle auquel on invite les meilleurs représentants de la musique latine. Et bien sûr, on a tout de suite pensé à votre artiste.
4: Marissa, merci beaucoup d'avoir pensé à nous. J'en suis vraiment ravi. J'ai juste une petite question. Je ne veux pas être méchant, mais je dois savoir pourquoi Esteban Lombardo n'est pas venu avec vous. C'est généralement avec lui que je mène ces négociations.
3: Oui, bien sûr, je comprends. Écoutez, Esteban est associé avec Gaspard Iglesias.
4: Oui.
3: Mais c'est moi qui gère l'organisation de l'événement.
4: Oh, je comprends, je comprends. Écoutez, j'ai juste besoin de vérifier quelques petites choses et je reviens vers vous dans un instant.
3: Bien sûr.
4: Voulez-vous quelque chose, un
3: non,
4: café,
3: non,
4: un
3: non,
4: thé?
3: Non, non, vous en faites
4: vous
3: pas.
4: Êtes sûr?
3: Oui, merci beaucoup.
4: Je ne serai pas long.
3: Je vous en prie.
5: Eh ben dis donc, c'est incroyable, Violetta, tu t'es surpassée. Oh, merci. Oui, je vais lui apporter. Il va manger, t'en fais pas, mais pas maintenant. Parce qu'il est en colère et quand c'est comme ça,

0: impossible de lui parler. Waouh, ça a l'air bon, hein. Désolé. Ah oui, c'est une bonne idée. Florencia est mariée? Oh, d'accord.
1: Merci, Rocio. Marissa, je suis désolé de vous avoir fait attendre, mais la vérité, c'est que j'avais besoin de vérifier certaines choses avec Esteban. C'est pas par méfiance, mais comme je fais toujours affaire avec lui, je devais vérifier, mais tout va bien.
2: Il n'y a aucun problème pour que la signature ait lieu.
1: Exactement.
3: Est-ce qu'on peut parler des termes du contrat?
1: Ne vous en faites pas pour ça. Comme le contrat est garanti par l'entreprise d'Esteban, vous pouvez compter sur mon artiste. J'ai besoin de connaître l'organisation, les dates et les horaires. Et surtout de recevoir la compte pour assurer sa participation.
3: Bien sûr que oui.
2: Merci beaucoup, comme toujours.
1: Eh bien, je t'en prie, Esteban.
2: Merci à vous. De même.
1: Marissa, c'était un plaisir.
3: Également.
2: Alors, à plus tard.
1: Au revoir.
2: Ça ne va pas?
4: Écoute, même si le fait de te voir me rend très heureuse, je ne peux plus être ta maîtresse. Je ne veux plus qu'on se voit en secret. Tu dois parler à Florencia et lui demander le divorce.
0: Camarade, regarde, Violetta nous a préparé un délicieux travers de porc. Tu veux pas y goûter? Écoute, camarade, si tu te mets dans cet état juste parce qu'on a critiqué les goûts de cette femme...
5: Cette femme sera un jour mon épouse!
0: Ah ben c'est une bonne chose qu'on parle d'elle, parce que justement je suis monté pour te dire quelque chose. Et j'espère que tu vas pas t'énerver.
5: Si c'est négatif, tu ferais mieux de te taire, camarade.
0: D'accord, eh ben si te dire que cette femme est mariée est négatif, alors je ne te dirai rien.
2: J'ai l'impression que ça t'embête que je sois venu régler le problème.
3: J'aurais très bien pu m'en occuper sans ton aide.
2: Eh bien, on dirait que le manager du chanteur n'est pas du même avis. Mais bref, je peux t'offrir un verre pour fêter ça?
3: Pourquoi tu vas pas plutôt fêter ça avec Paola?
2: C'est fini entre nous.
3: Oh, tu es vraiment cynique et hypocrite.

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7: T'as 12 appels en absence et 18 messages non lus.
8: Isma, s'il te plaît, c'est quand la dernière fois que t'as pris un vrai moment pour toi?
9: Tiens, typiquement, là, si tu pouvais partir et faire un grand voyage, tu partirais où?
10: Il y a tellement d'endroits qui me font rêver...
11: La cagnotte en ligne est officiellement lancée.
9: Super!
10: Pourquoi on m'a ajouté à un groupe qui s'appelle Tour du Monde?
9: On va tout expliquer. La semaine dernière, vous m'avez dit que c'était bon, qu'Elena allait revenir vivre avec moi.
11: Oui, effectivement, mais il s'est passé quelque chose depuis.
12: Les flics, ils ont débarqué ce matin, ils ont embarqué Chloé sans lui laisser le choix. Surtout que maintenant, on l'accuse d'empoisonnement, donc...
9: Ils vont pas me louper au tribunal, je peux prendre 10 ans facile.
12: Moi, je les laisserai pas faire.
13: Et à votre avis, l'intoxication dure depuis combien de temps?
14: Plus ou moins 4 mois.
15: Qu'est-ce que vous essayez de me dire?
13: Que votre nièce vous empoisonnait sciemment.
15: Mais alors, Chloé serait innocente? Qu'est-ce que tu fais?
10: Je finis le travail, mon oncle.
16: Police!
17: Madame Villeneuve, vous êtes en état d'arrestation.

0: Bonjour.
1: Merci.
0: Comment ça se fait que les flics, ils ont mis autant de temps à te relâcher?
1: Ils devaient enregistrer le témoignage du Vivier.
0: Tu sais, maintenant, t'es innocenté? Complètement.
1: C'est grâce à toi. Alors, merci pour tout.
0: T'aurais fait la même pour moi, non?
1: Bah, grave. Trop besoin que tu payes ta part du loyer, hein. Elle a vraiment essayé de buter son oncle?
0: Tentative de meurtre en live. Elle va prendre 15 ans minimum, la meuf, là.
2: Évidemment que je voulais pas le tuer. C'est mon oncle, je l'aime.
3: Vous vous rappelez, j'étais sur place, quand même.
2: Et alors? Vous m'avez vu lui faire une blague avec un coussin, pas lui sauter dessus avec une tronçonneuse?
3: Ouais, bah, votre blague du coussin, quand vous dites, et tous les témoignages suffiront au juge. Yanis, tu me l'emmènes en cellule, s'il te plaît?
4: Donc, vous affirmez n'avoir été au courant ni de la fausse grossesse de votre femme, ni de l'empoisonnement de Monsieur Duvivier. D'accord? Et vous continuez d'affirmer que quand vous avez témoigné contre Chloé Valère, vous n'étiez pas au courant que c'était votre femme qui avait volé les bijoux?
5: Oui, absolument.
2: Il ment! Les médicaments, les bijoux, même la fausse couche, c'était son idée, c'est lui le vrai coupable.
5: Non. Non, c'est faux, c'est complètement faux.
4: Écoutez, vous fatiguez pas. Avec ou sans les accusations de votre charmante épouse, le juge va vouloir vous voir de toute façon. Honnêtement, je pense qu'il va vous adorer, tous les deux. Moreau, tu me l'embarques lui aussi, s'il te plaît? Ah, une affaire qui se termine bien, juste avant les vacances. De quoi aller boire un verre, non?
3: Pardon?
4: Ça va, un jus de fruits pour moi.
3: Ah, désolé, j'ai pas le temps, là.
4: Pourquoi?
3: Chloé Valère, j'ai eu tout faux avec elle. Je vais vite transmettre mon rapport à la ZE pour pouvoir plaider sa cause.
4: Pour qu'elle passe les fêtes avec sa gamine?
3: Bah ouais.
4: Idriss, tu rêves?
3: Et l'esprit de Noël, alors? T'en fais quoi?
1: J'ai essayé de m'enfuir avec elle. Moi non plus, on va pas me louper, hein.
0: Hey, écoute-moi, c'est le dernier Noël que tu passes sans elle, ok?
6: Je suis désolé, tout est de ma faute.
1: J'ai pas besoin de vos excuses.
6: Et vous m'aviez prévenu en plus.
1: Et vous m'avez pas cru.
6: Qu'est-ce que je peux faire pour réparer?
1: Me foutre la paix surtout et disparaître de ma vie, vous et votre putain de famille. Je vais plus jamais vous voir, plus jamais, c'est compris là? Plus jamais, ok? Et salut.
7: Bonjour.
1: Bonjour docteur, merci d'être venu aussi vite.
7: Je vous en prie, c'est normal.
1: C'est pour Elena, la petite que je garde. Je préfère ne pas en parler devant elle, mais elle mange plus depuis 3 jours.
7: Et il s'est passé quelque chose en particulier?
1: Sa mère lui avait mis en tête qu'elle passerait Noël ensemble.
7: Et c'est pas le cas?
1: Non. Depuis qu'elle le sait, la petite est comme ça. Elle parle presque plus, elle mange pas. Elle se renferme de plus en plus.
7: Et est-ce qu'elle s'hydrate au moins?
1: Oui, mais c'est tout ce qu'elle accepte.
7: Et est-ce qu'il y a possibilité qu'elle rencontre sa mère dans les prochains jours?
1: Sûrement pas, non.
7: Pourquoi?
1: La semaine dernière, sa mère a essayé de l'enlever.
7: Ah oui, d'accord.
1: Pourtant, je lui avais dit à Madame Valère, pas de promesse en l'air.
7: Madame Valère. Chloé Valère?
1: Oui, vous la connaissez?
7: Bah oui, bien sûr, elle fait des ménages chez nous. Elle est super.
1: Oui, oui, elle est charmante, bien sûr, mais un peu irresponsable. Résultat, c'est sa fille qui en paie les conséquences.
7: Ok, bah emmenez-moi la voir, je vais l'ausculter.
1: Oui, merci.
8: Pour aller où cette fois?
9: Buenos Aires. C'est le petit-fils d'Antoine avec qui je fais des collectes alimentaires. Il étudie là-bas pendant un an. C'est au moins la 20e invitation depuis hier.
8: Bah écoute, va falloir t'y faire, hein, les gens t'aiment bien.
9: Ouais, mais moi, le petit-fils d'Antoine, je sais pas à quoi il ressemble.
10: Bah, c'est la règle des 6 degrés de séparation.
9: Qu'est-ce que c'est?
10: Par exemple, tu t'es démené pour trouver un logement à une mère de famille. Cette mère de famille, elle parle de toi à tout le monde, tellement elle est soulagée. Et si un de ses proches peut t'aider en retour, il le fera avec plaisir.
8: Ah oui, et donc tu touches 5 personnes par ricochet. Genre la voisine de la meilleure amie, de la mère, du collègue, de cette femme.
10: C'est ça.
11: C'est dingue, mais moi j'ai jamais rien fait d'exceptionnel.
10: C'est juste que les gens sont touchés et se parlent.
8: Mais oui, en gros ce voyage c'est l'essence même de ce en quoi tu crois. C'est vrai quoi, on n'arrête pas de nous faire croire que les gens sont des gros égoïstes. Mais en fait, c'est pas vrai. Ils attendent qu'une chose, c'est d'être sympa. Et là, avec ce voyage, bah, tu leur donnes concrètement l'occasion de le prouver.
10: Apolline a raison. L'esprit des années 70, il est pas mort.
8: Tu sais quoi, je serais toi, je ferais carrément un documentaire. Ça nous changerait un petit peu des bad news, là, du genre « méfiez-vous de tout le monde ».
10: Et puis c'est pas tout. Ils ont tous donné la cagnotte.
11: Attendez, parce que vous avez fait une cagnotte ?
10: Bah oui. Payer tes billets de train, d'avion, avoir de l'argent de poche.
11: Merci, c'est gentil, mais je peux pas, ça me gêne. Tous ces gens qu'ils accueillent des sans-abri, qu'ils fassent des dons à des associations, non ?
8: T'es sûr ?
12: Comme vous le savez, ce soir, c'est le Noël du commissariat. Et tous nos chers enfants sont pressés de rencontrer le Père Noël. Le problème, c'est qu'on n'a pas de Père Noël.
13: Mais Louvain ne devait pas être réembauché cette année ?
12: Si, mais il n'est pas venu signer son contrat ce matin. Et depuis, il est injoignable. Il ne répond pas au téléphone. Du coup, comme on ne va pas jeter ce magnifique costume à la poubelle, il va falloir que l'un d'entre nous se dévoue.
13: Putain, tu vas voir, ça va retomber sur moi, ça.
12: Et comme je sais que vous voulez tous être le Père Noël, on va tirer au sort pour pas qu'il y ait jaloux.
4: Ok, mais il est extensible le costume ? Parce que si ça tombe sur Bauer, il va falloir faire un petit point.
13: Bah attends, pourquoi c'est pas toi qui t'y colle d'ailleurs ?
3: En même temps, il a raison. Tu sais qu'en Italie, c'est la Mère Noël qui distribue les cadeaux.
13: Ah, tu vois, et puis je suis sûr que en Mama Noël, tu serais superbe.
3: Mama Noël.
12: Donc je vais tirer au sort, d'une main totalement innocente.
3: 5 balles sur Jean-Paul.
12: Et le regagnant est Jean-Paul. Ouais, et tout le monde au boulot, fin de la récré. Et Jean-Paul, bah, tu récupères ton magnifique costume. Et surtout, n'oublie pas tes jolis petits souliers. Hein, et tiens, voilà.
8: Bon voilà, on a compris que c'était complètement too much. Et on est désolé.
14: Et puis moi, dès le départ, je leur avais dit que j'étais pas chaud.
8: Oui. De toute façon, c'était n'importe quoi et complètement déplacé d'organiser un truc aussi énorme dans ton dos. C'était égoïste de vouloir à tout prix que tu ailles mieux.
11: En vrai, moi, ça m'a beaucoup touché ce que vous avez fait pour moi.
8: Ah bon ? Bah écoute, c'est normal, tu mérites.
14: Mais du coup, t'es sûre de toi ? Tu veux pas de cette cagnotte ?
11: Oh, oui, oui, c'est mieux.
14: Ok.
11: Tu veux que je te dise ?
8: Oh, franchement, je suis tellement rassurée que tu restes. Là, j'étais en train de me dire, mais à qui je vais pouvoir déballer tous mes problèmes, là, en boucle, jour et nuit. Enfin, personne ne le fait aussi bien que toi.
14: Puis moi, le changement, ça me stresse, alors. C'est rassurant de se dire que tu seras toujours là pour aider tout Marseille.
11: Ah ouais. Par curiosité, il y a combien dans la cagnotte ?
14: Bah là, on est déjà à 3500, mais après, c'est pas fini, hein.
11: Non, c'est vrai ?
8: Il y a même un mec qui propose que t'embarques gratuitement sur son voilier pour traverser l'Atlantique. C'est incroyable. Mais bon, après, t'en fais pas. Enfin, je pense que ces gens-là, tu pourras les recontacter plus tard.
14: Bah oui, voilà, t'as le temps de le faire, ce voyage. Hein. Puis quand c'est pas le moment, c'est pas le moment. Hein. Pour supprimer, voilà, clôturer ma cagnotte et...
11: Non, attends.
15: Qu'est-ce que tu veux, mon grand ?
16: Du papier pour engueuler Père Noël.
15: Bah, dites donc, monsieur Marcy. Qu'est-ce que c'est que ce langage ?
16: Pardon, papier.
15: Ah oui, alors on dit disputer, pour le disputer, le Père Noël. Hein ?
16: Bon, d'accord.
15: Bon, et d'abord, pourquoi tu veux le disputer, le Père Noël ?
16: Parce que je lui demandais qu'on soit tous là avec Elena le jour des fêtes.
15: Ah. Et ça sera pas possible, c'est ça ? Bon, écoute... Malheureusement, mon chéri, je pense pas qu'une lettre suffise. Surtout une lettre d'engueulade.
16: Tu as dit un gros mot.
15: Oui.
17: Oui, papy, il a dit un gros mot parce que papy, il a l'autorisation du maire.
7: Adjointe.
17: Ouais, oui, bah voilà. Si. Bah écoute, va t'installer, va écrire ta lettre, mon chéri.
16: Tu la posteras ?
17: Bah évidemment, les reines passent tous les soirs chercher le courrier, t'inquiète. Allez, vas-y. À tout à l'heure, mon grand. Fais attention. Allez, va t'installer. Super. Qu'est-ce que je te sers ?
7: Au côté au hasard, un thé de Noël ?
17: Ça marche.
7: Dis donc, je viens de rendre visite à la petite Elena.
17: Qu'est-ce qui lui arrive à la pitchoune ?
7: Bah, elle s'alimente plus. Sa mère lui manque trop.
17: Ah merde.
7: Faudrait pas que ça dure. C'est pour ça que je viens de voir.
1: T'as vu comme c'est sympathique ?
18: Tu parles. Noël, c'est qu'une fête commerciale. Hein.
1: Ah non, ça veut dire que tu veux plus que je t'offre ton jeu vidéo, là ? Cette horreur avec les vampires ? Tiens, on va faire une photo avec le Père Noël. On l'enverra à tes parents.
18: C'est une blague. J'ai plus 5 ans, moi.
1: Père Noël ?
19: Arrête, attends, j'ai une réputation à tenir, moi.
1: On peut faire une photo ?
19: Non, mais...
1: Avec le petit ?
18: Mais bien sûr, venez.
19: Oh non !
18: Mettez-vous là.
1: Ouais.
18: Alors, attention, vous êtes prêts ? Et voilà, joyeux Noël et n'oubliez pas votre photo.
1: Ben vous aussi, merci Père Noël. Je vais aller me prendre un petit vin chaud. Hein ?
18: Non, moi j'ai une game dans 20 minutes avec mes potes, là c'est bon.
1: Oh bah t'as de la chance, j'ai dû laisser mon portefeuille à la résidence.
18: Ben voilà, nickel, allez on se casse.
20: Bon, je crois qu'on est prêt à cette photo pour aujourd'hui. Hein ? Vous allez continuer à sourire aux enfants. Puis vous allez me suivre au commissariat.
18: Mais attendez, vous allez quand même pas m'embarquer devant tous ces mômes, là.
20: Vous n'êtes pas en position de négocier. On y va ? Père Noël, votre hôte.
21: Non, y a pas à dire, hein. Le rouge te va vachement bien. Et puis, t'es le personnage, quoi. T'as tout ce qu'il faut, où il faut. Entrez.
20: Alors, j'hésite, mais je dirais que c'est plutôt vous, le commissaire Nebout. Capitaine Stanislas Demont.
21: Capitaine. Mais, vous n'étiez pas censé prendre vos fonctions mardi prochain ?
20: Ah, tout à fait. Mais je viens de trouver ça. En train de faire les poches de tous les parents du quartier.
18: C'était histoire de mettre un peu de beurre dans les épinards pour les fêtes.
13: Ah bah c'est Louvain ! C'est lui qui devait faire notre Père Noël.
20: Vous êtes copain avec tous les escrocs du quartier ou j'ai juste une chance insolente ?
21: En fait, c'est un voleur à la petite semaine. Mais il devait se calmer. Il devait pas récidiver.
13: Bon, j'ai un petit deal à te proposer. Alors déjà, tu rends tout ce que t'as volé et ensuite tu récupères ton rôle de Père Noël. Comme ça, moi, je récupère ma dignité. Hein ?
18: Et en échange ?
13: Eh ben, tu passes Noël en famille.
18: Merci. Vous êtes sympa.
13: Oui, mais t'arrêtes tes conneries.
20: Pardon, commissaire. Il est sérieux, là, ou vous me bizutez ?
21: Non, pas de bizutage ici. Et en même temps, est-ce que c'est vraiment indispensable d'encombrer une cellule avec un personnage pareil ? Alors,
20: pardon, je me suis mal exprimé. Je l'ai pris en flagrant délit, je l'ai arrêté. Il doit donc être placé en garde à vue.
13: Bon, le nouveau, il a pris déjà ses fonctions, oui ou non, là ?
21: Non.
13: Ah !
21: Mais il a raison. On va donc s'occuper de lui, Jean-Paul.
20: Bah, allez.
21: Bienvenue au commissariat du Mistral, capitaine.
20: Merci, commissaire.

0: C'est émouvant un peu, non?
1: Carrément.
2: T'as de quoi partir pour au moins un an de vacances, là.
1: Parce que tu crois sérieusement qu'elle va arriver à s'empêcher de bosser?
3: En vrai, j'avoue que si je suis OK pour partir, c'est aussi parce que j'ai envie de découvrir comment ils s'organisent pour aider les gens ailleurs.
2: C'est genre un tour du monde sociologique.
1: Mais évidemment. On est trop bêtes, on aurait dû le présenter comme ça dès le départ.
2: Après, tu peux chiller aussi.
1: Oui. Je te préviens, si j'ai pas au minimum une photo de toi par semaine, au bord d'une plage, d'une piscine, d'une rivière, ou j'en sais rien, mais un endroit où tu ne fais rien, je viens te chercher.
3: Ok.
0: Ouais, sinon, t'as réfléchi à quand tu voulais partir?
3: Oui, juste après les fêtes. Je vais à Grenade, chez la fille de ma pote Marissa.
1: Quoi, déjà?
0: Pourquoi si vite?
3: Bah, parce qu'en fait, depuis tout à l'heure, je me projette. Et ça me donne un regain d'énergie. Et j'avais du mal à m'en rendre compte, mais vous aviez raison. J'ai vraiment besoin de faire ce voyage.
2: Je vous l'avais pas dit?
3: Et si tout ça, c'est possible, c'est grâce aux meilleurs amis de la Terre. Et clairement, sans vous, ça aurait pas été possible. Je sais pas comment vous remercier. Elles vont manquer tes expressions, cuculapraline.
0: Par contre, je vous préviens, si on part sur les larmes, moi, je suis pas prêt.
4: Non, on ne pleure pas de toute façon. T'es encore là, t'es avec nous, et jusque-là, t'es la reine du Massalia.
2: Ouais. Jusqu'à ce que tu partes, c'est fête tous les soirs, ok?
4: Oui.

0: aussi vite que j'ai pu. Qu'est-ce qui se passe?
1: Elena ne s'alimente plus.
2: Elle supporte pas d'être séparée de sa mère. C'est Léa qui m'a prévenu, elle l'a eu en consultation.
1: Et tout ça, c'est de ma faute.
2: Ouais.
3: C'est assez vrai, ça. Bon, vous comptez faire quoi?
1: Faire en sorte que cette petite puisse passer Noël avec sa mère. Mais mon avocat, Maître Kepler, se dérobe et prétend qu'il faudra un miracle.
3: Et du côté de la ZE?
1: Impossible d'avoir un rendez-vous.
2: Alors, j'ai essayé de convaincre Armand, mais il m'a raccroché au nez.
3: Il abuse? Pourquoi il fait ça?
2: Une question d'éthique, soi-disant. Il veut pas faire de favoritisme. J'ai même pas eu le temps de lui expliquer quoi que ce soit.
3: Il serait pas plutôt en train de préparer ses vacances au ski, celui-là?
2: C'est ce que je pense aussi.
1: J'ai essayé de soudoyer la dame qui accueille Elena, mais elle a menacé de porter plainte contre moi, cette idiote.
2: Autre possibilité. On se débrouille pour occuper cette femme, et pendant ce temps-là, Chloé se faufile dans la maison pour voir sa fille.
1: Non, trop dangereux. Si jamais elles se font prendre, on aggrave leur cas. Mais si la conversation ne vous intéresse pas, dites-le, mon vieux.
2: Hein? Mais... T'es sur un site de rencontre? Tu te fous moi, Gabriel?
3: Non. Je me trouve une solution.
4: Non, mais vous avez quand même pas fait ça. Vous m'avez pas fait croire à un date avec un mec sublime pour me faire venir ici.
2: Ben, en fait, c'était une idée de Gabriel. Bon, moi, j'ai rien pu faire.
4: Non, mais vous vous rendez compte de la cruauté de la blague? Franchement, vous me décevez beaucoup tous les deux. Hein?
2: Armand, attends. Rassieds-toi. La situation est grave.
5: On avait besoin de te parler, et comme tu as refusé de nous voir en urgence...
4: Oui, effectivement. Comme je te l'ai dit, Thomas, je prends mon métier très au sérieux. Je fais pas dans le copinage.
1: Il s'agit de la santé d'une petite fille, bordel de merde.
2: J'ai essayé de te le dire, mais t'as rien écouté. Et la petite Elena, elle est tellement triste de pas voir sa mère à Noël qu'elle a arrêté de se nourrir.
4: Quoi, sérieusement, elle refuse de s'alimenter?
1: Elle refuse pas, elle peut pas.
5: C'est psychologique, elle a le cœur brisé, cette gamine.
2: Alors tu comprends pourquoi il fallait absolument qu'on te voie?
4: Oui, bien sûr, oui. Vous savez, à mon niveau, je peux plus faire grand-chose. Hein.
1: Ça, on a compris, merci, mais au-dessus.
5: Tu peux pas nous mettre en contact avec la personne qui est en charge du dossier?
1: Si je peux lui parler d'homme à homme, je saurais le convaincre. Hein. J'ai le bras long.
4: Alors, déjà, c'est pas un mec, c'est une juge. Et le problème, c'est qu'elle est partie en vacances ce matin. Elle sera pas joignable avant janvier.
2: Alors, ça, c'est la tuile.
1: Mais où est-ce qu'elle est partie?
4: Pardon, mais vous êtes qui, vous, exactement?
1: Moi, je suis le méchant, celui qui fout la merde. Alors, je te repose la question. Où est-ce qu'elle passe ses vacances, madame la juge?
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0: 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Et laissez-moi vous donner un petit conseil. Est-ce qu'il vous arrive parfois d'ouvrir votre douche et de n'avoir qu'un filet d'eau au lieu d'un joli jet? 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Vous avez des centaines de petites brosses qui éliminent les saletés et les débris responsables de ces obstructions. 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Non seulement elle fonctionnera mieux, mais elle aura aussi meilleure allure. J'ai pris le Spin Scrubber, je l'ai mis juste en haut et j'ai frotté sur l'ensemble des jets du pommeau. Et maintenant, chacun d'entre eux verse une pluie sur moi. Et je n'ai pas eu de pommeau de douche propre depuis 7 ans.
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Merci d'être venu. Je sais que ça ne doit pas être facile, mais je me suis dit qu'il fallait absolument qu'on parle. Et il y a beaucoup de choses que je dois vous expliquer. Merci d'être venu. Je sais que ça ne doit pas être facile, mais je me suis dit qu'il fallait absolument qu'on parle. Il y a beaucoup de choses. Merci d'être venu. Je sais que ça ne doit pas être facile, mais je me suis dit qu'il fallait absolument... S'il vous plaît. Merci d'être venu. Je sais que ça ne doit pas être facile, mais je me suis dit qu'il fallait absolument qu'on parle. Il y a beaucoup de choses que je dois vous expliquer. Non, écoutez-moi. Qu'est-ce que vous faites? Non, non!

0: Mon père était un homme apprécié. Reginald Lay était un homme d'affaires réputé qui... Mon père était un homme généreux et bon. Tu me manques, papa.
1: Alors, ça avance ton discours ?
0: Ah, pas tant que ça. Comment on peut résumer toute une vie en 10 minutes précises ?
1: Il faut que ça dure 10 minutes ?
0: Maman m'a demandé de ne pas parler plus. Tout doit être terminé pour midi.
1: Il faut que tout soit parfait pour Claire. T'es sûr que ça t'embête pas que j'aille au bureau aujourd'hui ? J'aime pas te laisser seule.
0: Ça va aller. Je vais bouger aussi.
1: Tout n'est pas prêt pour la cérémonie ?
0: Si, mais je ne peux pas rester sans rien faire. Aujourd'hui, c'est moi la présidente de la Fondation Lay.
1: Le travail peut attendre, non ?
0: Pour être franche, ça me fera du bien de me changer les idées. Olivia a eu l'excellente idée d'organiser une vente aux enchères avec les objets anciens de papa. Ça va nous aider à lever des fonds pour la Fondation et ça fera de la publicité. Alors je vais aller chez lui et je vais commencer un inventaire.
1: Amy, écoute. Ça ne fait que 2 semaines que ton père est mort. T'es sûr que ce ne sera pas trop dur de mettre le nez dans ses affaires ? Olivia ne peut pas s'en charger.
0: C'est des bons souvenirs. Ça me fera du bien de m'y replonger. Et puis, je veux m'assurer de prendre les bonnes choses. L'enchère doit être une vraie réussite. Il y a un tas de gens qui rêvent de voir notre fondation se casser la figure.
1: T'inquiète, je ferai en sorte que ça n'arrive pas.
0: Pour ça, il faut que tu aies ta promotion.
1: Bonne journée, chérie.

0: Comment ça va?
1: Il y avait un intrus dans la maison.
2: Quoi? Qu'est-ce qui s'est passé? Tu n'as rien?
1: Non, ça va. Je suis simplement un peu sous le choc.
0: J'arriverai en retard au bureau.
1: J'ai quelque chose à vérifier avant.

0: Bonjour.
1: J'espère que vous pourrez m'aider. C'est pour un dépôt ou un retrait ?
0: Ni l'un ni l'autre. Enfin, je crois. Je possède la clé d'un box qui appartenait à Reginald Lay. Il vient de mourir et je suis son exécutrice testamentaire.
1: Bien sûr. Rappelez-moi le prénom du vieux monsieur.
0: C'est Reginald et c'était mon père.
1: Oh. Je suis désolée. Mes condoléances. Bon, Reginald... Ah, Reginald... Reginald Lay ? Comme la Fondation Lay ?
0: Oui. Et aujourd'hui, c'est moi, la nouvelle directrice de la Fondation.
1: Oh. J'espère que vous ferez du meilleur travail que votre père. Box 126. Allez-y.
0: D'accord.

0: avez une idée de qui pouvait être cette femme?
1: Madame Robertson. Madame Robertson, hey.
2: Désolée, oh, j'étais ailleurs.
1: C'est rien, je comprends. Je voulais simplement savoir si vous aviez la moindre idée de qui pouvait être cette femme dans le box. Le corps va être conduit chez le légiste pour une autopsie, mais d'après les examens préliminaires, la personne présente un traumatisme contondant. Tout laisse à penser qu'il s'agit d'un meurtre.
2: Un meurtre ? Vous pensez que mon père était impliqué dans cette histoire ?
1: Oh, non. À ce stade, rien ne l'indique.
2: Papa était quelqu'un de bien. C'était un homme d'affaires doublé d'un philanthrope qui a créé une fondation pour des œuvres de bienfaisance. Il était incapable
1: Madame Robertson, s'il vous plaît, calmez-vous. Personne ne dit qu'il est impliqué pour l'instant. Nous cherchons tout simplement à rassembler des preuves.
2: D'accord.
1: Mais soyez-en sûrs, nous ferons tout notre possible pour traduire le coupable en justice.
3: Voici les registres que vous avez demandés.
1: Merci.
3: La dernière visite de Reginald remonte à il y a 5 ans. Il était à jour dans les loyers. Il est passé déposer quelques cartons remplis de documents et ensuite personne n'est revenu avant l'arrivée d'Amy aujourd'hui. Voilà.
1: D'accord, merci. Vous devriez rentrer chez vous. Soyez patiente. On vous appellera si on a du nouveau, d'accord?
4: J'ai fait des recherches et il y a des tas d'histoires où les gens utilisent des boxes de garde-meubles pour cacher des produits illicites. De la drogue, des cadavres ou des armes. Malheureusement, on retrouve très rarement les coupables. Est-ce que tu sais si une piste est envisagée?
2: L'enquêteur ne m'a pas parlé de grand-chose.
5: J'ai l'habitude de passer devant ce garde-meuble. C'est tout sauf une forteresse. N'importe qui a pu entrer par effraction et utiliser le box de ton père.
4: Quoi qu'il en soit, pour le moment, je pense qu'il est préférable de ne pas ébruiter cette affaire.
2: Je suis d'accord. Je reprends les rênes de la Fondation et tu postules pour être associé dans la société. Si on a envie que les deux choses fonctionnent, on doit faire honneur à son héritage. C'est ce qu'il aurait voulu.
4: Oui, je crois.
2: Maman ? Je voulais te demander quelque chose avant que tu t'en ailles. J'ai trouvé ça chez papa hier. C'était avec la clé du box. Avec tout ce qui s'est passé, j'avais oublié que je l'avais. J'en ai même pas parlé aux agents de police quand ils sont arrivés après mon agression. Je me demande si elle contient pas d'éléments incriminants.
4: Tu sais ce qu'il y a dessus?
2: Non, la clé est protégée par un mot de passe.
4: Je peux jeter un œil?
2: Maman, tu sais à peine envoyer des mails. Et si je la donnais à la police? La personne qui est entrée par effraction a essayé de voler la clé. Elle voulait peut-être aussi cette clé USB pour se couvrir.
4: Peut-être. Mais on n'a aucune certitude. Une boîte à bijoux attirerait n'importe quel voleur. On devrait faire confiance à ton instinct. Il vaut mieux essayer de trouver le mot de passe avant.
2: Ouais.
4: Amy, écoute-moi bien. Je ne crois pas une seconde que ton père ait eu un rôle à jouer, mais il est préférable de garder cette clé USB secrète avant de la donner à la police.
2: Ouais.
4: D'accord? Bon. On se voit demain. N'oublie pas, on fait bonne figure.

Tout d'abord, merci à tous d'être venus aujourd'hui. Papa serait plus qu'enchanté de vous voir tous là avec tout votre amour. Mon père, Reginald Lay, était un homme apprécié. Il a toujours cherché à se dépasser. C'est pour ça qu'il a nommé sa société d'investissement Aspire. Il voulait que tout le monde aspire à une vie meilleure et donne le maximum pour réaliser ses rêves. Je l'ai moi-même vécu à la maison. Il m'a toujours encouragé à viser la lune, à assouvir mes passions, à m'investir en me donnant à fond. C'est l'esprit de son œuvre de bienfaisance, la Fondation Lay, créée pour les plus jeunes en difficulté, afin qu'ils aillent de l'avant et puissent accomplir de belles choses. En tant que nouvelle directrice de la Fondation, et en tant que sa fille, je ferai tout le nécessaire pour faire perdurer l'héritage qu'il a créé. Merci.

0: William. Bonjour.
1: Bonjour.
0: Salut. Il y a du monde pour le patron. Hein? J'ai entendu dire que tu voulais intégrer le conseil d'administration.
1: Tout comme toi.
0: Oui, oui. Sauf que j'ai travaillé d'arrache-pied. Moi, je n'ai pas droit au piston familial que tu as. Que tu avais. Excuse-moi.
1: C'est pas grâce à mon travail ?
0: Je voudrais que tu comprennes à quel point les entretiens pour obtenir ce genre de poste sont compliqués. J'espère que tu n'as pas de squelette dans le placard sur lequel le patron aurait fermé les yeux.
1: Je t'assure, Peter. Je sais ce que je fais. Il faut que je te laisse.
0: Oui.
2: Toutes mes condoléances.
3: Comment tu vas, toi? C'est assez étrange. On était séparés depuis de nombreuses années. Je croyais que ce serait pas compliqué, mais... Il va me manquer.
4: Qu'est-ce qui s'est passé entre vous? J'étais encore jeune, mais... Ensemble, vous étiez d'excellents parents, non?
3: Disons que nos chemins se sont séparés. Quoi qu'il ait pu arriver entre ton père et moi, c'est du passé. Il faut qu'on tourne la page pour lui. Il faut qu'on fasse bonne figure.
4: Oui.
3: Oh, tu as réussi à ouvrir la clé USB ?
4: Oh non, j'ai pas essayé, mais j'ai pas eu beaucoup de temps entre la cérémonie, le nouveau poste, la vente aux enchères.
3: En parlant de ton travail, qui a engagé cette fille ?
4: Maisie ? Elle est stagiaire. On a reçu énormément de CV, mais le sien était de loin le meilleur qu'on ait eu.
3: Je n'ai pas confiance.
4: Pourquoi tu dis ça?
3: J'en sais rien. Je ne sais pas l'expliquer, elle a quelque chose qui me déplaît. Tu devrais t'en débarrasser.
4: Maman, elle vient de commencer, elle a emménagé il y a quelques jours.
3: D'accord. Mais je me méfierais d'elle si j'étais toi.
1: Je ne reviens pas que tu l'aies pas donné à la police.
4: Maman a raison. Dans l'intérêt de l'entreprise, il vaut mieux découvrir ce que contient cette clé USB avant de la partager. Et si mon père a voulu que je la récupère au moment de sa mort, il y a forcément une raison.
3: Il faudrait juste que je puisse trouver ce mot de passe.
1: Oh, qu'est-ce qui t'arrive? Ça va aller. Qu'est-ce qu'il y a?
4: Oh, je suis désolée. Je vais bien, je t'assure. Mais tout ça, ça fait beaucoup. Même s'il me manque déjà, aujourd'hui j'en viens à me demander s'il n'est pas impliqué dans cette histoire. Tu sais que j'ai toujours voulu lui ressembler.
1: Non, tu connaissais ton père, et moi aussi je le connaissais. Il n'aurait jamais fait ça.
4: Tu es confiant pour ta promotion?
1: Oh, très confiant. Une fois que tu auras pris tes marques et que j'aurai eu ma promotion, on pourra s'y mettre, non? Fonder la famille qu'on a toujours voulu.
4: Une fois que tout sera parfait, oui. Oh, je devrais aller me coucher. La journée a été très longue. Tu viens aussi?
1: J'ai encore du travail pour demain. M'attends pas. Mince, c'est pas vrai.
4: Quoi? Qu'est-ce qui se passe?
1: Je viens de me rendre compte que j'avais oublié des dossiers au bureau.
4: Tu veux vraiment y aller maintenant?
1: Ce sera pas long.

0: Je veux des réponses.
1: Qu'est-ce que vous fabriquez ici?
2: Je suis venue vérifier quelque chose dans le box de mon père.
1: Il faut attendre à la réception.
2: Il n'y avait personne.
1: De toute façon, vous ne pouvez pas y accéder parce que la police a condamné l'accès.
3: Vous êtes venu en

0: Pyjama ?
1: J'avais pas prévu de croiser quelqu'un.
0: D'accord, je vais retourner à l'accueil et je vous invite à me suivre.
2: Ça sent...
3: Il y a feu ! C'est le poste de mon père ! Hey ! C'était qui ?
1: Je sais pas, j'ai vu quelqu'un partir.
4: Vous savez qui c'était ?
1: Non, il y avait trop de fumée.
4: Et vous ?
0: Pareil, j'ai pas vu qui c'était. La personne s'était déjà enfuie quand on est arrivé.
4: Redites-moi ce que vous faisiez ici aussi tard.
0: C'est mon lieu de travail.
4: Pas vous.
1: Je suis venue pour essayer de trouver un mot de passe.
4: Un mot de passe ? Pourquoi faire ?
1: C'est lié à la succession de mon père. Attendez, vous croyez que je suis impliquée dans l'incendie ?
4: En tout cas, quelqu'un fait tout pour effacer ses traces. Fort heureusement, on a extrait le corps, mais toutes les preuves qu'il y avait autour sont détruites, ou au mieux, clairement endommagées.
1: Pourquoi vous lui demandez pas ce qu'elle faisait quand je suis tombée sur elle ?
0: Je vous demande pardon ?
1: Je me pose la question.
0: J'étais en train de faire ma ronde. Vous insinuez que j'ai quelque chose à voir là-dedans ? C'est vous qui êtes entrée en douce.
1: Il y avait personne à l'accueil, j'étais censée vous attendre. Et pour tout vous dire, j'ai parfaitement remarqué que vous aviez une dent contre ma famille. C'est peut-être vous qui avez piégé mon père et qui avez voulu effacer vos traces.
0: N'importe quoi.
4: S'il vous plaît, mesdames, vous pouvez essayer de rester calme. Les preuves que nous avons actuellement vous écartent toutes les deux de notre liste de suspects. Quant au meurtre, le médecin légiste confirme qu'il a été commis il y a 3 ans. La dernière visite de Reginald remonte apparemment à il y a 5 ans, bien avant que Lisa commence à travailler ici.
1: Très bien.
4: Je vais avoir besoin de vos deux dépositions. Mais bien sûr, ça peut attendre demain. On ferait mieux de tous aller se coucher. J'avais prévu de vous appeler demain pour vous prévenir, mais je peux tout aussi bien vous le dire maintenant.
5: Vous avez une piste ?
4: Pas encore. Mais on a pu identifier la femme qui était dans le box. Elle s'appelait Heidi Jones. 50 ans, elle était serveuse à Los Angeles. Et elle était portée disparue depuis 3 ans. On essaye de contacter sa famille.
5: Je la connais pas, si c'est ce que vous voulez savoir.
4: J'ai une photo.
1: C'est mon père, quand il était jeune.

0: Rien, j'admire juste ta tenue.
1: Oh, j'ai mis les premiers vêtements que j'ai trouvés.
0: Sans blague.
1: Je suis pas venue pour faire un défilé de mode.
0: Peut-être pas, mais je suis quand même là pour te rappeler à l'ordre.
1: Quoi ?
0: Tu es directrice. Il faut que ta tenue corresponde. Oh. Dis-moi, pourquoi tu voulais me voir, juste ?
1: Tu sais quelque chose ? Maman, la femme sur la photo, c'est celle qu'on a retrouvée morte. J'ai besoin de savoir.
2: C'est pour un dépôt ou un retrait ?
1: Ni l'un ni l'autre. Je m'appelle Georgia Hand.
0: Je suis journaliste. Vous avez 5 minutes à m'accorder ?
1: Quand est-ce que tu l'as su ?
0: Je l'ai découvert 10 ans après les faits. T'imagines ? Tu étais déjà née. Tu étais petite. Je faisais le ménage de printemps quand j'ai trouvé des photos de ton père avec... avec cette femme dans la poche d'une de ses vestes. Je lui ai demandé des explications ce soir-là. Il m'a promis que ce n'était arrivé qu'une seule fois, dans un moment d'égarement, le temps d'un week-end. Il n'avait pas osé me l'avouer parce qu'il... parce qu'il avait peur de me décevoir. Il voulait être parfait en toutes circonstances. Et je n'ai pas remis en cause sa parole un seul instant. Mais quand j'ai appris la vérité, qu'il avait menti, qu'il ne m'avait pas tout dit, il a tout de suite perdu ma confiance. J'ai fait de mon mieux.
1: Tu penses que papa aurait pu être impliqué dans cette horrible histoire de... Tu sais quoi ?
0: Je ne crois pas que ton père était un meurtrier. Il n'était absolument pas violent.

0: Mais encore une fois, je ne l'aurais jamais cru capable d'avoir une liaison avec une autre, alors j'en sais rien.
1: Mais pourquoi? Pour quelle raison il aurait été jusqu'à causer la mort de cette femme?
0: Écoute, on fait comme si la victime était une sainte. Qui sait ce qu'elle a bien pu lui faire? Du chantage, de l'extorsion. Tu sais à quel point ton père tenait à sa réputation.
1: C'est invraisemblable. Je doute qu'il ait quelque chose à voir avec ce meurtre, mais si jamais c'est le cas, qui a mis le feu à son box? Qui peut bien être en train de le couvrir?
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0: Doudou, c'est moi. Je t'ai fait peur, désolé. Tu fais du sport, bravo. Il faut dire qu'avec la pression et ta promotion éventuelle, t'as raison, un esprit sain dans un corps sain. Ça va ensemble. Cela dit, je t'ai déjà vu plus en forme.
1: Ça va, c'est juste que j'ai un peu de mal à dormir.
0: Ah.
1: Tu retournes au bureau, là?
0: Oh, pendant...

0: j'y pense. Juste après ton départ, une femme est venue. Une journaliste, elle te cherchait.
1: Elle est encore là?
0: Ouais. Elle t'attend encore patiemment à la réception. Dans quelle histoire tu t'es fourré, hein?
1: Je retourne au bureau. Merci pour l'info.
2: C'est à ça que servent les amis!
3: Je reprends l'enquête.
4: Vous êtes sûr que vous ne voulez rien? Un café? De l'eau?
5: Ça ne sera pas nécessaire, merci.
4: Pardon pour l'attente, je n'avais pas prévu d'avoir une visite de la presse. Vous travaillez pour quel journal déjà?
5: Pour le Herald.
4: Oh. Alors, que puis-je pour vous?
5: Je crois savoir que vous étiez le beau-fils de Reginald Lay.
4: C'est exact.
5: Qu'est-ce que vous pouvez me dire sur le cadavre de la femme qui a été retrouvée dans son garde-meuble il y a maintenant quelques jours?
4: Je n'ai aucune information.
5: C'est vrai? Aucune?
4: Si jamais c'était vrai, et je ne suis pas en train de vous confirmer quoi que ce soit, ce serait une affaire pour laquelle la police mènerait une enquête sérieuse.
5: J'ai tout à fait conscience qu'il s'agit d'investigations en cours, mais étant donné que vous étiez son employé et que vous faites partie de sa famille par alliance, je me disais que vous pourriez peut-être me parler du personnage.
4: C'était un homme bien, admiré de tout le monde. Si vous étiez venu à la cérémonie il y a 2 jours, vous auriez entendu de nombreux témoignages. D'où vous tenez toutes vos informations?
5: Vous pensez que la police sera capable de faire son travail suite au terrible incendie qui a ravagé le box?
4: Sans vouloir vous manquer de respect, je ne me lance jamais dans des théories.
5: Que savez-vous de Sorel Industries?
4: D'où vous tenez ça?
5: Donc vous savez de quoi je parle?
4: Je suis vraiment désolé, je n'ai pas le temps de colporter des espèces de ragots de tabloïdes. Je vous remercie de m'avoir rendu visite, mais je n'ai aucune info à vous donner.
5: J'espère avoir plus de chance avec votre femme.
4: Je vous demanderai de ne pas importuner ma femme. Elle vient de perdre son père. Un peu de respect.
5: Pourtant, les gens ont besoin de la vérité.
4: Je comprends parfaitement, mais laissons la police mener à bien son enquête. On a terminé.
5: Merci de votre accueil.
0: Je peux peut-être vous rendre service.
5: Vous pourriez me donner une adresse?
4: Quelqu'un est venu à la maison aujourd'hui?
6: Pas que je sache pourquoi. Qui serait venu?
4: Je sais pas, la police a peut-être du nouveau. Ça te ferait du bien de t'absenter quelques jours.
6: Quoi?
4: Ben oui. Tu peux aller sur la côte, ou en séjour au spa, où on va toujours quand on est en vacances. Sérieusement, j'adorerais t'accompagner, mais avec l'entretien qui approche, ça va pas être faisable. Mais c'est rien. Vas-y, toi. Je serais plus rassuré de te savoir ailleurs, en attendant que cette histoire se décante.
6: Je te remercie de t'inquiéter pour moi, mais maman a raison. Il ne faut pas se laisser intimider. On n'a absolument rien à cacher. Mon père, en revanche...
4: Je sais que ça a fait remonter pas mal de choses à la surface, mais je doute que ton père ait fait un truc pareil.
6: Il a caché sa liaison à ma mère pendant 10 ans. Elle est peut-être capable de faire comme si rien ne s'était passé, mais à mes yeux, ça change tout. J'espère qu'au moins, toi, tu n'as aucun secret pour moi. James?

0: Une journaliste est passée au bureau.
1: Quoi ?
0: Elle m'a posé des questions sur ton père et sur le box.
1: Tu lui as dit quoi au juste ?
0: Je lui ai rien dit, je te le jure.
1: Et il t'est pas venu à l'idée de me le dire tout de suite ?
0: Je voulais pas que tu psychotes.
1: J'ai les nerfs solides. Ça me regarde, je suis la principale concernée.
0: Je ne lui ai absolument rien dit.
1: Comment elle a dégoté ses renseignements ?
0: Je sais pas. Je lui ai dit de ne pas t'embêter, ça au moins elle l'a respecté.
1: T'aurais tout de suite dû m'en informer.
0: T'as raison. Je suis désolé. Je te soutiens, tu le sais.

0: quoi qu'il arrive.
1: Là, on dirait que tu t'apprêtes à me dire un truc qui va pas me plaire. Mais oui, je te soutiens. Quoi qu'il arrive.
0: Je compte me remettre au boulot demain. J'irai chez mon père.
1: Après le cambriolage, non mais
0: tu
1: ça...
0: Tu me soutiens, n'est-ce pas? Léo? Y a quelqu'un?
2: La police a trouvé qui était entré par effraction?
0: Non, pas encore, mais quand on le saura, j'aurai beaucoup de questions. Je voudrais savoir si ça a un lien avec l'incident du garde-meuble.
2: Quel incident?
0: Concentrons-nous sur le travail. Tu veux bien? On va commencer par le bureau et n'oublie pas qu'on doit tout prendre en photo.
2: Oui. C'est lui qui a payé pour mes études. Je parle de votre père. Enfin, via la fondation, je veux dire.
0: Je l'ai vu dans ton dossier. Ça fait plaisir de voir que notre argent est bien dépensé.
2: Oui.
0: Ça veut dire que c'est nous qui avons de la chance.
2: Non, vraiment, c'est moi. J'aurais dû postuler plus tôt, ça m'aurait au moins permis de le connaître. Ça devait être un père génial. Oh, je suis trop bête. Pardon, j'aurais pas dû vous parler de lui.
0: C'est rien. C'est pas ta faute.
2: Vous voulez une tisane?
0: J'ai pas l'habitude d'être émotive au travail.
2: Je comprends. Moi aussi, j'ai perdu mon père il y a quelques mois de ça. C'était mon beau-père, mais il était génial. Et il disait toujours que rien n'était insurmontable avec une bonne discussion et une tisane à la camomille.
0: Voilà, tu sais tout. Ça fait beaucoup de choses à encaisser, c'est pour ça que je suis à cran. Et c'est pour ça que j'ai eu cette réaction quand tu as fait des compliments sur mon père.
2: Je vois.
0: Je pensais la même chose que toi avant. C'est peut-être vrai, mais après tout ce qui s'est passé, je sais plus du tout quoi penser. T'as raison. Ça fait un bien fou de dire ce qu'on a sur le cœur. J'aurais peut-être pas dû. Maintenant, c'est toi qui as du mal à encaisser.
2: Non, ça va. Merci de me l'avoir dit. C'est juste que... C'est pas rien, cette histoire de cadavre dans le box, c'est certain. Cette femme... Vous savez qui c'est?
0: Désolée, je préfère garder les détails pour moi. Il vaut mieux rester discret pour le bien de la Fondation. Ça nous ferait beaucoup de mal que l'affaire s'ébruite. Il y a déjà une journaliste qui fourre son nez partout. Il faut vraiment que ça reste entre nous.
2: Bien sûr, pas de problème.

0: lieutenant Clark. Je ne suis pas disponible. Madame Robertson, vous avez essayé de m'appeler à l'instant. Tout va bien?
1: Quelqu'un est entré chez moi. Je suis toute seule. Je ne sais pas quoi faire. Envoyez-moi de l'aide.
0: On vous envoie une unité. Surtout, ne faites pas de bruit. L'intrus sait que vous êtes là?
1: J'en ai aucune idée. Il est dans la cuisine.
0: Bon, trouvez un endroit sûr où vous cacher le temps qu'on arrive. Et continuez de me parler. Vous êtes en sécurité?
1: Il est derrière la porte.
0: Madame Anderson, vous êtes encore là? Les collègues seront chez vous d'une minute à l'autre. Restez calme. Madame Anderson. Amy? Parlez-moi. Unité 92 et 28 au rapport. Vous en êtes où? Amy, répondez-moi. Les voitures arrivent. Restez avec moi, ça va aller. Amy? Amy?
2: Bon, revérifiez la salle de bain.
3: Oui, tout de suite.
2: Malheureusement, on n'a pas trouvé d'empreinte. Et à moins que vous ayez remarqué quelque chose, il ne vous a rien dérobé.
1: Oh non.
2: Qu'est-ce qu'il y a?

0: Chez mon père, quand je suis tombée sur le cambrioleur, il avait pris une boîte à bijoux.
1: Celle avec la clé du box.
0: Il y avait autre chose à l'intérieur. Une clé USB que j'avais aussi récupérée ce jour-là.
1: Quoi ? Pourquoi vous me le dites que maintenant ?
0: Elle est protégée par un mot de passe et... Je voulais savoir ce qu'il y avait dessus avant de vous la donner. La fondation de mon père est dans la tourmente. Je voulais éviter qu'elle soit éclaboussée par un scandale si jamais...
1: Si jamais votre père était impliqué dans le meurtre.
0: Je suis désolée. J'allais vous donner la clé, je vous le promets.
1: Vous nous cachez autre chose ?
0: Non, rien.
1: Plus de secrets, Madame Robertson. On ne peut pas faire notre travail si vous nous en empêchez. Cette clé USB volée, elle doit contenir des infos incriminantes pour quelqu'un. Mais on ne pourra peut-être jamais savoir lesquelles.
0: Je suis désolée. J'ai eu peur.
1: Je vais demander à un agent de se poster devant chez vous. Au moins le temps que les choses se tassent, d'accord ? Surtout, faites attention à vous. Et soyez plus maline.
2: Amy ?
0: Oui, je suis là.

0: pardon de rentrer aussi tard. Qu'est-ce qui se passe?
1: T'approche pas de moi!
0: Qu'est-ce qu'il y a? Ça va pas? Quoi? Alors c'est ça le problème? Tu sais que je repasse vraiment mal.
1: S'il te plaît, arrête de mentir, ta manche sans l'essence! Non, merci.
0: J'étais au garde-meuble l'autre soir. Mais je te jure que c'est pas moi qui ai mis le feu. J'ai essayé de l'éteindre, ça explique ma manche brûlée. Quand je vous ai vu courir vers moi, je me suis enfui.
1: J'ai du mal à te suivre, là. Pourquoi t'as eu besoin d'aller au box? Pourquoi t'as rien voulu me dire?
0: Quand j'ai rejoint la boîte, j'ai tout de suite eu envie de faire mes preuves. J'ai signé un accord, un très mauvais accord, avec une entreprise appelée Sorel Industries. J'étais tellement sûr qu'elle allait faire des miracles, que ça allait me permettre de me faire une place dans le métier, que j'ai fait un énorme investissement. J'ai été imprudent. J'ai pas fait toutes les vérifications. C'était une arnaque.
1: Quoi?
0: Si tu savais comme je m'en veux, j'aurais pas dû leur parler et encore moins impliquer la boîte de ton père. Reginald a fini par l'apprendre. Il avait toutes les raisons de me renvoyer pour faute grave, mais il l'a pas fait. Il m'a aidé. Ça lui a coûté cher, mais il a pu faire annuler le contrat. Tu ne l'as jamais su parce que ton père m'a couvert. Il a caché tous les dossiers.
1: Papa était de mèche?
0: Je ne sais pas ce qu'il a fait des dossiers. Il y a des rumeurs qui circulent au bureau. Et avec la promotion qui approche, je voulais pas qu'on la prenne. Je suis donc allé au garde-meuble pour vérifier, mais c'est pas moi qui ai mis le feu, je te le jure.
1: T'aurais dû venir m'en parler. Je t'ai dit que je ne voulais pas de secret. Je te faisais confiance et tu as menti.
0: Parce que je dois être parfait.
1: Quoi?
0: Toi et ta famille, vous avez un tel niveau d'exigence. Ta mère et toi, vous êtes pareils. Oh. Tout doit être impeccable en toutes circonstances, sinon ça n'en vaut pas la peine. Je t'ai rien dit par peur de te décevoir. Tu sais bien que je t'aime. Je veux fonder une famille avec toi. Mais j'ai conscience que ça n'arrivera pas tant que tout ne sera pas parfait. Si j'ai cette promotion, je pourrai te prouver que je suis à la hauteur. Je t'en prie, excuse-moi.
1: Il n'est pas question que je te pardonne.
0: S'il te plaît.
1: Non. T'as pas voulu me faire confiance. Pourquoi j'aurais envie, moi?
0: Je te jure, je t'ai dit toute la vérité. C'est terminé, les secrets. Tu dois... Tout ce que je voulais, c'était que tu me vois sous mon meilleur jour.
1: Je veux que tu quittes la maison.
0: Non.
1: T'as pas le choix. J'ai besoin de temps pour réfléchir.

0: T'étais au courant?
1: Oui, mais ça ne devait pas être révélé.
0: T'avais pas l'intention de m'en parler?
1: Je ne l'ai dit à personne pour cette raison précise. Tu sais qui a pu informer la presse?
0: Pas encore. Il y a une journaliste qui est passée au bureau il y a maintenant quelques jours. Elle a demandé à parler à James.
1: C'est pas lui.
0: T'en es sûr?
1: Quelles sont les répercussions?
0: Le patron de la salle réservée a annulé, tout comme le commissaire-priseur.
1: On peut y remédier?
0: Je ne sais pas. Ils n'ont pas envie d'être associés à la marque. La meilleure solution serait de mettre les enchères en pause. Le temps de pouvoir arranger la situation. On peut aussi envisager de changer la marque.
1: Il n'en est pas question. C'est mon père qui l'a imaginé.
0: L'histoire a été rendue publique. Qu'il soit coupable ou non, ça n'a aucune importance. Il faut qu'on trouve une solution.
2: Désolée, je suis très en retard. Mon bus est tombé en panne. Ah, Amy, c'est bien que vous soyez là. J'ai pas dormi de la nuit. J'ai repensé à ce que vous m'avez dit. Il faut absolument que je vous avoue quelque chose.
1: C'est toi la source.
2: Quoi?
1: Comment j'ai pu être aussi bête?
2: Attendez, je vois pas du tout.
1: C'est toi qui a donné l'info?
2: Non, c'est pas moi.
1: Avec ton charme de petite fille modèle, j'aurais dû me méfier.
2: J'ai rien dit à personne. Olivia, s'il vous plaît.
0: Elle a travaillé très tard hier soir. Je l'ai vue parler à personne.
1: Combien ils t'ont payé en échange?
2: J'y suis pour rien, j'étais même pas au courant.
1: J'en ai parlé à personne d'autre.
0: Bon, si on essayait de se calmer, d'accord?
1: Elle a laissé détruire tout ce que mon père a eu tant de mal à construire?
0: Maisie, attends. Quelle mouche t'a piqué aujourd'hui? Je sais que c'est un choc.
1: Occupe-toi de tes affaires.
3: Alors c'est pas que pour la santé. Si tu fais de l'exercice, c'est pour gérer ton stress. C'est vraiment un truc qui me dépasse.
4: Peter, je veux juste aller
3: courir. Oui, je sais. En fait, je voulais te présenter mes excuses.
4: Pourquoi?
3: J'ai pas été tendre avec toi. J'ai tout fait pour te décourager. J'aurais préféré éliminer les adversaires, mais je constate que t'es investi.
4: C'est ironique, j'arrive pas à savoir.
3: Non, non, absolument pas. Je le pense. Je savais pas que vous traversiez une période difficile avec Amy. Je sais ce que c'est. J'ai divorcé l'année dernière. Alors, je sais à quel point ça peut être difficile de trouver un équilibre entre vie privée et professionnelle. Je l'ai vécu. Le mieux, c'est d'être franc. Il faut être le plus sincère possible, ce que moi j'ai pas su faire. Il y a des tas de choses que j'aurais dû dire à ma femme et que j'ai trop longtemps gardées pour moi. Tout ça pour dire que je suis là, si tu veux parler.
4: Amy et moi, ça va.
5: Je me sens tellement bête.
6: Tu es loin d'être bête. Tu es ma fille et tu es un parfait exemple de beauté et d'intelligence.
5: Le nom de papa est entaché. Je suis pas à la hauteur en tant que directrice. J'ai peur de mon ombre, sachant qu'un meurtrier est dans la nature. Et j'en ai plus qu'assez qu'on m'explique qu'il faut que je me calme, que je me détende ou que je prenne du temps pour moi. Et la clé USB qu'on m'a volée avait sûrement des preuves qui sont envolées par ma faute.
6: Pour commencer, tu es à la hauteur. Tu as été nommée directrice en pleine tempête. Tu vas redresser la barre, j'en suis sûre. Les policiers font leur travail et je ne doute pas un seul instant qu'ils finiront par trouver le responsable ou, en tout cas, qu'ils innocenteront ton père. Ce gros titre, tout le monde l'aura oublié demain. Maintenant, pour revenir sur la source de l'article, je t'avais prévenu pour ta stagiaire. D'ailleurs, ça ne m'étonnerait pas qu'elle ait aussi la clé USB.
5: Tu as parlé à la presse, toi?
6: La journaliste m'a appelée. Je lui ai dit que je ne voulais pas faire de commentaires. Les affaires de famille doivent rester dans la famille.
5: C'est James qui m'a fait le plus de mal. J'arrive pas à croire qu'il m'ait menti.
6: Je peux te donner un petit conseil. Si tu penses qu'il t'a tout raconté et que tu l'aimes, alors fais ce qu'il faut pour arranger les choses. C'est quelqu'un de bien.
5: On en est sûr?
6: Il a essayé de faire ce qu'il y avait de mieux pour lui, et par extension pour toi et la famille. Ne te laisse pas guider par la colère.
5: Si tu pouvais remonter le temps, tu essaierais de changer ce qui s'est passé avec papa?
6: On ne peut pas changer le passé. Si tu trouves en toi la force de pardonner James, tu trouveras aussi la force de vous réconcilier.

0: Salut.
1: Ne dis rien. Je te présente mes excuses. Je sais que j'aurais pas dû faire ce que j'ai fait. Et encore moins te mentir. Je te l'ai dit. Je voulais être parfait à tes yeux, mais en faisant ça, je ne t'ai pas montré une belle image de moi. Je sais que je t'aime. J'aime tout en toi, même tes imperfections.
0: T'es en train de dire que j'ai des imperfections, là ?
1: Façon de parler.
0: J'ai encore du mal à accepter tes mensonges. C'est très dur.
1: Plus jamais. Je te le promets.
0: Ça me fait plaisir de t'entendre le dire.
1: Mais il y a un mais.
0: J'ai encore besoin d'un peu de temps. D'accord ?
1: Je comprends. Ça me va. T'es sûre de vouloir rester seule dans cette maison ?
0: Oui, ça va aller. La police est là. Il y a une voiture stationnée devant la porte. Merci de demander.

0: Pardon de débarquer sans prévenir. Tout va bien ?
1: J'ai vu que la voiture n'était plus là et j'ai paniqué.
0: Désolé, c'est de ma faute. J'ai dit à mon agent de faire une pause vu que j'étais là.
1: Y a un souci ?
0: Non, aucun souci. Je ne fais que passer. J'étais dans le quartier et j'ai eu envie de vous faire part d'une avancée dans l'enquête qui pourrait vous rassurer.
1: Je vous écoute.
0: On a découvert qui était entré chez vous.
1: C'est qui ?
0: Un détective privé du coin. Il a été filmé par la caméra de surveillance de l'un de vos voisins. Il dit avoir été engagé par une journaliste appelée Georgia Hound. On n'a pas encore eu la confirmation, mais apparemment, elle travaillait pour le Herald jusqu'à ce qu'elle se fasse licencier. Maintenant, elle est journaliste indépendante.
1: C'est elle qui a écrit l'article.
0: On fait tout pour retrouver sa trace, mais jusqu'à présent, ça n'a rien donné.
1: Qu'est-ce que j'ai fait ?
0: L'agent ne devrait pas tarder à être de retour.
1: Merci. J'ai une petite question. Cette journaliste, est-ce qu'elle vous a dit comment est-ce qu'elle avait été mise au courant de l'histoire avec mon père ?
0: À mon avis, elle a entendu parler de votre box incendiée et elle a enquêté.
1: La réceptionniste, Lisa. J'aurais dû m'en douter.

0: Génial, la princesse revient créer d'autres problèmes.
1: Comment avez-vous osé remettre des informations personnelles à une journaliste?
0: Oh, vous avez une preuve de ce que vous dites?
1: Vous niez avoir dit à une journaliste ce qui s'était passé? La police enquête, cette femme a payé quelqu'un pour rentrer chez moi.
0: Pourquoi elle aurait fait ça? Elle m'a juste dit que c'était pour écrire un article.
1: Alors vous avouez?
0: J'ai absolument rien avoué.
1: J'appelle votre patron, c'est un abus de pouvoir inacceptable.
0: Attendez, ne faites pas ça, n'appelez pas mon patron s'il vous plaît. Ce travail, j'en ai besoin.
1: Alors pourquoi vous avez fait ça?
0: Je lui ai simplement parlé de l'incendie, je lui ai fait aucune révélation. Je vous assure, je lui ai rien dit sur le cadavre dans le box.
1: Votre patron sera sûrement ravi d'apprendre que vous avez donné des infos personnelles contre une petite somme d'argent.
0: Non, je ferai jamais un truc pareil.
1: Vous me l'avez fait à moi? Parce que je voulais vous donner une bonne leçon.
0: Quoi? Vous savez combien de demandes de bourse j'ai envoyées à votre fondation? Ma mère était malade quand j'étais gamine. C'est moi qui ai dû m'occuper d'elle. Mon père, il a fait ce qu'il a pu. Il a travaillé très dur, mais ça suffisait jamais. Je rêvais d'entrer en fac de médecine. Mais le peu d'argent qu'on avait était pour ma mère. Pas grave. Heureusement qu'il y avait votre fondation, pas vrai? Pour aider les gens comme moi.
1: Je me souviens pas de votre candidature. Elle s'est peut-être égarée.
0: Mais
1: peut-être.
0: Oui, bien sûr. Écoutez, j'ai 3 boulots différents, en plus de mes cours. Je fais ce que je peux pour suivre la cadence, mais j'ai beaucoup de mal.

0: Ça m'a fait penser à nous et ça m'a fait comprendre à quel point j'avais besoin de toi à mes côtés.
1: Tout ça pour te dire que j'ai plus besoin de temps pour réfléchir. Alors tu peux rentrer à la maison?
2: T'imagines pas à quel point je suis content d'entendre ça.
3: James, c'est à vous.
2: Chérie, excuse-moi, je dois aller passer mon entretien. T'es sûr que ça va?
1: Je croise les doigts pour ton entretien. À tout à l'heure. Je t'aime.
2: Moi aussi. Merci.
3: Vous êtes prêt, Peter? Oh, c'est à vous.
2: Une seconde. Alors? Alors, ça a été... T'es prêt? On ne peut plus près, ouais. Malheureusement, je n'ai pas trouvé de casserole contre toi. J'ai bien cherché, crois-moi.
4: Je ne t'en veux pas. À la guerre comme à la guerre.
2: Soit il n'y avait rien à trouver, soit quelqu'un t'a bien couvert. Extrêmement bien couvert. Que le meilleur gagne.
4: Bien sûr. Bonne chance.
2: Ouais.

0: Olivia, ça tombe bien que tu appelles. Je tenais à m'excuser. J'aurais jamais dû m'énerver comme ça hier et j'ai essayé de joindre Maisie pour lui dire que j'étais vraiment désolée. Je sais que c'est pas elle la source de l'article.
1: Tu lui as parlé ?
0: À Maisie, non. Pas encore. Elle répond pas au téléphone.
1: C'est pour ça que je t'appelais. Elle est pas venue travailler aujourd'hui.
0: Elle vous a prévenu ?
1: Non. Elle décroche pas non plus quand je l'appelle. Je voulais savoir si t'avais eu de ses nouvelles, mais j'imagine que non. Je dramatise peut-être, mais ça a l'air d'être une fille très sensible. Je m'inquiète pour elle. Elle vient juste d'emménager en ville.
0: Tout est de ma faute. Est-ce que tu aurais son adresse ? Je vais aller lui parler. Je vais aller chez elle.

0: quoi?
1: De qui vous parlez? Je comprends pas!
0: De Maisie! Je vous ai vu sortir de chez elle! Quelqu'un a tout retourné!
1: Non, moi aussi, je suis à sa recherche maintenant, lâchez-moi!
0: Vous mentez! Vous êtes Amy Robertson? Et vous vous êtes dans de beaux draps! Attendez, s'il vous plaît! Vous pouvez m'aider! Je suis journaliste, je m'appelle Georgia!
2: C'est pas vrai!
0: Vous êtes la journaliste? Celle qui a engagé quelqu'un pour pénétrer chez moi?
2: Je lui avais dit d'attendre que vous vous absentiez, je voulais pas vous faire peur, je vous en prie!
0: Écoutez, je m'excuse, d'accord? Vous avez toutes les raisons de...

0: m'en vouloir, mais je veux vous aider. Vous devez me faire confiance, s'il vous plaît. D'accord. Il faut qu'on retrouve Maisie. Aidez-moi. Je vous laisse 5 minutes pour m'expliquer ce que vous savez.
1: J'ai été licenciée il y a quelques mois. Comme beaucoup. Coupe budgétaire. J'avais besoin de me refaire un nom. Un ami dans la police m'a parlé du box incendié. Depuis, j'ai décidé de mener l'enquête. Je pouvais pas laisser passer ça. C'est un sujet énorme. C'est exactement ce qu'il me fallait.
0: Qu'est-ce que Maisie a à voir là-dedans?
1: Je vais vous montrer.
0: Vous savez ce qu'il y a dedans?
1: Pas encore. Maisie m'a contactée hier après l'apparition de l'article. Elle était effondrée. Elle m'a dit que la femme retrouvée dans le box était sa mère. Qu'elle la cherchait depuis des années.
0: Et ensuite?
1: On voulait des réponses toutes les deux, alors je lui ai dit pour la clé USB. Elle semblait pouvoir l'ouvrir. Elle m'a donné rendez-vous au garde-meuble hier soir et elle n'est jamais venue.
0: Pourquoi au garde-meuble?
1: Je sais pas, elle croyait peut-être y trouver une piste. Comme je la voyais pas arriver, je me suis dit qu'elle s'était dégonflée, mais... Quand je suis venue ici, j'ai trouvé sa maison dans cet état-là. Et ensuite, je vous ai vu en sortir
0: et... vous m'avez agressée.
1: Vous vous êtes sauvée.
0: Parce que vous me couriez après?
1: Il lui est peut-être arrivé quelque chose. Vous devez me prendre pour un vautour, mais je veux essayer de me racheter.
2: Je vais voir au garde-meuble au cas où elle y serait encore. Allez à mon bureau et demandez à voir Olivia. Peut-être qu'elle aura de ses nouvelles. Racontez-lui tout ce que vous savez.
1: D'accord. Excusez-moi encore. Je vais me rattraper.
2: Je l'espère. On sera toutes les deux responsables s'il lui arrive quelque chose.
3: Coucou. J'ai bientôt fini.
2: Salut.
3: Je vais...
2: Tu as dit que tu me soutiendrais, quoi qu'il arrive.
3: Oui.
2: Rejoins-moi au box, d'accord? Tout de suite.
4: Ça va? Qu'est-ce qui se passe?
2: J'ai pas trop le temps de t'expliquer. Maisie a disparu. Il faut la retrouver. Elle est peut-être en danger.
4: Elle est là-dedans?
2: Elle était censée être là tout à l'heure. Je me suis dit que ça pourrait peut-être nous aiguiller.
4: Tu veux pas attendre la police?
2: J'ai déjà appelé le lieutenant Clark et on n'a pas le temps d'attendre. Si quelque chose lui arrive, ce sera entièrement ma faute.
0: Lisa? Y a quelqu'un? Viens.
4: Je sais pas si c'est une bonne idée. On sait pas si elle est là.
0: On peut au moins vérifier le box? Il y est peut-être passé. C'est quoi ce bruit?
4: Oh,
0: qu'est-ce qui s'est passé?
4: Elle est blessée. Il faut l'emmener à l'hôpital. J'appelle les secours. Où tu vas? Attends la police.
0: Regarde là. Quelqu'un l'a agressé. Il faut retrouver Maisie. Reste avec Lisa.
4: Amy?
5: Les secours, j'écoute.
4: Oui, il y a une blessée au garde-meuble Boxton. Envoyez une ambulance et la police. Les secours arrivent. Désolé, il faut que je vous laisse. Je viens. Amy ?
0: Maisie ? Maisie ? Maisie, c'est toi que j'entends ? Oh non, c'est pas vrai. Est-ce que ça va ?
6: Ça va, oui.
0: Qu'est-ce qui s'est passé?
6: Je sais pas, j'avais rendez-vous avec la journaliste, mais on m'a agressée et on m'a enfermée ici.
0: Qui?
6: J'en sais rien, j'ai pas vu son visage.
0: La personne est encore là?
6: Je sais pas.
0: Je vais te détacher les mains.
6: Merci.

0: Il est parti. Montre-moi. Oh, qu'est-ce qui se passe?
1: Je sais pas. Mais ça a forcément quelque chose à voir avec ma mère.
0: Si tu savais comme je m'en veux, j'en savais rien. T'aurais dû tout me dire.
1: J'avais aucune certitude. Jusqu'à ce que vous m'en parliez. Mais c'est vrai que je me suis doutée de quelque chose à la mort de Reginald.
0: Quoi? Comment ça?
1: J'ai pas menti quand j'ai dit que j'admirais votre père. Je suis tombée sur un article qui annonçait son décès dans le journal. Et il y avait une photo de lui prise dans votre ancienne maison. Et c'est là que je l'ai vue, derrière lui, sur l'étagère.
0: Quoi?
1: La boîte à bijoux. Elle appartenait à ma mère, c'est un objet de famille, je savais que c'était la sienne. C'était la première piste que j'avais sur elle après toutes ces années de recherche. Et c'est pour ça...
0: C'est pour ça que quoi?
1: C'est pour ça que je suis allée chez lui la chercher.
0: C'était toi?
1: Je suis désolée. Je voulais pas vous faire peur. C'est juste que... J'étais bien obligée. Ma mère était portée, disparue depuis des années, et j'ai fait tout ce que j'ai pu pour la retrouver. Quand j'ai vu cette boîte à bijoux, je me suis dit que votre père avait peut-être des informations. Jamais j'aurais pu imaginer que...
0: Bon, avant toute chose, il faut rejoindre James et partir d'ici. Maman?
2: Amy?
3: S'adresse au box 120. On sait où vous êtes.
4: La police ne veut pas t'aider à arriver.
5: 120. Merci, Lisa.
0: Allez, avancez. T'es pas censé te trouver ici.
1: Maman, on peut tranquillement discuter. Pose ton arme.
0: C'est de leur faute. À elle et à sa traînée de mère.
1: S'il te plaît. Calme-toi, d'accord? Regarde-moi, pose son arme.
0: J'ai pas voulu en arriver là. Rien de tout ça n'aurait dû se produire. À présent, donnez-moi la clé USB. S'il vous plaît. Et ensuite, on pourra tout oublier.
1: Qu'est-ce qu'il y a sur cette clé USB?
0: J'en suis pas certaine. Mais c'est la seule chose susceptible de me relier à tout ça.
1: À quoi? Arrête, maman, tu me fais peur.
0: Il m'a brisé le cœur. Il m'a trahi et en même temps, il a trahi tout ce qu'on avait construit ensemble. J'ai fait ce que j'ai pu pour essayer de tourner la page, mais il a fallu qu'elle débarque.
1: Parle d'Heidi.
0: Elle a pris contact avec moi. Elle m'a donné rendez-vous. Elle m'a dit que je méritais de connaître la vérité, mais je lui ai répondu que je la connaissais déjà. Ça ne l'a pas empêché de me faire un long discours. J'ai rien écouté de ce qu'elle a dit. Tous les mauvais souvenirs sont remontés à la surface. Une énorme colère et beaucoup de jalousie, ce qui fait que je l'ai poussée. Je suis vraiment désolée. Tout ce que je voulais, c'était qu'elle s'en aille. Mais elle est tombée. Ça s'est passé tellement vite.
1: Vous avez tué ma mère!
0: Mais ici, non. C'était un accident. C'était un accident.
1: Non, calme-toi.
0: S'il te plaît, non. Je ne savais pas quoi faire d'autre avec le corps. Je ne voulais pas détruire notre famille. Et je ne voulais pas vous cacher la vie à toi et à ton père. C'est là que je me suis souvenue du box. Je savais que personne n'y allait jamais. Les gens n'allaient rien remarquer. Et si ça arrivait, ils ne pourraient pas remonter jusqu'à moi. Amy, on peut vite tourner la page. Nous devons à tout prix préserver notre nom et notre héritage.
6: Madame Lane, ici le lieutenant Clark de la police de Philadelphie. Posez votre arme et restez où vous êtes.
0: Qu'est-ce que j'ai fait?
6: Les agents de police vont vous rejoindre.
1: Donnez-moi ça! Non, maman! Arrête! Non, je te supplie!
6: Stop!
1: Arrête!
6: C'est ça! On se dépêche, allez!
1: Non, maman! Arrête! Rien! Stop, maman! Arrête! Arrête, je te supplie!
7: Aimez,
1: fais pas ça!
7: Aimez!
1: James, non, reste avec moi! James, tu m'entends, James? On a besoin d'aide! Reste avec moi, chérie!
0: Va chercher de l'aide, s'il te plaît!
1: Okay. Oh, Lisa, vous allez bien?
8: Je suis pas sûre, mais je peux quand même essayer de vous aider. Appuyez très fort sur la plaie. Ça risque de lui faire mal, mais au moins ça va juguler l'hémorragie. D'accord?
1: Est-ce qu'il va s'en sortir?
8: Je l'espère, en tout cas. Et elle, vous croyez que ça va aller?
1: Lisa! J'espère.
2: La visite à l'hôtel d'Heidi correspond à la date de sa disparition. On n'a pas encore beaucoup de preuves, mais votre mère a fait des aveux complets.
1: Ça va aller pour elle ?
2: Elle risque de mettre du temps à remonter la pente, mais

0: Si elle s'en donne les moyens, elle s'en remettra.
1: Ça va aller. Vous en faites pas.
0: Merci.
1: Je vous en prie.
2: Bien chance. Sûr.
0: Merci de m'avoir sauvé.
3: C'est plutôt elle qui t'a sauvé. C'est elle qu'il faut remercier. J'ai fait de mon mieux. J'ai pas besoin de remerciements. On ouvre à nouveau les candidatures pour les bourses de la Fondation. Vous devriez vous inscrire.
4: Oh. Finalement, j'adore travailler ici. Je savais pas que bosser dans un garde-meuble pouvait être aussi palpitant.
3: Vraiment. On serait honorés de vous avoir si ça vous dit toujours.

0: Comment tu te sens?
1: Ça faisait tellement longtemps que je voulais des réponses à mes questions. J'ai enfin l'occasion de passer à autre chose. C'est juste que... j'ai encore du mal à comprendre.
0: Si jamais t'es capable de trouver le mot de passe, alors... elle est à toi.
1: Je crois que j'ai une petite idée.

0: Il n'y a qu'un seul fichier. Une vidéo.
1: Oui. Allez-y, cliquez.
0: Tu es sûre que tu veux pas la voir toute seule?
1: Non, au contraire, je suis contente de pas être seule.
2: J'ai découvert qu'elle était enceinte. Je n'ai pas su comment réagir. Je ne voulais pas entacher la réputation de ma famille.
3: Ou de mon entreprise. Alors au lieu d'assumer mes responsabilités, j'ai passé un accord avec ta mère. Elle devait garder notre relation secrète. Et en échange, je devais t'apporter tout le soutien financier dont tu aurais besoin. À bien des égards, tu m'as permis de développer l'un des plus grands projets de ma vie.
2: Pour que tout puisse rester secret, j'ai créé ma fondation philanthropique. Ainsi, les gens ne pourraient pas faire le lien entre nous. Cette fondation,
3: c'est l'un de mes meilleurs accomplissements. Elle m'a permis de soutenir financièrement un nombre incalculable de jeunes, en plus de toi. Alors,
2: le comportement dont je ne suis pas très fier m'a offert l'un des projets dont je suis le plus fier. Tout comme je suis fier de ce que tu es devenu.
3: Pardon de ne pas t'avoir
2: dit la vérité plus tôt. J'aurais tellement aimé apprendre à te connaître. Dans cette boîte, tu trouveras une clé qui ouvre. J'espère de tout mon cœur qu'un jour tu trouveras en toi la force de me pardonner.
1: Je sais pas quoi dire. Est-ce que ça va? J'y vais.
4: J'ai une petite sœur. Oh, c'est dingue. Sacrée famille. James, tu vas jamais le croire. Qu'est-ce qu'il y a?
1: Je vais vous laisser discuter.
0: Non, reste, s'il te plaît. On a plein de choses à se dire.
1: D'accord.
0: Tout va bien?
5: Je t'ai promis de ne plus jamais te mentir. Alors, je suis allé au bureau ce matin pour avouer. Et parler.

0: attendre que tout soit parfait. Puis, ces derniers jours, je suis plus certaine que quelque chose ou que quelqu'un puisse être parfait. Alors, qu'est-ce qu'on attend pour avoir cet enfant?
1: Vous avez pu voir ce qu'il y avait sur la clé USB?
0: On a pu voir, oui. En parlant de famille, tu vas jamais croire ce qu'on vient d'apprendre.
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1: Que se passe-t-il ?
2: Je veux pas que notre amitié soit mal interprétée. On se connaît à peine.
1: À peine ? On se connaît depuis qu'on est enfant.
2: Oui, mais pas comme ça.
1: On peut essayer d'être plus que des amis. Tu m'as toujours plu.
3: Ah, désolée. Maman m'a demandé de venir fermer la boutique.
1: J'allais juste partir. Bonne soirée.
2: Ce n'est pas ce que tu penses.
3: Non, c'est ce que j'ai vu.
2: Antonia. Quoi ?
3: Allez, aide-moi à fermer.
4: On m'a dit qu'on vous avait déjà emmené dans la chambre.
5: C'est papa, mon amour.
4: Je suis papa. Je peux ?
5: Oui, oui, bien sûr.
4: Oh, bonjour, mon cœur. Bonjour. C'est moi, c'est ton papa. Oui. Bienvenue au monde, ma petite fille. Je t'aime tellement, tellement, tellement, tellement.
5: Notre fille est magnifique.
4: Elle est magnifique. J'ai pensé que si c'était une fille, on pourrait l'appeler comme ma mère. Léonore, qu'est-ce que tu en penses ?
5: Ok, ça me va. J'aurais préféré l'appeler Constance, mais si tu préfères Léonore, eh bien, ce sera son prénom. Viens là. Je t'en supplie, Carlos, oublions tout ce qui s'est passé. Et essayons d'être une famille heureuse.
4: Je suis désolée, mais je peux pas. Tu sais, je peux pas oublier ce que tu as fait comme ça.
5: Carlos, je t'en supplie, donne-moi une chance.
4: Non, impossible. J'ai perdu toute confiance en toi, Aurore.
5: S'il te plaît, ne dis pas ça. Je ne te décevrai plus jamais, promis.
4: Ça, je ne te crois pas. Je ne crois plus en toi, Aurore.
5: Si tu ne veux pas le faire pour moi, alors fais-le pour notre bébé.
4: Ne la mêle pas à tout ça, c'est pas juste. Allez, va avec ta maman. Oui. Je vais prévenir les autres que vous êtes déjà dans la chambre, ok ?
2: S'il te plaît, ne raconte rien de ce que t'as vu à maman.
3: Pourquoi ? Vous ne faisiez rien de mal, et tu n'as pas non plus à avoir honte de quoi que ce soit.
2: Ah non, Antonia, non, j'ai pas honte. C'est juste que je veux pas entamer une relation avec qui que ce soit.
3: Et pourquoi pas ?
2: Parce que ce serait malhonnête de ma part. Je ne peux pas éprouver des sentiments pour Ingrid si je suis toujours amoureux d'Elsa.
3: Tu dois l'oublier. Elle est mariée. Même si tu l'aimes toujours, il n'y a rien que tu puisses faire. Allez, donne-toi une chance. Même si ce n'est pas avec Ingrid, alors avec quelqu'un d'autre. Je te le dis parce que je t'aime. Et tout comme Elsa a décidé de refaire sa vie, toi aussi tu as le droit de refaire la tienne.
2: Mais Tonita,
3: allez,
2: tu...
3: ne me dis rien. Tout ce que je veux, c'est de te voir heureux.
2: Ne dis rien à maman, Antonia, je t'ai prévenu.
3: Si tu ne m'attends pas, je vais lui dire.
5: Entrez. Chut, chut, chut. Oh, mon cœur. Félicitations, ma chérie. Je ne l'ai pas réveillée. Elle est... Oh, fais voir. Quel bonheur qu'elle soit ici. Oh, qu'elle est belle, mon cœur. Oh, elle est magnifique, je te dis. Son nom n'est pas le plus beau, mais elle, elle est belle.
6: Carlos t'a déjà dit comment on va l'appeler ?
5: Oui, oui. Léonore comme sa maman, c'est vraiment un nom horrible.
6: Ah, maman, s'il te plaît, ne lui dis rien, ok ? Si Carlos veut qu'elle s'appelle Léonore, eh bien ce sera son prénom. Je ne veux pas le contrarier.
5: Ok.
6: Depuis qu'il a appris que j'avais menti pour envoyer Andrés en prison, il n'a que du mépris pour moi. Je ne sais

0: plus quoi faire pour qu'il change d'attitude.
1: Ah, sois tranquille, tu trouveras bien quelque chose. Maintenant, profite juste de ton bébé. Elle va tout remettre dans l'ordre, t'inquiète pas. En plus, c'est bien que ce soit une petite fille. Les pères sont gâteux avec leurs filles. Je peux la prendre ?
0: Bien sûr, maman.
1: Ah, merci, donne-la-moi. Attention, fais attention à sa petite tête. Chut, chut. Chut, chut. Oh, bonjour, ma petite chérie.
0: Au fait, tu étais passée où, maman ? Tu ne répondais pas au téléphone. J'ai cherché à te joindre quand les contractions ont commencé.
1: Je t'ai allé voir un avocat pour déposer une plainte contre ton père. Je vais exiger la moitié de ce que lui doit l'assurance.
0: Oh. J'espère que tu vas y arriver.
1: Merci.
0: Oui, entrez.
2: Félicitations.
3: Félicitations.
0: Merci.
4: Félicitations, merci. Ma chérie. Comment tu te sens ?
0: Bien.
4: Elle est magnifique. Quelle bénédiction, ma fille.
5: Vous me la laissez un moment ?
1: Bien sûr, bien sûr. Attention à sa petite tête.
5: Oui.
1: Voilà, comme ça. C'est ça. C'est bien.
5: Mon cœur.
1: Couvre-lui ses petits pieds.
5: Regarde, je te présente un de tes grands papas.
4: Bonjour, bonjour toi. Bonjour, petit ange, petit ange.
6: Vous arrivez juste à temps. Asseyez-vous, le dîner est prêt. Venez avant que ça refroidisse.
7: Est-ce que tu veux que je t'aide, maman ?
6: Non. Par contre, je ne sais pas ce que vous voulez boire.
4: Et papa ?
6: Ah, il ne va pas dîner avec nous. Il est à l'hôpital. Le bébé d'Aurora est né.
7: Ah, super !
8: Je vais aller à Santa Ramona.
6: André, c'est qu'est-ce que tu vas faire là-bas ? Tu vas juste remuer le passé.
8: C'est quelque chose que je dois faire. Je veux voir où ma fille est enterrée.
7: Santa Ramona est très très loin.
8: Peu importe. Je veux y aller. Il y a quelque chose qui me dit que je dois faire ce voyage.
6: Oui, mais ce qui m'inquiète, c'est l'accueil qu'ils vont te faire. Je dis ça parce que c'est la famille d'Armando et Elsa leur a certainement parlé de toi quand elle était là-bas. Ils savent qui tu es.
8: Maman, ne t'inquiète pas, je saurai quoi faire. En plus, je fais rien de mal, non ?
7: Si tu attends quelques jours, le temps que Carlos trouve quelqu'un pour me remplacer à l'hôtel, je peux t'accompagner.
8: Merci. Mais c'est quelque chose que je dois faire tout seul.
6: Bon, réfléchis bien, d'accord ?
8: Je n'ai rien à réfléchir, maman. J'ai besoin de terminer ce cycle. Et aller à Santa Ramona est la seule façon pour moi d'y parvenir. Tout ira bien. Ne vous inquiétez pas. Je vais me laver les mains.
2: Tu es aussi belle que ta grand-mère, ma petite fille.
4: Je suis ému comme toi qui l'ai appelée Léonore.
2: Imagine un peu ce que j'ai ressenti quand Carlos me l'a dit. J'étais très ému. Si Léonore était avec nous, elle aurait été si heureuse d'être grand-mère. Hein, mon cœur ?
4: Désormais, tu vas être grand-père pour elle et pour toi.
2: Non, toi aussi tu es là. Tu ne vas pas me laisser tout seul.
4: Non, hein? J'espère bien.
2: Allez, prends-la.
4: Oui.
2: Voilà.
4: Bonjour,
2: oh,
4: toi.
2: Quel ange.
4: Comment ça va ? Tu ne vas pas me croire, mais je trouve qu'elle ressemble à Léonore.
2: Oui, n'est-ce pas ? C'est vrai.
0: Bon, je peux la reprendre ? Je n'ai pas encore pu profiter de Léonore.
4: Oui, ma fille.
0: Oui, mon amour.
1: Chut, chut, chut, chut,
0: chut. Viens, mon cœur, ça va.
1: Un vrai petit ange. Comment tu te sens, ma chérie ?
0: Bien, mais j'ai besoin de dormir un peu.
1: Évidemment. Tu viens d'accoucher ? Il vaut mieux que tu dormes, parce que quand tu seras rentrée à la maison, adieu le sommeil. Les bébés ne te laissent jamais dormir.
3: Chut, vous voulez bien... qu'on laisse Aurora se reposer ?
1: Oui,
3: elle doit
1: sûr.
3: Être très fatiguée.
2: Oui, oui, oui. Tu as totalement raison. C'est un grand bonheur pour nous tous.
0: Tu restes avec moi, mon amour ?
5: Je vais accompagner mon père jusqu'à la sortie. Tu peux rester un peu avec Aurora, s'il te plaît, Meche ?
9: Oui, sans problème.
2: Au revoir.
0: Bye.
2: Bye.
1: Je t'aime, mon amour.
0: Ah.
4: Angela ?
1: Oui ?
4: Tu sais ce qui se passe entre Aurora et Carlos ? Carlos était très froid avec elle.
1: Non, je ne sais pas. Je crois que ça arrive dans tous les couples, non ?
4: J'ai peur qu'elle ait des problèmes avec lui.
1: Toi ? Toi, tu te fais du souci pour elle, vraiment. Tu veux me faire rire, c'est une blague. Ne me fais pas rire, s'il te plaît. Tu l'as amenée à l'hôpital, mais ça ne veut pas dire que tu te fais du souci pour elle.
4: Je m'en suis toujours soucié.
1: Depuis que tu as une nouvelle famille, on voit clairement quelles sont tes priorités. On ne compte plus pour toi.
4: Ne mélange pas tout. Je ne veux rien avoir à faire avec toi. Mais la relation que j'ai avec mes enfants n'a rien à voir.
1: Aurora ne veut rien avoir avec toi.
4: Grâce à toi.
1: Non.
4: Ça va changer, crois-moi. Je vais me battre pour la récupérer.
1: Eh bien, tu perds ton temps.
0: Ah, d'ailleurs, mon avocat m'a conseillé de parvenir à un accord extrajudiciaire avec toi. À propos de l'argent, tu sais, de l'assurance.
4: Je ne dois conclure aucun accord à cet égard.
1: Alors, tu vas recevoir une belle plainte. La moitié de cet argent m'appartient.
4: Tu te trompes. Tu sais quoi, tu n'as droit à rien.
1: Bien sûr que j'y ai droit. J'y ai droit parce que j'ai investi tout quand nous étions mariés.
4: Tu n'as droit à rien. Si tu me poursuis, tu vas perdre de l'argent et beaucoup de temps. Allez, bonsoir.
0: Métier, s'il te plaît, ne sois plus en colère contre moi. J'ai commis une erreur, mais je ne veux pas te perdre à cause de ça.
9: Ne sois pas cynique. N'essaie pas de minimiser les choses. Par erreur, tu peux composer un mauvais numéro, mais tu n'embrasses pas le frère de ton mari, c'est clair ?
0: Oh, Métier, pour l'amour du ciel, pardonne-moi.
9: Je te pardonne. Mais je n'ai absolument aucune envie de renouer notre amitié. J'ai bien vu le genre de personne que tu es. Oh,
0: Carlos va se rendre compte que les choses ont changé entre toi et moi et il va chercher à savoir pourquoi.
9: Invente quelque chose. Tu sais très bien mentir.
10: Excusez-moi, je viens chercher le bébé. Je dois l'emmener à la pouponnière.
0: À bientôt, mon cœur.
10: C'est bon.
0: Merci.
9: Oh. Félicitations. Tu seras un super papa.
5: Ah, ça, j'espère bien.
9: Bonne nuit, Aurora.
0: À bientôt. Tu vas rester dormir? S'il te plaît, ne me laisse pas seule ici.
5: D'accord, je reste. Je vais leur demander de me préparer un lit.
11: Bonjour. Quelle chance de te voir. On dirait que tu n'habites pas ici. Je sais que tu es rentré tard. Tu étais où?
3: À l'hôpital. Le bébé d'Aurora est né hier.
11: Pourquoi tu ne m'as pas prévenu?
3: Eh bien, je te le dis maintenant.
11: J'aurais aimé que tu prennes la peine de m'appeler spécialement pour m'annoncer cette nouvelle, Gérardo. Mais bien sûr, comme je suis toujours la dernière personne à qui tu penses...
3: Je t'en prie, ne commence pas, ok?
11: Tu ne te soucies même pas de ce que je ressens à cause de la séparation de mes parents.
3: Le problème est entre ta mère et ton père. Cela n'a rien à voir avec toi. Ce qui a à voir avec toi, c'est la façon tellement grossière dont tu traites ta maman.
11: Je la traite comme elle le mérite. C'est elle qui aurait dû quitter cette maison, pas mon père. Il a toujours agi uniquement en pensant au bien de cette famille.
3: Tu crois vraiment ça? Ça ne te fait rien qu'il l'ait enfermée dans un asile?
11: Gérardo, elle était malade, c'est là-bas qu'elle devait être. Et ne crois pas à cette histoire comme quoi elle serait une victime de mon père.
3: Ouais. C'est impossible de parler de ça avec toi ou même d'autre chose. J'y vais.
11: Jusqu'à quand vas-tu me rabaisser? En plus, tu te plains que notre couple ne fonctionne pas.

0: Room service. Surprise.
1: Des gaufres? J'adore les gaufres.
0: J'ai demandé à un petit oiseau quel était ton petit déjeuner préféré.
1: Laisse-moi deviner. Le petit oiseau s'appelle Flore.
0: Tu as tout de suite deviné.
1: Elles ont l'air délicieuses. On peut les manger maintenant?
0: Bien sûr. Allez, on y va.
2: Tu ne peux pas savoir combien j'ai été émue de la tenir dans mes bras.
3: Oui, j'imagine.
2: C'est être grand-père, c'est quelque chose d'unique, non?
3: Espérons que les choses vont s'arranger avec Aurora, pour que tu puisses être plus près de ta petite-fille.
2: Je veux pas me faire trop d'illusions, mais je l'espère.
3: Et tu as parlé avec Andrés?
2: Non. Quand je suis arrivé, il était dans sa chambre et j'ai pas voulu le déranger. Il y a un problème?
3: Eh bien, il va aller à Santa Ramona. J'ai peur qu'il soit obsédé par la mort de sa fille et par son lien avec Elsa.
2: C'est compréhensible. Tout ça n'a pas dû être facile. D'abord la mort de sa fille, puis le mariage d'Elsa. Il doit surmonter tout ça. Et si aller à Santa Ramona peut l'aider, il doit le faire. Laisse-le vivre son deuil. C'est seulement comme ça qu'il va pouvoir surmonter tout ce qui lui est arrivé.
3: Ah, bonjour, comment ça va?
4: Bonjour.
3: J'ai voulu venir te voir avant d'aller travailler. Vous avez passé une bonne nuit?
5: Viens, j'ai pu me reposer un peu.
3: Ah, ma chérie, c'est très bien. Ça va t'aider à te rétablir. Parce que tu vas voir les nuits qui t'attendent. T'imagines même pas. Oh, tu es très belle, ma petite maman.
5: Merci. Bonjour.
3: Oh non. Regardez qui est là, ma charmante petite fille. Comment ma princesse se sent-elle ce matin?
5: Je l'ai amenée pour que vous lui donniez à manger.
6: Ok.
3: Bon, je vais pas t'embêter plus longtemps.
5: Excusez-moi.
3: Oui, bien sûr, je vous en prie.
4: Merci.
3: Je vais y aller moi aussi. Ok? Je veux pas être en retard au travail.
6: D'accord, maman.
3: Je reviendrai ce soir.
6: Oui, maman, bonne journée.
3: Je t'aime. Je pars. À bientôt.
4: Je sors avec vous, oui. Je vais prendre un café.
3: Je ne veux pas être indiscrète. Mais je dois dire que tu es très froid avec Aurora. Tu as toujours été très affectueux. Qu'est-ce qui se passe?
4: Je vous en prie, madame, ne faites pas comme si vous ne savez rien. Ce que vous avez fait à Andrés, ça n'a pas de nom. Je n'aurais jamais imaginé que vous et Aurora auriez si peu de scrupules.
3: Non. Aurora n'a rien à se reprocher. C'est moi qui pensais qu'Andrés voulait la violer, c'est pour ça que je l'ai agressée.
4: Écoutez, j'ai pas envie de vous offenser, mais j'ai vu combien vous buvez. Et ce jour-là, je suis presque sûre que vous n'aviez pas toute votre tête.
3: Ce jour-là, je n'avais pas bu. Et c'est de ma faute, ma faute. C'est moi qui me suis trompée, je t'en supplie, crois-moi.
4: Il aurait suffi qu'Aurora vous dise que Andrés ne lui avait rien fait. Mais non, non, vous vous êtes acharnée sur lui et vous vous êtes mise d'accord pour l'envoyer en prison. Je suis désolée, mais votre fille est autant responsable que vous. Personne ne lui a mis un pistolet sur la tempe pour témoigner contre Andrés.
3: Elle l'a fait pour moi. Et tu devrais la comprendre, parce que je suis sa mère.
4: Je peux comprendre beaucoup de choses. Mais ce qu'elle a fait là, impossible. Envoyer un innocent en prison, ça c'est intolérable.
3: Eh bien, tu vas devoir le faire pour le bien de votre couple. En plus, maintenant, vous avez une fille.
4: Oui, je comprends, mais par contre, j'ai pas besoin de parler de mes problèmes avec vous, madame. Excusez-moi.
1: Bonjour. Comment vas-tu?
7: Bonjour. Bien, et toi, Elsa?
1: Bien, je ne savais pas que tu travaillais ici, Ingrid.
7: C'est mon deuxième jour.
1: Quoi, tu ne travailles plus pour mon père?
7: Non, parce que il m'a renvoyée à cause de Madame Angela.
1: Je suis vraiment désolée. Ça doit être difficile de devoir affronter une femme comme elle. C'est une vipère.
7: Elle est encore pire que ça.
1: Je suis désolée de ne rien pouvoir faire pour toi. La relation avec mon père n'est pas bonne depuis déjà très longtemps.
7: Non, ne t'inquiète pas, je ne l'ai pas dit pour que tu m'aides. Tu cherches quelque chose en particulier?
1: Eh bien, en fait, je ne venais pas pour acheter. Je venais voir Andrés, mais je vois qu'il n'est pas là.
7: Si, si, il est là. Il est dans la cave. Je vais lui dire que tu es là.
1: Merci.
8: Ingrid? On doit parler de ce qui s'est passé hier soir.
7: On parlera plus tard. On te demande.
8: Qui?
7: Elsa.
8: Elsa?
7: Oui, elle est dans la boutique.
8: Elsa.
1: Andrés, tu vas bien?
8: Bien. Et qu'est-ce que tu fais par ici?
1: Je dois parler avec toi de ton voyage à Santa Ramona.
8: Ah, bien sûr. Et qu'est-ce que tu veux savoir?
1: Pas ici. Allons quelque part où personne ne va nous interrompre, d'accord?
8: Tu veux qu'on aille au lac?
1: Oui, d'accord.
8: Mais on va devoir y aller sur mon vélo.
1: Oui, allons-y.
9: Patron, je peux vous parler ?
10: Des nouvelles d'Andrés ?
9: Non, c'est pour autre chose. Ingrid n'a pas volé l'argent de Gomez et Gomez. J'ai un témoin qui l'a vu faire. Il n'a pas osé vous le dire parce qu'il a eu peur de représailles potentielles.
10: Bon, d'accord, assez parlé. Si c'est pas Ingrid, alors qui a volé l'argent ?
9: Madame Angela.
10: Et qui l'a vu prendre l'argent ?
9: Pablo. Il l'a vu sortir l'enveloppe de la boîte qui se trouvait dans le bureau d'Ingrid. Après, elle est sortie. Il préfère qu'on ne sache pas que c'est lui parce qu'il ne veut pas avoir de problème.
10: Dis-lui de ne pas s'inquiéter. Et merci pour l'information.
9: De rien, patron. J'y vais.
11: Ah ! Pardon. Bonjour, ça va ?
10: Pourquoi tu n'es pas venu travailler hier ? Et pour couronner le tout, regarde à quelle heure tu arrives.
11: Pardon.
10: Tu as un horaire à respecter.
11: Oui, pardon, je suis désolée. Hier, j'ai eu une journée très difficile. J'ai d'abord eu rendez-vous avec un avocat et ensuite on m'a annoncé que ma fille était à l'hôpital. Je suis grand-mère, son bébé est né. C'est une petite fille, elle est magnifique.
10: Tu te trompes si tu crois que tu peux mêler ta vie personnelle et ta vie professionnelle.
11: Je t'ai déjà présenté mes excuses. Je pensais que comme ma petite fille était née, je sais pas, je pouvais prendre ma journée.
10: Ah, et quelle autre liberté prends-tu, dis-moi ?
11: Je ne comprends pas pourquoi tu me demandes ça. Je ne t'ai jamais déçu.
10: Alors, dis-moi si me voler plus de 45 000 pesos, c'est pas me décevoir.
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21: Horatio, ça m'a étonné que tu sois pas venu.
0: Elsa et moi, on ne voulait pas vous déranger. Il y a sûrement beaucoup de gens qui sont allés vous voir. Félicitations. Tu seras un super papa.
21: Merci. C'est pas parce que c'est ma fille, mais franchement, elle est vraiment belle.
0: Oui, j'imagine. Et j'ai trouvé que c'est très touchant de lui avoir donné le nom de maman.
21: C'est une façon de ne pas l'oublier.
0: Félicite Aurora de ma part.
21: Merci, oui, je vais lui dire. C'était Horatio. Il m'a demandé de te féliciter.
22: Il ne vient pas ?
21: Non.
22: Armando, je te jure que
10: non,
22: mon intention...
10: Non. C'est pas la peine de le nier. On t'a vu sortir l'argent du bureau d'Ingrid.
22: Pardonne-moi. J'étais désespérée. C'est qu'on m'a menacé de tout me prendre si je ne payais pas ce que je devais sur ma carte de crédit.
10: Et pourquoi tu ne m'as rien dit ?
22: Parce que je mourrais de honte en...
10: Ça ne suffit pas à te justifier. Alors, ça ne t'a pas dérangé de rejeter la faute sur une personne innocente qui a perdu son travail ? Mais bon, je ne suis pas surpris. Si tu as été capable d'envoyer Andrés en prison pour sauver
22: Quoi?
10: Ta peau.
22: Pour toi, j'ai fait des choses bien pires. J'ai couché avec Fuentes pour qu'on ne t'accuse pas du meurtre d'Olmos.
10: Attends, qu'est-ce que cela a à voir avec le fait que tu m'as volé ? Si tu veux conserver ton travail, tu présentes tes excuses à Ingrid et tu me rembourses jusqu'au dernier centime.
22: Là, tout de suite, j'ai pas de quoi payer, mais... Dès que mon avocat obligera Lamberto à me donner la moitié de l'argent de l'assurance, je te promets de le faire.
10: Et tu crois que tu vas l'obtenir ?
22: Bien sûr. Cet argent me revient. Il l'a investi quand nous étions mariés, donc c'est mon droit.
10: Mais comme ça va prendre beaucoup de temps, il faut que tu cherches un moyen d'obtenir mon argent d'une autre façon. Tu as commis une très grave erreur, et tu dois la réparer au plus vite.
22: Armando, je t'en supplie, ne me fais pas ça.
10: Non. Moi, je ne te fais rien. C'est toi qui l'as fait. Je ne veux plus parler de ça. Je te prie de sortir maintenant.
21: Hey.
2: Bonsoir.
21: Bonsoir.
2: Comment vas-tu, ma fille ?
5: Je vais bien.
2: Elle est belle. Je peux la prendre ?
5: Non. J'essaye de l'endormir, je ne veux pas la perturber.
2: Ok, je comprends.
5: Et que ce soit clair, ce n'est pas parce que tu m'as emmenée à l'hôpital qu'on va faire semblant que tout va bien entre toi et moi.
2: Ça me fait de la peine que tu ne veuilles pas changer d'avis.
5: Je ne vois pas pourquoi. Rien n'a changé. Je te l'ai déjà dit à plusieurs reprises, je ne veux rien avoir à faire avec toi, papa.
2: C'est vraiment dommage. Je pensais que le temps et l'arrivée de ton bébé nous permettraient de renouer la relation.
5: Eh bien, tu t'es trompé.
2: Bon, bah, j'y vais. Je ne veux pas te déranger plus longtemps. Mais n'oublie pas qu'en cas de besoin, tu peux compter sur moi. À bientôt, Carlos.
21: À plus tard.

0: qu'est-ce qu'il y a?
1: Comment oses-tu traiter si mal ton père?
0: Je lui pardonnerai jamais d'avoir donné notre nom de famille à Andrés.
1: C'était un acte très noble de sa part. En revanche, toi, tu as envoyé un innocent en prison, et ça, c'est une infamie. Ah, Aurora, chaque jour qui passe, tu me déçois toujours plus. Je comprends plus tes valeurs, franchement.
0: Où est-ce que tu vas?
1: Je vais prendre l'air. Tu m'étouffes.
2: Nous voilà ici à nouveau. Notre lieu.
3: Écoute, quand tu iras à Santa Ramona, tu donneras ça à ma tante Clemencia. C'est une lettre que j'ai rédigée comme si j'étais mon père. Il est dit que tu t'appelles Gerardo Montero.
2: Pourquoi?
3: Parce que mon père a sûrement parlé de toi à ma tante Clemencia. Et si tu lui dis ton vrai nom, elle ne voudra pas te recevoir. Il est écrit que tu es le fils de Lomberto et que tu es à la recherche de terrain pour investir.
2: Tu as pensé à tout? Pourquoi tu fais tout ça?
3: Parce que malgré tout, je t'aime encore beaucoup.
4: Dicen que yo para ti soy un beso prohibido, pero si...
3: Non, Andrés. Andrés, ce n'est pas bien. C'est pas bien.
2: Pardonne-moi. Je me suis laissé emporter. Je veux pas te causer de problème, Elsa.
3: Être près de toi, ça me perturbe beaucoup, ce n'est pas bien.
2: Je voulais pas t'embrasser.
3: T'as pas le droit de le faire. Tu sais bien que notre histoire est impossible. Le destin l'a clairement montré tant de fois.
2: Même si le destin s'efforce de nous séparer, je ne peux pas nier que je t'aime.
3: Et à quoi ça sert? À quoi ça sert de nous aimer si on peut pas être ensemble? Je suis mariée. Andrés, je suis mariée. Je dois partir. Bonne chance à Santa Ramona.
2: Laisse-moi t'emmener.
3: Non. Je vais prendre un taxi. Il vaut mieux.
2: Je t'en prie, laisse-moi t'accompagner jusqu'à la route. Allez.
5: Meche. J'ai essayé de te joindre.
6: Oui, je sais. Et je n'ai pas voulu te répondre parce que je n'ai pas envie de te parler.
5: S'il te plaît. Il faut qu'on parle. Ça me fait beaucoup de peine qu'on soit fâchés. Je peux t'inviter à prendre un café?
6: D'accord.

0: Ah, tu es là. Dis à Ingrid de venir demain au bureau. Tôt, hein.
1: Oui, patron. Est-ce qu'elle va revenir?
0: Fais ce que je t'ordonne.
2: Allô, Renzo?
1: Monsieur Armando m'a demandé de t'appeler. Il veut te voir demain dans son bureau.
2: Il t'a dit pourquoi?
1: Non, mais c'est sûrement au sujet de l'argent. Ce matin, je lui ai dit que quelqu'un avait vu Madame Angela sortir l'argent de ton bureau.
2: Qui l'a vu?
1: Pablo.
2: Et pourquoi il n'a rien dit? Pourquoi il n'a pas parlé?
1: Parce qu'il ne voulait pas que Madame Angela se retourne contre lui.

0: Mademoiselle, est-ce que vous allez bien? Mademoiselle, vous avez besoin d'aide peut-être?
1: Non, merci beaucoup. Conduisez-moi simplement à l'endroit indiqué, s'il vous plaît.
2: Je comprends parfaitement que tu sois fâché contre moi. Et je reconnais que j'ai commis une énorme erreur avec Aurora. Et que tu prennes tes distances me fait de la peine.
3: Pourquoi tu l'as fait?
2: J'ai été stupide. Je parlais avec Aurora et soudain, elle m'a embrassé et... Et je me suis laissé emporter.
3: Je ne te reprocherai jamais ce genre de choses. Mais que tu aies oublié que tu embrassais la femme de ton frère, ça je ne peux pas comprendre.
2: Je n'y ai même pas pensé. Je suis un imbécile.
3: Et un égoïste! Tu as seulement pensé à toi-même. J'espère que l'expérience t'aura servi à quelque chose.
2: Tu peux en être sûr. J'ai failli perdre mon frère. Je ne me le pardonnerai jamais.
3: Ni papa, ni moi.
2: Merci de n'avoir rien dit.
3: Je n'ai rien dit parce que je ne veux pas détruire ma famille. Ça aurait été un désastre, Horatio.
2: Qu'est-ce que je peux faire pour que tu me pardonnes?
3: Je n'ai rien à te pardonner. Et en ce qui nous concerne, donne-moi du temps. D'accord?
4: Ingrid, tu vas bien?
5: Ça peut aller. J'ai déjà vendu plusieurs pièces.
4: Ah, c'est bien.
5: Avant de partir avec Elsa, tu m'as dit que tu voulais me parler de ce qui s'est passé hier soir entre nous.
4: Oui, oui. Je voulais juste te dire que...
5: Tu n'as rien à dire. C'est moi qui t'ai embrassée. En plus, après avoir vu ton expression, quand je t'ai dit qu'Elsa était là, c'est clair que tu l'aimes toujours autant.
4: Comme jamais. Mais cela ne change rien à l'affection que j'ai pour toi. Et
5: tu n'as pas à me donner d'explication, vraiment. Il y a des choses qu'on ne peut pas contrôler. Amis pour toujours, d'accord? Elsa? Tu as des soucis?
1: Non.
5: Tu pleurais.
1: Tout va bien. Dis-moi, qu'y a-t-il?
5: L'un des élèves qui a obtenu la bourse a apporté ça. C'est pour toi. Regarde comme c'est joli.
1: Pour moi?
5: Oui, c'est très joli.
1: Merci beaucoup, Jacinto.
4: Allez, allez, maman, je dois faire mes valises, là.
6: Oui, mon chéri, on y va. Antonia, ça ne t'embête pas de fermer la boutique?
7: Non, pas du tout.
6: Allez-y.
4: En cas de problème, tu sais comment m'envoyer un message à Santa Ramona, hein?
7: Oui, ne t'inquiète pas. Prends bien soin de toi.
4: Ça va aller. À bientôt, Ingrid.
5: Bonne chance.
4: Merci. Allons-y, maman.
6: Passe-moi mes affaires, ma chérie.
7: Tiens.
6: Merci, mon cœur.
7: Je vous aime.
6: Nous aussi.
8: Il faut que tu me prêtes 50 000 pesos. Oui, oui, je sais que c'est un montant considérable, mais s'il te plaît, je t'assure, c'est pour un mois. Dans un mois, tu auras ton argent, je te rembourserai. S'il te plaît. Oui, oui, ne t'inquiète pas, je comprends. Merci beaucoup.

0: Maman.
1: Mon chéri, regarde, je t'ai préparé quelque chose à manger parce que le voyage est très long et tu auras peut-être faim.
0: Merci beaucoup, maman. Maman, ne fais pas cette tête, je ne pars pas pour toujours.
1: Non, je sais, mais ce n'est pas pour ça. J'ai très peur que même si tu fais ce voyage, tu ne trouves pas la paix, mon chéri. Ce sera très dur pour toi de voir le lieu où on a enterré ton bébé.
0: Je dois le faire.
1: Je sais. Antonia m'a dit que ce ranch se trouve au milieu de nulle part, alors je t'en prie, avant de ne plus avoir de connexion, préviens-moi que tu es bien arrivée.
0: Oui, je te le promets, maman.
1: Écoute. Dépose-la sur la tombe d'Eva. Qu'elle sache que partout où elle se trouve, sa grand-mère la portera toujours dans son cœur.

0: Salut, mon petit chou. Oh, elle a le hoquet, ma chérie. Mmh. Oui, j'ai pas pu, parce que j'essayais de résoudre un problème terrible que j'ai eu.
1: Qu'est-ce qui s'est passé?
0: C'est la banque. Ils m'ont menacé de saisir mes biens si je ne payais pas le solde de ma carte de crédit. Mais comme j'avais pas de quoi payer, j'ai emprunté un peu d'argent à l'entreprise et...
1: Maman!
0: Ah non, je ne l'ai pas volé. Je l'ai pris en pensant que je pourrais le rendre le plus vite possible, mais... Armando l'a découvert. Et maintenant, il veut que je lui rende.
1: Et c'est combien?
0: Pas grand-chose. Un peu plus de 45 000 pesos. Tu pourrais me les prêter?
1: Quoi? Moi? Et d'où tu veux que je les sorte, maman?
0: Carlos! Tu peux parler avec Carlos,
1: non,
0: je t'en
1: non,
0: supplie.
1: Non, n'y pense même pas, maman. J'ai déjà assez de problèmes avec mon mari. Je ne vais surtout pas lui demander de l'argent maintenant.
0: Oui, je sais, il n'est pas très aimable. Hein? Le matin où je suis venue, j'ai parlé un peu avec lui. Je lui ai dit que c'était de ma faute si tu avais menti à propos d'Andrés et tout ça. Tu ne sais pas à quel point il a été intransigeant.
1: Je sais, il est comme ça depuis qu'il a appris ce qu'on a fait, toi et moi.
0: Tu dois le reconquérir, je te l'ai déjà dit. Et ta fille doit t'aider. Tu dois en profiter, le manipuler à travers elle, et voilà.
1: Non, non, maman, ce n'est pas si facile. Il est vraiment en colère. Il m'a dit qu'il ne pouvait plus me faire confiance et qu'il était très déçu.
0: C'est ce qu'ils disent tous quand ils sont en colère. Tu verras, ça va lui passer.
1: Je ne sais pas. J'ai peur qu'il ne me pardonne jamais.
0: Et tu peux me dire depuis quand tu es aussi négative? Fais usage de tes charmes. C'est comme ça qu'il oubliera ce qui s'est passé.
1: Ah oui? Et comment veux-tu que j'y arrive s'il ne me touche même pas? S'il ne me pardonne pas, mon couple sera détruit et ce sera de ta faute, maman.
0: Moins fort, chut.
2: Merci.
3: Merci de m'avoir accompagné.
2: C'était un plaisir.
3: Tu as un peu de temps? Je peux te préparer quelque chose à dîner?
2: Laisse-moi réfléchir. Oui, avec plaisir. Est-ce que je t'aide?
3: Oui. Il y a du tinga, je peux te préparer des tartines avec, si tu veux.
2: Oh oui, j'adore.
3: Ah. Tu me passes le pain?
2: Ah, bien sûr.
3: Attention!
2: Pardon.

0: Quoi? Pourquoi tu me regardes comme ça?
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0: Estella.
1: Bonsoir. Je t'appelle parce que tes enfants demandent de tes nouvelles. Tu ne veux plus les revoir ?
0: Mais comment peux-tu dire ça ? D'accord, j'ai mal fait beaucoup de choses, mais j'ai toujours été un bon père. Tu n'as rien à me reprocher.
1: Il ne s'agit pas de ce que je pense. Et je ne veux pas entrer dans les détails. Tout ce que je te demande, c'est de venir ici voir tes enfants, c'est tout.
0: Demain après-midi, je leur ferai une visite.
1: Passe les chercher, emmène-les quelque part, mais tu n'entreras pas dans la maison.
0: Et pourquoi pas ? Ça a toujours été et sera ma maison.
1: C'était, Armando. On dirait que tu n'as pas bien compris.
2: Je vous préviens dès mon arrivée.
3: Oui, mon amour. Que Dieu te bénisse.
2: Amen.
4: Bon voyage, mon fils.
2: Merci.
4: J'espère que tu trouveras les réponses que tu cherches.
2: J'espère aussi.
3: Prends bien soin de toi, d'accord ? Et reste en contact tant que tu as une connexion.
2: Oui, mais arrête de t'inquiéter. Dans quelques jours, je serai de retour.
3: Je ne peux pas. Que veux-tu ?

0: suis ta maman.
1: Bonne chance.
2: Quelle bonne fin. Ça faisait longtemps que je n'étais pas aussi accro à un roman. Tu devrais le lire.
3: C'est un peu l'art ?
2: Non. C'est-à-dire, oui, mais pas seulement. Il y a une histoire d'amour que tu vas adorer.
3: Quand j'aurai terminé celui-là, je le lirai.
2: Bon, je suis fatigué, je vais dormir. Et toi ?
3: Moi, je vais lire encore un peu.

0: Tu ne peux pas savoir combien de fois j'ai rêvé de ce moment. Et c'était merveilleux. Je t'aime. Je t'aime. Je t'aime. Je ne veux plus jamais me séparer de toi. Jamais.
1: Mais ça, c'est impossible. Tu es malheureusement marié. Et ça, c'est la réalité.
0: Eh bien, ça va changer.
1: Comment ?
0: Je vais me séparer d'Elena.
2: Les liaisons du péché.

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0: merveilleux restaurant à proximité.
1: Ah, où tu veux, je suis d'accord. Gina ?
2: Domingo ?
1: C'est Gina, la fille du gars qui détient le garage où je travaille.
0: Ah, enchanté.
2: Bonjour.
0: Vous allez bien ?
2: Enchanté, oui.
1: Je te présente Horacio, le grand-père de Nicolas. Qu'est-ce que tu fais ici ?
2: J'ai été envoyée par mon patron. Je suis venue pour demander un devis.
0: On ne fait pas de devis ici. Il faut aller dans un magasin.
2: C'est justement ce qu'on vient de me dire. Désolée, je vais y aller.
0: C'est pas grave, pas de souci.
2: Bonne journée.
1: Non, attends, on vient avec toi. Allons-y ensemble.
0: On te suit.
3: Rosa m'a dit que vous avez demandé à me voir.
4: Rentre vite et ferme bien la porte. Assieds-toi. Écoute, j'ai décidé de me créer un compte sur Ligger, mais j'ai plein de choses à renseigner là-dessus. Et en fait, je sais pas comment
3: faire. Ouais, super, je vais tout vous expliquer. Ça s'appelle un profil.
4: Ah.
3: Donc, on va s'en occuper. La première étape, c'est de décider ce que vous cherchez exactement, ok? Vous pouvez choisir si vous êtes un homme qui cherche une femme, une femme qui cherche un homme, une femme qui cherche une femme, etc. Ou un homme qui cherche un homme.
4: Non, non, on va mettre que je suis un homme qui cherche une femme.
3: Ah, très bien. Bah, vous pouvez cliquer là.
4: Ok, attends. Alors, homme qui cherche une femme.
3: Voilà. On va changer de page et là, vous allez pouvoir renseigner votre nom d'utilisateur.
4: Et pourquoi faire ?
3: Ah, vous allez voir. À chaque fois que vous voudrez vous connecter à votre compte pour répondre à une personne, vous devrez entrer votre nom d'utilisateur et puis votre mot de passe aussi, bien sûr. C'est pas négligeable, ça quand même.
4: Alors, mon nom, Nelson Lamberto Lopez Rena.
3: Votre deuxième prénom, c'est Lamberto ?
4: Oui. Pourquoi ?
3: Il vaut mieux laisser Nelson Lopez. Sinon, vous allez nous les effrayer, là.
4: Lamberto est un prénom d'origine germanophone, et ça signifie qu'on est une personne illustre.
3: Oui, enfin, illustre ou pas, mettez juste Nelson, hein, ça suffira. Nelson
4: okay.
3: Lopez.
4: Bon, je vais écouter tes conseils, alors.
3: Super. Après avoir mis votre nom, il va falloir ajouter un mot de passe. Vous allez mettre un truc qui... Je sais pas, un mot de passe facile à retenir, mais il faut vraiment qu'il soit assez compliqué.
4: J'ai une très bonne mémoire, donc je vais choisir un mot de passe que je...
3: Un mot de passe difficile à trouver, voilà.
4: Je sais. Nelson Turbina.
3: La vache, vous vous êtes chauffé, là. Bon, il manque une photo de vous, maintenant. Et quand on s'inscrit, il faut ajouter aussi nos hobbies, nos passions, ce qu'on aime faire dans la vie. Qu'est-ce qu'on recherche chez quelqu'un ?
4: Bah, d'où est-ce que tu veux que je sorte une photo ? Elles sont toutes à la maison.
3: Ah, c'est pas grave, ça. On va faire ça ici. Je vais en prendre une avec mon téléphone. Ok, mettez-vous en place. Faites un grand sourire, et c'est ça. Super, ça.
1: Qu'est-ce qui se passe avec ta fille ?
5: Elle a été forcée de retourner avec son mari. Si elle ne reste pas, Ernesto est capable de lui faire retirer la garde de leur petit Nico.
1: Je suis peiné de savoir que mon fils te cause des soucis.
5: Non, non, non, c'est pas ça. Les problèmes qu'on a avec Ernesto n'ont rien à voir avec ton fils Pedro. On va pas faire semblant. On sait tous que si les mariages se fissurent, ça vient de l'intérieur.
1: C'est pas faux, oui. Si la relation est solide, alors c'est impossible qu'elle se détruise.
5: C'est exactement.
1: T'es marié, toi, là ?
5: Non, non, non. Je me suis séparé de ma femme et tout ce que je veux, c'est divorcer. Mais ma femme me met des bâtons dans les roues. Elle fait tout pour m'arrêter. J'espère que ça va vite se faire.
1: Moi, par contre, j'adore ma femme.
5: Ah oui ?
1: Ben, on a des hauts et des bas comme tout le monde. Mais je suis convaincu que je n'en trouverai jamais deux comme elle.
5: Je suis content de t'entendre dire ça. C'est pas souvent qu'on voit des mariages qui durent dans le temps.
1: Faut faire des efforts. Aïe, aïe, aïe.
5: Ah, ben ça, tu m'étonnes. Merci.
1: Merci. Ah, et au fait, tu aurais un bon endocrinologue à me recommander ?
5: Bien sûr. Je pense au docteur Reiza. Il est pas mal.
1: Ah.
5: Je vais te donner son contact.
1: Merci.
5: Et tu dis que tu viens de ma part.
3: Votre boulot ?
4: Mécanicien.
3: Mécanicien ? Quoi ? Vous rigolez ? Vous êtes proprio, la mécanique, ça vous passe par-dessus la tête, non ? Ah, attendez, attendez. On va mettre un truc plus genre... un truc plus classe. Un truc un peu comme... entrepreneur dans l'industrie automobile.
4: J'aime bien, ça sonne bien, ça.
3: Ok, mettez ça, entrepreneur dans l'industrie automobile. Et après ça, vous pourrez ajouter votre passe-temps, ce que vous aimez faire de votre temps libre, quoi.
4: Ah, c'est trop facile. J'adore le football. Bricoler à la maison, et puis les mots croisés, j'aime bien.
3: Mais pas du tout, mais non. Il faut vous penser à quelque chose. Vous êtes un homme du monde, quoi. Vous êtes là, mais aussi là, et puis ici. Vous aimez le voyage, d'accord ? Vous aimez les balades, ou alors le golf, ou vous aimez visiter des galeries d'art, ce genre de trucs. Vous voyez ce que je veux dire ?
4: On va se contenter d'écrire que j'aime le voyage. J'ai pas envie qu'on me pose des questions sur une œuvre célèbre ou qu'on m'invite à jouer au golf et que la situation finisse par tourner au ridicule.
3: Ouais, faites ça alors.
4: Voyager, ouais.
3: Et...
4: J'aime voyager.
3: Ah, et la musique, oui. Vous écoutez quoi ?
4: Ah, la cumbia et le danson.
3: Ouais, mais c'est pas mal, ça va. Vous pouvez le mettre ça aussi, mais ajoutez aussi que vous aimez la musique classique, par exemple l'opéra. Il faut faire un peu le mec intéressant, hein, monsieur Nelson ?
4: L'opéra ?
3: Ouais, l'opéra, c'est très bien.
4: J'aime l'opéra.
3: Voilà. Et maintenant, on arrive au plus important, regardez.
4: Mm-hmm.
3: Quel type de femme est-ce que vous cherchez?
4: Moi, ce que je veux, c'est une femme qui est compréhensive, tu vois. Une femme douce, une femme qui sait faire la cuisine, qui repasse mes chemises, qui me cajole, qui me prépare un bouillon de poulet quand je suis malade.
6: Vous prendrez un dessert ou un café, messieurs?
1: Ne me dites surtout pas ce que vous avez. Faut que j'évite les desserts, ça c'est mon péché mignon.
5: Un café pour moi et ce sera tout.
1: J'aime pas du tout devoir renoncer à manger un dessert. Merci, monsieur.
5: Dans une vie, on ne cesse de renoncer à un tas de choses pour être le meilleur. Toi, tu as dû résister à la tentation de la nourriture. Mais il existe des alternatives pour ça.
1: Ouais, c'est vrai. J'aimerais te parler d'un truc qui me trotte dans la tête depuis pas mal de temps.
5: Oui, vas-y, dis-moi.
1: Depuis que ma femme a appris que Pedro a un fils, elle ne fait que penser à lui. Elle veut faire sa connaissance. Et tu sais que j'ai beau lui dire que nous, on n'est pas sa famille et il faut qu'on l'oublie. Mais elle n'en démord pas. Mais bon, malgré tout ça, grâce à toi, j'ai pu rencontrer mon petit-fils et passer du temps avec lui. Et je me rends compte à quel point c'est un enfant très attachant. Quand ma femme l'a su, elle m'a fait promettre que je ferai tout mon possible pour qu'elle le rencontre enfin. Est-ce que tu crois qu'un jour, ça serait possible?
5: Oui, c'est faisable. Je vais en parler avec Elena. Mais dis à ta femme de faire preuve d'encore un peu de patience.
1: Ah, merci. Vraiment, merci.
5: Pas de soucis.
1: Oui. Ça arrive.
2: Salut.
7: Gina? Comment ça va? La grossesse se passe bien?
2: Ça va, oui. Tout va bien. Le docteur a dit que la croissance du bébé se déroule à merveille. Je ne veux surtout pas te déranger. À te demander de m'accompagner pendant mes visites.
7: Non, ça me dérange pas. Si jamais t'as besoin de moi, tu me dis et je viendrai avec plaisir. Ton ventre commence à être bien rond.
2: Oui, oui, oui, oui. Tu m'invites à boire un café pour qu'on discute?
7: Là, tout de suite, je peux pas, j'ai un rendez-vous. Mais on peut se caler ça un autre jour et on pourra parler des forfaits hospitaliers, par exemple, ça te va?
2: Oui, ça me va, oui.
7: Super.
2: T'as rendez-vous avec qui? Pas avec Elena. C'est juste que je viens d'apprendre qu'elle s'était remise avec son mari. Il l'a menacé de lui enlever la garde de Nicolas. C'est vraiment affreux.
7: Ouais, il l'a menacé. Elle est retournée avec son mari, mais bon, ce n'est pas elle que je vois. Faut que j'y aille. Ok?
2: Salut. J'étais venue voir Pedro, mais il est parti. Il est gentil avec moi, mais il est quand même froid et distant. J'ai presque pas eu le temps de le voir. Je me sens super.

0: super frustrée.
1: T'espérais quoi ?
0: Ah, je sais pas, je me suis dit qu'il allait peut-être être ému de voir mon ventre, j'en sais rien.
1: Ne me dis pas qu'il te dit rien.
0: Ah si, si, il m'a parlé des frais hospitaliers. Mais ça va venir. Au moins, je sais qu'il n'est plus avec Elena. Mon père est là ?
1: Non, il est déjà parti.
0: On va prendre un café ?
1: Non, j'ai encore plein de choses à faire. Je dois préparer des factures. Un autre jour ?
0: Ouais. Salut.
1: Salut.
2: Tu me fais
3: Bonsoir.
2: Peur. Papa, papa, papa.
3: Salut, mon chéri. Comment tu vas, hein?
2: Bien.
3: Ah oui? Tu as parlé à ta mère?
4: Oui, je lui ai parlé, mais j'ai décidé de rester ici. Mais t'inquiète pas, je cherche un appartement.
2: J'ai pas envie que tu partes. Je veux que tu restes avec nous.
3: Mon amour, tu sais bien que ta tante a besoin de son espace à elle.
4: Ah non, mais tu sais, je suis très contente d'être avec vous. Je reste le temps de trouver un appartement. Enfin, si ça vous va, bien sûr. T'en dis quoi? Ça te dérange que je dorme ici?
3: Deux secondes.
4: Pas vrai?
3: Allô?
4: Ouais, c'est vrai.
2: Oh non.
3: Bien sûr.
4: Elle est là.
3: Attendez une petite seconde, s'il vous
2: plaît.
3: Oui.
4: Juste là, oui.
3: T'as les rapports financiers que je t'ai demandé?
5: Oui, je les ai, oui. Et avec ça, je vais pouvoir te proposer différents arguments qui peuvent prouver qu'Horatio a eu recours à un usage abusif des diverses ressources de l'entreprise.
3: Je veux que tout soit prêt, afin de pouvoir mettre mon plan à exécution dès que possible.
5: Très bien, je t'appelle dès que j'ai du concret.
3: Ok. Au revoir.
5: Il est entièrement meublé.
6: Ok.
5: Mais ça ne veut pas dire que vous ne pouvez pas apporter vos propres meubles.
6: Ouais, bien sûr.
5: Ici, il y a la salle à manger.
6: Ouais.
5: Et là, on a la cuisine.
6: Combien il y a de pièces ?
5: Deux.
6: Deux pièces, ok.
5: Le couloir mène aux chambres à coucher. Mm-hmm. Si vous voulez bien me suivre.
6: Ouais, merci.
5: C'est par là.
0: Tu vas où habiller comme ça ? Tu vas voir qui ?
7: Je vais voir une cliente.
0: Papa, dis-moi plutôt la vérité.
7: Oui, bon, d'accord. Je vais rencontrer une femme.
0: Je croyais que tu avais renoncé à tout ça. Et je t'avais dit de faire très attention. À ton âge, elles sont attirées que par ton argent. Tu le sais très bien, papa.
7: Mais non, tu n'as pas à t'inquiéter. Je ne laisserai personne profiter de mon argent.
0: Ne tombe pas dans le panneau, d'accord ? Quand elles savent que t'es amoureux, alors c'est fini. Elles font ce qu'elles veulent de toi et de ton chéquier.
7: Je sais, mais je ne l'ai même pas encore rencontré, alors. Hein?
0: Dans tous les cas, fais attention à toi.
7: Mais bien sûr, ma chérie, bien sûr que oui. Et, mais tu ne me souhaites pas bonne chance ?
0: Bonne chance, papa.
7: Ah.
0: Au fait, Domingo t'a dit que je l'avais croisé ?
7: Non. Domingo ? Non, il me l'a pas dit. Bon, bonne soirée.
0: Bonne soirée.
3: On ne peut pas continuer comme ça, mon amour.
8: Et tu espérais quoi ? Tu croyais obtenir quoi en utilisant la force ? C'est comme ça.
3: Non, c'est pas comme ça, non. Ne m'ignore pas, je t'en supplie. Je t'en prie.
8: Écoute-moi bien. Si je suis encore ici, c'est pour mon fils. Toi, tu n'existes plus pour moi.
3: Tu ne peux pas me faire ça après 12 ans de mariage.
8: Mais tu sais parfaitement que je n'éprouve plus de sentiments pour toi. Et je n'ai pas à faire semblant d'en avoir.
3: Qu'est-ce que tu veux faire alors ? Procéder autrement ? Hein ?
8: Lâche-moi, Ernesto.
3: Ne m'ignore pas, s'il te plaît, ma chérie.
8: Lâche-moi.
2: Maman.
8: Tu me lâches.
2: J'arrive pas à dormir.
8: Tu n'arrives pas à dormir, mon chéri. Je vais venir te border. Bien.
9: Nelson ?
7: Oui, bonsoir, ça va ? Enchanté. Assieds-toi,
9: merci.
7: Je t'en prie. Je t'avoue que c'est la première fois que j'ai un rendez-vous comme ça. C'est tout nouveau pour moi, alors je sais pas trop comment c'est censé se dérouler.
9: T'en fais pas, c'est mon tout premier rendez-vous à moi aussi.
7: Ah oui ?
9: Oui.
7: Et, tu veux boire un truc ?
9: Je vais prendre une bière.
7: Ah. Garçon, tu veux manger ?
9: Non, merci. Si ça te va, hein. On apprend à se connaître, on ne va pas dépenser.
7: S'il vous plaît, on va prendre deux bières. Tu marques un point. Je suis d'accord avec toi.
9: J'ai toujours fait très attention à mes dépenses.
7: C'est pareil pour moi.
9: Ne jetons pas l'argent par les fenêtres. Voir des restes dans une assiette, je ne supporte pas ça. Et j'aime encore moins acheter juste pour acheter. Je n'ai pas d'armoire pleine à craquer avec des vêtements inutiles.
7: Oh, je sens qu'on va bien s'entendre, toi et moi. Mes parents m'ont toujours appris une chose. Économie.
9: Dans mon cas, j'ai été rattrapée par les circonstances de la vie.
7: Les circonstances ?
9: Je suis veuve et j'ai 5 enfants à charge.
7: 5 enfants ? Et Et comment est-ce que tu fais pour t'occuper d'eux?
9: Je reçois une pension depuis la mort de mon mari. Et puis je travaille sur ordinateur depuis chez moi. Mais comme tu as dû t'en douter, j'ai du mal à joindre les deux bouts. Tu verrais comme mes enfants sont beaux. Tiens, j'ai une photo. Regarde.
7: Non, non, non, non, je viens.

0: me rappeler que j'ai laissé mon four allumé et je...
1: Ton four allumé ?
0: Oui, je dois y aller. Désolé, excuse-moi. Ça a été un plaisir de faire ta connaissance. Et je paye les bières, ok ? Tu peux finir les deux si tu veux. Enchanté, bonne soirée.
2: Ah, vous tombez à pic. J'ai mon petit-fils en ligne. Il souhaiterait parler à Inès. Je peux vous donner mon téléphone ?
3: Oui, oui, bien sûr, monsieur Mariano. J'ai le commandant Robles au bout du fil. Il a dit qu'il voulait te parler. Bonsoir, monsieur. Sœur Inès est à côté de moi, mais elle peut pas vous parler pour le moment.
2: Mettez-le au haut-parleur. Il faut que je lui parle.
3: C'est bon. Elle vous entend.
4: Inès, avant toute chose, je suis désolé que vous ayez reçu une punition. Mais je persiste à penser que vous avez raison.
2: Si Riora est si contrariée, c'est qu'il cache quelque chose.
4: Aujourd'hui, j'ai reçu une personne...
2: qui travaille dans son entreprise. Je ne sais pas comment, mais elle a su que j'étais allé le voir, pour m'entretenir avec lui.
3: Qu'est-ce qu'il a dit alors ?
2: Qu'il n'est pas du tout une bonne personne, et il a menacé sa femme de lui ôter la garde de son fils si elle partait.
3: Elle dit que s'il ose menacer sa femme comme ça, pourquoi ne ferait-elle pas pareil avec sa mère ?
2: C'est une possibilité. Et Miguel pourrait être son allié. C'est pour cette raison que ça l'a dérangé que j'aille parler de lui. D'ailleurs, la fortune de Riora a augmenté depuis qu'il a repris le contrôle sur tous les biens de Madame Isabelle.
3: Inès dit qu'aujourd'hui, plus que jamais, il faut retrouver Miguel.
2: Je m'en occupe. Je vous rappelle dès que j'en sais un peu plus.
5: Je t'attendais, justement. Elena, s'il te plaît, arrête de me rejeter. Tu sais bien que je t'aime.
6: Non, non, ne t'approche pas de moi, ne me touche pas, Ernesto.
5: Elena, je t'en prie. Tu ne peux pas envoyer en l'air 12 ans de mariage, enfin. Tout ce que j'ai fait, absolument tout, c'était pour te récupérer.
6: Je ne comprends pas comment tu fonctionnes. Et avec ce que tu as fait... tu m'as perdu à tout jamais.
5: Mais qu'est-ce que je t'ai fait, bon Dieu ?
6: Ne joue pas au naïf avec moi, parce que je sais que ce n'est pas toi. L'Ernesto, qui m'a autrefois aimé... il n'existe plus.
5: Non, non, non, non, mon amour, je... Elena, je... Non, non, non, mon amour, non, s'il te plaît, je t'en supplie,
6: arrête,
5: ne pars pas, reste ici.
6: Je te dis de me lâcher. Lâche-moi, sinon je crie, et Gabriella se rendra compte du vrai type que tu es, alors lâche-moi.
5: Ok, je vais te lâcher. Mais c'est pas pour Gabriella, ok ? Voilà.
7: C'est moi.
8: Entre.
7: Ernesto est rentré dans ma chambre à coucher. Je peux dormir avec toi ?
8: Mais oui, bien sûr.
7: Je ne pourrais pas continuer à vivre dans cette situation.
9: On peut se parler ?
7: C'est Pedro. Pedro.
9: Mon amour ? Devine où est-ce que je suis. Je passe en mode vidéo. Attends deux secondes.
7: Mais où es-tu ?
9: T'en penses quoi, mon amour ? C'est notre appart, je viens de signer le bail.
7: C'est pas vrai, tu rigoles ?
9: T'en penses quoi ? Il te plaît ?
7: Oui, oui, oui, bien sûr qu'il me plaît.
9: On sait maintenant où on pourra se retrouver. T'as bonne mémoire ?
7: Oui, oui, mais pourquoi ?
9: Je vais te donner l'adresse, mais je veux pas que tu la notes quelque part. Je compte sur toi pour la retenir, okay ?
7: Oui, je vais la retenir, t'en fais pas.
9: Alors c'est rue Seigneur, bâtiment 123. Et c'est l'appartement numéro 501. C'est au parc San Andrés Cayoacan.
7: Ok, d'accord, c'est bon.
9: Alors quand est-ce que tu pourras venir ?
7: Je vais demander à Gabriella qu'elle reste avec Nico demain. On pourra peut-être se voir à 10h.
9: Ça me va parfaitement.
7: Oh, qu'est-ce que je suis touchée, mon amour. Tu as changé ma vie. Je t'aime.
9: Moi aussi, mon amour. Je te fais des bisous. À demain.
7: T'as entendu? Pedro a trouvé un appartement pour qu'on puisse se voir.
8: Mais quel homme. Je t'avais dit qu'il t'adorait. Il a réussi à te redonner le sourire. Si tu savais comme ça me rend heureuse.
7: Oh. On va se revoir demain. Tu garderas Nico?
8: Allez, s'il te plaît.
7: Mais bien sûr.
9: Si tu savais comme je meurs de faim, je pourrais manger un bœuf.
10: Tiens, je vais m'en faire un autre.
9: T'en es sûr ?
10: Oui, vas-y.

0: Au fait, j'ai vu Gina en sortant du garage. Ça faisait un bout de temps que je l'avais pas vue.
1: Elle est encore venue t'embêter, c'est ça?
0: Non, cette fois elle était plutôt tranquille. Mais je comprends pas pourquoi je suis aussi froid quand elle me parle de sa grossesse. J'ai vu son ventre, je sais que mon fils est dedans, qu'il est en train de grandir, mais je ressens rien. Et c'est pas comme si je savais pas ce que c'est d'avoir un enfant. Enfin, tu sais, quand je vois Nico, je ressens vraiment quelque chose. Mon cœur déborde d'amour, je suis ému et j'en deviens fou.
1: Mais Nicolas, tu le vois en chair et en os, alors que lui, il est encore dans son ventre et comme tu ne peux pas le voir...
0: C'est vrai, mais j'en ai vu des hommes qui étaient émus de savoir qu'ils allaient avoir un enfant. Émus de savoir qu'ils allaient bientôt naître, enfin, je sais pas.
1: Je ne sais pas trop quoi te dire, là.
0: J'espère que le jour de sa naissance, les choses vont changer parce que... Je vais me sentir coupable, sinon. Tu veux un truc à boire, Samuel? Tu veux quoi?
2: Entrez.
3: Merci, monsieur.
2: Je vous en prie, asseyez-vous. Vous êtes le patient dont monsieur Horacio Villaseñor m'a parlé, c'est ça?
3: Oui. Je suis José Domingo Garrido.
2: Enchanté, Domingo. Bon, dites-moi, en quoi puis-je vous être utile?
3: Je pense être diabétique, docteur. Je vous ai amené les résultats d'examen que j'ai réalisés.
2: Alors, voyons voir. Qu'est-ce que ça dit? J'ai le regret de vous annoncer, monsieur Domingo Garrido, que votre diabète est à un stade très avancé. Vous ne vous en êtes pas rendu compte?
3: J'avoue que non, docteur. Je ne savais pas que j'étais diabétique.
2: Vous savez quoi? Il faut qu'on agisse, et ce, immédiatement. Écoutez, vous vous injecterez quotidiennement de l'insuline. On va commencer avec 50 unités d'insuline, ok?
3: Oui.
2: Et c'est important que vous ayez toujours un glucomètre sur vous. Cet appareil va vous permettre de... mesurer le taux de glucose qui est présent dans votre sang, ok? J'ajoute aussi un antihypertenseur et aussi... je vais ajouter de la atorvastatine. Et ce médicament permet de contrôler le taux des triglycérides. Et... enfin, je vous mets un anti-arythmique. Ça, c'est pour le cœur, d'accord? C'est vraiment important que vous n'oubliez jamais de bien prendre absolument tous ces médicaments et n'oubliez pas de faire vos injections d'insuline quotidienne, monsieur.
3: Oui, d'accord.
2: Allez.
3: Oui.
2: Il faudra aussi que vous voyiez un nutritionniste pour adopter un nouveau régime alimentaire. Mais le plus important, ce serait de consulter un psychologue. Des séances chez le psy vous permettront d'exclure tout comportement addictif. Dans bien des cas, lorsque le patient, comme vous, souffre de diabète, il fait face à d'importantes prises de poids qui sont bien sûr dues aux contraintes.
4: Ava, est-ce que vous me recevez?
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2: Ernesto n'a pas l'intention d'aller travailler ?
3: J'en sais rien. Qu'est-ce qu'il peut bien faire à rester enfermé là-haut ?
2: Je ne sais pas et je m'en fiche. Je vais dire à Pedro que j'arriverai un peu plus tard. Je serai en retard. Ernesto n'est toujours pas parti de la maison. Je suis désolée.
3: Alors, hein, qu'est-ce qu'il a dit ?
2: Que s'il le faut, il m'attendra toute sa vie.
3: Qu'est-ce qu'il est romantique, t'as vraiment de la chance.
4: Bonjour Ernesto, je t'appelle parce que j'ai pu étudier les rapports financiers.
5: Et j'ai trouvé de quoi impliquer Horacio dans un possible détournement de fonds. Il suffirait juste de modifier quelques-uns des documents.
6: Bien.
5: Je vais t'envoyer des papiers et je vais avoir besoin que tu les fasses signer par ton beau-père.
6: Ok, je m'en charge alors. Je vais le faire.
5: Mais j'ai du mal à comprendre un truc. Pourquoi est-ce que tu veux porter atteinte à ton entreprise ?
6: Ce n'est pas contre l'entreprise, c'est contre Horacio. Il faut que j'arrive à l'avoir. Il est en train de devenir mon ennemi. Notre relation est compliquée. Et puis tu sais, je t'avais parlé d'une possible vente l'autre jour. Eh bien, ils m'ont fait cette offre à moi seul, sans Horacio.
5: Bien, je te prépare tous les documents que tu dois faire signer et je te les fais envoyer à ton travail.
6: Très bien, on reste en contact.
7: Tu es encore en retard.
8: Je suis désolé. J'avais un rendez-vous chez le docteur.
7: Le docteur ? Tu es malade ?
8: Eh ben, oui, un peu. J'ai le diabète, et l'endocrinologue m'a expliqué que mon cas était déjà très avancé. Je suis un imbécile. Lolita, ma voisine, m'a toujours dit de faire attention à ma santé, et je l'ai pas écouté. J'ai mangé encore, encore et encore.
7: Écoute, je peux pas te blâmer pour ça, mais comment ça se fait que tu te sois laissé aller comme ça ?
8: Je pensais qu'il exagérait, moi. Mais maintenant que j'ai reçu les résultats d'analyse, je me rends compte que j'ai été un vrai idiot. Mes reins sont déjà bien touchés. Et j'ai fait un électrocardiogramme qui n'est pas encourageant. Et en plus de ça, ma tension est très haute. Et je risque à tout moment de faire un infarctus. Ou une embolie.
7: Avec tout ça, je suppose que le docteur t'a prescrit des médicaments pour éviter les problèmes.
8: Oui, oui, oui. Je dois m'injecter de l'insuline tous les jours. Et je dois prendre encore plein d'autres médicaments. Et en plus, je dois consulter un psychologue parce que, même si parfois j'arrive à manger plutôt sainement, et pendant quelques jours aussi, l'anxiété me rattrape et je me remets à manger ce que je veux. Et si je n'ai pas toujours réussi à me contrôler, c'est parce que je ne peux pas le faire sans aide.
7: Et Esther, qu'est-ce qu'elle en dit, elle ?
8: Je lui ai pas dit.
7: Quoi ?
8: Ni à elle, ni à mes enfants.
7: C'est pas vrai, ça, mais... Enfin, Domingo, ta famille devrait être la première au courant.
8: Oui.
7: Domingo, il faut que tu te reprennes en main, toi et ta santé. Hein ? Il nous reste encore pas mal de temps sur cette terre, hein ? Faut s'accrocher, faut y aller.
8: Okay. Oui, oui, je vais aller travailler et penser à autre chose. Parce que là, je fais que penser à tout le mal que je me suis fait.
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0: T'es magnifique.
1: Merci.
0: Le temps d'attendre m'a paru une éternité.
1: C'était pareil pour moi. J'arrivais pas à penser à autre chose qu'à toi. Depuis qu'on s'est dit qu'on allait se retrouver.
0: Je ne sais pas à quel point j'ai rêvé de ce moment. Toi.

0: n'arrête pas, je cours dans tous les sens. Là, oui. J'ai rendez-vous chez le dentiste dans une heure.
1: Mais je t'ai ramené une liste des lieux où les hommes se rendent seuls et où nous, on serait les bienvenus.
2: Oh, non, non, non. Je ne suis pas sûre d'avoir envie de faire ça, de partir chasser des hommes. C'est loin d'être mon truc.
0: Ma chérie, de nos jours, absolument tout le monde fait ça, tu sais. Allez, faut vite qu'on se mette au travail, toi et moi. Parce que la compétition est rude, tu sais.
2: Oui.
0: Tu dois en sélectionner 3, ok? Ils sont très bien notés. Et à en juger par les tarifs affichés, il n'y a que des hommes fortunés qui se rendent là-bas.
2: D'accord, mais je ne me vois pas aller dans un bar toute seule, enfin.
0: Mais non, Andrea, je viendrai avec toi.
2: Je préférerais que mes amis ou ma famille me présentent quelqu'un. Comme ça, au moins, j'aurai la chance d'avoir une référence, tu vois. Je saurai s'il vient d'une bonne famille ou quel est son travail, ce qu'il fait dans la vie.
0: Dans ce cas, on va chercher sur Internet. Il existe plein de sites pour rencontrer quelqu'un. Tu peux mettre des photos et tu peux même expliquer ce que tu recherches chez la personne.
2: Eh bien, ça n'a pas l'air d'être une si mauvaise chose.
0: Eh bien, allons-y. Demain, toi et moi, on se cale un moment à deux et on commencera à faire nos petites recherches.
2: Bon, eh bien, c'est parfait.
0: Super.
2: À demain. Rentre bien.
0: Sois en forme pour demain.
2: Oui.
3: J'ai tellement rêvé de ce moment avec toi. 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

0: Salut, je t'appelais pour te dire que je serai en retard, parce que je dois m'occuper de Nico.
1: Ne t'inquiète pas, je vais me charger de tes dossiers en attente. Au fait, j'ai discuté avec mon avocat, Maître Brionnet, je lui ai parlé de la situation que vit ta sœur.
0: Et qu'est-ce qu'il t'a dit ?
1: Il suggère qu'Elena poursuive son mari en justice pour violence conjugale. Je sais, ça n'annulera pas les preuves à son encontre concernant sa prise de drogue, mais ça permettra d'établir un précédent.
0: Le problème, c'est qu'Ernesto n'est pas violent avec Elena. Il ne l'a jamais forcée à rien, ses seules agressions ont été verbales. Il fait très attention à son comportement et se tient très bien devant les autres.
1: Le chantage qu'il a fait en menaçant Elena de lui faire perdre la garde de Nico est une agression. Et il y a eu un témoin à ce moment-là. Ta mère était présente.
0: Tu crois que ma maman va témoigner en faveur d'Elena ? C'est la première à défendre Ernesto.
1: Je sais pas, mais elle ne perdrait rien à essayer, tu ne penses pas ?
2: Salut Agus.
3: Bon, on a bien bossé.
2: Quoi de neuf ? Pourquoi tu souris autant ? Alors que t'es juste allé chercher des pièces et que t'es revenu tranquille, t'as pris ton temps, hein ?
4: J'en ai profité pour voir Elena.
5: Ah, Pedro, tu joues clairement avec le feu. Ernesto t'a déjà mis en prison, mon vieux. Qu'est-ce que tu veux de plus ? Tu veux te faire tabasser ou pire encore ?
4: Ça va, je sais. Mais il fallait que je la voie.
5: Ah, n'abuse pas non plus, hein. Ce type est malade.
6: Pedro, j'ai démonté les freins de la voiture.
4: Hein ?
6: Tu viens jeter un œil ?
4: Je me change et j'arrive.
6: Ok.
4: Va ? J'arrive. Ok, les gars.
6: On finit ça.
2: Salut, les gars.
7: Je suis rentrée.
0: Alors, c'était comment ?
7: Super.
0: Ça se voit rien qu'à ta tête. Tes yeux brillent, regarde comme t'es radieuse.
7: D'ailleurs, merci d'être restée avec Nico. Il est où, là ?
0: Il est dans sa chambre, mais avant que t'ailles le voir, faut que je te raconte ce que m'a dit Samuel.
7: Ah ? Dis-moi.
0: Maître Brionnet suggère que tu poursuives Ernesto pour violence domestique. Ça pourrait permettre d'établir un précédent si jamais il force et demande la garde exclusive de Nico.
7: Mais je n'ai aucune preuve qu'il se montre violent. Il fait attention à son comportement.
0: Mais une fois, il t'a menacé de retirer la garde, non ? Il l'a dit devant maman.
7: Oui, mais je ne crois pas qu'elle témoignera en ma faveur. Elle est totalement d'accord avec Ernesto.
0: Je sais, mais comme dit Samuel, il n'y a pas pire lutte que celle qui n'existe pas. Parle-en à maman.
7: Moi, elle ne va jamais m'écouter, mais elle peut écouter papa. Passe-moi le téléphone.
8: J'ai eu des nouvelles. On a réussi à accéder à la base de données du registre civil de l'état de Zacatecas.
9: Vous avez trouvé quoi ?
8: En fait, il existe beaucoup de Miguel Hernandez, mais aucun n'a une maman qui s'appelle Margarita.
9: Ça veut dire que Miguel n'est pas né à Zacatecas.
8: Il est peut-être né ailleurs et s'est enregistré ici, ou dans un autre état. Enfin, ça, c'est s'il porte réellement le même nom que sa mère. Ça va pas être facile pour le retrouver.
9: Il doit y avoir d'autres solutions. S'il a vécu de nombreuses années dans la maison de Riora, il a dû étudier dans l'une des écoles qu'il y a aux alentours.
8: On pourrait aussi se rapprocher du secrétariat où il aurait peut-être pu se procurer un passeport ?
9: Non, non, on ne peut pas perdre plus de temps. Je suis sûr qu'il m'a menti quand il m'a dit avoir vécu dans une famille aux États-Unis.
10: Madame ? Madame ?
11: Quoi ?
10: Oh, excusez-moi.
11: Oh, Horacio,
12: parle d'Elena.
11: C'est-à-dire ? Laissons-la un peu tranquille. Le principal, c'est qu'elle soit
12: oui,
11: chez
12: enfin,
11: elle.
12: Écoute, elle va mal. Et la seule personne qui ne veut pas le voir, c'est toi. Tu ferais mieux de la croire quand elle te dit que ça ne va pas.
11: Je ne peux pas faire ça, c'est tout. Pour moi, c'est uniquement en étant avec son mari qu'elle doit se sentir bien. Elle n'en trouvera jamais deux comme lui. Pendant toutes ces années de mariage, la seule chose qu'il a faite, ça a été de lui donner la meilleure vie possible. On dirait qu'elle a fini par l'oublier.
12: Il formait une belle famille, mais plus maintenant. Il y a une raison à ça. C'est en grande partie parce qu'Ernesto a changé totalement. Aujourd'hui, ta fille se sent maltraitée et coincée.
11: Oh, non, tu exagères. Elle est loin de vivre ça. Mais attends, j'ai une question. Pourquoi t'es là ? En fait, t'es là pour me convaincre de changer d'avis, c'est ça ?
12: Parce qu'Elena est ta fille et elle a besoin de toi. Tu as entendu Ernesto la menacer de lui retirer la garde si elle demandait le divorce ? Il faut que tu ailles témoigner.
11: Et pourquoi faire ?
12: Abreu va tenter de poursuivre Ernesto. Pour violence domestique, pour établir un précédent face au juge.
11: Pour moi, c'est totalement idiot de faire ça. Attends, mais dis-moi, il l'a roué de coups ? Il l'a enfermé dans une cave ? Non, alors ? Oh, c'est dommage, hein ?
12: Il l'oblige à vivre avec lui en la menaçant par des mots. C'est de la violence, oui ?
11: Oui, Ernesto a été dur lorsqu'il a dit à Elena qu'il lui retirait la garde de Nico. Mais moi, il m'avait prévenu que la situation serait difficile pour eux et que je devais surtout pas m'inquiéter parce que lui voulait essayer de lui faire entendre raison.
12: Ah, parce que toi, tu es d'accord avec sa façon de faire, hein ?
11: Ben oui, dans ce cas-là, oui. Comme on dit, c'est un mal pour un bien.
12: Et si jamais il lui retire la garde de Nico, ça va te sembler bien?
11: Oh, s'il te plaît, Horatio, il ne va pas le faire, il a juste dit ça comme ça. C'est pas possible, je le verrai jamais faire de mal à sa famille, ni à Elena, ni à Nico.
12: C'est inutile, ça ne sert à rien. Je pensais que ce serait le bon moment pour que toi et moi, on puisse montrer à Elena, notre fille, à nous, qu'on la soutient, elle et pas Ernesto.
11: Très bien. Je vais y réfléchir.
12: Mais...
11: si c'était aussi important pour elle, j'aurais préféré qu'elle vienne m'en parler personnellement, au lieu de choisir de m'envoyer un pigeon voyageur.
12: Mais mon Dieu, c'est pas vrai. Dis-moi quand tu seras décidée.
11: Oui, je te le dirai en temps voulu.
3: Ma sœur est là?
13: Elle est dehors et...
14: qui est là? Ah, Irène, ça va?
3: Je suis là parce qu'on m'a demandé en devis pour qu'on s'occupe du traiteur pour un commercial et... je sais pas quoi répondre, on n'a jamais fait ça.
14: Assieds-toi, on va regarder. Ils ont besoin de quoi, au juste?
3: Alors écoute, ils ont besoin d'un petit déjeuner, un déjeuner et d'un dîner pour 45 personnes, et aussi d'un service de café pour la journée complète.
14: D'accord, on peut le faire. Il faudrait juste qu'ils précisent le type de menu qu'ils souhaitent, et je me chargerai de calculer combien on doit couvrir. Ok?
3: Comment ça va, toi?
14: Je sais pas combien de temps je vais tenir dans cette situation. Je comprends pas pourquoi Ernesto insiste et me garde de force alors que le mieux serait qu'on divorce.
3: Votre couple va si mal.
14: Oui, et Nico, c'est pareil. Il ne supporte pas de nous voir en colère, en train de se disputer, donc c'est difficile pour lui.
3: Et Pedro, alors? Tu continues à le voir?
14: Oui. Je vais te dire un truc, mais attention, je compte sur toi pour ne pas en parler.
3: Bien sûr.
14: Lui et moi, on a fait l'amour. Et c'était juste merveilleux.
3: C'est pas vrai. Je suis tellement contente pour toi.
14: Pedro a eu l'idée de louer un appartement pour qu'on puisse se retrouver là-bas tous les deux. Attends une seconde.
3: J'y vais.
14: Papa, attends, je dis au revoir à Irène et je te reprends après. À plus tard. Oui, je t'écoute, papa. Tu as vu maman?
12: Oui. Elle croit toujours qu'Ernesto a raison et que tu dois rester avec lui.
14: Donc jamais elle ne témoignera.
12: Elle m'a dit qu'elle allait réfléchir et j'avoue que... j'espère qu'elle va changer d'avis et qu'elle va le faire.
14: J'ai vraiment l'impression d'être dans une impasse. Je suis désespérée, c'est la seule option qui me reste pour pouvoir me libérer de tout ça.
8: On est rentrés.
15: Ça va? Je suis contente que vous soyez rentrée parce que vous savez quoi? Je vous ai fait un gratin aztèque.
8: Oh, trop bien, maman.
15: Et toi, alors, le vieux, tu ne dis rien?
8: Ça me l'est rentré?
15: Oui. Il est parti travailler dans sa chambre.
8: Pedro, va lui dire que je suis là, s'il te plaît. J'ai quelque chose à vous annoncer.
15: Ça va pas?
8: J'attends qu'on soit tous là. Allez, va chercher ton frère.
16: Samuel?
8: Asseyez-vous, les garçons.
15: Ah, bon Domingo, tu me fais peur. Qu'est-ce qui se passe?
8: Je suis allé faire des analyses et...
15: Lolita te dit de faire attention.
8: Je sais maintenant que je suis à un stade avancé.
16: C'est-à-dire?
8: J'ai appris que le rein et le cœur étaient déjà touchés.
1: Il faut absolument que tu commences un traitement au plus vite.
8: Je suis allé voir un endocrinologue et je dois m'injecter une dose d'insuline chaque jour. Je dois aussi prendre des médicaments pour la pression et le rythme cardiaque. Même si c'est loin de me plaire, la diète est obligatoire. Je dois manger des légumes, du poulet et du poisson.
15: Oh mon vieux, je comprends pas pourquoi tu m'as pas écouté.
16: Maman, c'est pas le moment de se disputer.
8: Laisse-la. Je le mérite bien, tu sais. J'aurais dû faire plus attention. Mais à partir d'aujourd'hui, je vous promets que je vais suivre au pied de la lettre ce que me recommandera le médecin. Alors, ma vieille, tu peux me préparer une salade à la place du gratin à steak?
12: Je ne savais pas que Domingo était aussi mal en point.
13: Le diabète, c'est pas si grave si on soigne. Ça reste une maladie commune. Ne te fais pas trop de soucis, papa.
12: Comment veux-tu que je me fasse pas de soucis? C'est la deuxième cause de décès au Mexique. Comme il ne faisait pas attention, ça s'est étendu à d'autres parties de son corps.
13: Je lui demanderai les médicaments dont il a besoin. Je vais sûrement les lui trouver pour moins cher.
12: Ce serait vraiment adorable si tu pouvais le faire.
13: Pourquoi est-ce que je ne le ferai pas? C'est son grand-père. Et peu importe comme il est, on est une famille. Bon, bonne nuit, papa.
17: Merci, ma chérie. Passe une bonne nuit, toi aussi. Fais de beaux rêves.
13: Je t'aime, papa. Ah,
17: moi aussi, je t'aime, ma chérie.
18: Oh, si tu savais comme ça me rend heureuse. Ne me dis pas que tu ne ressens pas la même chose que moi.
19: Tu as soif?
18: Oui.
19: Qu'est-ce que tu voulais me dire?
18: Oh, je veux pas que tu te sentes mal et puis j'ai pas envie de gâcher ce merveilleux moment avec toi.
19: Dis-moi.
18: Elena m'a dit que Pedro et elle ont trouvé un endroit où se revoir. Ils se sont vus et ont fait l'amour.
19: Quoi?
18: Oh, pourquoi est-ce que tu t'accroches à elle alors qu'elle ne t'aime pas? Qu'est-ce qui te fout de plus? Elle a couché avec lui.
19: Tu sais où est-ce qu'il se voit?
18: Non. Pourquoi j'aurais envie de le savoir, hein? Arrête tes bêtises, toi et moi, on peut être heureux.
19: Je ne quitterai pas ma famille, tu le sais.
18: Mais elle ne t'aime pas.
19: Mais je m'en tape! Je ne veux pas qu'elle soit heureuse avec cet imbécile.
18: Il faut que tu prennes soin de toi, s'il te plaît. Et je suis très sérieuse. Si tu me laisses toute seule, je ne pourrai pas continuer à vivre sans toi.
19: Je ne vais pas mourir, ma vieille. Je vais me soigner. Excuse-moi de ne pas l'avoir fait avant.
18: Oh, c'est promis qu'on resterait ensemble toute notre vie, tu te rappelles? Alors, tu as tout intérêt à tenir ta promesse.
19: Je vais le faire. Même si je dois manger du brocoli pour le restant de ma vie.
18: Dès demain, je vais commencer à chercher des recettes spéciales pour les diabétiques. Ne t'en fais pas. Tu vas voir, je vais continuer à te préparer plein de bons petits plats.
19: Merci, mon amour. J'ai été stupide de penser qu'il ne m'arriverait jamais rien.

0: Oui, tu as été stupide. Je veux que tu me promettes que tu ne m'abandonneras pas. Promets-le-moi, mon vieux.
1: Je te le promets.
2: Messieurs, s'il vous plaît. J'ai quelque chose d'assez important à vous dire. Je vais profiter de l'absence de Pedro et Domingo pour vous parler d'un sujet très sérieux. Hier, j'ai appris que Domingo était diabétique.
3: Mince alors.
2: C'est le moment d'être solidaire et de le soutenir. Hein? Ce serait bien que vous commenciez à arrêter de commander des carnitas, de la barbacoa, des quesadillas ou des tacos. Pas de malbouffe et pas de boissons gazeuses. Et ne pensez même pas aux tacos de canasta qu'ils vendent en face. Si vous voulez grignoter un truc, vous pouvez, mais faites-le de sorte à ce qu'il ne vous voit pas pour éviter de lui donner envie.
3: D'accord, mais c'est que Domingo a le nez fin et il va sentir direct qu'on ramène un truc.
4: Benito a raison. Le mieux qu'on aurait pu faire, ce serait de rien ramener du tout au garage.
2: La solidarité avant tout. Hein? Mais moi, je ne vous ai rien dit, on est bien d'accord? Après, c'est à lui de voir s'il veut vous en parler ou pas. C'est bon pour vous?
5: Oui, monsieur.
2: Parfait. Allez,
3: allez.
2: Au boulot.
5: C'est parti.
2: Franchement.
6: Comment tu vas, Ernesto? Je suis content de recevoir ton appel.
1: Pas de sarcasme avec moi. J'ai besoin que tu suives Pedro pour trouver où est-ce qu'il se retrouve, lui et Elena.

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10: Comment il est la Réunion? C'est au volant de ce tout nouveau 4x4 que nous sommes partis à la rencontre de 20 passionnés dont le métier ou le quotidien est au contact direct avec la route. Ils nous parleront des dangers qu'ils y rencontrent et comment ils y font face. Dans chaque épisode, nous retrouverons également notre expert Malikounia. Installez-vous confortablement, attachez votre ceinture. 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Bonjour à tous, bienvenue dans Tous sur la route, sur Antenne Réunion. Aujourd'hui, nous sommes dans l'ouest de l'île, à la rencontre de Jules, qui s'occupe de mini-moc électrique en location. Nous allons faire un petit tour. Venez avec moi. Bonjour Jules.
11: Bonjour Greg.
10: Comment ça va?
11: Très bien, merci. Et toi?
10: Merci de nous recevoir. Au top, devant cette mini-moc électrique, toute belle, avec un bleu, comment on dit? Comment on l'appelle ce bleu?
11: Ah, pour moi, c'est bleu surf.
10: Ouais, bleu surf, quoi.
11: Voilà.
10: Bleu Miami.
11: C'est ça.
10: Et nous sommes dans l'ouest de l'île et ben, on va aller faire un petit tour. Ça fait combien de temps que vous faites la location de ce
11: véhicule? Ça fait 3 ans.
10: Voilà. Il y a plein de gens qui viennent pour aller faire leur petit tour.
11: Oui, un petit tour d'une heure jusqu'à la journée, des mariages.
10: D'accord. On a combien d'autonomie avec ce type de véhicule?
11: Tour de 90 km.
10: 90 km, ouais. C'est déjà pas mal.
11: Oui.
10: Bon, c'est des véhicules qui sont, je suppose, vraiment... pour le littoral.
11: Oui, tout à fait.
10: Pour la balade,
11: voilà.
10: Quoi.
11: Voilà, balade. On a le droit, en fait, d'aller sur le quatre voies, mais c'est pas l'intérêt.
10: Ouais, ça doit pas être très agréable
11: non
10: plus.
11: Non, voilà. Beaucoup de bruit.

0: bien de l'entour de nous.
1: Voilà, de,
0: parce que tout est ouvert.
1: De l'environnement. Ouais. Vous avez combien de véhicules de ce genre?
0: Ben, on a 5 Mini Merc électriques.
1: D'accord.
0: Et une Méhari électrique aussi.
1: D'accord. Alors, ça vaut combien un véhicule de ce type-là?
0: En achat?
1: Ouais, à l'achat.
0: En partant de Métropole, on est à 31 000.
1: Ah oui, quand même.
0: Ah oui, c'est très très très cher pour ce qu'il vaut. Hein.
1: Ouais, c'est ça.
0: Mais pas grand-chose de luxe. Hein.
1: On paye le style, quoi.
0: Voilà, c'est ça.
1: Et donc, ça se loue à l'heure?
0: Ça se loue à l'heure. Ça se loue à...
1: Ça démarre à partir d'une heure.
0: Voilà, c'est ça. Bon, en location, on est obligé d'avoir des permis minimum 3 ans.
1: D'accord. Ah oui, il faut avoir un permis qui a minimum 3 ans pour avoir l'expérience quand même, quoi.
0: L'expérience et pour l'assurance, bien sûr, qui demande ça.
1: Bien sûr, bien sûr. Ça se charge rapidement, je suppose, quand même?
0: Bon, on a, donc là, on a 100%
1: d'accord.
0: d'autonomie.
1: 100% d'autonomie, 90 km.
0: Oui, à peu près, ouais.

0: Les amis, on est venu admirer un peu le paysage ici au port de Saint-Gilles. On est passé en mode décapotable, mais avant de continuer avec Jules et cette mini-moque, je vous propose de retrouver, comme dans chaque épisode, notre expert malicounien qui répond à une question et qui nous conseille dans Tous sur la route.
1: Les accidents se produisent souvent sur le trajet habituel. Le conseil que je donnerais aux automobilistes serait de ne jamais banaliser sa conduite. Chaque trajet peut être différent et amener son lot de surprises. Il faut toujours se remettre en question sur la route.
0: De retour, après l'intervention de notre expert malicounien, je vais essayer de prendre le volant. Jules, c'est possible que je fasse un petit test de conduite?
2: Obligé.
0: Je pense que c'est obligé.
2: Comme ça, tu vas sentir comment ça fait un gros plaisir.
0: C'est parti. Allez, je prends le volant, les amis. Allez. C'est parti pour l'essai de cette mini-moque électrique.
3: Allez, alors, ceinture, hop.
2: Ça la tienne.
3: D'accord.
0: On enlève le frein à main.
2: Ouais.
0: Et donc, c'est une boîte de vitesse, marche avant, marche arrière.
2: Tout simplement.
0: Le frein à main est bien tiré.
2: C'est parti.
0: C'est parti. On sent les regards, hein. Des gens.
2: Ouais.
0: Nous voilà revenus à bon port. Merci beaucoup, Julien.
2: Écoute, j'espère que ça te plaît.
0: Franchement,
2: j'ai pris le plaisir de conduire ce petit véhicule.
0: C'était un vrai plaisir et je pense que je vais revenir pour moi-même la louer pendant une heure et aller faire une balade avec mon enfant.
2: Tu es de bienvenue.
0: Très gentil, merci à toi. Puis à bientôt.
2: Plaisir.
0: À bientôt, merci beaucoup, Jules. Les amis, quant à nous, on se retrouve très vite dans votre émission Tous sur la route avec encore des surprises et plein d'invités. Soyez au rendez-vous. Ça se passe bien sûr sur Antenne Réunion. Bye bye.
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0: idéal avec les seniors. La mairie, justement, a mis en place la couture, etc., les sorties aussi, les thés dansants, pour que les seniors ne restent pas chez eux.
1: Les participantes apprennent ou perfectionnent leur technique. Ourlet, point de broderie, piqûre à la machine. Celles qui savent transmettent, celles qui ne savent pas apprennent.
2: Moi, je sais coudre, mais il y en a qui ne savent pas coudre. On leur apprend à piquer à la machine, à savoir faire le point d'ourlet. Et on nous apprend aussi à nous. C'est vraiment bien. C'est bien que la mairie nous mette ça en place. Parce que sinon, qu'est-ce qu'on ferait? On serait enfermés à la maison. Et là, au moins, on parle avec du monde, on discute, et voilà, et c'est bien.
1: Une activité gratuite qui redonne du sens au quotidien et tisse, au fil des séances, de vrais liens entre les participants.
3: J'adore l'équipe. Franchement, il y a une ambiance vraiment top. Là, ça fait ma troisième séance. Et puis, je fais la connaissance de beaucoup de personnes, de mettre ça en place pour les seniors et tout. C'est bien, quoi.
1: Au tampon, prendre soin de ces seniors, c'est aussi leur offrir des espaces pour créer, se retrouver et continuer à s'épanouir. Ramasser, tresser, créer, la Grénothèque de Bérive a ouvert ses portes à un univers oublié, celui de la vannerie réunionnaise.
4: Aujourd'hui, on accueille dans le cadre de Julien Libre Pays l'autrice Marie-Andrée Fontaine pour son livre « Ramasser Mandaré ». Elle est accompagnée de l'illustratrice Anne Fontaine et de l'éditrice Rouge Marcoli. Alors là, c'est une rencontre d'auteurs, suivie des échanges de ce qu'elle a fait, ce qu'elle propose en fait de fibres végétales. Donc ça va compléter notre collection de fonds documentaires sur la Grénothèque.
1: « Ramasser Mandaré » retrace un parcours personnel au cœur des fibres végétales et des traditions de tressage pays.
5: Ce livre a été écrit par ma maman et illustré par ma petite sœur. Ce qui m'a donné beaucoup d'élan pour suivre cette opération et soutenir le projet.
6: Ce projet d'écriture, il a trotté dans ma tête de très nombreuses années. Et ça m'intéressait de le mettre un peu en valeur parce que, en dehors du vaquois qui est encore bien connu et bien vivant, les autres fibres sont moins connues. Quand on fait de la vannerie, ici, eh bien, on se pose quelques questions qui ont trait à l'histoire de l'île. Il y a peu d'ouvrages, voire pas, sur la vannerie proprement dite.
1: Au-delà du livre, c'est un patrimoine qui risque de disparaître que les autrices ont voulu préserver. Vaquoa, fibres locales, gestes ancestraux, autant de savoir-faire méconnus des jeunes générations que Ramasser Mandaré remet à la portée de tous.
7: L'ensemble du livre, il a été construit aussi sur l'idée du lien. Le lien de manière symbolique par le fait du tressage et de la vannerie et du travail qui est fait entre les mains et le végétal. Mais aussi le lien dans le sens de « on ne fait pas les choses seules, il y a une question de transmission ».
5: Dans la rencontre avec les publics, il y a quelque chose qui se passe qui est magique. La rencontre est vraiment extraordinaire. C'est très important, à plein de niveaux.
1: Transmettre avant que ça disparaisse, c'est le message porté par ce livre et par cette rencontre dans un lieu, la Grénothèque de Bérive, qui incarne lui-même ce lieu précieux entre les habitants et le vivant. Les 23 et 24 mai, au parc Jean de Cambière, venez découvrir une exposition artisanale et trouver le cadeau idéal pour la fête des mères à travers le savoir-faire local. Entrée gratuite, avec restauration sur place pour un moment convivial en famille. Le Théâtre Luc Donat accueille la 22e édition du Festival du film d'aventure. Pendant 3 soirées, le public pourra découvrir une sélection de films d'aventure venus du monde entier, entre expéditions, voyages et rencontres inspirantes, en présence d'aventuriers et de réalisateurs invités. Retrouvez tout l'agenda sur le www.letampon.fr.
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0: Chaque vendredi après-midi, la salle d'animation de la ZAC Paul Badré se transforme en atelier couture proposé par le Bureau des seniors du tampon.
1: On a fait des trousses, on a fait des tabliers et après, ben, les idées viendront avec les autres seniors. Un échange, un moment en Covid.

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9: Aujourd'hui, je vais vous emmener découvrir un lieu qui peut vraiment changer des vies. Et pour l'occasion, j'ai mis l'uniforme pour rencontrer ceux qui vivent l'expérience RSMA au quotidien. Le RSMA, c'est 35 formations, de 18 à 25 ans, un accompagnement complet, nourri, logé et même rémunéré. Colonel, pourquoi est-ce important de venir aux journées portes ouvertes du RSMA?
10: Ces journées portes ouvertes du RSMA de La Réunion, elles sont importantes pour donner envie à des jeunes de venir se former chez nous pour ensuite trouver un métier à La Réunion ou ailleurs, qui au-delà d'une compétence professionnelle, auront acquis chez nous un vrai savoir. Être le goût de l'effort et du dépassement de soi. Et ça, c'est ce qu'on apporte à nos jeunes du RSMA de La Réunion.
9: Et pour vous, qu'est-ce que le RSMA vous apporte?
11: Beaucoup de discipline.
12: Et de confiance en soi.
13: On est accompagnés, encadrés et surtout, on avance tous ensemble.
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4: Bonsoir à tous et ravi de vous accueillir pour votre météo. Regardons notre animation satellite. Pour ce soir, l'humidité s'invite tout doucement sur le sud de la Réunion. Ailleurs, place à un ciel agréable. On aura du vent qui aura tendance à se renforcer. On pourrait atteindre les 60, voire 70 km/h. Toujours dans les mêmes secteurs, voire même les hauteurs exposées où ça pourrait être même un petit peu plus fort. On conserve pour l'instant la mer agitée. Elle risque de se renforcer d'ici les prochaines heures. Regardons maintenant le temps pour demain matin. On conserve un temps assez ensoleillé sur le nord de l'île, également dans l'intérieur, mais sur une bonne moitié sud de la Réunion. On est concerné par cette petite ligne frontale, vous savez, peu active. Je vous ai parlé en début de semaine. Donc des précipitations, un ciel un peu plus bâché. Puis pour l'après-midi, l'évolution du vent va se mettre en place et cette fois-ci, ça va déborder sur le nord, nord-est de la Réunion. Quelques précipitations attendues sur les pentes. Retour des éclaircies sur le sud, un temps assez agréable sur le littoral ouest. Regardons maintenant le vent, 60-70 km/h, ça souffle assez fort sur le nord, nord-est, également sur le secteur de l'ouest. Une mer qui sera forte sur l'ouest et sur le sud, due à la houle qui revient, un train de houle de sud-sud-ouest. Donc, bien entendu, on reste extrêmement vigilant. Regardons maintenant les températures. 21 degrés du côté du port, 18 à Saint-Denis, 11 à Salazie. On terminera avec les plaines avec 7 degrés. Pour les maximales, 29 degrés à Saint-Denis, 22 du côté des Colimaçons, 27 à Saint-Pierre. On terminera avec les plaines avec 17 degrés. Demain, nous serons le vendredi 22 mai. Des bisous d'avance à vous les Émile. Le soleil se lèvera à 6h43 et nous quittera à 17h46. On se retrouve juste après le journal d'Antoine Asselin. À tout à l'heure.
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1: Jeudi, en pleine enquête, 19h55, Will Trent. 21h35,

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0: Mais non, arrête, il n'y a pas tant que ça. T'es choqué, mais en même temps, il étonne pas moins de lui, hein, parce que la dernière fois, comme t'es Maria Jean-Pierre,
1: oui,
0: là,
1: oui, calme, calme, calme.
0: Et ben, on connaît quoi, Magali l'a dit. Ah, t'es connu alors, mais non, t'es choqué.
1: Okay, okay.
0: Les fous, ça. Et non, mais je. Et des fois, les filles, n'importe quoi. Ah, moi aussi, mais choqué. Oui. D'accord, d'accord. Non, mais dingue, mais incroyable. Mais après, en même temps, qu'on connaît Jean-Pierre, hein, est-ce que vraiment vous les choquez, hein?
1: Mais il comprend rien aussi,
0: ouais,
1: la case,
0: oui,
1: là.
0: Excusez-moi, non. Non, non, non, c'est un bon colloque, ça. Oui, bah, non. Vous connaissez. Oui, fais l'autre, pourquoi tu la case en plus?
2: C'est quoi, vous comprenez rien?
0: Yes.
2: Ok, d'accord. Non, il faut me faire quoi.
0: Oui, la mienne, pour régler, c'est important, mais...
2: Et là, micro, on a dit, faut pas se balayer, faut pas se balayer.
1: Là, on l'a compris,
2: oui, là, on l'a compris. Pas se balayer, vraiment.
0: Pas se reviens qu'on veut, hein.
2: Fais vite, fais vite, fais vite.
0: Reviens qu'on veut. Viens boire café, hein, nous attendons à où.
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0: Le 19h sur Antenne Réunion, bonsoir, votre journal, voici les titres. Le télétravail pour économiser de l'essence, piste évoquée. Alors que Sébastien Lecornu annonce ce soir les nouvelles aides du gouvernement face à la hausse continue des tarifs des carburants. Faut-il revenir à plus de télétravail? Qu'en pense-t-on chez nous? Précision et réaction dès le début de ce journal. Un nouveau PTZ pour encourager à faire des enfants. 100 000 euros de prêt à taux zéro, sans autre contrepartie qu'une déclaration de naissance. Proposition de loi dans le cadre du réarmement démographique de la France. Les détails dans un instant. L'histoire des Chagos portés par les Marmailles, échange scolaire original entre La Réunion et Maurice, rencontre autour de la mémoire, de la fraternité. Un spectacle en cours de répétition, nous le verrons. Notre rendez-vous musique et artisanat, ce soir, Christian Renan-Batz redonne souffle aux instruments à vent dans son atelier à Saint-Denis. Des annonces très attendues, donc c'est ce soir que Sébastien Lecornu dévoile les nouvelles aides envisagées par le gouvernement pour faire face à la hausse des prix des carburants. Pas de baisse générale, la philosophie devrait rester la même, nous y reviendrons dans nos prochaines éditions. En tout cas, parmi les pistes pour économiser du carburant, il y a le recours au télétravail. Forcément, ne pas aller sur son lieu de travail, ça consomme beaucoup moins d'essence. Alors, faut-il revenir à plus de télétravail? L'État encourage déjà ses employés dans ce sens, dans les administrations, d'autant que l'INSEE vient de constater une amélioration de la productivité avec ce mode de travail. Ce qu'en pensent les employés, les syndicats, les organisations patronales. Reportage Romain Guest, Farouk Moulan, Thomas Fontaine.
1: Mélissa et Valérie ont l'opportunité de travailler chez elles. Moins de trajets, moins d'essence à payer, un poids en moins sur leurs épaules.
2: Un bon 20 euros par semaine. Oui, d'économiser. Alors de temps en temps, selon les circonstances, moi aller dans l'aide à domicile en tant que secrétaire comptable.
3: Sachant que ça a augmenté, je pense que ça ferait quand même 25 euros d'économiser par semaine.
1: Une possibilité que n'ont pas tous les travailleurs. Pour Capucine et Noah, pas le choix. Il faut prendre la voiture tous les jours pour le travail.
4: Je travaille au Parc National de La Réunion et malheureusement, le télétravail risque d'être très compliqué.
5: Moi, je suis dans la restauration, donc il faut être sur place à chaque moment.
1: Le télétravail a donc ses limites. Pour les métiers dits manuels, comme le BTP, la mécanique ou la maintenance, travailler à distance est impossible.
6: Chaque entreprise il doit accompagner ces gens-là. Nena a la possibilité de mettre en sorte un prime d'essence, il ne connaît pas, mais Nena a des gestes à faire pour que ces gens-là aussi aient un minimum de motivation et puis qu'ils ne savent pas travailler comme une bougie. Quoi. Ils connaissent, quand ils savent travailler, ils coûtent plus cher qu'ils restent chez lui. Donc, à situation exceptionnelle, nous apprenons des mesures exceptionnelles.
1: Autre contrainte liée au télétravail, la pratique a aussi des conséquences sur l'esprit d'équipe et l'isolement.
7: Le télétravail ne favorise pas la cohésion a priori de l'entreprise, ne favorise pas les interactions qu'il peut y avoir en entreprise et donc l'esprit d'entreprise a priori. C'est pourquoi le télétravail seul ne peut pas être envisageable. En revanche, des journées ou des demi-journées de télétravail pour éviter les déplacements sur des missions qui sont bien identifié, c'est quelque chose qui est envisageable, sans déstructurer la notion même de l'entreprise.
1: Malgré ses limites, les syndicats et le gouvernement appellent à généraliser la pratique du télétravail quand cela est possible. En 2021, selon l'INSEE, un employé sur 10 travaillait chez lui chaque semaine à La Réunion. Toujours selon l'Institut, les entreprises ont constaté une hausse de productivité de 0,7 à 1%.
0: 100 000 euros à taux zéro pour faire des bébés. Un nouveau PTZ prêt à taux zéro va-t-il voir le jour pour faciliter l'accès des familles à la propriété et les encourager à procréer? La proposition de loi est examinée cette semaine par les députés. Elle n'a qu'un critère d'accessibilité, déclarer une naissance jusqu'aux 5 ans de l'enfant. Le prêt serait accordé sans condition de revenu. Le gouvernement y est plutôt favorable dans le cadre du fameux réarmement démographique de la France, car le logement reste un frein à la natalité. Explication avec Naïma Rouf.
8: Il suffirait d'avoir un enfant âgé de 0 à 5 ans pour accéder à un prêt à taux zéro, une proposition de loi qui changerait tout. Bonne nouvelle pour les jeunes parents.
9: Oui, forcément, bien sûr que les biens. Mais après, il faut les accessibles à tout le monde et voilà, mille papas de deux enfants. Si tout le monde peut bénéficier, oui, pourquoi pas.
10: Je souscris pas trop d'aide en général. Ça pouvait être un vrai tremplin.
11: Oui, bien sûr. Selon le projet de vie de chacun, oui, ça peut aider, c'est sûr.
8: Ce prêt pourrait atteindre 100 000 euros pour l'acquisition ou l'agrandissement du domicile familial sans condition de ressources, une opportunité pour les Réunionnais.
11: L'application actuelle du prêt à taux zéro reste très restrictive et on se rend compte qu'elle correspond à environ à 8-10% des achats dans l'immobilier. C'est pour du neuf, c'est pour des primo-accédants, que ce soit pour les professionnels, que ce soit pour les vendeurs, que ce soit pour ces futurs acheteurs et ces familles qui vont pouvoir s'installer. Bien sûr que c'est un bon projet.
8: Une proposition d'une députée Liotte pour relancer la natalité qui coûterait près de 100 millions d'euros à l'État, un investissement pour l'avenir.
12: Quand on soutient le logement, en général, ça rapporte plus de recettes à l'État que ça n'en coûte. Quand on achète dans le neuf, il y a de la TVA. Quand on achète dans de l'ancien, il y a les droits de mutation à titre onéreux. Quand on fait faire de la rénovation ou qu'on construit une maison, il y a l'emploi qui est créé. C'est entre 36 000 et 46 000 emplois créés à chaque fois qu'on soutient le bâtiment et le logement.
8: La mesure permettrait donc de redynamiser par la même occasion le secteur immobilier. Aujourd'hui, un couple sur cinq renonce à un désir d'avoir un enfant à cause d'un logement mal adapté.
0: Il y a 25 ans aujourd'hui, une reconnaissance historique, la loi du 21 mai 2001, loi Taubira, pour reconnaître l'esclavage comme crime contre l'humanité. Une première dans le monde, une cérémonie de commémoration se déroule ce soir à l'Élysée en présence de plusieurs chefs d'État africains. Au-delà des symboles, l'épineux sujet de la réparation pose toujours question. Ce texte qu'a-t-il changé? Quelle résonance, quelle perception chez nous 25 ans après? Voyez le reportage de Romain.
13: Ce rapport n'est pas le script d'un film d'horreur portant l'inventaire des chaînes, des fers, carcans, entraves, menottes et fouets qui ont été conçus et perfectionnés pour déshumaniser.
1: En 1999, Christiane Taubira, alors députée de la Guyane, s'exprime devant l'Assemblée nationale. Elle retrace l'histoire de la traite négrière dans les Outre-mer. Deux ans plus tard, sa loi est promulguée. L'esclavage est reconnu comme crime contre l'humanité. Une évidence pour les personnes interrogées.
14: C'est sûr et certain, la question n'allait même pas à se poser. On est tous des êtres humains, on est tous nés égaux.
15: C'est pas normal de pouvoir détenir la liberté de quelqu'un entre ses mains.
16: Les traumatismes subis même après cette période d'esclavage est encore présent aujourd'hui.
1: Dans son discours, la députée décrit l'horreur de l'esclavage. Le code noir, les violences, le racisme. Une période sombre qui a profondément marqué la Réunion.
17: Là, par rapport à la loi Taubira, ce matin, j'étais en train d'en parler avec mon grand. Je lui disais que moi, à l'école primaire, on apprenait justement l'histoire de l'esclavage, l'histoire de la Réunion, ce qui n'est pas forcément obligatoire, ce qui n'est pas obligatoire, et c'est dommage. On devrait renforcer la loi pour justement mettre une obligation sur l'apprentissage de l'histoire de l'esclavage.
1: Aux côtés de Christiane Taubira, trois autres députés réunionnais ont participé aux travaux sur cette loi. Huguette Bello, Élie Waro et Claude Waro, adopté à l'unanimité le 21 mai 2001. Un objectif, le devoir de mémoire.
18: Cette loi, la loi mémorielle, sert à comprendre. Sert à comprendre aujourd'hui des comportements et des situations. Puisque l'esclavage a une auréole, un halo, savoir, comprendre, et promettre de ne pas récidiver.
1: Si à La Réunion, la fête CAF a lieu le 20 décembre, la Journée nationale des mémoires de la traite, de l'esclavage et de leur abolition est commémorée chaque 10 mai dans toute la France.
0: Une histoire pas banale, un creveur de pneus, quartier Vauban à Saint-Denis, a plus d'une dizaine de victimes dans la nuit de lundi à mardi, selon nos informations. Les véhicules retrouvés avec un ou même plusieurs pneus percés. L'auteur présumé des dégradations a rapidement été interpellé, placé en garde à vue, puis remis en liberté avec une convocation devant la justice pour port d'armes prohibées et dégradation de biens privés. Reste à connaître l'explication derrière cet étrange passage à l'acte. À témoignage et précision avec Julie Lerman.
19: Réveil amer ce mardi à la résidence Bouvet. Au petit matin, des dizaines de voitures retrouvées avec les pneus lacérés à l'arme blanche. Jeff, lui, a vu ses quatre pneus crever. Assuré au tiers, il a dû payer de sa poche pour pouvoir reprendre le travail. Dans le quartier, la colère monte.
20: Un peu dégoûté ce matin parce que deux jours, 818 euros de pneus non remboursables parce qu'on est en tiers. Donc on paye les assurances, mais on est en tiers. Les gens ne peuvent pas payer parce que les roues sont faites 200.

0: 300 euros ce mois-ci, c'est très compliqué pour tout le monde. Et voilà, et les gens, ils sont encore à terre. À cause d'une personne, il a mis 24 familles dans une précarité super.
1: C'est un individu seul qui aurait agi pendant la nuit de lundi à mardi. Au moins 11 plaintes ont déjà été déposées et ce nombre pourrait encore grimper.
2: À 23h, on s'est réveillé pour aller récupérer notre fils au travail. On a vu qu'il y avait les policiers qui étaient déjà sur place. Donc nous, on a deux véhicules qui ont été dégradés. Donc sur un véhicule, on en a pour 1600 euros de réparation pour les pneus. Et sur l'autre véhicule, on en a pour 400 euros. Tout en sachant que l'assurance ne prend pas en charge.
3: Et les pneus étaient crevés par un coup de couteau dans les pneus. Hein, et c'est spécial. Hein. Voilà, il y a la marque de couteau. Et il n'y a pas que ça. Il y a plusieurs voitures aussi là-bas étaient comme ça.
1: Le sériel creveur de pneus serait bien connu dans le voisinage. Cet homme, d'une quarantaine d'années, lui-même résident du quartier, est décrit comme psychologiquement instable. L'homme a été interpellé sur les lieux par les policiers de la compagnie départementale de nuit.
4: Alors, suite à un appel 17 pour dégradation de véhicules, les collègues de la CDI Nuit sont arrivés rapidement sur les lieux. Ils ont interpellé un individu avec un couteau à la main ensanglantée. Il a été interpellé, placé en garde à vue pour port d'armes prohibées et dégradation de biens privés.
1: L'individu a déjà été présenté à la justice et sera de nouveau convoqué mardi prochain.
5: À quoi sert l'argent des radars ? À investir notamment pour accompagner la rééducation des blessés de la route. Illustration concrète aujourd'hui à la clinique des Tamarins à Saint-Pierre qui a reçu un soutien financier de 860 000 euros de la part de l'État pour moderniser ses équipements. La démonstration de ces machines devant la caméra de Farouk Moulin.
6: À seulement 17 ans, Daryl garde encore les traces de ce grave accident survenu en 2024. Victime d'un écrasement partiel des membres inférieurs, il passera 8 mois en soins intensifs avant d'entamer une longue rééducation. Aujourd'hui, Daryl utilise ce simulateur de conduite pour retrouver progressivement ses capacités sur la route.
7: Sur le simulateur, il y a plein d'aménagements qui peuvent être faits pour toutes les pathologies, on va dire. Et donc voilà, là pour ma pathologie, justement, l'accélérateur à gauche, il est nécessaire, mais il y a tout plein de modifications qui peuvent être faites sur le simulateur. Après, c'est bien, hein. Je pense que ça ne reflète pas totalement la réalité, mais je pense que c'est quand même une bonne approche de ce que ça peut être la conduite. Quoi. Ouais.
6: Pour accompagner des patients comme lui dans leur retour à la conduite, cet outil de simulation permet d'évaluer leur capacité avant une reprise de la route.
7: Ouais.
6: Temps de réaction, coordination ou encore prise de décision, tout est analysé par les ergothérapeutes.
8: Ça nous permet de faire pas mal d'évaluations dans le cadre d'un protocole de reprise de la conduite ou alors d'un objectif de conduite, comme c'est le cas pour Daryl. Il n'a pas encore le permis de conduire, mais c'est un projet de vie. Choix d'être sur une boîte automatique et pas une boîte manuelle pour ne pas avoir à se soucier de l'embrayage. Et ensuite, effectivement, on a dû inverser les pédales, donc mettre l'accélérateur à gauche et le frein à droite.
6: Ce simulateur fait partie des nouveaux équipements de rééducation disponibles à la clinique des Tamarins. Un investissement soutenu financièrement par l'État à hauteur de 860 000 euros.
9: En 2018, le gouvernement a fait le choix d'abaisser la vitesse sur le réseau secondaire, tout le monde s'en souvient, passant de 90 à 80 km/h. Cette décision a entraîné un surplus de recettes du fait des radars automatiques et le gouvernement a décidé d'allouer ce surplus de recettes à la santé des blessés de la route et donc en faisant des investissements dans les établissements de santé pour permettre de mieux réadapter, de mieux réinsérer et de retrouver de la mobilité des patients qui sont blessés sur la route. Au niveau national, ce sont 26 millions d'euros qui ont été investis. Sur ces 26 millions d'euros, il y a 860 000 euros qui sont venus financer des investissements à la clinique des Tamarins.
6: L'an dernier, à La Réunion, 42 personnes ont perdu la vie sur les routes. Mais derrière ces décès, ce sont aussi plus de 1120 blessés qui ont été recensés.
5: Un nouveau patron pour le Sydney, ça y est, Alexandre Lycan-Cheong succède à Daniel Alamelou à la tête du syndicat intercommunal de traitement des déchets du Nord et de l'Est. Il était seul candidat. Nombreux enjeux pour ce mandat, notamment la question sensible de l'ISDU. On va y venir. D'abord, première action, feuille de route du nouveau président du Sydney, Alexandre Lycan-Cheong, interrogé par Joanne Mazar.
10: Lorsqu'on parle de 2027 et de la saturation de l'ISDND actuelle, en tant que Saint-Usanois, ça fait déjà belle lurette que notre site est déjà saturé. Maintenant, nous avons des contraintes quant à ce qui pèse sur nous et nous discutons encore avec l'État, notamment la DEAL, pour pouvoir y faire.

0: faire face et nous devons nous hâter justement de discuter avec nos homologues pour voir comment mutualiser des solutions alternatives qu'on pourrait trouver ou qu'on pourrait élaborer ou évoquer prochainement lors de nos rencontres.
1: Un nouveau mandat donc et des dossiers à mener, la gestion des déchets pour le nord-est de la Réunion, pas une mince affaire, on l'a compris, notamment sur cette question sensible de la nouvelle installation de stockage de déchets ultime, l'ISDU, prévue pour le moment à Sainte-Marie. On fait le point sur ces enjeux avec Johan Mazard.
2: Le futur centre d'enfouissement de Beaufond dans les Hauts-de-Sainte-Marie continue de faire débat. La maire de la ville, Céline Sitouze, s'oppose toujours à l'implantation de cette installation sur sa commune, alors que les travaux ont déjà débuté. Ce dossier sensible sera l'un des premiers à gérer pour le nouveau président du Sydney, élu ce jeudi soir. Le projet porté par le syndicat mixte doit permettre d'anticiper la fermeture du site actuel de Bel Air à Sainte-Suzanne. Car l'urgence se rapproche, le centre d'enfouissement de Sainte-Suzanne arrive à saturation.
3: La courbe du site d'enfouissement de Bel Air, de ce qu'on sait avec le prestataire privé, fin 27, début 28, il est saturé. Et la nouvelle gouvernance qui va s'installer doit trouver une solution à ce site qui est en saturation.
2: Aujourd'hui encore, l'enfouissement reste la principale méthode de traitement des déchets à La Réunion. Une situation qui montre les limites du système actuel, selon l'Agence d'urbanisme de La Réunion.
4: Aujourd'hui, il faut savoir qu'on a à peu près 60% des DMA qui sont collectés, qui sont enfouis, et à peu près 40% qui réussissent à être valorisés. Le problème historique, c'est que ces deux centres d'enfouissement, ils sont à saturation. C'est un problème qui n'est pas nouveau, hein, c'est un problème qui dure depuis bien longtemps. C'est ce qui fait que régulièrement, on est obligé d'étendre encore un peu plus ces centres d'enfouissement.
2: Entre opposition des élus, saturation des sites existants, et recherche de nouvelles solutions, le futur président du Sydney hérite d'un dossier particulièrement sensible pour l'avenir du traitement des déchets dans le nord et l'est de la Réunion.
1: Voilà qui nous mène à ces dépôts sauvages et carcasses de voitures très désagréables, voire dangereux. Nouvelle illustration et colère des habitants de la résidence Atlantis à Saint-Paul, plateau Caillou. La décharge marron existerait depuis de longues années, selon les riverains. Des signalements ont été effectués. La situation exaspère les habitants qui craignent des risques sanitaires. Sur place, Naïma Rouf.
5: Une décharge à ciel ouvert.
6: Avec des centaines et des centaines d'habitants dans la résidence, ça paraît énorme, mais c'est pas si énorme que ça quand on rapporte au nombre d'habitants qu'il y a ici.
5: Devant cette résidence, les déchets jonchent le sol, les poubelles débordent et les encombrants s'empilent.
6: Alors apparemment, de ce côté-là, ils passent pas parce que c'est compliqué, parce qu'il y a un câble électrique qui passe. Donc au lieu de nous adapter le lieu, ils ne passent pas tout simplement. Et derrière moi, et c'est juste interdit de passage. La plupart des résidents n'ont pas forcément de voiture, donc n'ont pas forcément moyen d'aller à la déchetterie. C'est ce qui pose problème d'ailleurs.
5: Une problématique qui dure depuis près de 10 ans.
7: Les gens, ils vont pas, ils changent de meubles, ils changent de frigo, ils vont pas garder deux frigos chez eux, deux buffets, forcément. Au bout d'un moment, il faut bien qu'ils entreposent quelque part et ça arrive là, ça déborde.
5: Mauvaises odeurs, pollution environnementale, risques sanitaires, c'est tout le voisinage qui subit les nuisances de ce dépotoir.
7: Ça, là, les rats pullulent, hein, parce qu'il y a aussi des déchets alimentaires, il y a un peu de tout, avec un risque de leptospirose qui est quand même présent dans le coin. Risque aussi de gîte larvaire avec la dengue qui revient, là, qui refait son apparition. Donc je pense que les prochains cas, ça pourrait bien être pour nous après les grosses pluies.
5: Dans un communiqué, le bailleur social dit travailler avec le territoire de l'Ouest pour remédier au problème.
8: De nouveaux bacs sont actuellement en cours de commande pour remplacer les équipements défectueux existants. Par ailleurs, un aménagement sera prochainement réalisé à l'entrée de la résidence, sur un espace appartenant à la CIDR, afin de permettre le dépôt des encombrants sans gêner la voie publique.
5: La ville de Saint-Paul n'avait jusqu'à présent reçu aucun signalement direct. Dès qu'elle en a été informée, la commune a saisi les services concernés qui ont été immédiatement mobilisés afin d'évaluer précisément les problématiques rencontrées sur le site.
9: Les premières vérifications engagées doivent permettre d'identifier les parcelles concernées, ainsi que les responsabilités respectives des différents acteurs pouvant intervenir sur ce secteur. Propriétaires privés, bailleurs, gestionnaires fonciers, partenaires publics ou institutionnels.
5: Les habitants dénoncent également des problèmes de circulation en raison d'épaves de voitures laissées à l'abandon. La SIDR précise que leur enlèvement ne relève pas de leurs compétences.
1: Une plante envahissante et un tracteur amphibie pour éviter sa prolifération. Drôle d'intervention en ce moment. Dans la ravine du port de Saint-Gilles, un engin spécial est déployé pour retirer les laitues d'eau, espèces exotiques dont l'invasion peut menacer l'écosystème. C'était le cas à Marapouldo, à Salazie, il y a quelques temps. À Saint-Gilles, vous voyez le reportage de Marius Deuil.
10: Un panier en ferraille qui racle lentement la surface de l'eau. Les opérations de nettoyage sont en cours dans la ravine Saint-Gilles. Objectif, retirer la laitue d'eau, une espèce exotique invasive qui prolifère lentement dans les zones humides. À terme, cette plante peut étouffer les milieux aquatiques, perturber l'écoulement de l'eau et menacer la biodiversité locale. Une intervention qui attire la curiosité des passants.
11: Moi je trouve ça beau, mais c'est sûr que bon après ça envahit de partout quoi. C'est ça qui est le problème, il est là. Je trouve ça très bien, moi. Et c'est pas fait assez souvent, d'ailleurs.
12: Hein. Il faut absolument le faire si on veut préserver notre nature, l'eau, et même la propreté des cours d'eau aussi.
10: Pour intervenir dans ces zones peu profondes, les équipes utilisent le Mobitrack, un engin amphibie capable de travailler directement à la surface de l'eau.
13: Je ramasse tous les flottants qui sont sur l'eau. Et je prends plus bas, je ramène sur le point d'extraction. Et puis le camion, il s'en va. Ah, ça travaille à la fois dans l'eau, et même quand il n'y a pas beaucoup d'eau, il peut travailler quand même aussi. Et tout ce qui flotte, même les plastiques, déchets, tout.
10: Sur ce site, 3000 m² vont être traités et près de 10 tonnes de végétaux ramassés. Au total, 18 000 m² sont concernés à Saint-Gilles. Depuis 2018, les communes ont récupéré la compétence GEMAPI, gestion des milieux aquatiques et prévention des inondations. Depuis, la collectivité investit dans la restauration des ravines et la lutte contre les espèces invasives.
14: Pour trois raisons. La première raison, c'est pour préserver le milieu, la biodiversité, préserver les plantes qui sont ici localement. Deuxième niveau, c'est enlever les gîtes lavaires qui permettent la prolifération des moustiques. Et enfin, c'est supprimer des emblacs qui pourraient provoquer des inondations.
10: Le territoire de l'Ouest a consacré plus de 3 millions d'euros sur 5 ans à la gestion des milieux aquatiques et des espèces invasives. Ces opérations visent à contenir durablement la prolifération de ces plantes et préserver l'équilibre fragile de la biodiversité des ravines.
1: Air France et Airbus condamnés en appel 17 ans après le crash du vol AF447 entre Rio et Paris. 228 personnes, dont le réunionnais François Henry, avaient péri dans l'océan ce 1er juin 2009. Le délibéré du procès en appel de la catastrophe a été rendu aujourd'hui. Le constructeur et la compagnie aérienne sont reconnus coupables d'homicides involontaires après une relaxe sur le plan pénal en première instance. Les deux entreprises écopent d'amendes de 225 000 euros. Notre ténacité a payé, cela ne ramènera pas mon frère, mais nous nous sommes battus pour la justice et la vérité, réagit Dominique Henry, le frère de François Henry, à l'annonce de ce jugement. Réaction à retrouver sur l'info.re. Cette tentative d'enlèvement à nouveau dans le milieu de la crypto-monnaie dans l'Hexagone, 6 hommes cagoulés ont voulu kidnapper l'épouse d'un entrepreneur du secteur. Elle a réussi à leur échapper. Ses voisins ont alerté par des cris, se sont interposés. Ça s'est passé hier soir en région parisienne. Deux mineurs ont été interpellés alors qu'ils tentaient de fuir. Laszlo Gelabert, Emmanuel Binet, Sylvain Roland.
15: C'est dans ce quartier résidentiel réputé calme qu'une femme a failli être enlevée. La compagne de cet homme, patron d'une entreprise valorisée à plus d'1 milliard d'euros, créateur d'un jeu vidéo où sont utilisées des crypto-monnaies. Il est 20h15 hier soir à Villenoy, en Seine-et-Marne. Carton sous le bras, un homme déguisé en livreur sonne au domicile du chef d'entreprise et dit vouloir livrer un colis. Sa femme, seule chez elle, est sur le point de se rendre à un cours de sport. Elle lui ouvre le portillon. Le faux livreur et 5 complices s'engouffrent dans la cour et traînent de force la victime vers une voiture. Cette voisine, qui souhaite rester anonyme, a assisté à la violente altercation entre un ravisseur et la femme.
16: Ils étaient agressifs, ils étaient agités. Hein. Verbalement, il l'a malonné. Il lui a dit de quel recul, il était pressé pour sortir. Ah oui, j'avais la tremblante. Hein. J'ai appelé mon fils qui habite de l'autre côté de la rue, là.
15: Alerté par des cris, des voisins s'interposent et libèrent la femme. 4 malfaiteurs s'enfuient en voiture, 2 en courant. Cachés dans un jardin, ils seront retrouvés un peu plus tard par 2 policiers en civil résidant dans le quartier. 2 mineurs vivant à Pantin, en Seine-Saint-Denis, l'un né en 2008 est déjà connu de la police, l'autre a 16 ans et est inconnu de la justice. Dans leur sac auraient été retrouvées une arme de poing factice, des cagoules et des colliers de serrage.

0: comme celui-ci. Envisageait-il de faire une demande de rançon ? Une enquête a notamment été ouverte pour association de malfaiteurs en vue de commettre un crime en lien avec la crypto-monnaie. Pour l'heure, quatre malfaiteurs sont toujours en fuite.
1: Notre santé, notre alimentation, une nouvelle alerte sur les conservateurs et les colorants. Ils sont toujours partout dans ce que nous mangeons, des produits potentiellement dangereux, ce qui est annoncé, connu depuis des années. Alors pourquoi rien ne bouge ou presque? Pourquoi ces substances sont-elles toujours présentes dans les recettes? Et à quand de réelles améliorations? Le reportage de Christine Chapelle, Manon Monnier et Florence Couturon.
2: Nous vous avons présenté différents produits avec ou sans colorant. D'abord, un yaourt à la fraise.
3: C'est de la fraise.
4: Mm-hmm. Et l'autre?
3: C'est de la fraise.
4: Et vous pensez quoi, là, rien qu'à regarder?
3: Bah là, on dirait fromage blanc, tout simplement. Le fromage... Oui, un fromage blanc naturel.
4: Vous pouvez sentir?
3: Et non, il y a de la fraise.
2: Puis, un sirop de menthe.
5: Bah là, il y a du sirop de menthe, là, il y a peut-être de l'eau.
2: Sans les codes couleurs, même les amateurs de naturel sont perdus.
5: C'est toujours plus joli quand c'est coloré, mais c'est peut-être mieux quand ça ne l'est pas.
6: Des fois, on a un côté émotionnel, on regarde la couleur, on associe les choses, ça donne l'appétit, mais je pense que ça a bien été designé par les bonnes personnes, on va dire.
2: L'industrie agroalimentaire utilise colorants et conservateurs partout et depuis des années. Et depuis des années, on parle des risques qu'ils feraient courir à notre santé. Déjà en 1974, ce professeur s'inquiétait de leur consommation.
7: Ces petites doses, longtemps répétées et répétées jour après jour pendant toute une vie, peuvent parfois comporter des risques extrêmement insidieux et même parfois des risques irréversibles.
2: Les consommateurs sont aujourd'hui plus attentifs. Donc les fabricants se sont efforcés récemment de baisser les doses de colorants et conservateurs. Mais serait-il possible de s'en passer totalement ?
8: Pour les colorants, on a affaire à des additifs qui sont purement cosmétiques, c'est-à-dire qu'ils sont là uniquement pour rendre le produit plus joli, ce qui n'est pas le cas des conservateurs, où là, il y a un vrai rapport bénéfice-risque à évaluer, puisqu'ils sont là notamment pour protéger aussi contre le fait que les produits puissent s'abîmer avec le temps.
2: Alors que les recherches ne cessent de démontrer les liens entre additifs et maladies telles que le cancer ou le diabète, ces produits sont pourtant toujours autorisés.
9: Pourquoi dans le tabac, on a réussi à mettre la dangerosité sur le paquet et pourquoi on les a encore? On les a encore parce que les lobbyistes, certains lobbyistes industriels, c'est-à-dire ces gens qui viennent voir des députés, des ministres, des premiers ministres, ils sont puissants.
2: Une proposition de loi est en cours d'élaboration, soutenue par plusieurs groupes parlementaires de tous bords, mais le texte n'est pas encore inscrit à l'ordre du jour de l'Assemblée nationale.
1: On revient sur le discours du Premier ministre Sébastien Lecornu à propos de la situation des prix des carburants. La guerre va durer, annonce le Premier ministre, qui évoque aussi l'économie de la France priorité. Je propose d'écouter Sébastien Lecornu, ses tout premiers mots.
10: À la différence du Covid, pour le coup, le pays était à l'arrêt, il fallait le soutenir par des transferts financiers importants. Là, on a une économie qui fonctionne et qui tourne. Pas pour autant qu'elle n'est pas impactée. Le ministre va y revenir. Et donc, au fond, notre obsession, pour ne pas dire plus d'ailleurs, hein, depuis le début, c'est que le pays doit tourner. Et pour certains secteurs, mise à la pêche est ici, c'est assez référendaire et binaire. Hein. Soit il y a un intérêt à prendre la mer pour nos pêcheurs et à sortir et à pêcher, et c'est un calcul coût-avantage, soit ça ne vaut pas le coup de sortir pêcher, et par définition, les bateaux restent à quai.
1: Voilà, et précision du ministre du Premier ministre, on n'a pas d'autre choix que d'accélérer l'électrification de notre économie. Les hydrocarbures, c'est une laisse, évoque Sébastien Lecornu, qui annonce aussi qu'il n'y aura pas de baisse généralisée de la fiscalité. On reviendra sur toutes ces annonces dans nos prochaines éditions en direct sur l'info.re et demain matin dans le 6-8 ensemble. À l'étranger, aux États-Unis, ces pluies diluviennes, des inondations à New York, des rues ont été transformées en torrents, des quartiers se sont retrouvés paralysés, des habitants piégés dans les transports. Emma Chala, Nathalie Murviedro.
11: Ces gestes prudents n'auront pas suffi à lui éviter la chute. Des pluies torrentielles ont déferlé sur New York hier soir, surprenant ses enfants en rentrant de l'école. L'eau est montée en quelques minutes.
12: L'avenue est tellement inondée que je ne peux même pas traverser la rue. Qu'est-ce qui se passe ?
11: Les automobilistes, surpris par la rapidité de la crue, tentent tant bien que mal de circuler.
12: Wow, je n'ai jamais vu des inondations comme ça, les gars. Jamais. C'est historique.
11: Plusieurs lignes de métro ont dû être interrompues. Des passagers piégés dans les stations. Face à des escaliers, transformés en étonnantes cascades. L'alerte inondation a été levée la nuit dernière. À ce stade, aucune victime n'a été signalée.
1: Une performance artistique aussi étonnante que gigantesque à Paris, le Pont Neuf, le plus vieux de la capitale, transformé en immense caverne. C'est la dernière création de l'artiste JR. L'ouverture au public est prévue le 6 juin. Visite en avant-première avec Élise Kousma, Kamet Rassoli, Zaina Biatiello.
11: En plein cœur de Paris ce matin, quelque chose capte tous les regards. Certains même n'hésitent pas à prendre des photos avec une seule main sur le guidon. Car le Pont Neuf, le plus vieux pont de la capitale, s'est transformé.
13: Je trouve que ça anime le pont. Les gens, ils s'arrêtent. Et puis quand on court, ça change le paysage.
11: Voici donc la nouvelle œuvre de l'artiste JR, aussi imposante qu'intrigante. Avez-vous d'ailleurs deviné ce qu'elle représente ?
14: J'imagine qu'ils font des travaux en dessous. Je l'ai vu au loin en arrivant là-bas. Et je sais pas, ça fait un peu voyager, quoi.
15: Ça peut être aussi des reflets de, du miroitement de la Seine dans le ciel ou quelque chose comme ça.
11: C'est en fait une caverne gonflable de 120 mètres de long et d'une vingtaine de mètres de hauteur qui s'est érigée au-dessus de la Seine. Le montage a mobilisé au total 800 personnes cette nuit.
16: On va envoyer l'air dedans, ce qui va permettre à toutes ces roches de s'élever dans Paris et de venir dans le ciel à presque 18 mètres de haut.
11: La caverne est composée de 20 morceaux de toile, créés et cousus dans cette entreprise bretonne, spécialisée dans les décors gonflables.
14: Ah oui, on déroule dans l'autre sens.
17: 2, 1.
11: Près de 30 personnes travaillent sur la conception des toiles de la caverne depuis 9 mois.
14: Là, elles sont en train de faire l'assemblage de la toile. C'est un peu du travail d'orfèvre que chaque chose est posée à la main, cousue à la main. Chaque petit morceau du projet, en fait, aura une âme humaine derrière.
11: JR s'était déjà illustré par le passé avec ses collages en trompe-l'œil sur le musée du Louvre ou sur l'Opéra. Avec cette nouvelle œuvre, il fait un clin d'œil à l'emballage du Pont Neuf il y a 40 ans par les artistes Christo et Jeanne-Claude. Pour entrer dans la caverne, il faudra encore patienter un peu. Elle sera ouverte et gratuite au public dès le 6 juin prochain.
1: Voilà, on pourrait lui demander de passer par le viaduc de la NRL. Ça pourrait être aussi spectaculaire comme installation. Émouvant et engageant maintenant, ces rencontres entre Marmaille-La Réunion et Marmaille-des-Chagos, échange scolaire depuis la rentrée scolaire 2025 pour évoquer la mémoire, l'histoire, la paix, la fraternité. Un spectacle est en préparation. Aujourd'hui, des répétitions étaient menées à la plaine des palmistes. Julie Lerman, Thomas Fontaine.
18: Après un an de lettres, de dessins et d'échanges à distance, l'heure des retrouvailles sonne enfin. Au théâtre de la Plaine des Palmistes, jeunes Chagossiens et Réunionnais répètent désormais côte à côte, avant de partager, pour la première fois, la même scène.
19: Avant, on préparait une lettre, là on envoyait, quand on venait ici, là on parle directement avec lui.
20: On a fait beaucoup de connaissances, que des garçons, que des filles. On a appris, ils ont chanté, on a appris la chanson et ils ont appris les nôtres.
21: Très amusant, ils chantent très bien, ils dansent très bien. À la veillée de hier soir, ils ont chanté pour nous.
22: C'est bien, c'est très joli, leur chant c'est très joli et leur histoire est triste.
18: Arrachés à leur archipel dans les années 1970 pour permettre l'installation de la base militaire de Diego Garcia, les Chagossiens continuent plus de 50 ans après à faire vivre leur mémoire et leur combat pour le droit au retour. Alors sur scène, leur histoire prend vie à travers le théâtre, la musique et la danse. Pendant une semaine, les enfants Chagossiens de l'île Maurice et quatre classes de l'école Immaculée Conception partagent cette aventure humaine et artistique.
23: C'est vrai que c'était une histoire que je ne connaissais pas, mais qui m'a profondément touchée et que j'ai eu envie de partager avec mon équipe, avec mes élèves. Moi, je suis très, très fière, justement, qu'ils puissent aujourd'hui la raconter à leur tour et avec les Chagossiens. Ça donne encore plus de sens.
18: Chaque jour, les élèves enchaînent près de 2 heures de répétition. Objectif, apprendre.

0: sera présenté ce mardi 26 mai au Théâtre Champfleury.
1: De l'importance de mettre en avant la gastronomie créole, saveur pays, mais pas seulement. C'est l'objet du sommet et festival international des chefs créoles ce week-end au Moka. Nous en parlions hier dans Msoubik. Apprendre, transmettre. Parmi les invités, le chef étoilé martiniquais Marcel Ravin et le chef Lalaine de Madagascar qui était avec nous hier. Je propose de les écouter, interrogés par Marius Deuil.
2: Mettre en lumière ce festival en faisant venir des chefs et en ayant aussi des rencontres des différentes îles. Chacun apporte un peu son histoire et on s'apercevra que finalement l'histoire elle est quasiment commune. Et tout, aujourd'hui, j'attends de ce festival de pouvoir découvrir encore plus et de m'enrichir de ce que je ne sais pas. Et donc, voilà.
3: Ça nous permet de mettre en valeur les talents de nos jeunes, ça nous permet de transmettre nos savoir-faire et surtout faire connaître les produits de nos îles. Et on parle très rarement de la cuisine des îles, la cuisine créole, et les épices, beaucoup de produits, ça vient de nos îles qu'ils utilisent ailleurs. Et pour qu'on parle beaucoup d'ailleurs, il faut qu'on parle maintenant des créoles.
1: Quelques mots de sport, un visage pays d'abord affiché sur l'un des plus célèbres stades du monde. Melvin Mallard présente en grand aux côtés d'autres stars de Manchester United. Voyez sa joie devant cette grande affiche géante apposée sur le stade mythique d'Old Trafford en Angleterre. Affiche à l'occasion de la présentation des nouveaux maillots de l'équipe. Et puis notez à ce rendez-vous, le ballon sera ovale demain dans la matinale. Nous allons parler rugby avec l'invité connecté du 6-8 ensemble. Les finales régionales ce week-end, dimanche, au stade Paul Julius Bénard de Saint-Paul. Et c'est Jean-Michel Piron, le président de la Ligue réunionnaise de rugby, qui répondra aux questions de Julien Andy en direct après les infos de 7h30 dans le 6-8 ensemble sur Antenne Réunion, en télé et en radio. Notre rendez-vous avec les fabricants d'instruments. Ce soir, Christian Ronan-Batz redonne souffle aux instruments avant, dans son atelier à Saint-Denis, saxophone, clarinette, flûte, mécanique de la justesse, un savoir-faire rare et précieux, métier de patience, d'exigence. Chaque détail compte. Note après notre rencontre. Rendez-vous, signé Inès Vic.
4: Modestement, on a un rôle dans la musique. Quand un musicien il a un problème, il vient me voir et après, il essaye de résoudre son problème. L'atelier intervient sur les instruments avant de l'orchestre. Le problème, c'est que les pistons ne reviennent pas bien. Un trompettiste, il faut que ce soit fluide. Dès qu'il joue, il faut que les pistons reviennent bien. Là, il y a un piston qui raccroche. Donc, c'est le troisième piston, donc il accroche un peu. Là. Donc, c'est un outil qui gonfle. Il faut aller doucement. Hein. Là, je visse pour pouvoir écarter un peu légèrement la chambre. Là, un coup, normalement, ça suffit. On a deux lièges à faire. On monte à 1.

dans mon métier, j'aime le son de saxophone, le basson, il y a le hautbois. C'est pas le même son. Le hautbois, c'est avec ange double, c'est une autre sonorité, la flûte, c'est pareil. Et quand c'est bien joué, c'est beau. Quoi. À moi, mis à la potée du son, mais c'est pas moi qui fais, c'est les musiciens. Quand on fait un travail soigné, et puis le musicien arrive, il dit « Ah !» Là, déjà, il pense qu'à la musique, il pense plus à savoir qu'il y a une clé qui accroche ou alors qui son instrument, il fait corps avec lui. C'est ça, mes recherches, c'est-à-dire que le musicien, il soit... C'est-à-dire qu'il découvre son instrument.

0: La météo demain, à grands coups de belles éclaircies et 11 degrés. Harmonie Peria va nous en dire plus dans quelques minutes. Et moi, je vous retrouve dans un instant, 19h ensemble, Terla, c'est jeudi, avec Audrey Doré, qu'on se quitte ce soir avec des images de l'église de Sainte-Anne. Magnifique, dans l'objectif de Serge Gélabert. À tout de suite.
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0: Bonsoir, bonsoir 19h ensemble Terla, avec comme chaque jeudi Audrey Doric. Bonsoir Audrey, comment il est ?
1: Bonsoir Antoine, Léla ou même ?
0: Léla, toujours. Ce soir, on va partir avec vous à Pierrefonds.
1: Eh oui, nous ça va, Pierrefonds, du côté Saint-Pierre. Il tire son nom du glacis littoral de pierre et d'alluvion que l'a été amené par le bras de la plaine. C'est un lieu aride, t'es appelé avant les savanes, et il devient Pierrefonds vers 1860, Antoine.
0: Parce qu'on avait des pierres dans le fond.
1: Oui, si c'est exactement ça.
0: Qu'est-ce qui a donné ce nom à ce lieu ? Qui est-ce qui a donné ce nom à ce lieu ?
1: Alors, en fait, à la base, c'est une propriété fondée par la famille des Hayes. Et c'est Bonnala donne ce nom-là à la propriété, notamment Joseph Eugène des Hayes et Théodore des Hayes. Théodore, t'es d'ailleurs un conseiller municipal de Saint-Pierre.
0: Très bien, on connaît l'aéroport de Pierrefonds. Il y avait aussi à l'époque une usine sucrière.
1: Oui, effectivement, une usine sucrière dessus le territoire. C'est le premier usine sucrière de la commune. Elle a été bâtie entre 1820 et 1830. L'usine Pierrefonds y concentre en fait une part importante de la production de canne du sud de l'île. Et l'usine y ferme définitivement ses portes après la campagne sucrière de 1970.
0: On en sait plus sur Pierrefonds, notamment cette explication sur son nom. Merci Audrey, on va passer à votre causé. Votre causé ce soir, en l'air. Comme je cherchais le lancement le plus à propos, et on va vous mettre en l'air aussi. Allez, Audrey. Comme nous-mêmes,
1: nous
0: en l'air.
1: Nous à nous en l'air, voilà. Alors, en l'air, c'est un la verbe créole, il sort du français. En l'air, ben, tu connais la traduction, c'est tout simplement en haut.
0: Mais il peut y avoir plusieurs sens, évidemment.
1: Et oui, ben, bien sûr, sinon, les pas marrant, Antoine. Ben. Alors, Unena, le sens, il veut dire au-dessus de. En l'air, il peut aussi vouloir dire au large, par exemple, pour un canote ou bien ça, un bateau. En l'air, il veut aussi dire bien placé. Par exemple, si il dit un moon lé en l'air, il veut dire c'est un moon lé bien placé.
0: Un canote, c'est plutôt en mer qu'en l'air.
1: Des expressions, elle est bonne, celle-là, elle est bonne. Elle est bonne.
0: Ben non, c'est vrai. Des expressions avec ce mot-là.
1: Oui, Unena en l'air là. Ça, il veut dire aller encore plus haut. Unena en l'air, mais en l'air là,
0: en
1: l'air,
0: vraiment en plus.
1: Encore plus. Hein, voilà. Et après, Unena en l'air là-bas. Quand on dit en l'air là-bas, ça c'est quand les loin, mais vraiment au loin. Mm-hmm. Par exemple, on est en bas la côte et on voit en l'air là-bas.
0: Ah oui, c'est vraiment en l'air
1: voilà.
0: Là-bas alors.
1: Voilà, c'est ouais. En l'air là-bas. Elle est vraiment
0: pas en
1: au loin.
0: Ouais,
1: non, vrai. Non, les pas en l'air, t'es là, non. Et après ça, on est là, les en l'air. Ça c'est quand on est vraiment au top niveau, on est au top, on la gagne vraiment la réussite, on est en l'air.
0: Comme nous-mêmes, on est en l'air.
1: On est en l'air, hein
0: Audrey en l'air.
1: Ah, on est en l'air aussi, Antoine.
0: Je crois que j'ai même entendu « enlériser », mais bon, ça doit être une adaptation un peu bizarre.
1: Ah non, ça c'est une adaptation vraiment bizarre, parce que dans le dictionnaire, il n'y en a point, ça, Antoine. Hein.
0: Bon, donc, ben, on va rester en l'air.
1: On peut peut-être l'utiliser comme elle a. Connais pas, nous.
0: C'est ça, ça évolue.
1: La langue change tellement, il
0: exactement,
1: évolue.
0: Et puis c'est bien, ça évolue. Le causé. Merci, Audrey, pour ce causé, toutes ces explications. Merci à vous de nous avoir suivis. Très belle soirée sur Antenne Réunion.

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2: Bonjour à tous et ravi de vous retrouver pour votre météo pour ce soir. L'humidité s'invite sur notre département, sur le sud de La Réunion. Ailleurs, un ciel agréable, on parle même d'étoiles dans certains secteurs. On aura du vent qui va se renforcer, 60-70 km/h sur l'est et également sur l'ouest, voire même un peu plus sur les crêtes exposées. Quant à la mer, elle restera agitée pour ce soir, mais ensuite elle va devenir forte, surtout sur l'ouest et le sud de l'île. Les températures vont commencer à se rafraîchir, surtout dès demain. Regardons maintenant le temps pour demain matin. L'humidité reste présente sur le sud-sud-est de La Réunion et puis pour le reste, le ciel reste agréable, ensoleillé. Pour l'après-midi, l'évolution diurne se met en place. Cette fois-ci, les nuages sont plus présents sur les hauteurs du nord, nord-est, également nord-ouest. Ça a tendance à glisser sur le nord, également sur l'est de l'île. Ailleurs, le ciel se partage entre nuages éclaircis. Les plus beaux rayons de soleil, cette fois-ci, sont pour le sud et l'ouest de l'île. Le vent se renforce toujours, 60-70 km/h. Sur l'est, également, ça s'étire sur le nord, sur l'ouest de La Réunion. Une mer forte cette fois-ci sur l'ouest et le sud du haut vent, mais au déferlement de la houle de secteur sud-sud-ouest, donc on reste extrêmement vigilant. Regardons maintenant les températures minimales, 9 degrés pour Petite France, 6 degrés du côté de Sillaos, la même chose pour le volcan. Pour les maximales, 29 degrés à Saint-Denis, 22 degrés au Colimaçon également pour les cirques. On terminera avec Saint-André avec 27 degrés. Pour les prochains jours, un ciel encore un petit peu plus humide, c'est vrai pour samedi, retour de belles périodes ensoleillées. Pour dimanche, on aura droit toujours du vent, 60 km/h de rafale et les températures qui commencent à bien dégringoler. Regardez, 5 pour la minimale et 28 pour la maximale. Ça y est, les maximales aussi tombent un peu. Regardons maintenant ce qui se passe chez nos voisins. Un temps ensoleillé du côté de Madagascar, quelques averses pour Maurice et Rodrigue. Un peu plus loin, on retrouve ces quelques averses pour Moroni et Mahé, du temps et un temps ensoleillé pour Johannesburg avec 15 degrés. Direction l'Hexagone où le soleil, ce sera pour tout le monde. Les températures varieront entre 27 et 33 degrés. Retour chez nous. Demain, nous serons le vendredi 22 mai. Des bisous d'avance à vous les Émile. Le soleil s'élèvera à 6h43 et nous quittera à 17h46. Excellente soirée à vous tous et d'ici là, restez dans l'air du temps sur Antenne Réunion.
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17: Dans l'épisode précédent.
18: Cricket Dawson, équipe de déminage.
19: Proposez-moi un rencard.
20: Là, je suis largué.
21: Cooper a lâché un truc sur le père de Messi et là, je me suis imaginé que tu me trompais avec lui. C'est vrai ?
22: Je pensais passer la visite médicale dans une semaine.
23: Angie, je sais bien que t'as encore une douleur dans le bras que t'essaies de cacher.
24: Il y a une bombe dans votre voiture.
25: Mon fils fait de la prison. J'ai reçu un appel de quelqu'un. Le mec me demandait $5,000 chaque mois, sinon il ferait du mal à Miles.
26: On a tracé les appels, les extorqueurs, ça nous a conduit à l'intérieur de la prison de l'État de Géorgie. On a trouvé la bombe. T'as 6 minutes pour évacuer l'immeuble. Kikat est morte. La moindre des choses, c'est de savoir qui a commandité ces attentats.
27: Personne dans cette prison n'acceptera de vous parler.
26: Je connais quelqu'un là-bas qui meurt d'envie de me parler.
28: Vous avez reçu mes cadeaux ?
29: Il est arrivé 15 minutes avant moi.
30: Comment il a fait ?
29: Bah ça, j'en sais rien. Il a une Porsche et apparemment, elle marche bien.
30: Il faut pas qu'il se retrouve seul avec Ulster.
29: Je dois donner mon portable. Je t'appelle dès qu'on a fini, ok ? Bye. Déposez aussi toutes vos armes. Vous les récupérez en sortant.
31: Je vais pas assez vite pour vous, c'est ça ?
29: Je connais la procédure.
32: Ouverture de la Gréude.
33: Agent spécial Mitchell. Storgi Lardy, je suis le directeur de la prison. Toutes mes condoléances pour l'agent Dawson.
29: Merci. Je dois parler à un prisonnier, Miles Highsmith. Son père a été l'une des cibles.
33: Pas de soucis, on l'a mis à l'isolement selon vos instructions. Suivez-moi.
29: Est-ce que par hasard vous sauriez où est mon coéquipier ?
33: L'agent spécial Trent, il est en train de discuter avec James Holzer.
29: Génial.
34: Le monde devient vraiment barge. Une bombe au GBI et un agent qui perd la vie. Vous ne croyez pas que j'ai quelque chose à voir avec ça ?
35: Oh non.
0: Non, non, les voitures piégées, c'est pas votre style. Mais vous savez comment les choses se passent ici. Et j'ai des questions à vous poser.
1: Désolé, je fais profil bas ici, je ne me mêle pas des affaires des autres.
0: Pas avec moi, je vous ai à l'œil, vous savez. Vous êtes conseiller juridique pour une douzaine de prisonniers qui ont fait appel. Et vous vous occupez d'un divorce, le divorce d'un des gardiens. Ça marche, les affaires, pour vous?
1: Je dois avouer que je suis touché. Vous vous souciez de moi, apparemment.
29: Miles, votre père a joué un rôle important dans le déclenchement de cette enquête. Le GBI va s'assurer que vous êtes en sécurité.
1: Ok, merci.
29: Écoutez, je sais que vous ne m'avez pas tout dit pendant la vidéoconférence et je comprends. Mais on est seuls maintenant. Alors, si vous pouviez me donner toutes les infos...
2: Les murs parlent et écoutent.
3: Glisse les souris silencieuses sur les lits qui bougent et prends le large. Pied.
0: Ce sont les instructions données aux hommes qui ont posé la bombe. Mais je suppose que vous aviez compris.
1: J'étais accro à l'apprentissage des langues sur appli avant d'emménager ici. Le dialecte local n'a plus de secret pour moi.
0: Vous reconnaissez la voix?
1: Non.
0: L'appel a été passé avec un portable de contrebande. Vous savez qui en vend ici?
1: Eh bien, autant de gardiens que de prisonniers. Et vous voulez savoir qui achète ces téléphones? Tout le monde dans cette prison. Essayez de retrouver un portable de contrebande dans une prison contenant 2600 détenus. C'est une mission que vous tenteriez d'accomplir uniquement... si vous vous détestiez. Oh, attendez. Ça explique tout.
29: En tout cas, votre père se porte bien. Son médecin lui fait suivre un régime pour son cholestérol. Et, comme vous devez vous en douter, ça lui fait du bien.
4: Moi, perso, j'en ai rien à faire du goût, du moment que c'est bourré de sel.
29: Le sel, c'est vraiment pas bon pour la santé. Vous connaissez le régime méditerranéen? Allez sur internet et essayez, c'est un conseil.
4: La vie est courte, il faut bien en profiter. Et de toute façon, il faut bien mourir de quelque chose.
29: Je dirai à votre père que vous allez bien et... si vous changez d'avis et que vous...

0: avez envie de parler, dans ce cas, faites-moi demander.
1: Allô? Oui, merci de me rappeler.
2: Hey, d'accord. T'as besoin d'un autre oreiller?
3: Non, ça va aller.
1: Merci, on apprécie beaucoup. Vraiment merci. Ah, voilà, c'est réglé avec le lycée. Tu passeras ton examen d'histoire la semaine prochaine.
3: Oh, super.
1: Par contre, la journée de la science, c'est toujours demain. Donc je vais apporter ton projet à Madame Johnson qui l'installera elle-même.
2: Je peux lui apporter au lycée, moi. Je vais appeler le boulot. Comme ça, on pourra traîner. Et parler aussi.
1: Ah, j'ai un rendez-vous à Candler Park dans pas longtemps. Donc ça me dérange pas d'aller déposer son projet. Max, il est dans ta chambre?
3: Je l'ai pas fait.
1: Quoi?
2: Quoi?
1: Attends, t'es allé chez Corée pour travailler dessus trois fois la semaine dernière.
2: T'as pas vérifié? Je croyais qu'on devait toujours vérifier ses devoirs.
1: Alors comme ça, on vérifie les devoirs maintenant? Depuis quand t'as vérifié quoi que ce soit, toi?
2: C'est toi qui gère les devoirs. Tu m'as dit que c'était ton truc.
1: C'est pas mon truc, je le fais,
3: stop,
1: c'est tout.
3: J'ai la tête qui va exploser.
2: Ah, ok. Voilà ce qu'on va faire. Je vais commander une pizza. On va s'y mettre tous les trois et on va le faire, ce projet. Tu vas évidemment le rendre en retard. T'auras une mauvaise note, mais au moins t'auras bossé, c'est le principal. D'accord?
1: Michael, je t'ai dit que je devais y aller.
2: Putain, c'est quoi ce rendez-vous de merde, hein? Désolé. C'est pas grave. Max et moi, on va gérer, hein, mon pote?
1: Ok. Super.
4: J'ai sorti les plans du bloc où est détenu Miles Highsmith. Il est constitué de 6 cellules attenantes. Ils peuvent tous s'entendre les uns les autres.
5: Il va nous falloir les noms des prisonniers et des 5 autres cellules.
6: Ça ne servira strictement à rien. Personne n'acceptera de parler.
5: On a perdu un agent qui a sauvé beaucoup de vies aujourd'hui. J'aurais cru que ça vous aurait plu de rejoindre notre service après-vente.
6: Moi, je suis pragmatique, agent Special Trent. Je vous informe simplement de la difficulté de la mission.
5: Et moi, je suis du genre sceptique et je ne fais confiance à personne. On sait que ce sera difficile. C'est pour ça qu'elle a sorti les plans.
4: Et le tableau blanc et le feutre.
5: Vous voulez savoir ce qu'on a prévu? Ulster va tenter une approche amicale auprès des 5 prisonniers de votre liste. Il parlera leur langage pour tenter d'identifier le gars qui doit éliminer Miles.
4: C'est le GBI qui paie l'addition ou c'est toi? Le premier suspect est un ancien tueur à gages qui a bossé pour les Russes. Il parle notre langue, même s'il n'est pas d'ici. Les mecs l'appellent...
7: Ringo. Et si on parlait un peu de flouze?
8: Où tu veux en venir, mec?
7: J'ai un petit caillou dans la chaussure et j'ai besoin qu'on m'aide à le retirer. On commence la partie?
8: Hé, hey, c'est notre tour.
7: Ok, ok, ok.
5: Ok, c'est qui le prochain?
8: C'est Mackie.
4: Oh, et il y a même un truc marrant sur son surnom là-dedans.
7: La rumeur dit que c'est toi l'exterminateur et que tu viens à bout de n'importe quelle vermine. Le gars s'assoit et boum.
3: Non. Et même si t'essaies de te la jouer gros caïd, tu fais pas partie des nôtres. Alors c'est toi qui vas t'asseoir, connard. Non.
5: Génial. C'est notre gars.
6: Vous voulez qu'on intervienne, agent spécial Trent?
5: Ouais. Vous devriez peut-être intervenir.

0: Ah non, t'as raison, j'aurais dû te prévenir. Tu vas bien à toutes les réunions?
1: Ouais, madame.
0: Oh, ok. Par contre, m'appelle pas madame. Tu vois, je commence à peine à m'habituer au parrainage, alors me balance pas de madame, d'accord?
1: Pour me faire pardonner, c'est moi qui règle. Je vous paie votre café. Et ouais, j'ai trouvé un job.
0: Sans déconner. C'est vrai? C'est génial, Joey. Et c'est quoi?
1: Je travaille comme un malade dans une maison à Brookhaven. On dirait un vrai manoir.
0: Et ça se passe comment? Ça te plaît de bosser?
1: En fait, moi, je tonds juste la pelouse comme un con, mais...
0: Hé, hey, le toxico. T'as le droit d'être heureux, mec.
1: Ok, votre toxico.

0: Tico a un job.
1: Je suis contente. Mais c'est moi qui paye les cafés.
0: Non.
1: S'il te plaît.
0: Je dois y aller.
2: Les opérations de nettoyage se poursuivent après l'attentat à la bombe au GBI dans lequel un...
3: Regarde le journal des appels.
0: Hey, je sais pas d'où ça vient, ça.
4: Ouais, tout est là. Les appels aux poseurs de bombes. C'est le bon portable.
3: Et on a l'enregistrement de votre voix aussi.
0: J'ai pas donné mon accord pour qu'on m'enregistre.
3: Vous avez laissé un message sur un répondeur.
4: Vous avez passé ces appels pour qui, Maki? Parce que c'est vous qui allez tomber.
0: J'ai fait ça pour Flash. Il m'a demandé de passer quelques coups de fil. C'est tout ce que je sais, moi.
3: C'est qui, Flash?
5: Ron Flashwood. Vous vous souvenez du type qui a abattu 5 personnes à Piedmont Park il y a une trentaine d'années?
0: S'il vous plaît, lui dites pas que je l'ai balancé.
3: Bon, alors allons voir ce Flash.
0: S'il vous plaît.
3: Lequel d'entre vous est Flash? On voudrait être seul. Remettez-le dans sa cellule.
4: Non, il peut pas partir tant que sa dialyse n'est pas finie.
6: Jack, c'est un mec bien. Il peut écouter ce que je vais pas dire à ces idiots.
4: On va vous dire ce qu'on pense. Vous et vos reins pourris, vous devez faire encore 6 mois. Si vous n'aviez pas été condamné pour meurtre, on vous aurait mis sur la liste des transplantations.
3: Et donc, vous avez monté un réseau d'extorsion pour vous payer un rein, mais les victimes se sont retournées contre vous. Et vous avez décidé de piéger leur voiture avec des bombes.
6: Qui vous a raconté ces conneries?
3: Les murs ici, ils parlent.
6: J'ai rien à voir là-dedans.
4: C'est pas ce que vous aviez dit pour la femme que vous avez tuée en 88?
6: Pourquoi vous cherchez la merde? Je dois sortir d'ici dans 6 mois.
3: Ça, c'est plus d'actualité, Flash. Vous allez mourir ici. Emmenez-le à l'isolement.
4: Will. Jean. Vous allez mourir ici. Tu crois pas que c'est un peu trop, là? Écoute, si t'as besoin d'un break...
3: Pas maintenant, Face.
4: Cricket est morte devant toi.
3: Tout va bien. Pour l'instant, tout ce dont j'ai besoin, c'est d'une preuve que Ron Flashwood est lié à ce réseau d'extorsion.
4: Ok. Je vais faire la liste des associés de Ron pour avoir une idée de sa situation financière. Si on arrive à le relier au fric, alors l'affaire sera dans le sac.
7: Amanda? Bonjour, Amanda. Le portable de Will est éteint ou... Je sais pas, il est en panne. Il va bien? Tout va bien pour lui?
8: Physiquement, il va bien. Mais moralement, je ne sais pas.
7: Donc c'est comme d'habitude, quoi?
8: Oui, puissance 10. Il est à la prison d'État et ils ont pris son portable.
7: Attendez, vous l'avez envoyé au pénitencier où Ulster est détenu? Qu'est-ce qui vous a pris?
8: Alors vous, je vous conseille de baisser d'un ton. J'aurais pas pu l'en empêcher à part en le virant.
7: Salut, Joey. Quoi de neuf?
9: J'ai merdé, Angie. Je voulais pas déraper, mais c'est mon patron.
7: Ton patron t'a forcé à te défoncer? C'est qui, ce mec?
9: Coleman Walsh.
7: Coleman Walsh, je déteste pour Kevin. Tu lui as dit que t'étais sobre maintenant?
9: J'ai essayé.
7: Ok, surtout tu bouges pas, je viens te chercher tout de suite.
8: Coleman Walsh? Laissez-moi deviner. De beaux jeunes et faibles, de la drogue et de la coercition.
7: Il a un casier?
8: Il devrait. Au lieu de ça, il a 8 chefs d'inculpation pour agression sexuelle qui ont été abandonnés vu qu'il a dédommagé les victimes.
7: Mon filleul a des problèmes, je dois y aller.
8: Et laissez vos collègues en dehors de tout ça. Vous n'avez pas encore retrouvé vos fonctions.
7: Mon protégé a un casier et à peine une adresse fixe. Alors, je peux pas le laisser se faire embarquer. Faut que j'aille le récupérer.
8: Hey, mon manteau.
7: Qu'est-ce que vous faites?
8: Je viens avec vous. Vous êtes sur le point de faire une bêtise et je n'ai pas envie de devoir annoncer une mauvaise nouvelle à Will demain matin.
3: Oui, Maki?
10: Tout le monde intervient sur le sol, allez!
7: Qui l'a agressé?
4: Ron a dû apprendre qu'il avait parlé et il l'a fait éliminer.
3: Vous vous êtes pas dit que Maki avait besoin de protection?
5: Ron n'a pas pu le faire éliminer. Il est à l'isolement. On l'a transféré dès sa sortie de l'infirmerie.
4: Il n'y a rien de mieux que l'isolement quand les bouches d'aération sont des talkie-walkie.
3: Écoute, il faut que je reste. Je dois m'assurer que cette scène n'est pas contaminée.
4: Bien sûr. Je vais aller voir Ron pour essayer de le faire parler.
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5: On a un détenu à terre.
6: La vidéosurveillance ne nous a pas permis de savoir qui avait donné le coup de couteau.
7: Maki est mort, notre principal suspect s'est pendu, monsieur Hardley. Vous auriez pu empêcher ces deux événements de se produire.
6: Quoi, vous vouliez que Flash s'excuse avant de nous quitter?
7: Des gens dehors sont morts à cause de votre inaction. Vous allez pouvoir vivre avec ça sur la conscience?
6: Des gens dehors? Sauf erreur de ma part, c'est votre juridiction, agent spécial Trent.
8: Le suicide de Ron est suspect. Ces hommes voulaient pas que je m'approche de lui.
9: J'espère que tu l'as quand même fait.
8: La position du corps est étrange. Les marques de ligature courent vers l'arrière de son cou. Il a été étranglé par derrière.
9: Oh. Les gardiens doivent être dans le coup. Ils savent même pas mettre en scène un suicide correctement.
8: Inutile de me demander qui d'autre est entré dans la cellule de Ron. Les caméras de sécurité du couloir étaient hors service.
9: C'est pas Ron qui tirait les ficelles. Sinon, Maki nous aurait pas donné son nom aussi facilement.
8: On a retrouvé l'arme du crime ?
9: Aucune arme sur aucun d'entre eux.
8: Donc elle est cachée dans la cour.

0: des aiguilles de seringue.
1: Ça vient des déchets médicaux. On a raté quelque chose à l'infirmerie.
2: Tu vas faire quoi pour l'ami de maman ?
3: Harris.
4: Ok. Première chose, ne prononce plus jamais le nom de ce mec. Et ensuite, c'était une bavure. C'était une erreur.
2: C'est maman qui a dit ça ?
4: Tout le monde fait des erreurs, Max. Regarde, toi, t'as pas fait ton projet de science. Ça peut être marrant de zapper ses responsabilités au début, mais si tu continues à faire ça, toutes les choses qui sont importantes pour toi, tu finis par les perdre.
2: Faut faire quoi, alors ?
4: Bah, faut réparer. Avant qu'il soit trop tard. À toi, maintenant.

0: J'aurai un B avec ça, non?
1: B, ça me semble un peu optimiste. Il faudrait plus de...
0: Peps?
2: J'allais dire de bang, de zoom. Madame Johnson vous a appris le ferromagnétisme ou pas encore?
0: Ça me dit rien du tout, en tout cas.
2: Ça marche comme un pistolet à bobine, en fait. J'en ai confisqué un à Kandahar en Afghanistan. Tu me donnes 2 secondes? Je vais chercher un condensateur électrolytique à haute tension dans le garage. Je reviens tout de suite.
3: Alors, vous êtes marraine?
4: Ouais, ça fait trop longtemps que je suis en arrêt maladie. Je ressens le besoin de me rendre utile. C'est fou ce que ça fait flipper de se retrouver de ce côté de la barrière. Comme si je devais clamer haut et fort que c'est moi l'adulte dans l'histoire. Vous inquiétez pas, je suis pas en train de traumatiser ce gosse et de merder avec lui comme j'ai merdé avec Will.
3: C'est vous qui l'avez dit, pas moi.
4: Non, mais vous l'avez pensé très fort. Will est la seule personne au monde à avoir toujours été de mon côté. Du coup... c'est dur de lâcher prise.
3: Vous savez, j'ai été avec le frère d'Evelyn pendant 10 ans. J'avais même choisi ma robe de mariée.
4: Vous étiez pas fait l'un pour l'autre?
3: Le frère d'Evelyn est gay.
4: Oh.
3: Oui. On s'accrochait à quelque chose qui ne pouvait pas fonctionner. Y renoncer, ça nous a permis d'être tels qu'on était vraiment. Arrêtez avec ça. C'est énervant. On dirait Will avec son mouchoir.
4: Ça fait partie de ma rééducation. Ça fonctionne, je crois. Je vais passer ma visite médicale la semaine prochaine, je retourne sur le terrain.
3: Quoi, déjà?
4: Ouais, donc une fois sur place, on fait le tour des plaques d'immatriculation et on lance le mandat, vous avez votre arme?
3: Et on se calme. Ce n'est pas une mission officielle du GBI, vous êtes toujours une civile. On est 2 simples dames qui vont chercher un pote.
4: Je suis une dame, vous trouvez? C'est gentil, ça.
5: L'enfermement, ça rend fou les gens.
6: Ouais, moi je tiendrai pas une seule journée ici.
5: Je parie que tu deviendrais la CAI dans moins d'une semaine.
6: Merci. Très gentil.
5: Faites avance rapide. Waouh, stop. Revenez en arrière. Regarde bien, Ron débarque en même temps qu'un autre type pour sa dialyse. L'infirmière le branche. Observe bien ce qui se passe après. Elle passe au 2e patient.
6: Elle lui a même pas posé le cathéter.
5: Que dalle. C'est juste pour la forme.
6: Oh.
5: Tout
6: oh.
5: Est dit.
6: Ils ont l'air complices, ces deux-là. Leurs mains se touchent.
5: Chef, où est passée cette infirmière qu'on a vue tout à l'heure?
7: Elle est là, et elle a fini son service.
6: C'est qui, ce prisonnier?
7: Jack Richards, un tueur en série. Il a fait 3 victimes avant que la police ne mette la main sur lui. Un sacré caractère. Il s'en prenait aux femmes au foyer.
5: Et là, il s'en prend à votre infirmière. Il faut la retrouver et la ramener ici.
6: Monsieur, est-ce que ça va?
7: Ouais, mais je suis crevé. C'est difficile de bosser ici. J'ai beau faire de mon mieux. Je manque de personnel, j'ai pas assez de budget. Et tous les jours, j'ai un type complètement fracassé qui débarque dans cette prison.
5: Aidez-nous à retrouver l'infirmière, Edina. On gérera le reste.
6: Et buvez de l'eau.
5: J'aimerais que tu m'emmènes voir, Holster.
6: Quoi? Minute, pourquoi?
5: Jack Richards, le tueur qui manipule notre infirmière. J'ai déjà entendu parler de lui. Holster lui fournit une assistance sur des questions juridiques.

0: Génial.
1: On va parler de Jack Richards.
2: Le secret professionnel avocat-client, ça vous dit quelque chose?
1: Vous n'êtes plus avocat, donc ça ne compte plus.
2: Wow, là ça pique. Mais c'est pas faux.
1: C'est lui, le big boss?
2: Quoi, c'est tout ce qui vous intéresse, Jack Richards? Et moi, je compte pour du beurre?
1: J'ai pas de temps à perdre avec vos enfantillages. Il y a urgence.
2: On avait conclu un accord.
3: À l'entrée principale, on m'a dit que Dina était pas encore partie, mais impossible de la retrouver.
4: Faudrait aller voir du côté de Jack Richards.
3: On est en confinement, il doit être dans sa cellule.
4: Vous voulez vraiment parier avec la journée qu'on a eue?
3: Ouais, bien vu. On va aller vérifier. Ça, ça sent l'évasion.
4: Ça doit être Jack.
1: Hey, qu'est-ce qui se passe?
5: Ma carte marche pas. Je vais chercher du renfort, bougez pas de là.
2: Tant pis pour l'urgence. Profitons-en pour faire connaissance.
3: Le système d'alimentation de secours a été saboté. Les lignes téléphoniques sont coupées.
4: Quelqu'un s'est donné du mal.
3: S'il y a une évasion en cours, on pourra rien voir d'ici.
4: Oui, il est avec James Ulster. On peut les rejoindre?
3: Avec le courant coupé, on peut pas ouvrir les grilles. Mais j'ai une clé passe-partout.
4: On va aller chercher Will, mais avant, faut que je récupère mon portable.
3: Suivez-moi.
6: C'est quoi ce bordel? Il est où le gamin? Pourquoi ça sent la vodka?
7: Parce qu'il y a une grosse teuf là-dedans. Le type a un serpent. Une vipère fer de lance. Devinez ce qui se passe si elle vous mord.
6: Pourquoi vous me parlez de ça? On est là pour récupérer un môme shooté qui n'attend qu'une chose, que je le sorte de là.
7: Coleman Walsh dit qu'il ne connaît pas de Joey et qu'il n'a jamais engagé qui que ce soit.
6: Ça, c'est du pipeau.
7: Vous croyez? Il nous faut quelque chose pour perquisitionner cette baraque. Pour en revenir au serpent, son venin provoque une paralysie. Ensuite, votre cerveau explose et vous êtes morte. Et ça, ma chère dame, c'est un vrai danger pour la sécurité publique.
8: Service des ressources naturelles?
2: Allez, ce serait cool de tisser des liens. J'aimais votre mère, peut-être que je peux vous aimer aussi.
1: Je vous interdis de parler de ma mère. Vous ne l'aimiez pas. Vous l'avez tuée et après, vous m'avez balancé dans une poubelle.
2: Non. Non, pitié. Lâchez l'affaire.
1: Non, restez assis.
2: Non, non, non. C'est Dina, l'infirmière.
9: Surtout, tu fais comme je t'ai dit. C'est le moyen le plus sûr. Par le stade des ambulances. Bientôt à nous la liberté.
1: Vous saviez que Jack et elle avaient une liaison?
2: Il en a jamais parlé. Franchement, bravo si elle arrive à le faire évader.
1: C'est ce qu'elle vient de dire? C'était quoi le message?
2: C'est le moment pour vous de payer l'addition.
10: Merci pour le tuyau. C'est de la bombe, on va se marrer.
7: Il y a un aquarium dans le salon. Vous devriez commencer par là. Polaski et moi, on va chercher le jeune homme de la photo que je vous ai envoyée.
10: Combien de bestioles on va trouver, d'après vous?
7: Assez pour que je me grouille d'avoir mon permis de pêche, j'espère.
6: Mais qui êtes-vous?
11: Procède à une perquisition sur la base d'une présomption raisonnable.
6: Joey? Joey, fais voir.
12: Je vous demande pardon, Angie.
6: Oh non. Si tu savais, je suis passée par là tellement de fois. Tu risques rien maintenant. Allez, viens, on dégage de là. Viens.
1: Vous voulez savoir quoi?
2: Par politesse, je vais commencer par Angie. Comment elle va? Elle tient le coup? C'est pas une petite balade, sa guérison.
1: Focalisez-vous sur moi.
2: Pourquoi un costume trois pièces, Will?
1: Je suis plus à l'aise en superposant les couches.
2: C'est d'un poétique. Vous aviez envisagé de me liquider ce soir-là dans ce sous-sol? Angie à l'agonie à côté sur ce sol gelé?
1: Ouais. Ça m'a traversé l'esprit.
2: Qu'est-ce qui vous a freiné?
1: Je suis un agent spécial assermenté du GBI. J'ai des obligations à respecter.
2: Stop, la vérité. Dites-moi la vraie raison.
1: Vous vouliez mourir.
2: Donc vous avez choisi de me laisser en vie en me condamnant à un destin pire que la mort? Oh, quel sens de la justice!
1: Dites-moi ce que disait le message, Tedina!
2: Vous avez retrouvé le frère de votre mère, celui dont je vous avais parlé.

0: Quoi, ça vous intéresse?
1: Je parie que vous avez une photo de votre mère. Une photo de Lucie sur votre bureau. La seule famille que vous jugez digne de vous.
2: Hé! Hey! Qu'est-ce qui se passe?
3: Wilbur.
2: Venez me sortir d'ici! Hé! Hey!

0: La vérité, c'est dur quand quelque chose en vous est si profondément détriqué.
1: Dites-moi ce que disait le message de Dina.
0: Elle lui a demandé de la retrouver au niveau du sas des ambulances pour le faire sortir discrètement. Elle doit être fan de cinéma, celle-là.
1: Vous en êtes sûr?
0: Oui, j'en suis sûr.
1: Il faut que je prévienne Faith.
0: Considérez ça comme une preuve d'affection.
1: Donnez-moi ça.
2: Bureau du directeur.
3: Il y a une évasion en cours, il nous faut un
4: périmètre de sécurité autour de l'établissement, hésite.
5: Hey, excusez-moi, on m'a oublié ici.
2: Quittez pas, je vais prévenir Amanda.
4: Oh, je crois qu'elle appelle justement.
2: Bureau du directeur.
6: Ouais, c'est traite.
7: Mettez-moi en liaison avec Faith.
2: Ne quittez pas, j'ai l'agent Mitchell en ligne justement. Faith?
7: Toujours moi.
4: Pardon, quittez pas.
6: Faith?
4: Hey, Will.
7: L'infirmière va essayer d'aider Richards à s'évader par le sas des ambulances. Il faut les arrêter.
8: C'est dans l'aile sud. On pourrait.
9: On va passer par.
7: Hey, qu'est-ce qui se passe?
6: Faith?
9: Appelez-les.
7: Faith, tu m'entends?
6: Qu'est-ce qui se passe?
4: Hardly fait un arrêt cardiaque.
7: Avec le directeur, je m'occupe de Jack.
4: Et comment?
0: Eh, hey, vous faites quoi là? C'est juste pour m'emmerder ou quoi?
7: Non, il me faut une source d'énergie.
0: MacGyver. Tenez, pour la grille.
4: Je suis l'agent spécial Mitchell du GBI. D'après vous, combien d'années de réduction de peine on vous accorderait si vos médias sauvaient la vie de cet homme?
7: Allez, vas-y.
0: Je suis tellement fier de vous.
7: Ah, la ferme.
0: Quoi? Hé, hé, hé.

0: Le courant est revenu, Jack. Et la prison est totalement encerclée par les forces de l'ordre. L'argent que vous avez extorqué a été gelé par le GBI. C'est terminé. Votre plan d'évasion, ça va pas le faire. Doucement, d'accord ? Miles, ça va ?
1: Non, pas trop.
2: Un pas de plus, et je lui injecte ce truc dans la carotide.
0: Ok, ok. Tuer cet homme, ça ne va rien vous apporter.
2: Me remettre en cellule, ça va rien m'apporter non plus.
0: Vous ne sortirez pas d'ici.
2: Dans les prisons, il y a plein de monde. Alors que ce soit grâce à une infirmière, un gardien ou une aide-soignante, il me suffit d'un seul d'entre eux pour que je reprenne du service.

0: Salut.
1: Miles, chopez vite le défibrillateur et apportez-le ici. Monsieur Harvey. Reculez. Merde. Je charge à 200.
2: Hé, hey, il est passé où ce con?
3: Qui?
4: T'as l'air d'être quelqu'un de bien. Et c'est là que les gens bien finissent par mourir.
0: Ok. Le courant a été coupé. La grille s'est ouverte toute seule. C'est le destin.
2: Non !
0: Vous devriez essayer à l'occasion.
5: De mes droits fondamentaux. De quel droit l'État de Géorgie se permet de décider du genre d'animaux que je peux avoir ou pas chez moi?
6: Et c'est vrai que chez lui, c'est magnifique. Comment va Joey?
7: Le médecin urgentiste a dit qu'il allait bien, mais il a perdu son travail. J'espère qu'il va pas se retrouver à nouveau à la rue.
6: Mais Joey vous avoue, et vous êtes forte.
7: On est amis maintenant? Deux dames amies?
6: N'en faites pas trop. Je vais aller voir Heller. Vous êtes prête? Il a besoin de vous dans son équipe.
7: Wow. Merci beaucoup. Christa, c'est pas vrai. La gamine est libre de partir, non? C'est une de mes indiques. Je vais m'en occuper. Je viens justement de parler d'elle, Wagner. Allez, viens, Christa, on y va.
8: Bizarre comme fête, hein? Qui a un serpent comme animal de compagnie?
7: Hé, hey, Christa, qu'est-ce qui se passe, là? La dernière fois que j'ai eu ta mère, elle m'a dit que vous quittiez Atlanta.
8: Elle est partie vivre à la Nouvelle-Orléans.
7: Quoi, elle t'a laissée ici toute seule?
8: Elle a peur de moi, alors.
7: Ta mère n'a pas peur de toi, voyons.
8: J'ai tué son mec. Vous pensiez quoi? Qu'après ça, j'aurais une vie normale?
7: Je comprends. Dis-moi, tu vas au lycée, t'as un endroit où vivre? Comment tu fais pour l'argent?
8: J'ai le droit à une allocation.
7: Et c'est suffisant, ça? Tu sais quoi, je vais y réfléchir et essayer de te trouver une meilleure solution,
8: non,
7: d'accord?
8: Ça va aller. Je suis crevée, c'est tout.
7: Et si je te pose toutes ces questions, c'est pas pour me mêler de ta vie. Je m'inquiète pour toi, c'est tout. Je veux m'assurer que tu vas bien.
8: Je vous texterai mon nouveau numéro. Comme ça, on discutera. Bientôt, c'est promis.
7: Eh, texte-le-moi maintenant.
9: Maman, faut que tu vois ça!
10: Moi, t'as fait tout ça en une journée?
9: Papa m'a vachement aidé, il est doué pour les trucs manuels.
11: Roulement de tambour.
10: Oh la vache, ça c'est du lourd.
9: On t'a attendu pour le tester.
11: Prêt?
10: Ils vont te laisser apporter ça en cours?
11: Alors, voilà. On y est, vas-y. Bien joué!
9: Désolé.
10: C'est rien. Ton père va réparer ça. Allez, c'est l'heure, Holly.
11: C'était cool, mon pote. Max. Alors, t'es allé où?
10: J'ai pris la voiture, je suis allé sur le parking déserté derrière l'ancien supermarché et je suis resté là, assise au volant.
11: Ouais, je sais pas si tu blagues ou pas.
10: Il me faut de l'air, Michael. Et je suis pas en état de gérer tout ça en ce moment.
11: Tout ça? Moi?
10: Oui, je croule sous la pression, j'en peux plus. T'essaies de m'influencer sur ma façon de faire, de penser...
11: Je te demande qu'à discuter, c'est tout. Je te jure, je cherche pas à te convaincre ou à te faire gober quoi que ce soit.
10: Alors tu m'expliques ce que c'est, ça?
11: Quoi? Le projet de science de Max?
10: T'as aidé Max à faire son projet de science pour lui prouver que tu tenais à notre mariage plus que moi.
11: Oh, s'il te plaît, c'est pas moi qui emmène les enfants chez Harris.
10: À chaque fois que tu m'as trompée, je m'en suis prise à mes rivales. Et surtout, pendant des années, j'ai fait comme si ça n'avait aucune importance.

Ma vie, Gina. 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

0: Je sais pas quoi répondre pour l'instant.
1: Chut. On va laisser faire les choses. Ok.
2: Vous reviendrez me voir, hein? Non. Je ne reviendrai pas. J'ai tué pour vous. Non, c'était pas pour moi. C'était pas pour moi non plus. Vous savez pas comment ça fonctionne dans la tête d'un tueur en série. Ou alors prouvez-moi que vous avez raison.
1: Flash et Jack Richards étaient les caïds de votre quartier. Et maintenant, ils ne sont plus là. Et ça, ça vous met clairement dans une position de force dominante.
2: Vous me repoussez, mais je sais pertinemment que vous avez une idée derrière la tête. Antonio Miranda. Le frère de Lucie. Votre oncle.
1: C'est pas Morales.
2: Non, c'est Miranda qui l'utilise. Il faudra lui demander pourquoi.
1: Vous attendez pas à ce que je vous remercie.
2: C'est la vérité, vous savez. J'ai tué pour vous. La famille, c'est sacré.

0: Je marche. Yo camino. Tu marches. Tu caminas. Elle marche. Ella camina. Nous marchons. Nosotros caminamos.
1: Vous faites quoi là?
0: Tu regardes. Tu miras. Elle regarde. Ella mira.
2: Le mini-four déconne.
1: Je pourrais en trouver un neuf sur internet pour genre 10 dollars.
2: Oui, mais je préfère le réparer.
1: Non mais je rêve, pourquoi? Réparer tout ça, franchement, c'est trop de boulot pour rien.
2: Tu sais, c'est bien de savoir réparer des trucs. Si tu veux réparer quelque chose, il faut le démonter, il faut fouiller dedans et trouver le problème.
1: Ou alors en acheter un neuf. Minute, vous avez perdu votre travail. Vous allez lui sucrer ses petits nonos.
2: Tout va bien, Betty, t'inquiète. Personne touchera à tes nonos.
1: Je sais que vous aimez pas trop parler du taf, mais il fallait que je pose la question. Votre taf, c'est pas de tout repos.
2: Merci, Nico, mais c'est le métier que j'ai choisi de faire.
1: Je t'avais dit qu'il était pas très futé.
2: C'est pas faux. Nico, écoute, si jamais ça t'intéresse ce genre de truc, eh ben je peux t'apprendre, tu me dis. Bon, très bien. Vas-y, prends ce tabouret, là. On va commencer ici, puis on va y aller petit à petit. Non, attends. Doucement. Tu sais ce que c'est? Avant de toucher, tu dois savoir ce que c'est.
1: Mm-hmm.
2: Le fil de terre. Et je vais t'expliquer pourquoi c'est important. Si je prends ce fer à souder ici, là, eh ben, si besoin, je pourrais souder ces fils.

0: dans les épisodes précédents.
1: Cricket.
2: Il faut que je reprenne le boulot, Will.
1: Il faut aussi que tu te rétablisses.
2: Comment tu veux que je me rétablisse si je recommence à me droguer? Tu sais très bien que c'est ce qui va arriver si je m'occupe pas.
3: Pendant des années, j'ai fait comme si ça n'avait aucune importance que tu me trompes tant que tu rentrais à la maison.
1: Et pourtant, je méritais pas ton pardon, mais toi, tu mérites le mien. Je veux juste te dire que si toi t'as été là, moi je serai là.
2: Je sais pas si je serai là.

0: c'est bon.
1: Félicitations. Et bon retour parmi nous, lieutenant Polaski.
0: Merci.
1: Je t'ai apporté un cadeau.
0: Ah, enfin tu me donnes Betty. On va être tellement heureuses ensemble, ma fifille.
1: T'es au courant qu'elle t'aime pas des masses. Par contre, tu peux tenir la laisse.
0: C'est vrai?
1: Bon. Ok. Qu'est-ce qui te fait le plus mal?
0: Will.
1: Allez, t'as peut-être réussi à les tromper, mais avec moi, ça marche pas.
0: C'est le bas de mon dos aujourd'hui.
1: Ok. Ouf. Je sais ce que c'est.
0: Moi non plus, tu peux pas me tromper, désolée.
1: Ah, tu crois? Tu veux dire quoi par là?
0: Tu fais l'école buissonnière. Je t'ai jamais vu manquer le boulot. Est-ce que t'as parlé à quelqu'un de ce qui s'est passé lors de l'explosion?
1: Non.
0: Je crois que tu devrais. Tu peux m'en parler si tu veux.
1: Ouais, Trent. Ouais, j'arrive tout de suite. Tu vois, j'évite pas le boulot.
0: Si, t'évites le boulot, point final. J'embarque Betty.
1: Non, tu peux pas, c'est mon chien, Angie.
0: Je vais d'abord chez moi et ensuite je la déposerai chez toi, ça te va? Dis à Nico que j'arrive.
1: D'accord, je t'ai à l'œil. Et toi, Betty, tu sais ce qu'il faut faire?
0: Elle aime la crème fouettée, il me semble.
1: Elle est intolérante au lactose.
0: Non, elle est pas intolérante au lactose.
2: Oui, Mitchell.
1: Je pensais qu'elle était déjà là.
2: Et donc quoi? Elle est transparente?
3: Madame la directrice adjointe, agent Trent, lieutenant Collier. Je sais pas pourquoi on vous a fait venir.
2: La semaine prochaine, la ville va inaugurer un projet de réaménagement de 500 millions de dollars. Vous croyez qu'ils nous veulent ici? Vous avez quoi?
3: L'entrepreneur est arrivé ce matin pour une inspection. Il a trouvé un corps. Vous allez avoir besoin de ceci.
2: On dirait un champignon.
3: Apparemment, la victime a été agressée ici, puis elle a monté l'escalator. Le corps est au deuxième niveau, mais la scientifique a bloqué l'escalator en attendant qu'ils aient fini.
2: Si on ne peut pas passer par l'escalator, comment on va faire pour voir le corps?
1: Oh, un ascenseur à ciseaux. Je sais comment ça marche.
2: Tant mieux. C'est parti alors.
3: On pourrait aussi attendre l'entrepreneur. Enfin, je suis pas sûr, mais je crois que l'inspection du travail...
2: Désolé, on n'attend pas. Assurez-vous que Faye se fasse comme nous quand elle arrivera. Vous avez 2 secondes, Collier. Tout ça, c'est votre faute. Faye prend exemple sur vos mauvaises habitudes. Vous êtes arrivé en retard au travail tous les jours cette semaine. C'est impossible de faire ce genre de choses. On peut pas arriver en retard au boulot quand on a autant de responsabilités. La prochaine fois, ça se passera pas comme ça. Ça va être votre fête, même.
4: Ça vous en a pris du temps.
2: Comment t'es arrivé ici?
4: J'ai dit que j'étais de la scientifique et j'ai monté l'escalator. Il était hors de question que je prenne votre piège mortel. Voilà la victime.
2: C'est original.
4: Une poignée de porte dans le dos. Apparemment, elle a manqué les côtes et perforé le cœur. Soit l'agresseur est super chanceux, soit il est super habile. La poignée de porte correspond aux autres poignées de porte du bâtiment. On peut donc dire que l'agresseur n'a pas apporté sa propre poignée de porte dans le but de tuer.
1: Couteau, semi-automatique, pas d'autres armes?
4: On a le choix. Pour l'instant, on a un couteau à cran d'arrêt, un cutter, une paire de nunchaku, et on a aussi une multitude de préservatifs, de seringues, de tétines pour bébés et de bâtons fluo.
3: Cet endroit est abandonné depuis les années 90. Toutes les surfaces sont couvertes d'empreintes et de fluides corporels.
2: Soyez pas si enthousiaste.
1: Venez m'aider. À 3, ok? On le retourne à 3. Prêt? 1, 2 et 3. C'est parti. C'est pas son sang.
2: Quoi?
1: Il y a à peine un filet de sang provenant de la blessure dans le dos. La seule autre blessure, c'est l'entaille sur son bras qui n'a rien touché de majeur.
3: Madame la directrice adjointe, Victor Carré est arrivé. Il voudrait vous dire un mot.
2: Le conseiller municipal? Qu'est-ce qu'il fait ici?
5: Il participe à une collecte de fonds pour la police et il pense qu'il a droit à quelques privilèges.
2: Vous allez où comme ça?
1: Des gouttes de sang. C'est pas la victime qui remonte. C'est quelqu'un d'autre qui descend. Encore des tâches passives. Mais les motifs ne sont pas cohérents.
4: Tire par balle.
1: Avec un semi-automatique.
4: Te casse pas trop la tête. C'est pas du tout un mot. WWJD. What would Jesus do? Qu'est-ce que Jésus ferait?
1: Le sac à main. Des clés, un porte-monnaie. Ça appartient peut-être à une personne qui s'est enfuie.
4: De l'acide folique.
6: Il y a une cérémonie d'inauguration dans 2 jours.
4: Oui, je suis au courant.
6: Ils étaient censés installer les contre-marches aujourd'hui. Maintenant, si l'endroit est trop dangereux...
4: Monsieur le conseiller, j'ai mis ma meilleure équipe dessus. On vous met dans la boucle.
6: Si je peux faire quoi que ce soit pour que l'enquête se termine le plus rapidement possible, faites-le savoir, Ryan.
4: Je le ferai. Excusez-moi. Pourquoi le conseiller municipal nous chaperonne?
2: C'est un grand défenseur de la loi et de l'ordre. Il ne peut pas s'empêcher de crier sur tous les toits que le taux de criminalité baisse dans son district. Ce projet de réaménagement est la pierre angulaire de sa campagne.
4: Ça a l'air d'être un bel emmerdeur, en tout cas.
2: Ouais. Bon, dites-moi tout. Vous avez trouvé un autre corps?
1: Sur le quai de chargement. J'ai aussi trouvé des preuves de la présence d'une troisième personne ici, une femme.
2: C'est elle qui a tué?
1: Je pense plutôt qu'à la base, c'était la cible. La femme était là. Elle était ici, en haut. La victime 1 l'a agressée. Elle s'est débattue. Un jeune homme, la victime 2, s'est interposé. Il a essayé de la protéger. La victime 1 s'en est prise à la victime 2 et lui a tiré dessus à 3 reprises. Pendant ce temps, la femme a trouvé une arme, la poignée de porte, et a poignardé la victime 1 dans le dos. Elle a essayé d'aider la victime 2 à s'échapper. C'est ce qui explique l'incohérence des taches de sang et des traces de pas.
4: Le temps qu'elles arrivent au quai de chargement, la victime 2 s'est effondrée. Trop lourde pour la porter. Elle était déjà probablement morte.
1: La femme a été obligée de l'abandonner.
2: Ce que je comprends pas, c'est pourquoi cette femme n'a pas appelé la police.
1: Ça, je sais pas.
4: Il y a autre chose. D'après ce qu'on a trouvé dans son sac à main, on est quasiment sûr qu'elle était enceinte.
7: Est-ce que Gina a parlé avec son amant?
8: J'en sais rien. Je m'en fous. On a choisi d'avancer. C'est de l'histoire ancienne.
7: Ok.
8: J'emmène Gina dîner ce week-end. J'ai trouvé une babysitter pour la soirée. Et aussi hier, je suis allé au supermarché parce que Cooper se plaignait qu'on n'avait plus de pizza pochette. Et puis, ce matin, quand Gina n'a pas eu envie de se lever, devine qui s'est proposé pour déposer les enfants? Ce mec.
7: Ok, mais elle est pas sortie du lit? T'es sûr qu'elle va bien?
8: Ouais, elle va bien. Elle est pas malade, c'est juste qu'elle a mal dormi.
7: D'accord.
8: Ouais. Tu m'avais dit de rien organiser pour ton retour, hein, c'est bien ça?
9: Ouais.
8: Ils étaient en solde.
10: C'est bon de vous revoir, Pulaski.
7: Merci, capitaine. Je suis en super forme. Je vais continuer mes exercices, je vais faire de la muscu.
10: Je m'en fous.
7: Ok.
10: Pete, un cadavre pour vous à la morgue.
7: C'est comme si on m'avait jamais agressée et presque tuée. Louise?
4: Le type avec la poignée de porte dans le dos, c'était Dale Sunson, un des hommes de main des Death Pistons. Il travaillait aussi en freelance.
2: Les Death Pistons? Tous les gangs de motards rêvent d'être des groupes de métal, apparemment. Il y a un lien avec la victime des coups de feu?
4: On n'en a pas trouvé. La victime par balle, Conrad Warren, un jeune pasteur adjoint à New Beginnings, une communauté de foi.
1: Et ça, c'est la femme qui a disparu. Isabella Altman, 22 ans, célibataire, elle vit seule et travaille dans une école du district. Ses collègues confirment qu'elle est enceinte et que c'est assez avancé.
2: Une famille?
4: Elle arrive de Louisiane et apparemment, elle n'était pas au courant pour sa grossesse.
1: Quelqu'un a attiré Isabella à cet endroit et a payé Dale pour la tuer. Ce qui veut dire que ce quelqu'un va réessayer.
2: Il faut empêcher que ça arrive.
1: Ce sera fait.
7: Ok. Le mec a aucune blessure ou quoi? Je vois rien. Il est toujours...
8: Super bien foutu, ouais, j'ai vu.
7: Ouais.
8: On n'a pas les triceps aussi bien dessinés quand on est mort.
11: Oh, du gâteau?
8: Il est délicieux.
11: Vous m'en avez apporté? Alors, jetez-moi ça.
8: Oh, fais chier.
7: Attends. Ok.
11: Alors lui, c'est Ted Berkel, courtier en valeur immobilière. Il est mort dans un sauna au Ruby Dreams Wellness Center. Arrêt cardiaque.
7: Ok. Qu'est-ce qu'on fout ici, alors ?
11: Berkel était en pleine forme, a mordu de la santé. Pas d'antécédents familiaux au niveau problème cardiaque, donc l'hôpital a demandé une autopsie. Et il s'avère qu'on a retrouvé de la buprénorphine en très grande quantité dans le sang de ce monsieur.
7: C'est un puissant antalgique. Ça peut arrêter le cœur en cas d'overdose.
8: Il avait une ordonnance ?
11: Non, aucune. Il a été empoisonné.
7: Est-ce qu'on sait comment ?
11: La buprénorphine peut être absorbée de plusieurs façons. Par voie orale, transdermique ou rectale.
8: Je crois qu'il l'aurait remarqué si on avait essayé de l'empoisonner avec un suppositoire.
7: En tout cas, ce médoc agit extrêmement vite, c'est ça ? Donc avec une dose aussi forte, c'est arrivé juste avant qu'il meure.
8: Quelqu'un l'a empoisonné dans le spa.
11: Exact. Ah, lieutenant Hormood, j'ai quelque chose pour vous. L'avocate qui s'est occupée de mon divorce. Vous ne serez pas déçu, une vraie tueuse.
8: Mais je vais pas divorcer, moi.
11: Ah bon ? C'est ce qu'on m'a dit pourtant.
8: Qui vous a dit que j'allais divorcer ?
7: D'accord, allez, viens. C'est de l'histoire ancienne, comme t'as dit. Merci, Pete, merci.
8: Je divorce pas, ok ?
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14: Conrad et ses parents font partie de notre église depuis qu'il est tout petit. Et je n'ai jamais vu quelqu'un avec autant de cœur.
15: Merci, monsieur le pasteur. Monsieur et madame Warren, est-ce que Conrad vous a déjà parlé d'une certaine Isabella Altman ?
14: Elle est membre de notre congrégation.
16: Je vois. Est-ce que Isabella est votre fils ?
14: Oh non, Conrad n'est pas le père de son bébé, si c'est ça votre question. Il l'a conseillé, et il n'aurait jamais abusé de sa position.
15: Mais pourquoi vous vous intéressez à Isabella ?
16: Elle a disparu. Et on pense que Conrad s'est fait tuer en essayant de la protéger. Oh, mon bon petit garçon.
14: Tenez bon.
15: Vous savez si Isabella a un petit ami ou peut-être un ex-petit ami ?
14: Isabella est toujours restée discrète sur l'identité du père. Pour moi, elle n'a pas l'intention de lui faire une place dans sa vie et elle compte élever le bébé seule.
15: Ok. Monsieur le pasteur, je peux vous voir dans le couloir deux minutes ?
14: Je tiens à vous assurer que je suis là pour vous aider, agent Trent. Les parents de Conrad ne font pas vraiment confiance à la police.
15: Oh oui, je comprends. Je n'inspire pas confiance auprès des chefs religieux en général. Vous n'auriez pas une idée de l'identité du père de l'enfant d'Isabella, vous êtes certain ? C'est peut-être un membre de la congrégation ?
14: Non, ça je crois pas. On est une communauté très unie. On n'a pas honte de nos sentiments. Et je suis persuadé que le père serait venu se présenter.
15: Sans vouloir vous vexer, d'après mon expérience, toutes les congrégations ont toujours deux ou trois hypocrites et menteurs à cacher.
14: Vous avez sûrement raison. Et croyez-moi, ça ne me plaît pas. Quelles que soient les raisons de votre méfiance, priez pour qu'elle quitte votre cœur.
17: C'est mon anniversaire, vous pouvez le croire, ça. C'est Eddie qui aimait le spa. Moi pas, mais il a voulu que je l'accompagne. Le spa, c'était son cadeau pour moi.
18: Donc vous étiez avec votre frère quand il s'est effondré ?
17: J'étais assis à côté de lui. On était là-dedans depuis 10 minutes. Et je savais pas si c'était normal, j'étais jamais allé dans un sauna ou un truc du genre. Et puis quand l'employé du spa s'est précipité vers lui et lui a pris le pouls, j'ai tout de suite compris.
19: Vous avez vu quelqu'un au spa qui aurait pu avoir un mobile pour éliminer votre frère ? Je sais pas moi, une ex, ou un ex, un collègue, ce genre de personne ?
18: Vous pouvez tout nous dire, Joël.
17: Écoutez, j'aimais mon frère. Il pouvait être très généreux avec moi. Même si souvent il était assez égocentrique, faut l'avouer.
19: Donc, vous êtes en train de dire que vous connaissez quelqu'un qui aurait pu avoir un mobile ?
17: Pas en particulier, non. Tout ce que je dis, c'est que quelqu'un aurait pu lui en vouloir.
6: J'ai parlé à quelques membres de la chorale de gospel, ainsi qu'à plusieurs voluntarios del banco de comida, alimentos, enfin bref. Ellos dicen que... Trent ?
7: Aucune trace d'effraction ou de lutte dans l'appartement d'Isabella. Je rapporte un tas de trucs au bureau pour regarder tout ça de près. Ça se passe comment, à l'église ?
6: Jusqu'à présent, tous les gens à qui j'ai parlé semblent être dévastés par la mort de Conrad. Ils s'inquiètent pour Isabella. Et ils apprécient tous Reggie, le pasteur.
7: C'est moi ou je détecte un petit ton narquois ?
6: Non, t'as raison. Ce pasteur nous cache quelque chose. T'as vu la façon dont il se mêle de tout le temps ?
7: Oui, il sait. C'est son job. Pourquoi t'admettrais pas tout simplement que t'as un problème avec la foi ? Ça irait plus vite ?
6: Je sais pas. Ouais, t'as peut-être raison. J'ai un problème avec la foi. C'est très loin de tout ce que je peux comprendre. J'ai pas foi en la foi.
7: T'es pas du tout obligé de comprendre ce que c'est. Je veux dire, c'est un peu le principe de la foi. Lâcher prise et se rendre.
6: Ok, je vais y réfléchir. Je dois y aller.

0: Ça te dirait de dîner avec moi un de ces jours? ¿Te gustaría cenar conmigo alguna vez?
1: ¿Te gustaría cenar conmigo alguna vez?
0: Ta lampe est cassée. Je vais la réparer. Tu lámpara está rota. Déjame arreglarla.
2: Tu mérites le meilleur, Miro. Tu mérites le meilleur.
3: Si c'est moi que vous attendez, je suis là. Je vous en prie, venez.
1: Ça vous arrive souvent de vous retrouver seul, comme ça, assis dans l'église avec une jeune femme? Vous faites ça aussi avec Isabella?
3: Parfois, le fait de s'asseoir, c'est une prière en soi. Le fils de cette femme, qui a à peine 3 ans, a déjà subi 5 opérations à cœur ouvert, et la pauvre vient tout juste d'apprendre que il doit en subir une autre. Je lui témoignais mon soutien, afin de l'aider à supporter sa peine pour qu'elle puisse tenir le coup encore une minute. Et la minute d'après, et puis encore celle d'après, et toute celle d'après. Être humain, ce n'est pas facile.
1: Dieu a un plan. C'est ça?
3: Et alors, si c'était le cas? Parfois, le destin nous met face à des tragédies.
1: Oui. Effectivement.
3: La seule chose à faire, c'est de permettre à Dieu de se servir de nous comme de ses outils quand le moment survient. Vous et moi, on a quelque chose en commun. On aspirait à donner un sens à notre existence. Peut-être parce qu'on a grandi en se sentant nous-mêmes insignifiants. Les traumatismes, ça fait ça. Ça nous pousse à chercher des choses à l'extérieur. Ça nous distrait avec des objectifs externes pour qu'on évite le difficile travail d'accepter notre propre fragilité. Notre propre valeur. Chaque être humain sur Terre a de la valeur, agent Trent.
1: Même les meurtriers?
3: Posez-moi une question plus dure. Vous pensez bien que je ne suis pas né de la dernière pluie. Chacun va au-delà du pire des actes qu'il a commis. Ou du pire qui lui est arrivé dans sa vie.
1: On va sûrement être amené à se revoir. À bientôt.

0: Bonjour. T'as trouvé quelque chose à l'appart d'Isabella?
1: Retiens la porte.
0: Quoi?
1: J'ai dit retiens la porte.
0: Qu'est-ce qui se passe? Bon, bah, je suppose qu'on va quelque part.
1: Tu peux arrêter de courir après le pasteur. Tu te souviens du mec de la mairie sur la scène de crime?
0: Ouais.
1: J'ai trouvé ce passe de parking dans l'appart d'Isabella, et c'est celui de l'immeuble du bureau de carré. Vous connaissez cette jeune femme?
2: Oui, elle a travaillé ici.
3: Isabella Altman. Elle a fait un stage ici l'an dernier.
2: C'est quoi le lien avec la scène de crime?
3: Il lui est arrivé quelque chose?
0: Elle est portée disparue. On pense qu'elle pourrait être en danger.
4: Oh, Yann, ça recommence. Je ne sais pas ce que je fais de travers, mais... Quoi? Qu'est-ce qui se passe?
3: Isabella a disparu. La stagiaire, Isabella.
4: Oh mon Dieu!
1: Vous préférez peut-être qu'on en discute cela seul?
2: Oh, ma femme et moi, on fait équipe. Vous pouvez poser vos questions devant elle, on ne se cache rien.
4: Et Yann, c'est comme un membre de la famille, il a toute notre confiance.
0: Bien. Vous l'avez vue quand, pour la dernière fois?
4: Pas depuis qu'elle a travaillé ici, hein, Yann?
0: Et ça remonte à quand?
3: À l'été dernier. Elle travaillait sur le projet des transports communautaires.
2: Excusez-moi, je suis perdu, là. Vous êtes en train de dire qu'il y a peut-être un lien entre ces deux meurtres et Isabella?
1: On a besoin que vous nous disiez tout ce que vous savez sur elle. Amis, petite amie, habitude.
4: Oui, bien sûr. Yann, vous voulez bien vérifier si ces vieux dossiers sont encore sur notre serveur central? Des fiches personnelles, des mails, tout ce qui pourrait aider la police.
3: Tout de suite.
0: Vous vous sentez bien, monsieur le conseiller?
2: Oui.
4: Oh, chérie. Pauvre Isabella. On va prier pour elle.
2: Oui, bien sûr.
5: Vous proposez de la nourriture et des boissons à vos clients?
6: Oui, effectivement. Nous proposons de l'eau ainsi qu'une sélection de thé aux herbes et un mélange bio de graines et de baies.
7: Qui a accès à ces thés? Il est possible que ces produits aient été altérés?
6: C'est envisageable, mais tout est en libre service. Impossible de cibler quelqu'un en particulier.
8: Mais il fabrique quoi, celui-là?
6: Il pratique un Aufguss. En allemand, ça signifie infusion. C'est un rituel hydrothérapeutique, thérapeutique et méditatif ancien. Nous sommes, pour ainsi dire, l'un des seuls spas de ce pays à le proposer.
8: C'est étonnant.
7: Et donc, c'est pendant un Aufguss que... Ted Berkel s'est effondré?
6: Ted adorait les Aufguss. Il en faisait au moins un par semaine. D'ailleurs, je sais que Ted et Wolfgang, qui est notre maître Aufguss, avaient pour projet de créer une franchise de sauna ensemble.
5: Et ça vous dérangeait pas?
6: Je ne m'opposerai jamais à la promotion du bien-être.
8: Bien sûr.
7: Et alors? Qu'est-ce qui s'est passé? Ils ont pas réussi à se mettre d'accord ou...
6: Honnêtement, j'en sais trop rien. Mais il est possible que Ted ait changé d'avis.
7: On va devoir interroger Wolfgang.
8: Ça, c'est clair. Mais deux secondes, je veux voir comment ça finit.
1: Je continue de fouiller pour trouver des indices financiers, mais je te jure que ce politicien sent le père indigne à plein nez. Et le légiste?
0: Notre hypothèse était juste. Les empreintes d'Isabella étaient sur la poignée de porte, le flingue appartenait à notre tueur à gages, et les empreintes de Conrad étaient sur le couteau de cuisine. Mmh. Mais il y avait un second jeu d'empreintes sur le couteau, appartenant à un homme, un dénommé Leonard Parker.
1: Qui est Leonard Parker?
0: Il a été arrêté à plusieurs reprises à Philadelphie, il y a plus de 20 ans, et il fait l'objet d'un mandat d'arrêt toujours en vigueur pour avoir été le chauffeur dans un vol à main armée, au cours duquel un passant innocent a été tué.
1: C'est le pasteur Reggie.
0: C'est lui.
7: Donc vous mettez ces huiles essentielles dans les traitements ou je sais pas quoi?
9: Pour l'aromathérapie, je parfume l'eau avec des essences et je les verse sur les pierres.
8: Oh.
9: Oh, s'il vous plaît, non. Touchez à rien, je suis désolé, mais je suis le seul à les manipuler. Elles sont d'une pureté et d'une rareté exceptionnelles.
5: Vous n'auriez pas par hasard mis quelque chose dans l'eau que buvait Ted Berkel?
9: Pourquoi j'aurais voulu faire du mal à Ted?
5: Vous aviez pour projet de monter une franchise de spa ensemble.
9: Je suis du genre à me battre contre les plans de l'univers. Si ça devait pas se faire, c'est que ça devait pas se faire.
7: On va devoir emporter ces huiles essentielles pour les analyser.
9: Ok, mais s'il vous plaît, touchez-les le moins possible.
5: C'est quoi ça, sur la pierre?
9: Où ça?
7: Ça, là, ce truc, en plastique fondu.
9: Du plastique? Ah, va falloir remplacer tout le basalte. Le plastique, c'est toxique.
7: J'ai l'impression que quelqu'un essaye de faire disparaître des preuves.
5: Allez, mettez vos fringues, Wolfgang. Vous venez avec nous.
7: On y va.
0: Vous connaissez Cet homme, Léonard, dites-moi tout.

0: savez qui est le père ?
1: Non. Je vous mens pas.
0: Mais vous savez où elle est en ce moment ? Vous le savez ?
2: Oui ou non ?
1: Oui. Oui. Mais elle se cache de son plein gré. Elle est morte de peur.
3: Je vous crois. Et je crois aussi que vous faites ça pour la protéger. Mais nous aussi, on veut la protéger. Alors laissez-nous vous aider.
1: Isabella est venue directement à l'église après l'agression. Elle était terrifiée. Elle a dit que le père de l'enfant lui avait envoyé un message disant qu'elle lui manquait et qu'il voulait la voir, mais que ça devait se faire dans un endroit où personne pourrait les voir. Isabella en avait parlé à Conrad. Il a sûrement dû la suivre. Et la suite, vous la connaissez.
0: Vous auriez dû appeler la police.
1: Elle m'a supplié de pas le faire. Elle a poignardé un homme. Conrad est mort en la protégeant. Elle se sent responsable. Elle est terrifiée à l'idée qu'on lui enlève son bébé. J'ai fait de mon mieux pour la convaincre de se manifester, mais avec le passé que j'ai. Je suis qui pour la forcer ?
3: Si ce que vous dites est vrai, je ferai tout ce qui est en mon pouvoir pour m'assurer qu'Isabella ne soit jamais séparée de son bébé. Alors s'il vous plaît, dites-nous où elle est.
1: L'église dispose d'un appartement. L'adresse n'est pas répertoriée. C'est un refuge pour les victimes de violences domestiques.
2: GBI ! Isabella ! RAS !
0: Quelqu'un l'a retrouvé avant nous.
4: Vos fameuses huiles essentielles étaient clean finalement, Wolfgang. Ce truc qui fait plastoc, c'est un patch de buprénorphine.
5: On a trouvé de la colle dans le bas du dos de Ted.
4: C'est comme ça que c'est entré dans son corps. Les médecins filent jamais ça sans un mode d'emploi clair pour éviter les températures élevées.
5: Ted savait sans doute même pas qu'il avait ça sur lui. Ou alors il a pensé que c'était peut-être autre chose, mais vous ? Vous saviez qu'il avait ce patch parce que dès qu'il s'est effondré, vous vous êtes précipité sur lui pour le lui enlever et le jeter dans les cailloux.
6: Vous êtes en grande souffrance.
5: Excusez-moi.
6: Je la vois, toute cette tension en vous. Ces immenses vagues qui déferlent. Et vous faites tout pour les tenir à distance. Ça dure depuis combien de temps ?
4: Hé ! La souffrance de ma coéquipière, ça vous regarde pas, c'est compris ? On revient à Ted Berkel. Vous aviez conclu un deal, Ted et vous. Vous aviez des projets en commun, des rendez-vous avec des investisseurs.
5: Le problème avec les gens riches comme Ted, c'est que, en vous faisant miroiter des trucs, ils se rendent pas compte que, lorsqu'ils changent d'avis comme de chemise, ils écrabouillent tous vos rêves.
6: J'étais pas en colère contre Ted. C'était pas le bon moment, c'est tout. Avec son père, qui était mourant, c'était pas évident. Il était convenu qu'on reprenne notre projet plus tard.
5: Comment ça, son père était mourant ?
6: Il a un cancer. Le pauvre se bat contre la maladie depuis pas mal d'années, mais... Ted m'a confié que c'était la fin.
0: La scientifique fouille toujours la scène de crime. J'ai demandé les enregistrements de toutes les vidéosurveillances des alentours.
7: Vous croyez qu'il y a un lien entre cette affaire et l'église ?
5: Le pasteur a dit que l'église partageait cet appartement avec deux autres associations. Je suis en train de lister tous ceux qui connaissent cet endroit.
7: Le Havre de Paix. C'est une de ces organisations avec laquelle l'église collabore ?
5: Ouais, c'est ça.
0: Mais encore ?
7: Carré est au conseil d'administration.
0: On va appeler l'assistant du conseil.
5: Code 1078. Agent Mitchell et Trent, demande de renfort au domicile de Monsieur Carré, le conseiller municipal.
8: C'est pas moi qui tire, j'essayais seulement de la sauver.
5: C'est sa femme.
8: Chérie. Sa femme ? Bien sûr que je suis sa femme.
0: Je suis là, je suis là. Vous êtes blessé ou alors c'est le... Ah oui, d'accord, j'ai compris. C'est le bébé, ok. Ok. Oh, Isabella ?
4: Hey, Isabella. Je m'appelle Will Trent et je suis agent spécial au GBI.
0: Ou
9: Vous voulez...

0: Allez vous allonger. Oui, vous allez vous allonger. Très bonne idée. Je vais vous aider. Allez. Nickel. Ça va aller. Tout va bien, tout va bien, tout va bien. J'y connais rien, moi. Viens, en place. Celui-là. Je suis désolé, je sais que ça fait bizarre de demander ça, mais il faut qu'on soit discret. Hein? Si vous avez envie de crier, tenez, serrez mes mains très fort. C'est bien.
1: Il faut vous regarder là-dessous.
0: Oui, madame, je vais y aller tout doucement, d'accord? C'est parti, j'y vais. Maintenant, je vais jeter un coup d'œil. Il arrive. C'est pour maintenant, là, tout de suite. Il faut que je désinfecte. Je sais, je suis désolé.

0: je peux.
1: C'est super, c'est super, c'est super, c'est super. Je vais jeter un petit coup d'œil histoire de voir où on en est. Isabella, je vois la tête. Oh mon Dieu, c'est dingue.
2: J'ai absolument tout sacrifié pour cet homme.
3: Erin Carré, vous êtes en état d'arrestation pour le meurtre de Victor Carré.
0: Laisse tomber, Will.
1: Super. Ok. Hey, Isabella, vous avez envie de crier? Allez-y, criez. Hurlez, hurlez autant que vous voudrez. Lâchez tout. Oui, c'est bien.
2: Il était censé devenir gouverneur un jour.
1: Poussez, poussez, poussez, poussez, c'est bien, encore, encore. Encore, poussez, Isabella, on y est presque. Oui, c'est bien, encore.

0: C'est magique. Salut. T'es trop chou. C'est un petit garçon. Mon Dieu. Regardez cette merveille. Isabella, elle va bien?
1: Oui, oui, elle va bien. Elle est juste épuisée.
0: Maman va bien, t'en fais pas. Elle est si impatiente de faire ta connaissance. Elle va tellement t'aimer, tellement.
2: Ah, bonjour. Du nouveau?
3: Oui, oui, on a du nouveau. Vous voulez qu'on aille dehors?
2: Non, ça va aller, il dort là.
4: Aux soins palliatifs, on nous a dit qu'il venait d'être admis. Il vivait chez vous avant?
2: Oui, je l'ai pris chez moi il y a 2 ans environ, au moment où les métastases se sont propagées.
3: Ça a dû être super dur, de jouer l'aide-soignant. Peut-être vous a filé un coup de main au moins?
2: Non. Il a dit qu'il était incapable de gérer la maladie.
4: Je crois savoir que votre père utilisait des patchs de buprénorphine pour soulager la douleur, non? Vous devez encore en avoir en réserve?
3: On sait que votre frère et vous touchez une allocation tous les mois que vous verse un trust familial. Et forcément, vous toucherez encore plus quand votre père décédera.
2: Dites pas ça. J'ai pas envie que mon père meure.
4: Et vous êtes pas non plus du genre à partager.
2: Pourquoi je partagerais? C'est moi qui ai tout fait. Absolument tout. J'ai sacrifié des années et des années de ma vie. Je me suis occupé de ma mère, après de mon père. Et pendant tout ce temps, tête se la coulait douce dans ses retraites bien-être et dans des salles de sport pour peaufiner sa forme. J'arrêtais pas de lui dire que j'avais besoin de son aide. S'il avait passé, ne serait-ce qu'une journée, une seule journée, à s'occuper de notre père, il aurait su ce que c'était que ce patch.
3: Ok, Joël. Il est temps d'y aller.
2: Je peux lui dire au revoir.
3: Oui, allez-y.
4: On vous attend dans le couloir. Pauvre petit vieux. Maintenant, il va mourir tout seul.
3: Ouais, la vie, ça pardonne rien.
4: Je me taperais bien une petite bière après ça, tu vois.
3: Je te rappelle que je bois plus, crétin. Et tu devrais pas rentrer chez toi.
4: Je suis pas pressé de rentrer, mais... T'as raison. Je ferais mieux de rentrer.
5: Merci de m'avoir permis de les voir.
6: J'ai eu la procureure de Philadelphie au téléphone. Elle m'a promis de prendre en compte toutes vos années de rédemption.
5: Ça me touche, merci beaucoup. J'espère de tout cœur que vous ferez la paix avec vos fantômes, agent Trent. Parce que moi, je vais essayer de faire la paix avec les miens.

0: Fields m'a dit que vous aviez obtenu des aveux.
1: Le truc classique, Erin Carey a payé pour faire assassiner Isabella. Et quand elle a su que ça avait foiré, elle a pris les choses en main.
0: Et quand son mari a tenté de l'arrêter, elle l'a liquidé aussi. Bravo pour l'accouchement. Un bébé, hein. Ça a dû être, comment dire...
1: Ça m'a coupé le souffle.
0: J'étais avec eux hors de l'univers. Et puis, comme une déesse, je me suis retournée et je les ai emmenés dedans. C'est tiré d'un poème de Sharon Olds.
1: Oui. C'était un peu ça, oui. Attendez, qu'est-ce qui se passe? On fait quoi, là?
0: Oh. Appelez ça comme vous voulez. On est là. Posez. C'est tout.

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0: 3500 trailers avaient retiré leur dossard, prêts à en découdre sur les différentes courses organisées par l'UTOI, l'Ultra Trail de l'océan Indien. Performeurs ou simples passionnés, tous sont venus repousser leurs limites au cœur des paysages grandioses de l'île. Pour sa deuxième édition, l'UTOI s'impose déjà comme un événement sportif majeur de la Réunion, attirant déjà des athlètes venus du monde entier. 300 trailers se sont lancés sur l'Ultra Terrestre, l'épreuve reine de l'UTOI. Un parcours titanesque, extrême, déjà considéré comme l'un des plus techniques au monde avec ses 224 km. Départ de Saint-Philippe, arrivé à Saint-Denis au mythique stade de la Redoute, en passant par le volcan, la plaine des Cafres et les trois cirques. Saint-Denis a accueilli cette belle fête du sport avec fierté. Une belle occasion de promouvoir le sport, la santé et transmettre aux jeunes générations les valeurs de persévérance et d'effort.
1: La ville accueille ces courses extraordinaires de traversée parce qu'on aime le sport, vous le savez. On aime le sport familial, le sport loisir, le sport senior, le sport enfant, mais on aime aussi ces images du dépassement et de l'effort.
0: Héros de cette édition, Louis Calais est venu à bout de cette épreuve en 37 heures et 38 minutes d'effort, malgré une blessure à la jambe. Une performance exceptionnelle, portée par une détermination sans faille. Dans les moments de doute, c'est en pensant à sa famille qu'il a trouvé la force de continuer.
2: J'avais envie de voir, toi sur une course, est-ce que j'ai vraiment progressé, tu vois. Et clairement, là, c'était incroyable, tu vois. J'ai vraiment progressé, tu vois. C'est vrai que j'étais serein, en fait.
0: Derrière lui, Jonathan Schindler décroche une superbe deuxième place et François Denne prendra la troisième place. Chez les femmes, la performance de Marjorie Coustarou impressionne tout autant. Première féminine en 55 heures et 34 minutes. Elle signe une course remarquable par sa résistance et son mental au beau fixe.
3: Je me sentais trop bien, je reprenais du plaisir. Je me disais, c'est pas grave, je relance. Même si plus tard, j'ai moins d'énergie. En fait, juste, j'en profite, je kiffe. J'ai vraiment adoré la dernière portion parce que j'avais des très bonnes sensations.
0: Les Réunionnais se sont également distingués avec la belle performance du trailer pays Irshad Ganti, 5e au classement général. Autre format spectaculaire de l'UTOI, l'Ultra Trail des Géants. 174 km cette fois, remporté par le Réunionnais Mathieu Payette en 29h36 minutes, auteur d'un véritable exploit sur des sentiers toujours aussi exigeants.
4: À plein d'émotions. Et voir que le travail, les sacrifices à côté, que paye aujourd'hui.
0: Cette édition de l'UTOI 2026 s'est déroulée dans les meilleures conditions et l'Ultra Terrestre, par son intensité, ses paysages et son niveau d'exigence, pourrait rapidement devenir une course mythique, incontournable pour tous les passionnés de l'Ultra Trail. En accueillant de grands événements sportifs tout au long de l'année, Saint-Denis affirme plus que jamais sa place de terre de sport, de partage et de grands défis humains.

0: À cause de la hausse du carburant liée au conflit au Moyen-Orient, la ville de Saint-Denis vient en aide aux familles les plus modestes avec ce coup de pouce de 40 euros pour compenser les dépenses supplémentaires de carburant. Une aide accordée sous forme de chèque alimentaire aux foyers éligibles. Pour de nombreuses familles, cette aide représente un soutien concret face à l'augmentation du coût de la vie. Entre trajet domicile-travail, déplacement des enfants ou courses du quotidien, le budget carburant pèse de plus en plus lourd.
1: Vous mettez les 40 euros en plus, ça n'était pas prévu dans votre budget dans l'essence. Nous, on vous les rend quelque part pour que vous puissiez aller acheter à manger pour vos enfants. On ciblait vraiment ces personnes qui travaillent et qui arrivent à être sanctionnées de façon injuste et forte par rapport à la hausse du carburant.
0: Depuis l'ouverture du site dédié à ce dispositif, 250 demandes ont été traitées. Les remises de chèques sont actuellement en cours, mais les inscriptions restent ouvertes. Pour en bénéficier, rendez-vous à l'adresse coupdepoucedionysien@saintdenis.re. Les demandeurs devront fournir une copie de leur pièce d'identité, la carte grise du véhicule au nom du demandeur, le dernier bulletin de salaire ainsi qu'un justificatif de domicile.

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0: On l'appelle pas Jong-un, on l'appelle, ça veut dire général invincible.
1: Il subit un lavage de cerveau dès la maternelle. En Corée du Nord, on grandit en apprenant que notre dirigeant est un dieu.
2: Il fait plus de 70 ans qu'ils vivent dans une société où l'on est puni, si l'on ose dire du mal du dirigeant.
1: Si jamais tu critiques le dictateur ou sa famille, alors ta vie est finie. Tu es dénoncé et arrêté immédiatement.
3: Nous ne pouvons plus tolérer les ingérences américaines. Nos chercheurs ont permis le développement d'une arme dernier cri.
4: Une ville américaine comme Los Angeles pourrait être en grande partie rasée.
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6: Bonsoir et bienvenue dans Enquête exclusive qui vous emmène ce soir en Corée du Nord et va vous faire découvrir les ressorts parfois tragicomique, d'un des régimes les plus terrifiants de la planète, un des derniers régimes communistes, l'un des plus tyranniques sans doute de l'histoire de l'humanité. Culte de la personnalité, mais aussi captation des richesses par le pouvoir, surveillance et répression généralisée, ce sont 25 millions de Nord-Coréens qui vivent aujourd'hui dans la peur, mais aussi dans le plus extrême dénuement, sous le joug d'une dynastie qui dure depuis trois générations. Et le dernier rejeton qui est au pouvoir depuis 2011, Kim Jong-un, s'est mis également en tête de faire trembler le monde entier. Il a développé un programme nucléaire militaire. Il a aussi construit des missiles intercontinentaux capables aujourd'hui de toucher des continents comme l'Europe ou même les États-Unis. Traditionnellement proche de la Chine, la Corée du Nord s'est également rapprochée de la Russie de Vladimir Poutine et lui fournit des obus, mais aussi des soldats dans sa guerre contre l'Ukraine. Alors jusqu'où peut aller Kim Jong-un dans sa soif de pouvoir et de conquête? Enquête sur Kim Jong-un, l'homme qui fait trembler le monde. C'est un document signé Mathieu Faurou pour Ligne de Front et Enquête exclusive.
7: C'est hier qu'a été organisée très solennellement la cérémonie de remise des lance-roquettes de 600 mm.
8: Pyongyang, la capitale nord-coréenne, le 18 février dernier. Le régime inaugure en grande pompe la livraison de 50 lance-roquettes multiples de précision.
7: Nous entrons dans une nouvelle ère. C'est une véritable révolution défensive qui est lancée par le Grand Parti des Travailleurs de Corée.
8: Pour l'occasion, le grand leader Kim Jong-un est venu en personne. Devant une foule émue aux larmes, il fait l'éloge de cette nouvelle arme de destruction massive.
9: Ces missiles sont adaptés aux attaques spéciales. Ils peuvent remplir des missions stratégiques avec des charges nucléaires. Si nous utilisons cette arme, même la protection divine ne suffira pas à nos ennemis.
8: Pour faire la pub de ce nouvel instrument d'apocalypse, Kim Jong-un n'hésite pas à en prendre le volant et à faire quelques tours de roue sous les acclamations hystériques d'un parterre de généraux. Quelques jours plus tard, le dictateur assiste au premier tir d'essai.
7: L'ordre de tir a été donné.
9: Feu !
8: Avec une portée de 400 km, cette nouvelle arme qui pourrait emporter des charges nucléaires serait capable de dévaster son voisin sud-coréen. En matière d'armement, Kim Jong-un ne fait pas franchement dans la demi-mesure. Il y consacrerait 25% du PIB de son pays. De quoi s'offrir de jolis joujoux. Comme ce train nucléaire, qui semble tout droit sorti d'un film de James Bond. Vu du ciel, on dirait un convoi de marchandises ordinaires. Mais des hommes en combinaison débarquent. Kim Jong-un dirige les opérations depuis un autre train.

0: Soudain, des fusées émergent, prêtes à décoller. Une innovation effrayante.
1: Le train, c'est censé être un peu plus furtif. On ne sait pas l'arrêter, on ne sait pas le détruire. Le train s'arrête, la porte s'ouvre, il tire son missile. Ça fait un peu GoldenEye, ouais.
2: L'intérêt de le lancer depuis une voie ferrée, c'est la capacité de lancer un missile qui pourrait avoir une charge, conventionnelle ou nucléaire, beaucoup plus importante.
0: Comme si c'était plus fort que lui. Dès qu'on ne parle plus de son pays, Kim Jong-un provoque une nouvelle crise. Le dictateur joue avec les nerfs de la communauté internationale. Et cela fait 15 ans que c'est comme cela. Mais que se passe-t-il dans la tête de Kim Jong-un ? Depuis son arrivée au pouvoir en 2011, un épais mystère entoure la personnalité du jeune leader nord-coréen. On le dit cruel, prêt à assassiner sa propre famille pour garder le pouvoir.
3: Kim Jong-nam a été empoisonné à l'aéroport de Kuala Lumpur ce lundi.
4: C'était d'une violence de supprimer quelqu'un de sa famille. C'est un moment qui a choqué la planète entière.
5: C'est une famille sanglante, parce que c'est le pouvoir absolu.
0: Le doigt toujours sur le bouton nucléaire, le dirigeant de la minuscule Corée du Nord défie les plus grandes puissances.
6: La Corée du Nord ferait mieux de ne pas menacer les États-Unis. Sinon, nous répondrons par le feu et la fureur.
0: Un dictateur qui règne d'une main de fer sur 25 millions d'habitants, dans un pays parmi les plus fermés au monde. Une prison à ciel ouvert.
5: C'est un régime de terreur, la Corée du Nord. Hein. Il fonctionne sur la peur.
7: C'est l'horreur, absolument. Bien sûr que c'est l'horreur.
4: C'est un environnement extrêmement brutal. Le leader doit s'imposer et aucune voix dissonante ne doit pouvoir s'exprimer.
0: Kim Jong-un, un personnage mégalo qui n'est pas à une contradiction près. Il prône le communisme, mais affiche un train de vie fastueux.
8: Ce leader n'a aucun scrupule à se pavaner, ni sa femme avec un sac Dior.
0: Grâce à des témoignages exceptionnels et des documents exclusifs, nous allons vous révéler les sombres secrets du tyran nord-coréen.
9: Le terme psychopathe peut lui aller, mais ce n'est pas un terme suffisant.
0: Alors Kim Jong-un est-il vraiment capable de faire sauter la planète ?
5: Vous savez, le pouvoir rend fou et le pouvoir absolu rend absolument fou.
0: Kim Jong-un, c'est l'histoire d'un jeune homme propulsé subitement au pouvoir. Nous sommes le 28 décembre 2011. La petite Corée du Nord pleure la mort soudaine à 70 ans du père de Kim Jong-un. Le dictateur Kim Jong-il a régné d'une main de fer pendant 17 ans. Les images qui nous parviennent des funérailles montrent un peuple inconsolable.
5: À l'enterrement de Kim Jong-il, qui pleurait à la fois de surprise, d'émotion, de peur, qu'ils étaient terrorisés à l'idée de qu'est-ce qui va se passer maintenant.
0: Le monde découvre le visage du nouveau leader, Kim Jong-un, un gamin d'à peine 30 ans, qui semble un peu perdu et pleure la mort de son papa. C'est alors un parfait inconnu. Ce n'est que la deuxième fois qu'il apparaît en public.
4: Ce sont des images extraordinaires. On a cette Cadillac noire qui transporte le cercueil de Kim Jong-il à travers les grandes avenues de Pyongyang. Comme par magie, il y a eu de la neige qui a tombé abondamment, des gros flocons ce jour-là. Et effectivement, on voit ce jeune Kim Jong-un qui est assez joufflu, assez costaud, qui a les joues rouges, on ne sait pas si c'est l'émotion ou la fatigue. En accompagnant son père, il a l'air très troublé, un petit peu perdu.
7: C'est un bébé.

0: qui sort, qui d'ailleurs avec un air très poupon.
1: On est extrêmement surpris de voir ce jeune homme, hein, qui est arrivé au pouvoir, on ne sait pas exactement l'âge qu'il a, sans doute à 26-27 ans.
2: Ce jour-là, les Nord-Coréens sont pourtant à milieu de se douter à quel point ce jeune homme va faire prendre au régime un virage à 180 degrés. Ne vous fiez pas à son air timide. Vous allez voir qu'à peine en place, il va bousculer les habitudes de ce pays communiste, comme jamais auparavant.
3: Ce garçon, qu'on a présenté comme inexpérimenté lorsqu'il a pris les rênes, il a surpris tout le monde par sa capacité à s'imposer.
2: Et cela commence en fanfare. Avec l'arrivée sur la scène musicale coréenne du Moran Bong Band. Des Spice Girls version communiste qui se déenchantent entre deux missiles sous les portraits du nouveau grand leader. On dit que le casting aurait été assuré par Kim Jong-un en personne. À Pyongyang, les jeunes sont alors pleins d'espoir devant ce souffle de modernité. C'est le cas de Kang Nara. Le témoignage de cette jeune femme est exceptionnel. Elle fait partie des très rares Nord-Coréens qui peuvent raconter le régime de l'intérieur. Car elle a réussi à fuir à l'étranger en 2014, lorsqu'elle avait 16 ans.
4: Quand Kim Jong-un est arrivé au pouvoir, il a lancé le groupe de musique Moran Bong Band. Et je me suis dit que les choses allaient changer. J'ai été choquée quand j'ai vu Moran Bong Band pour la première fois. Ces femmes nous rappelaient les groupes de Corée du Sud qu'on regardait en cachette. Elles étaient à moitié nues pour nous. À ce moment-là, on a pensé que notre pays allait complètement se transformer.
2: Seulement, s'il veut se montrer à la hauteur des attentes de son peuple, le jeune dirigeant nord-coréen va devoir accomplir des miracles. Car lorsqu'il accède au pouvoir, Kim Jong-un hérite d'un pays exsangue. En effet, isolé depuis la fin du bloc communiste et frappé par des catastrophes naturelles, le pays voit son économie plonger à partir des années 90, sous le règne de Kim Jong-il, le papa de Kim Jong-un.
5: Kim Jong-il a eu un règne relativement médiocre. N'oublions pas que la fin des années 90 a été terrible pour le pays. Une famine, 100, 200 000 personnes mortes de malnutrition, de faim, de conditions de vie en fait absolument inhumaines.
4: À cette époque, il n'y avait plus de nourriture. Et ma mère m'a raconté qu'elle ne pouvait pas m'allaiter. C'était l'enfer. Elle cherchait du lait partout pour me nourrir.
2: Kim Jong-un sait qu'il doit absolument faire oublier ses années noires, incarnées par son père. Alors pour commencer, il va travailler sur son image. Et pour cela, il va opérer un changement de style radical. Comme les dirigeants occidentaux, il va s'exposer à la télévision et reconnaître enfin les échecs du régime.
6: Son père faisait des discours, mais ils n'étaient jamais diffusés à la télévision nord-coréenne. Kim Jong-il était un homme austère.
3: Kim Jong-un, lui, c'est un extraverti.
6: À peine arrivé au pouvoir, Kim Jong-un fait un grand discours télévisé. Et ça, c'est un tournant extraordinaire.
7: Notre parti va s'assurer que le peuple n'aura plus besoin de se serrer la ceinture et qu'il pourra profiter de la prospérité socialiste.
2: Reste un défi énorme pour ce jeune autocrate sans grande légitimité. Comment gagner le cœur de ses habitants ?
8: La responsabilité qu'il a dorénavant, c'est surtout de continuer à perpétuer la dynastie. Donc continuer de se faire, d'être craint par le peuple, mais aussi de se faire aimer. Et c'est là le principal challenge de l'héritier.
2: Là encore, Kim Jong-un ne manque pas d'idées. Pour s'attirer les faveurs de son peuple, il va avoir recours à un artifice plutôt malin. Il va s'inspirer d'un de ses ancêtres, adulé en son temps par les Nord-Coréens.
4: Kim Jong-un a copié le style vestimentaire de son grand-père.
3: La volonté de ressembler à Kim Il-sung est évidente et fait partie d'un plan de propagande. Kim Il-sung, c'est la nostalgie des années où la Corée du

0: Le Nord était encore un pays prospère. Il faut savoir que jusqu'aux années 60, début années 70, la Corée du Nord était plus riche que la Corée du Sud. Donc on voit bien que Kim Jong-un essaye de jouer avec ça, de se reconnecter à ce passé plus glorieux et plus enthousiasmant.
1: Kim Jong-un a utilisé la nostalgie de cette époque pour amadouer tout le monde.
2: Kim Jong-un ne prend aucun risque. Plutôt que de construire son propre style, le jeune homme copie son grand-père. Et vous allez voir qu'il va pousser très loin la ressemblance. À gauche, son grand-père Kim Il-sung. À droite, Kim Jong-un, qui a adopté exactement la même coiffure. Difficile de les différencier. Le jeune homme a tout imité. Les lunettes épaisses, le chapeau de paille. Et de manière plus extrême, il va carrément entreprendre une métamorphose de son corps et de sa voix pour lui ressembler. À Séoul, un homme connaît tous les petits secrets du dictateur. Kim Dragon est un sosie qui imite Kim Jong-un depuis une décennie.
3: Si j'appuie sur ce bouton, la fusée nucléaire va se lancer et Séoul sera rayé de la carte.
2: Kim Dragon a remarqué une stratégie étonnante du dictateur coréen. Changer sa diction pour ressembler à celle de son grand-père.
3: Il prend une voix de baryton et fait en sorte de ne laisser transparaître aucune émotion dans ses discours. Il prend un ton calme et puis... Mes chers compatriotes... Il a adopté le style qu'on attend du leader d'un pays communiste, comme Mao Zedong ou Staline.
0: Évidemment, tout ça est surjoué, tout ça est mis en scène par la propagande pour donner de l'assurance aux jeunes héritiers, mais aussi pour forcer le trait de la ressemblance avec son grand-père, Kim Il-sung, qui était un très grand gaillard.
4: Son père lui a dit « Tu dois prendre du poids et ressembler à ton grand-père pour que tu puisses impressionner tous ces mecs quand je ne serai plus là. » C'était une tactique d'intimidation. Jouer sur sa corpulence pour en imposer au monde.
3: Chez nous, il faut être rond pour être respecté comme un chef.
5: Kim Jong-un, c'est presque la réincarnation du grand-père. Et ça, ça plaît beaucoup.
2: Kim Jong-un s'est donc offert une légitimité. Maintenant, il va devoir réformer son pays. Et vous allez voir qu'il va, là encore, donner dans le spectaculaire, quitte à passer pour un enfant, un peu immature. Car jusqu'ici, la Corée du Nord, c'était ça. Une capitale à moitié vide, égayée par quelques patinoires sinistres.
5: On était vraiment en période soviétique, voilà, la pire qui soit. Dans le pays le plus fermé qui soit, le pays qu'on dit ermite.
2: Mais la nouvelle priorité de Kim Jong-un, c'est d'offrir des loisirs à son peuple. Des investissements pharaoniques de plusieurs milliards d'euros. Annoncés en grande pompe à la télévision, par la présentatrice du JT nord-coréen.
6: Le leader suprême a visité la nouvelle zone touristique du Mont Kumgang. Il a déclaré que ce projet serait au niveau des meilleures stations de ski mondiales.
5: Il y a eu une mutation qui s'est opérée de manière très rapide. La construction de nouveaux édifices. On construit un centre aquatique digne des meilleurs centres qu'on peut trouver en France ou ailleurs. Et si on a envie de se faire un massage, si on a envie de jouer au toboggan, on peut le faire. On n'a rien à envier à l'Occident. Donc on passe de Kim 1.0 à Kim 2.0.
2: Dans ses plans de bâtisseur, le jeune Kim Jong-un n'oublie jamais de se faire plaisir. Fan de parcs d'attractions, le dictateur couvre Pyongyang de montagnes russes. Et comme un adolescent satisfait, il se met en scène, hilar, en train d'essayer les manèges.
7: Il y a ce côté narcissique où il a besoin d'être aimé, il a besoin de divertir.
2: Avec ses manèges, Kim Jong-un voudrait faire oublier aux Nord-Coréens les privations qui touchent son pays, toujours classé parmi les plus pauvres au monde. Mais les distractions promises par Mr. Kim trouvent vite leurs limites. Car la plupart des Coréens n'y auront jamais accès.
1: Les parcs d'attractions ne sont pas accessibles à tout le monde. On ne peut s'y rendre que si on vient de la capitale.

0: Est-il fou? C'est une question qu'on pose souvent. Vous savez, le pouvoir rend fou et le pouvoir absolu rend absolument fou.
1: Ce pouvoir absolu, le despote s'en sert pour mettre en œuvre une répression jamais vue contre ses habitants.
2: Quand Kim Jong-un est arrivé au pouvoir, on avait de grandes attentes. Mais son vrai visage s'est rapidement dévoilé. En fait, depuis qu'il est là, les citoyens sont encore plus opprimés.
0: C'est un régime de terreur, la Corée du Nord. Il fonctionne sur la peur, quand même. Tout le monde a peur du dirigeant. C'est atroce, il y a des exécutions régulières.
3: C'est l'horreur, absolument. Bien sûr que c'est l'horreur.
2: Si jamais tu critiques le dictateur ou sa famille, alors ta vie est finie. Tu es dénoncé et arrêté immédiatement. J'ai des amis qui ont été envoyés en camp de concentration. Une fois qu'on y entre, c'est la fin. Si votre enfant y part à l'âge de 10 ans, vous n'aurez plus jamais de nouvelles. Personne ne vous dira jamais s'il est encore vivant ou s'il a succombé dans le camp.
1: Depuis l'arrivée au pouvoir de Kim Jong-un, 130 000 citoyens auraient été enfermés dans les camps. Un nombre de prisonniers par habitant 6 fois supérieur à la moyenne européenne. Impossible de connaître l'ampleur de la souffrance des Nord-Coréens, car le dictateur interdit aux étrangers de circuler librement dans le pays. Mais il existe un moyen d'observer la vie misérable qui règne en Corée du Nord. Les satellites. Olivier est analyste pour Géo4i. Son entreprise surveille le monde pour le ministère français de la Défense. Exceptionnellement, il a accepté de nous montrer les photos qui révèlent l'horrible réalité du pays de Kim Jong-un.
4: Voici une image satellite qui prend les lumières de nuit. Et en Corée du Nord, c'est complètement noir, à part Pyongyang qui est un petit peu éclairé. Il y a très peu de courant, il y a très peu de centrales en Corée du Nord. Le peu qui est utilisé va être pour Pyongyang et le reste de la population n'a pas d'électricité. Et il s'éclaire encore le soir avec des lampes à pétrole et des bougies pour certains. Il n'y a pas de bouchons en Corée du Nord. Il n'y a pas d'embouteillage. Comme on peut voir ici, là, on est à la périphérie de Pyongyang. Il y a une grande artère, type artère parisienne. Et on va avoir, on voit ici exceptionnellement deux voitures, un minibus. Et en fait, ce qu'on voit là, ici, ce sont les gens en fait, qui se promènent. Il n'y a pas de rentrée de pétrole, donc il n'y a pas de quoi faire tourner les voitures. Donc c'est vraiment que l'élite qui va utiliser les voitures.
1: Faute d'engrais et d'équipements modernes, les campagnes de Kim Jong-un sont constamment menacées par la famine.
4: L'image a été prise pendant la période des récoltes. Et ce qu'on voit là, en fait, c'est un animal et la charrette derrière. On se retrouve dans les années 30. Quoi.
1: Et si les sujets de Kim Jong-un sont contraints de vivre comme au siècle dernier, c'est parce que les rares ressources servent à payer une armée pléthorique. Le dictateur semble quelque peu paranoïaque. 1 200 000 soldats, presque autant que les États-Unis, pour une population 12 fois moins importante.
5: Le régime nord-coréen, ils ont organisé cette notion d'état de siège permanent. Et c'est aussi une façon pour cette famille de continuer à régner. Maintenir la population sous son emprise.
1: Obsédé par la menace d'une invasion, Kim Jong-un a transformé son pays en forteresse. Vous allez le voir, le moindre espace du territoire est recouvert de bunkers.
4: En fait, toutes les plages de Corée sont fortifiées. On ne peut pas y aller, elles sont interdites à la population, ils ne vont pas se baigner. Et tout le long, on va retrouver des défenses, un peu comme avaient fait les Allemands sur les côtes françaises. On va retrouver ici, par exemple, une ligne fortifiée où on va avoir des bunkers. Là. On va avoir ici une clôture. Là, tout le long, on a une clôture. On a ici, pour empêcher que les chars passent, des dents de dragon. En fait, ça fait monter les chars. Ça les empêche de passer. Et puis, comme ils ont peur d'un débarquement du jour au lendemain, que ce soit des Américains ou de la Corée du Sud, c'est vraiment entièrement fermé. Le premier qui va poser les pieds sur la plage va certainement se faire fusiller.
1: Le problème, c'est qu'au fil des années, la paranoïa de Kim Jong-un ne s'est pas améliorée. Bien au contraire. Le problème, c'est qu'au fil des années, la paranoïa de Kim Jong-un ne s'est pas améliorée. Bien au contraire. Et elle s'exerce désormais dans tous les domaines de la vie quotidienne, même les plus insignifiants. La moindre contrariété

0: est le dictateur dans une colère noire. La preuve, il a fait interdire aux habitants de porter une veste noire en cuir comme la sienne, sous peine d'être exécuté. Encore plus absurde, il s'est lancé dans une croisade contre les séries étrangères. Dans son viseur, Squid Game, une fiction au succès mondial qui se moque d'un système totalitaire et cruel. La sanction de Kim Jong-un a été impitoyable.
1: Squid Game représente exactement le monde de la Corée du Nord. Dans la série, au centre, il y a un dictateur, comme Kim Jong-un, et tout autour, des citoyens qui souffrent en tentant de survivre. À Chongjin, ma ville natale, des lycéens ont regardé cette série. Il paraît que leurs enseignants ont été exécutés et que les lycéens ont été envoyés dans des camps de travail. Juste parce qu'ils ont regardé Squid Game, ils vont pourrir dans une cellule pour le restant de leur jour.
0: 15 ans après l'arrivée au pouvoir de Kim Jong-un, et malgré ses efforts pour se faire aimer, les Nord-Coréens ont probablement déchanté.
2: Le terme psychopathe peut lui aller, mais ce n'est pas un terme suffisant. Les caractéristiques de sa folie, c'est son côté agressif, son côté non empathique, imprévisible, son côté irascible, son côté où tout lui est dû, son côté tyrannique. Donc ça fait déjà beaucoup.
0: Indéniablement, l'homme est peu fréquentable. Mais cela, les dirigeants internationaux, eux aussi, ont mis du temps à s'en apercevoir. Il faut dire qu'au début de son règne, Kim Jong-un a réussi à les berner en se faisant passer pour un gentil monsieur tout le monde, aux passions ordinaires. Croyez-le ou pas, le jeune autocrate ne cesse de proclamer qu'il admire les États-Unis. Depuis qu'il est tout petit,
3: Kim Jong-un a une fascination pour la culture de l'ennemi, hein, quand même. Pyongyang déclare toujours que son plus grand ennemi, c'est les États-Unis, et en même temps, ils sont fascinés par la culture américaine.
0: Kim Jong-un est ainsi un grand fan des dessins animés américains, qu'il a regardé en boucle pendant toute son enfance. Il offre même à son peuple des spectacles avec les mascottes de ses personnages préférés. Mais surtout, Kim Jong-un a une passion pour la culture sportive de l'ennemi.
3: Kim Jong-un, lorsqu'il était jeune, aimait beaucoup les sports et notamment le basket.
4: Kim Jong-un et puis son papa, Kim Jong-il, sont fans de basket. Il y a une appétence en Corée du Nord pour les Chicago Bulls des années 90.
0: C'est ainsi qu'un an après son arrivée au pouvoir, un projet fou germe dans la tête du dictateur. Organiser un match de gala avec des stars américaines. Le sulfureux leader cherche donc un basketteur qui accepte de s'afficher à ses côtés. Si Michael Jordan refuse, une autre gloire donne suite, et pas n'importe laquelle.
4: Dennis Rodman, c'est une superstar de la NBA. C'est quelqu'un qui est très connu des Américains, c'est l'une des figures les plus reconnaissables parce que c'est un grand sportif, mais aussi à cause de ses frasques, parce qu'il adorait la fête, il adorait se montrer, donc il a fait beaucoup la une des tabloïds. On le voit effectivement posé pour la couverture de son autobiographie nu sur une Harley Davidson avec un ballon de basket. Il a notamment eu une relation avec Madonna et il s'est marié aussi quelques jours avec Carmen Electra, la bombe de Alerte à Malibu.
0: Alors forcément, l'arrivée de Dennis Rodman à Pyongyang en février 2013 crée l'événement.
5: J'espère que tout va bien se passer et qu'on va bien se marrer au match.
4: À l'époque, en 2013, on est dans un contexte de tension politique extraordinaire entre les États-Unis et la Corée.
0: Ce jour-là, personne ne s'en doute, mais le basketteur fantasque et le dictateur vont chambouler les relations internationales entre la Corée du Nord et le reste du monde.
6: C'était un vrai coup d'éclat qu'une star de la NBA, le symbole de l'impérialisme américain, accepte de se rendre en Corée du Nord juste parce que Kim Jong-un l'avait invité.
4: Rodman dit oui sans savoir exactement où il va. Et donc, ça ouvre la voie à une rencontre improbable entre deux ovnis.
0: Dans le stade de Pyongyang, un match historique va opposer des Nord-Coréens à une équipe d'Américains qui accompagne Rodman. La star américaine est installée dans les places d'honneur, quand soudain, la foule se lève comme un seul homme. provoquant un drôle de quiproquo.
4: Dennis Rodman se lève, il fait signe, merci, merci, merci. En fait, c'était pas pour lui, c'est parce que juste à côté de lui, il y a Kim Jong-un qui venait de débarquer. Donc. Et là, il comprend rien, il sait même pas que c'est Kim Jong-un. Puis l'autre commence à lui poser des questions sur alors, le basket, Chicago, les Bulls, Michael Jordan, je t'adore, j'adore. On dirait un petit fan de basket basique, et enfin, c'est surréaliste. Et il faut comprendre qu'à ce moment-là, l'événement devient un événement mondial. Parce que Dennis Rodman devient le premier Américain à rencontrer le leader nord-coréen. Il n'y a personne d'autre aux États-Unis, diplomate, pas diplomate, kidam, qui a rencontré Kim Jong-un avant Dennis Rodman, en février 2013, à ce match d'exhibition de basket. Ça fait la une, les journaux américains, on en parle dans le monde entier. Puis il faut savoir que les deux matchs d'exhibition qu'il a fait là-bas, ils sont diffusés sur la TV locale pendant des semaines.
7: Ça a été très surjoué, lu par les médias occidentaux parce que c'est excitant, c'est effrayant. Le personnage de Rodman est loufoque.
0: Maintenant que la star du basket est tombée dans ses filets, Kim Jong-un va monter un incroyable plan de séduction pour enrôler Dennis Rodman au service de la propagande coréenne. Après le match, le dictateur l'invite à assister à un événement organisé pour se donner une image cool et chaleureuse. Une fête très arrosée, racontée à son retour aux États-Unis par Dennis Rodman dans une interview avec l'ancien boxeur Mike Tyson.
8: Alors, c'était comment la Corée du Nord avec Kim Jong-un ?
5: C'est un voyage qui a complètement dérapé. Le match de basket se termine, je pars avec lui, on arrive dans une pièce du palais et il me dit « Dennis, on est ravis de t'avoir, alors on va aller se faire un dîner, un petit karaoké, se boire de la vodka, aller voir des jolies filles. » Et direct, on se bourre la gueule. Il commence le karaoké, tout le monde tape dans les mains, il y avait un orchestre avec 18 musiciennes et ses filles étaient vraiment canons. On est vraiment devenus potes ce soir-là.
4: Lui, il le trouvait cool en fait, il a discuté basket avec Kim Jong-un, c'était sympa en fait. On a bu une vodka, on a parlé de basket, c'est totalement absurde et donc faut... Mais... C'est fidèle au personnage, en fait. Il était, lui, il était ingénu.
0: Avec cette soirée, Kim l'autocrate s'est presque fait passer pour un bon copain. Mais surtout, il est parvenu à convaincre le naïf basketteur américain de se transformer en VRP de la Corée du Nord.
5: Dans son pays, les gens ne font pas que l'apprécier. Ils l'adorent. Et moi, je l'aime. Ce mec est vraiment génial.
9: Mais ce pauvre monsieur Rodman est, à mon avis, un otage dans tout ça. Et à mon sens, ça a été utilisé pour faire parler de la Corée du Nord.
4: Il se passe toujours quelque chose avec Dennis Rodman. C'est de l'or en barre pour les médias. Hein. À chaque fois, ça fait du buzz, ça fait des images, ça fait des interviews choc.
0: D'autant qu'avec l'incontrôlable Dennis Rodman, l'opération de communication de Kim Jong-un est toujours à deux doigts du dérapage.
4: À l'occasion de ce nouveau voyage en janvier 2014, en plus du match d'exhibition, il y a cette séquence où Dennis Rodman prend le micro et lui chante « Bon anniversaire, Happy Birthday ».«
10: Happy Birthday to you ». Happy birthday to you. Happy birthday, dear.
4: Happy birthday, Mr. President. Un peu à la Marilyn Monroe. Donc c'est totalement absurde.
11: Happy birthday, dear Mr. President.
0: C'en est trop. Aux États-Unis, cette déclaration d'amour ne fait pas rire du tout. Car cela fait maintenant plus d'un an que Kim Jong-un a fait emprisonner Kenneth Bay, un missionnaire américain accusé de subversion par le régime.
12: Vous avez parlé du prisonnier Kenneth Bay au dictateur ?
5: Vous n'avez qu'à demander au président Obama et à Hillary Clinton. Allez tous vous faire foutre !
0: Le basketteur accumule les maladresses. Tant et si bien que l'opération séduction du dictateur nord-coréen vis-à-vis de l'Occident menace de virer au fiasco. Mais finalement, le basketteur va offrir à son ami Kim l'occasion de redorer son blason en lui suggérant, au moyen d'un tweet, un beau geste pour l'Amérique.
5: Je demande au leader suprême de Corée du Nord, Kim, comme je l'appelle, de me faire une faveur et de libérer Kenneth Bay.
0: Kim Jong-un libère le prisonnier américain quelques mois plus tard. Il s'en tire finalement avec le beau rôle aux yeux de l'opinion internationale.

0: Kenneth Bay a été libéré. On a une conséquence concrète de ce qu'on a appelé donc la basketball diplomatie. Rodman, quelque part, a servi de lien. Il a ouvert une fenêtre.
1: Mais bientôt, Dennis Rodman va faire beaucoup mieux. C'est lui qui va réussir à réconcilier Kim Jong-un et Donald Trump. Après un bras de fer qui va mener les deux pays au bord de la guerre nucléaire. Tout commence un 4 juillet, le jour de la fête nationale américaine. Le président Trump a organisé une petite réception avec sa femme Melania.
2: Thank you very much.
3: Merci beaucoup d'être
2: here.
3: Là.
2: Happy 4th of July.
3: Joyeux 4 juillet.
1: Kim Jong-un va choisir ce jour précis pour livrer l'une des petites surprises dont il a le secret.
4: Le président nord-coréen a célébré l'arrivée au pouvoir du président, histoire de dire, nous savons que c'est la date de la fête nationale américaine, on va la gâcher en envoyant des tirs.
1: Ce lancement historique se tient en présence de Kim Jong-un en personne. Car le dictateur tient enfin l'arme dont a rêvé sa famille depuis 70 ans. Pour la première fois, une fusée nord-coréenne fait la démonstration qu'elle a la puissance potentielle pour atteindre et détruire une ville américaine. La nouvelle provoque un séisme mondial.
5: La Corée du Nord a-t-elle tiré le missile de trop ?
6: La capacité pour la Corée du Nord de frapper jusque sur le territoire américain et pas seulement les bases américaines en Corée du Sud ou au Japon, ça change la donne.
4: La Corée du Nord teste pour voir à quel niveau de résistance se trouve son interlocuteur, son niveau de résistance physique et nerveuse en fait.
7: On pouvait voir ça comme une manière de titiller Trump pour le forcer à réagir.
8: La Corée du Nord vient de lancer un autre missile. Ce gars-là n'a-t-il rien de mieux à faire de sa vie ? La Corée du Nord ferait mieux de ne pas menacer les États-Unis. Sinon, ils vont trouver le feu et la fureur, comme le monde ne l'a jamais connu.
9: C'est le moment où il y a ce fameux discours feu et la fureur.
1: Le président américain menace tout simplement de frapper la Corée du Nord avec l'arme nucléaire.
9: C'est la première fois depuis très longtemps qu'on se demande est-ce que ça va pas déraper ?
1: Kim Jong-un est-il allé trop loin ? Pour l'instant, Donald Trump ne fléchit pas. Et sa réponse à la tribune des Nations Unies est explosive.
8: Rocket Man, l'homme fusée, est en mission suicide pour lui-même et pour son régime.
4: Donald Trump a réagi, il a expliqué à la tribune des Nations Unies qu'il allait éradiquer le pays, il s'est moqué du Little Rocket Man.
8: Les États-Unis ont beaucoup de force et de patience. Mais si nous sommes forcés de nous défendre, nous et nos alliés, nous n'aurons pas d'autre choix que de détruire la Corée du Nord.
6: Ce sont des menaces qui sont sans précédent. Il dit qu'en cas d'attaque, il y aurait la destruction de la Corée du Nord, et donc non pas la destruction simplement du régime, mais la destruction d'un pays et de sa population.
4: Enfin, voilà, des insultes, des provocations, c'est le jeu habituel à un degré supérieur.
1: Alors que la planète menace de sauter, les deux leaders semblent avoir perdu le sens des réalités. Désormais, sous le regard de Nord-Coréens médusés, Donald Trump et Kim Jong-un s'insultent chaque jour, avec un vocabulaire digne d'enfants de 5 ans.
10: Notre leader a dit « Je vais dompter par le feu ce vieux grabataire dérangé. »
8: Il me traite de vieux, je ne le traite pas de petit gros.
11: Le bouton nucléaire est toujours sur mon bureau. Les États-Unis doivent prendre conscience que ce n'est pas du chantage, mais la réalité.
8: Moi aussi j'ai un bouton nucléaire, mais le mien est plus gros, plus puissant, et le mien, il marche.
12: Depuis la fin de la guerre froide, c'est très certainement l'une des pires crises nucléaires. Il y a une inquiétude dans l'année 2017 que les États-Unis participent, par exemple, à des frappes préventives sur la Corée du Nord.
13: À l'époque, j'ai vraiment pensé qu'une guerre allait éclater chez nous. Trump a un caractère instable et Kim Jong-un est tellement déterminé qu'il est capable de répondre. Je me suis dit que le monde entier allait s'embraser.
1: Depuis son palais de Pyongyang, le dictateur peut se féliciter.

0: les journaux ne parlent plus que de sa Corée. Seulement, il n'a pas encore obtenu ce qu'il voulait, la levée des sanctions économiques contre son pays. Alors maintenant, il va faire un virage à 180 degrés.
1: Les Nord-Coréens étaient motivés pour signer un accord. Ils ne savent pas ce dont Trump est capable. Donc ils se disent que c'est le moment de calmer un peu les choses.
0: Mais comment ramener le président américain à la table des négociations? Coup de chance, le basketteur préféré de Kim Jong-un est aussi très ami avec Donald Trump. Le dictateur coréen fait à nouveau appel à lui.
1: Dennis Rodman était la personne idéale, grâce à sa relation personnelle avec Trump.
2: Dennis Rodman, alors, il part sponsorisé par une boîte de crypto-monnaie qui fait du commerce de marijuana. Donc rien ne va, c'est un voyage absurde, encore une fois.
3: Avec Dennis Rodman, on retourne en Corée du Nord. Il a une relation incroyable, à la fois avec le président Trump et le maréchal Kim Jong-un. Et il va essayer de les rapprocher.
4: J'espère que nous pourrons restaurer une ambiance positive et ouvrir la porte du dialogue. La seule chose importante, c'est la paix.
2: Et donc il amène à Kim Jong-un l'un des best-sellers de Donald Trump quand il était plus jeune, qui s'appelle The Art of the Deal. Et ça commence comme ça, en fait.
0: L'art de la négociation, selon Donald Trump. Kim Jong-un accepte le cadeau. Et pour marquer sa bonne volonté, le tyran annule un tir de missile et libère un nouveau prisonnier américain, le jeune Otto Warmbier, qui, lui, croupit en prison pour avoir volé une affiche de propagande lors d'un séjour en Corée.
2: Il y a un échange de bons procédés et donc Dennis Rodman interpelle aussi Donald Trump pour lui dire « Donald, mon gars, vas-y. Il est cool, Kim Jong-un, donc vas-y. »
1: Trump est devenu subitement ami avec Kim Jong-un.
5: Kim Jong-un a pris une décision très intelligente. Le contraire aurait été catastrophique.
0: Donald Trump est donc prêt à négocier. Tout va se jouer à Singapour, en juin 2018.
2: Donc en 2018, on arrive un peu à l'aboutissement de tout ce qui s'est passé depuis 5 ans, c'est-à-dire un sommet entre Kim Jong-un et Donald Trump. Et c'est quelque chose qui n'était tout simplement jamais arrivé entre le leader nord-coréen et un président des États-Unis en exercice.
0: Pour parvenir à ses fins, la stratégie de Kim Jong-un, c'est de jouer les modestes. Car pendant que Trump fanfaronne devant les caméras, le jeune stratège se concentre en coulisses sur la négociation d'un accord très favorable à la Corée. Aveuglé par cet ego, dont Kim Jong-un sait pouvoir jouer, Trump finit par signer un chèque en blanc.
6: Le président Kim est reconnu, on va reconnaître en gros officieusement son statut de puissance diplomatique et surtout on va entrouvrir économiquement le régime et c'est une grande victoire.
7: On peut dire que Kim Jong-un sort gagnant de ce rendez-vous de Singapour. C'est vraiment un gros succès en termes d'image parce que c'est impressionnant, ça permet de montrer à son peuple qu'il est en tête à tête avec la première puissance mondiale. Quelque chose que son père et son grand-père n'avaient jamais réussi à faire.
0: Même s'il est loin d'avoir obtenu la levée totale des sanctions contre son pays, Kim Jong-un revient triomphalement parmi les siens. Habilement, le dictateur nord-coréen interrompt quelque temps ses essais nucléaires. Mais encore une fois, c'est une ruse. Juste de quoi faire croire à Trump que leur nouvelle relation est sincère.
8: Nous sommes tombés amoureux. Vraiment. Il m'a écrit des lettres magnifiques.
9: Depuis que je suis au pouvoir, tout le monde peut se sentir en sécurité. Il n'y a plus aucune menace nucléaire en Corée du Nord.
0: En réalité, Kim Jong-un a roulé Donald Trump dans la farine. Car en secret, il continue de développer son arsenal nucléaire comme jamais.
6: Kim Jong-un a bénéficié de la présidence Trump pour... avancer ses pions militaires.
1: La Corée du Nord allait continuer à construire des armes nucléaires. Ils ont juste poursuivi leurs recherches discrètement, sous terre. Mais il n'y avait aucun signe qu'ils allaient arrêter de travailler sur leurs missiles.
0: Kim Jong-un est un grand manipulateur. Les États-Unis en ont fait les frais. Son peuple aussi, qui a cru à ses promesses de changement lors de son arrivée au pouvoir. L'homme est cruel, machiavélique, prêt à tout pour assouvir sa soif de puissance. Et aussi incroyable que cela puisse paraître, sa propre famille en a aussi été victime. Entre Cuba et assassinat, vous allez découvrir comment Kim Jong-un a manœuvré sans pitié pour prendre le pouvoir. Le choix d'un successeur se pose en 2007, lorsque le père de Kim Jong-un est frappé par un accident cérébral, aussi soudain qu'inattendu.
1: Autour de 2007, Kim Jong-il a subi un gros AVC. Il s'est rendu compte que sa santé se dégradait et qu'il pouvait disparaître.
7: Et donc effectivement, quand Kim Jong-il vieillit, il y a toute la question de savoir qui va lui succéder. La situation était particulièrement compliquée puisque Kim Jong-il a eu de nombreuses relations, comme certains le présentaient, comme un homme à femme. Il y a plusieurs fils, plusieurs enfants, des demi-frères. Qui va être choisi ?
0: Cette place, Kim Jong-un en rêve depuis qu'il est tout petit. Mais il a un sérieux problème. C'est son demi-frère, Kim Jong-nam, qui a les faveurs de son père.
10: Kim Jong-un est dans une famille où on s'entretue quand même pour le pouvoir. Hein. Lui-même a eu à se battre contre ses frères, mais Kim Jong-nam restait le favori.
1: Kim Jong-nam, c'est la première personne que j'ai pu identifier comme un successeur désigné.
0: Alors comment se débarrasser de ce concurrent encombrant ? Kim Jong-nam voyage beaucoup en Asie. Et c'est lors d'une escale à Tokyo qu'une occasion va se présenter pour le mettre hors jeu.
10: Une affaire ridicule l'a compromis, qui est qu'il aurait emmené sa copine et ses enfants au Japon pour aller à Disneyland, qu'on l'a arrêté et que les diplomates japonais ont reconnu qui il était.
0: Or, il y a un problème, car Kim Jong-nam voyage avec un faux passeport. Son arrestation en public va provoquer sa perte. Et si Kim Jong-un était en fait derrière toute cette affaire ?
1: L'une des théories intéressantes qui circule autour de l'arrestation de Kim Jong-nam, c'est que c'est un officiel nord-coréen qui a appelé les autorités japonaises pour leur signaler qu'il voyageait avec un faux passeport. Cette affaire révélait publiquement que les élites nord-coréennes voyageaient sous de fausses identités. Et ça, c'est une question de sécurité très sensible. Cette histoire a agacé beaucoup de gens. Et ça a pu disqualifier Kim Jong-nam pour la succession.
10: Et ensuite, il y a eu une rupture, semble-t-il, entre Kim Jong-nam et son père. Kim Jong-nam est parti à Macao, boudé.
0: Nul ne saura jamais si Kim Jong-un a dénoncé son demi-frère aux Japonais. Une chose est sûre, la disparition opportune de ce rival va ouvrir grand la voie à l'ambitieux nord-coréen pour le trône suprême.
10: Et à la dernière minute, on a lancé Kim Jong-un, mais il n'a obtenu finalement la succession qu'à l'arraché.
0: Et finalement, même s'il n'était pas son premier choix, ce futur héritier a tout pour plaire à son dictateur de père.
1: L'une des histoires célèbres, c'est que Kim Jong-un, à l'âge de 5 ou 6 ans, a attrapé une libellule en plein vol et lui a arraché les ailes, alors qu'elle était encore vivante. Son père l'a regardée et a dit « Ça, c'est bien mon fils ».
7: Aujourd'hui, avec le recul, on peut vous dire que ce casting avait du sens, puisque une chose est certaine, c'est que Kim Jong-un a démontré qu'il avait du caractère, un charisme de leader, en tout cas la capacité à prendre des décisions, à trancher.
0: En fait, de trancher, le dictateur, une fois intronisé, va effectivement s'en donner à cœur joie. Il va faire assassiner un à un tous ceux qui pourraient lui faire de l'ombre. À commencer par son propre oncle, cet homme qui accompagnait juste derrière lui le cercueil de son père en 2011. Numéro 2 désigné du régime, il constitue une menace inacceptable pour le suspicieux Kim Jong-un.
7: Et juste derrière lui, il y a Chang Song-taek, donc son oncle, qui est considéré à l'époque comme le régent de Pyongyang. Et beaucoup pensent que c'est lui qui va manipuler, tirer les ficelles.
1: Chang Song-taek est responsable de tous les tribunaux du pays. Il supervise aussi les avocats de la Corée du Nord. C'est le chef de la sécurité publique, de la police secrète. C'est aussi le patron du plus gros conglomérat du pays qui vend des tonnes de poissons, de l'héroïne, des cigarettes. Il est donc à la tête d'un business qui brasse des milliards de dollars. Mais le problème, c'est que Chang Song-taek empiétait sur le pouvoir de Kim Jong-un.
0: À la surprise générale, 2 ans après l'arrivée au pouvoir de Kim Jong-un, le sort de l'oncle Jong est scellé à la télévision publique.
11: Pour être clair, cet homme est un misérable déchet humain, pire qu'un chien. Il s'est rendu coupable de la plus odieuse des trahisons.
10: On expliquait que c'était un chien. C'était vraiment, excusez-moi, mais fils de...

0: de pute. Enfin, et tout ça était dans le jugement, donc c'était très violent.
1: Il est arrêté, déporté.
2: Il a été embarqué par des gardes. Il a été traîné devant un tribunal du département de la sécurité d'État qui l'a condamné à mort. Il a été fusillé par un peloton d'exécution. Est-ce que son corps a été donné aux chiens? C'est parfaitement possible, parce que Kim Jong-un a toujours dit aux Nord-Coréens, si vous êtes un traître à la révolution, vous ne serez pas enterré sur votre terre.
3: C'est le moment où Kim Jong-un tue le père, entre guillemets. Et à l'époque, c'est un moment qui a choqué la planète entière, mais qui a aussi choqué à Pyongyang, parce que c'était d'une violence absolument impressionnante de supprimer quelqu'un de sa famille.
1: C'est quand même aussi un signal fort vis-à-vis de la population. Si vous arrivez de déconner, vous allez voir ce qui va vous arriver. J'hésiterai pas. J'ai pas hésité à tuer mon oncle, alors vous pensez bien que vous, ce sera la même chose.
4: Kim Jong-un a montré au monde entier qu'il n'avait plus aucun tabou pour garder le contrôle de la dynastie. Et il ne va pas s'arrêter là, car il n'a pas oublié ce demi-frère qui le menaçait au moment de la succession, Kim Jong-nam. Il va aussi lui régler son compte, cette fois de manière définitive et spectaculaire. Cela se passe le 13 février 2017, à l'aéroport de Kuala Lumpur. Toute la scène a été filmée par des caméras de vidéosurveillance. Alors que Kim Jong-nam s'apprête à embarquer, une jeune femme s'approche de lui et soudainement, lui plaque un mouchoir sur le visage.
2: C'est un mouchoir qui a été imbibé avec du VX, un produit neurotoxique. C'est une arme chimique. C'est choquant, un acte de terrorisme dans un aéroport international.
4: Kim Jong-nam se rend rapidement compte qu'il a été empoisonné et prévient la police. Quelques minutes plus tard, il est pris en charge par les secours, mais tombe rapidement inconscient.
2: Il a agonisé pendant une heure, donc il est mort d'une façon très douloureuse.
0: Personne ne doute que Kim Jong-un seul pouvait donner l'ordre d'assassiner son frère.
2: On parle d'une opération très élaborée, avec au moins 20 personnes impliquées. Sur place, il y avait des officiers nord-coréens qui supervisaient l'opération.
4: Les images de cet atroce assassinat font le tour du monde.
5: La mort mystérieuse et digne d'un film d'espionnage de Kim Jong-nam.
3: Kim Jong-un envoie d'abord un message que c'est lui le patron.
6: Personne n'est à l'abri. Et que même des gens proches, en termes familial, de Kim Jong-un, même des gens qui vivent à l'étranger, le régime nord-coréen peut vous traquer, peut vous trouver et peut vous assassiner, y compris en public.
4: Mais pourquoi Kim Jong-un se sentait-il tant menacé par ce demi-frère qui vivait pourtant loin de la Corée, entre Macao et la Suisse? Un ami, Misha Aznavour, le fils du chanteur, avance à demi-mot une explication. Misha Aznavour était au lycée à Genève avec Kim Jong-nam. Peu avant son assassinat, le demi-frère du dictateur s'était confié à lui. Il en savait probablement trop sur le fonctionnement de la dictature.
7: Deux jours avant ça, je l'avais à l'appareil. Il me disait genre, ben Misha, je pars en Malaisie. Et voilà, on se revoit dans une semaine, trois semaines, je suis là. Donc, je sais qu'il essayait d'avoir, en fait, de trouver un passeport, en fait, pour être un peu plus tranquille, en fin de compte. On sait bien que s'il y avait des pays qui voulaient lui offrir la nationalité, il y avait sans doute en échange des choses, en fin de compte. Même s'il vivait plus là-bas, il devait quand même avoir des infos.
0: Kim Jong-nam est certainement au courant de toute une série de trafics qui permettent à la Corée du Nord et à la dynastie de survivre. Et s'il révélait tous ses secrets, c'était extrêmement dangereux pour le régime. C'est sans doute ce risque qui aurait conduit Kim Jong-un à l'éliminer, parce que ça, c'était beaucoup trop dangereux.
7: Il n'est jamais rentré, en fait.
4: Mais au-delà de sa soif de pouvoir, comment expliquer une telle cruauté chez le dictateur, y compris à l'égard de ses proches? Il y aurait peut-être une explication. Une blessure profonde qui remonte à son enfance. Car peu de gens le savent, mais Kim Jong-un a grandi loin des siens, en Suisse. Au milieu des années 90, à l'âge de 12 ans, il est envoyé à Berne, la petite capitale fédérale.
8: À l'époque, en Corée du Nord, il y avait une grave famine et le pouvoir était vacillant. Et donc, il fallait mettre à l'abri, au fond, la famille.

0: Une période traumatique pour le jeune garçon qui va marquer son caractère à jamais.
1: La Suisse, c'est particulier parce que à l'époque, Kim Jong-un est donc enfant puis adolescent. Il est loin de ses parents. Les enfants vont être installés à Berne sous la protection de leur tante, mais ils vont être installés là sous des fausses identités.
2: C'était la sœur de sa mère qui veillait sur ses enfants. Officiellement, il était le fils d'un des chauffeurs de l'ambassade.
1: Ensuite, sa mère, Ko Yong-hi, commence à avoir des problèmes de santé. Elle est rattrapée par ce qui sera un cancer. Donc, on peut imaginer une anxiété aussi pour ces trois enfants qui sont loin. Ça a été un moment, sans doute, une adolescence à la fois choyée, mais pas une adolescence forcément toujours facile sur le plan psychologique.
2: On le décrit parfois comme étant bagarreur. Parfois, il venait à l'école que l'après-midi ou manquait une semaine complète. Kim Jong-un et son grand frère étaient des fans de basket. Son style de jeu au basket était plutôt solitaire. Il n'aimait pas tellement passer le ballon.
0: À Berne, l'enfant bagarreur doit faire profil bas et vivre sous un nom d'emprunt. Pour des raisons de sécurité, sa famille lui impose de circuler avec un faux passeport. Et à l'âge de 14 ans, une trahison intime de celle qui était censée le protéger va le dévaster. Pour des raisons de sécurité, sa famille lui impose de circuler avec un faux passeport. Et à l'âge de 14 ans, une trahison intime de celle qui était censée le protéger va le dévaster.
1: Un matin, leur tante va disparaître. Officiellement, cette femme posée pour leur mère. Et un jour, ils rentrent de l'école. Elle n'est plus là. Les cousins ne sont plus là non plus. Et plus tard, on va découvrir qu'ils sont partis taper à la porte de l'ambassade des États-Unis et qu'ils sont ensuite emmenés sur une base par la CIA et partir aux États-Unis. Donc à l'époque, ça vous donne l'ambiance crépusculaire qui règne sur cette famille. C'est que même la sœur de la mère Kim Jong-un, finalement, ne croit plus à son avenir, elle se sent plus en sécurité si elle va du côté des Américains. On peut imaginer que pour Kim Jong-un, c'est un premier goût de la trahison politique, entre guillemets.
0: Alors, au-delà de la cruauté et du cynisme que Kim Jong-un a probablement développé en Suisse, que lui reste-t-il de ses années en Occident? Il y a peut-être encore plus choquant. Car cette jeunesse dans ce petit pays riche lui a aussi donné le goût du luxe, un luxe outrancier, auquel il ne voudra plus jamais renoncer. Si son peuple meurt de faim, le quotidien du dictateur nord-coréen ressemble plutôt à celui d'un milliardaire. Le goût de Kim Jong-un pour le bling-bling est apparu au grand jour lorsque le ministre des Affaires étrangères de Donald Trump est venu lui rendre visite à Pyongyang. Le dictateur a débarqué dans une berline au luxe tapageur.
3: C'est très drôle que le leader coréen arrive dans une Rolls Phantom. C'est un peu un pied de nez à Donald Trump. En fait, il lui envoie le message, moi aussi j'ai des voitures de luxe, moi aussi je suis un leader. Et Dieu sait que une Rolls-Royce, c'est 300 000 euros.
4: D'un seul coup, on se retrouve avec des Mercedes dernier modèle à des prix stratosphériques. Et on se dit, ah ouais, d'un seul coup, là, wow, l'argent arrive, quoi.
5: Kim Jong-un possède une Ferrari, une Porsche, des modèles uniques au monde.
0: Et pour ce qui est de ses demeures, Kim Jong-un n'est pas en reste.
1: Et il passe du temps dans les grandes villas. Notamment, il y a une villa à Wonsan, qui est sur la côte orientale de la Corée du Nord, qui est une villa luxueuse qui donne sur les grands rouleaux qui viennent du Pacifique.
5: Vous avez du marbre au sol, des colonnes de marbre partout. Il n'achète que les meubles les plus luxueux au monde.
0: Kim Jong-un possède aussi de nombreux joujoux de riches. Qu'Olivier, le responsable d'une entreprise française qui travaille pour le ministère de la Défense, a pu identifier par satellite.
6: Oui, un yacht, un terrain de basket privé, Kim Jong-il, son dada, c'est le basket. On a des terrains de basket qui se sont montés. Ils ont une gare privée où le train va aller jusque dans la villa.
0: Et comme beaucoup d'hommes à la réussite récente, Kim Jong-un aime afficher à son poignet un objet qui symbolise la fortune, de manière très clinquante.
3: La IWC Portofino, ce modèle-là, c'est entre 20, 40, 50 000 euros. C'est un status symbole, comme la Daytona de Rolex, comme la Nautilus de Patek Philippe. Pour toute personne qui ne connaît pas vraiment beaucoup le luxe, c'est un attribut du succès, de la gloire.
1: Toutes ces images de luxe, tout ça, c'est caché auprès de la population nord-coréenne.
0: Bien qu'il n'en fasse pas publicité dans son pays, la fortune de Kim Jong-un s'élèverait à 5 milliards d'euros, ce qui en ferait l'un des hommes les plus riches au monde. Mais comment le chef d'État d'un pays si petit a-t-il pu accumuler de telles ressources? Beaucoup estiment que le dictateur aurait transformé son État en multinationale du trafic et du piratage.
7: La Corée a une armée numérique et il existe effectivement un collège, enfin une université qui forme des hackers et on prétend que la Corée du Nord ait plusieurs dizaines de milliers d'agents qui toute la journée sont sur les réseaux sociaux et essayent de bloquer les comptes d'administration, d'entreprises.
0: Grâce à des salariés infiltrés au sein de grandes entreprises internationales et à l'utilisation de l'intelligence artificielle, la Corée du Nord s'est spécialisée dans le hacking de cibles très lucratives.
8: Il y a évidemment la cyberattaque contre des institutions financières, contre des entreprises à l'étranger, par exemple en Slovaquie, en Espagne.
0: En 2025, ces petits génies de l'informatique auraient notamment réussi à dérober près de 2 milliards d'euros en crypto-monnaie. Alors, qui pourrait arrêter Kim Jong-un aujourd'hui, plus riche et plus puissant que jamais? Finalement, le dictateur n'a peut-être qu'un seul ennemi, capable de menacer son pouvoir. Et pour le moins inattendu, sa santé, qui à 40 ans à peine, se révèle plus fragile chaque jour.
5: J'ai regardé des photos récentes de lui et il a l'air en très mauvais état. Il a perdu beaucoup de poids, donc il y a probablement une raison médicale derrière tout ça.
1: Il a des antécédents dans sa famille, du diabète chez son père. Il y a plein de choses dans sa famille qui montrent qu'il y a des risques. Donc ça fait partie des questions qui pèsent sur ces régimes dynastiques.
0: Mais si Kim Jong-un venait à disparaître, pour autant la dictature s'éteindrait-elle? Rien n'est moins sûr, car il pourrait bien être remplacé par une dictatrice.
8: Effectivement, la famille Kim est extrêmement importante en Corée du Nord. C'est ce qu'on appelle la lignée de sang du mont Paektu. Et cette famille s'inscrit, cherche à s'inscrire dans l'histoire longue de la Corée.
0: La fille de Kim Jong-un, Kim Joo-hye, serait en première ligne pour prendre sa succession.
5: Si Kim Jong-un mourait soudainement, c'est la seule personne qui pourrait le remplacer.
0: À 13 ans à peine, après une enfance passée dans le plus grand secret, la jeune femme vient d'être propulsée en pleine lumière aux côtés de son père. Elle est désormais de toutes les sorties officielles. Et comme son illustre papa, semble être dotée de tous les dons, aussi à l'aise avec un fusil de précision que sur un char d'assaut. Quand l'occasion se présente, l'héritière surveille aussi les lancements de missiles de croisière.
5: 3, 2, 1, tirez!
0: Même si l'enthousiasme semble un peu forcé.
5: Il faut comprendre que tout tourne autour de la famille Kim. C'est la famille Kim qui dirige le régime. C'est toujours un membre de la famille Kim qui doit garder le contrôle du pays.
0: Le régime des Kim est-il éternel?
1: Vous avez une famille, un clan, qui veut transmettre ce qu'elle a réalisé à ses héritiers.
0: Mais pour le moment, Kim Jong-un est encore bien en place. Il y a quelques jours, le dictateur a été réélu à la tête de la Corée du Nord. Pas franchement une surprise, puisque c'était le seul candidat. Son parti politique a raflé 99,93% des voix. Et sa première prise de parole a rappelé qu'il n'était pas prêt de s'assagir.
9: Nous continuerons à consolider fermement notre statut d'État doté de l'arme nucléaire. Et nous intensifierons agressivement notre lutte contre les forces hostiles.
1: C'est un environnement extrêmement brutal. L'histoire de la Corée moderne est une histoire de survie permanente.
0: Alors que Kim Jong-un maîtrise le feu nucléaire, qui se risquera désormais à menacer le pouvoir de sa famille?
10: C'est la fin de cette émission. Merci d'avoir été avec nous. Rendez-vous la semaine prochaine pour un nouveau document d'enquête exclusive. Réalisation des plateaux de cette émission, Manon Labatte. Rédaction en chef, Christophe Brûlé, Maude Brunel et Sophie Caranta. Production Anne Conézil. Bonne soirée sur M6.
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0: marches.
1: Les fameuses marches.
0: C'est fou.
2: Il y a la télé de partout, ça promet qu'on va voir de belles choses.
3: On commence tout à l'heure avec le jury pour leur dîner et on enchaîne demain dès l'ouverture. C'est une grosse journée.
4: C'est le précieux badge pour entrer dans tous les hôtels.
5: Allez.
6: Il est 51. J'ai 6 minutes de retard pour le ça.
7: Je peux regarder.
8: Très joli.
9: Cannes, on voit surtout les résultats, mais c'est beaucoup de travail derrière. Il y a beaucoup de petites mains, mais qui sont importantes pour toutes les personnes qui passent sur le tapis.
10: J'aime bien faire des photos avec des gens qui ont marqué l'histoire. Sylvester Stallone. C'est ma signature, c'est ça. Quand je fais une photo avec les vedettes, je lève mon poing.
11: Eric, on est de Lille.
12: Ah,
11: ah ouais, cool. J'ai même un ami qui est à votre mariage.
12: Ah, je ne suis pas mariée.
11: Ah.
13: Salut. Souvent, il y a pas mal de marques ici qui font demander jusqu'à 80-90 000 euros pour une montée des marches. C'est hallucinant. En fait. Par contre, je t'en supplie, ne rate pas les marches. Quand elle se retourne un petit peu, et après, c'est bon, merci, au revoir.
14: Okay.
12: Let's go. Ouais, bah c'est Angèle. Elle est connue. C'est trop bien, c'est super ambiance.
15: Bienvenue dans 66 minutes grand format, le festival de Cannes. Comme vous ne l'avez jamais vu, dans l'ombre du tapis rouge où paradent les stars, des centaines de techniciens, hôtesses, maquilleuses, serveurs réalisent chaque jour de petits miracles pour que la magie opère. Les miracles, justement, c'est sur eux que comptent les fans et les starlettes d'un soir qui ont tout misé sur une robe et un sourire. Leur rêve que la croisette change le cours de leur destin en une fraction de seconde. Glamour, fou rire et émotion, une immersion signée Yasmine Mufoletto et Denis Enaudi.
16: S'il y a bien un endroit dans le monde où depuis le début de la semaine, le paraître et l'élégance sont portés au nu, c'est ici, à Cannes.
17: Oh, tu es trop belle!
18: Oui, j'adore, je suis tout en noir.
16: Le Festival du film, c'est le rendez-vous de tout le gratin du cinéma international et des people les plus en vue du moment. L'actrice Jane Fonda, Philippine Leroy-Beaulieu, l'héroïne d'Emily in Paris ou encore la chanteuse et mannequin Charlotte Cardin. Un monde où, pour se faire remarquer,

0: il vaut mieux briller.
1: C'est qui ? C'est Charles Pierre.
0: Même quand on travaille dans l'ombre.
1: Ouais, je check tout.
2: On les fera.
0: Margot est maquilleuse. Et ce qu'elle contemple ce jour-là, c'est le résultat de son travail.
1: J'ai pas le droit de me rater. Il faut vraiment que je sois rapide et efficace.
0: Pendant 12 jours de festival, c'est en partie grâce à elle que les personnalités prendront la lumière.
1: Chaque détail compte, parce qu'elles doivent être parfaites dans la vraie vie et en photo.
0: Comme pour Margot, Cannes, c'est également le festival d'une myriade de petites mains.
3: This is Cannes.
0: Chaque année, plus de 3000 personnes viennent travailler pour la quinzaine du Festival de Cannes. Sans elles, pas de projection de film, pas de tapis rouge. Pas de cocktail, ni de soirée chic non plus. Tout ce qui fait de Cannes, au bord de la Méditerranée, l'une des destinations les plus glamour de la planète. Du show pour les caméras, et en coulisses, un immense business pour les professionnels.
4: Vous vous lassez de gagner de l'argent, vous ? Moi, je me lasse pas.
0: Styliste indépendant, Charles doit faire en sorte que ses robes soient photographiées sur les marches.
5: Il y a 20 ans, on faisait des panneaux publicitaires sur les métrobus. C'est la pub d'aujourd'hui. Ça génère des ventes.
0: À 20 ans, Chloé entame des études de cinéma dès la rentrée. Et pour son premier festival, elle est hôtesse pour une grande marque de glace.
6: Moi, j'aimerais bien être de l'autre côté, mais c'est sympa quand même.
0: Cannes, c'est l'un des rares festivals où les anonymes peuvent côtoyer les étoiles. Comme André, qui vient ici chaque année.
7: Attends, on va la faire de côté parce qu'il y a le soleil.
0: Depuis 35 ans. À l'ombre des stars, dans le plus célèbre décor de cinéma au monde, tous rêvent de prendre la lumière. Quand on ne fait pas partie du cercle très fermé des invités sur le tapis rouge, le meilleur moyen de vivre le festival, c'est de l'intérieur, en y travaillant. Cela fait 8 heures que Chloé, 20 ans, est partie de Blois, dans le Loir-et-Cher.
8: C'est trop, vraiment, je suis hyper contente. Ça change des champs, de la plaine. J'ai hâte de voir de l'intérieur.
0: Mais pour Chloé, pas de palace sur la croisette.
9: Prochain arrêt, je vais en Espagne.
0: Pendant le festival, cette étudiante va loger dans une ville voisine.
8: Franchement, c'était beaucoup trop cher sur Cannes. Du coup, on a trouvé un logement à 5 minutes en TER. C'était beaucoup moins cher, beaucoup plus abordable. Et c'est tout aussi sympa, il n'y a pas de souci.
0: Elle a déboursé 300 euros pour 15 jours. Alors à ce prix-là, elle sera en colocation avec trois étudiantes comme elle, dont elle s'apprête à faire la connaissance. Chloé est la première arrivée sur les lieux.
8: Là, du coup, je crois qu'il y a la chambre. Et puis, pour ouvrir les volets, il faut passer sur le lit.
0: Un petit deux pièces de 40 mètres carrés, promiscuité et organisation obligatoire.
8: On va être deux dans la chambre là-bas et le canapé se déplie, donc il y aura deux personnes là. Je pense qu'on s'arrangera, celles qui se lèvent le plus tôt vont dormir là, celles qui se lèvent le plus tard là, comme ça on ne dérange pas trop.
0: Pour son tout premier festival, Chloé a trouvé un emploi d'hôtesse pour une grande marque de glace.
8: C'est une opportunité pour moi de mettre un pied dans ce milieu, même si je suis pas, même si je suis hôtesse. Donc je me suis dit, on y va, et puis on verra bien ce que ça va donner. Je pense que de toute façon, la vie est faite de rencontres, donc peut-être que, on ne sait pas.
0: Mettre des paillettes dans leur vie, c'est aussi ce que sont venus chercher Manon.
10: Hello.
8: Ça va et toi?
10: Manon,
8: Chloé
0: et Lana.
11: Ça va
8: et toi?
0: Elles aussi étudiantes, elles ont répondu comme Chloé à l'une des 3000 offres d'emploi publiées pour travailler au service du festival.
12: Je vais être à la billetterie, je vais scanner et placer le public.
8: Ok.
12: Je crois que je vais placer aussi le public VIP.
10: Ah, c'est trop bien.
11: Chouette. En gros, je suis stagiaire des journalistes du Festival de Cannes.
8: Ok. Moi, je suis vraiment sur la plage, dans le stand Magnum.
0: Chloé sera payée 14 euros de l'heure pour environ 30 heures de travail par semaine.
10: Après, pour les soirées, tu vas être quand même au cœur du truc.
8: Ouais, c'est ça.
0: Toutes les trois vont vivre leur premier festival de Cannes, avec l'espoir secret de mettre un pied dans le monde du cinéma. Elles ont le droit de rêver, car à Cannes, tout est possible. Dans le très bel hôtel du Martinez, sur la croisée,

0: Zette, ce n'est pas Margot qui vous dira le contraire.
1: Ça va,
2: oui.
0: À 35 ans, c'est déjà la 10e édition à laquelle elle participe. Elle fait partie des 22 maquilleuses indépendantes recrutées dans toute la France par une grande marque de cosmétiques, partenaire du festival. Souvent les mêmes, qui reviennent d'une année sur l'autre.
3: Voilà, elle, ça fait partie d'une de mes amies.
4: Eh bien, bienvenue à tous. On accueille Inès cette année dans notre équipe, qui est la petite nouvelle de l'année.
5: Bonjour Inès.
4: Merci.
0: Pendant le festival, Margot va passer d'hôtel en hôtel. La marque maquille et coiffe toutes les équipes des films en compétition et les membres du jury. En tout, près de 2000 personnes.
4: On commence tout à l'heure avec le jury pour leur dîner et on enchaîne demain pour la première journée. C'est l'ouverture, c'est une grosse journée évidemment.
0: Un marathon, ou plutôt un sprint, qui va durer 12 jours.
4: On vous demande d'être évidemment à l'heure. Quand vous enchaînez les préparations, toujours nous dire quand c'est fini et que vous rentrez dans la nouvelle chambre pour être sûr que tout est OK. Toujours habillé de façon sobre.
0: Ne jamais faire d'ombre à la star. Et pour Margot, chaque festival, c'est un peu une pluie de cadeaux.
1: Allez, c'est parti. Ouais, c'est le précieux badge pour entrer dans tous les hôtels. C'est l'accréditation.
4: Et ça, c'est tous les produits.
1: Il y a les nouveautés que j'ai pas encore. Ces deux couleurs-là, par exemple, elles ont rien à voir. Ces deux-là n'ont rien à voir non plus. Alors que ça peut se ressembler.
0: À l'hôtel Martinez, l'un des plus beaux de la Croisette, la marque loue chaque année un étage complet avec une trentaine de chambres que Margot, désormais habituée des lieux, fait visiter à Inès, la petite nouvelle de la bande.
1: Ah là là, c'est trop beau.
5: Ah ouais, c'est trop beau.
1: Ouais. C'est beau, hein ouais. Coucou.
0: C'est ici que vont se faire maquiller certains acteurs, mais également des invités triés sur le volet.
6: Le ça, c'est la nouveauté. Ouais.
0: Et pour s'échauffer avant la vraie montée des marches, une cabine photo spéciale Cannes que Margot ne peut s'empêcher d'essayer.
6: Petit écran.
1: Ok.
6: Et ouais, exactement. Tu vas avoir des petites instructions et après, tu pourras prendre la pose en mode red carpet.
1: Mais j'adore, c'est trop bien.
5: Ça vous est déjà arrivé, ça?
1: Ah, écoutez, une fois.
5: Ah ouais?
1: Ouais, sincèrement. T'as jamais fait... J'ai une anecdote. Non, ouais. J'ai une anecdote très drôle. L'Oréal Paris m'invite à monter les marches. Sauf que moi, à côté de ça, il y a 2-3 photographes que je connais qui me disent « Margot, Margot !» Donc tous ceux à côté d'eux, « Margot, Margot, Margot, Margot !» Et j'avais des Margot de partout, de partout. J'étais là, bon bah, ok.
0: En 10 ans de festival, elle a déjà sublimé le visage de nombreuses stars. Désormais, sur ses réseaux sociaux, elle partage fièrement le résultat de son travail. Car elle est devenue la maquilleuse attitrée d'actrices comme Alice Belaïdi, Géraldine Nakache ou encore Isabelle Adjani.
1: Et là, t'as la terrasse. C'est beau, hein? Voilà, regarde. Le CG.
5: Oui, j'ai vu.
1: C'est trop belle.
0: Viola Davis, Eva Longoria ou encore Jane Fonda. Des stars internationales que Margot et Inès rêvent de maquiller cette année. En travaillant pour le festival, certains auront des accès privilégiés, mais d'autres vont devoir jouer des coudes pour approcher leur star favorite. À 1100 km de la Croisette, à Valenciennes, André prépare son 35e festival.
7: Oh, ça, c'est lui qui l'a joué dans Le Seigneur des Anneaux.
0: 60 ans, un physique qui ne passe pas inaperçu. Si cet ancien boxeur a déjà foulé le tapis rouge...
7: Oliver Stone, c'est un... Et John Malkovich, c'est des réalisateurs de films.
0: Il n'a jamais été acteur.
7: Vandamme qui me l'avait présenté. La chance, okay.
0: Son objectif, être au bon endroit, au bon moment, pour se prendre en photo avec les stars.
7: On avait traversé la Croisette à pied. J'en ai 1000. J'ai eu Charles Aznavour. C'est le temps où on pouvait rentrer dans les hôtels. J'aime bien faire des photos avec des gens qui ont marqué l'histoire. D'avoir rencontré Clint Eastwood, c'est une star.
0: Et le trophée dont il est le plus fier, le voici.
7: Sylvester Stallone. Et le jour-là, je lui ai demandé s'il pouvait se mettre en boxe. C'est ma signature, c'est ça. Quand je fais une photo avec les vedettes, je lève mon poing. Là, c'est...

0: Et pour ça, comme tous les ans, il prépare minutieusement son arsenal de parfaits chasseurs de selfies.
1: Pour faire des belles photos, il faut être équipé, il faut des appareils photo, des selfies et tout. Il a le flash et la vitesse, c'est très vite. Parce que la Terre va s'arrêter une seconde. Et c'est dans la nuit. Si vous faites une photo avec un appareil photo normal, la photo est floue, elle est pas belle et tout. Là, vraiment, la photo va être réussie.
0: Pour compléter son attirail, il emmène chaque année dans ses valises
1: le noir ou le bleu.
0: De nouveaux costumes.
1: Tous les ans, je prends un peu de poids, donc ils ont du mal, je commence à mal à rentrer dans mes costumes. Voilà, ça va le faire.
2: Nickel, impeccable.
1: Je ne les trouve pas trop chers. Moi, je trouve ça les brocantes.
3: Il me dit en plus, ami, j'ai trouvé un costume. Un super costume, pas cher. 10 euros, 20 euros, magnifique.
0: Pour André, Cannes, c'est avant tout un festival d'anecdotes.
1: Bah, une fois, j'avais même craqué le pantalon derrière. Parce qu'il y avait craqué le pantalon en marchant, on avait couru et tout, j'avais craqué mon pantalon. Et puis, je me suis retrouvé dans une super soirée, il n'y avait personne n'a fait attention. Et on est avec John Johnson, Sean Penn et tout,
2: sur
1: un bateau et tout, on a fait. Et mon pantalon était craqué. Ouais, mais tu craques.
4: Comment on fait alors pour se déplacer?
1: D'abord, on reste comme ça, on reste et on est, voilà, et puis ça ne va pas empêcher de faire des belles photos.
0: Le lendemain, André prendra la route pour Cannes.
1: Allez, on est prêt.
0: Objectif demi-mour. Sur la croisette, à quelques heures de la cérémonie d'ouverture, la ville se barricade. Avec à la manœuvre, Virgile, le responsable de la logistique du festival.
5: On neutralise toute la voie, là. Donc, en fait, il ne faut pas rester là. Je suis désolé. Allez-y, hein. Merci.
0: 2,5 km de barrières posées tout autour du palais. L'endroit est désormais sous haute surveillance, accessible seulement à un petit nombre de personnes.
6: Messieurs, dames, c'est fermé. Faites demi-tour.
5: Cette zone-là, ça va être la dépose des artistes avec les véhicules officiels. Et après, bon, on a la fameuse montée des marches. On est vraiment en plein centre, the place to be.
0: Dans les sous-sols du bâtiment...
7: Oui.
0: Alain Marre prépare, lui, sa 40e édition.
7: Ouais, je suis occupé, là, je peux pas te répondre.
0: Rarement sous les feux des projecteurs, ce fan de Johnny Hallyday s'occupe de la star la plus photographiée de Cannes, le tapis rouge. Dans sa réserve des moquettes, Alain en a des kilomètres.
7: Chaque congrès, ils demandent leur couleur qu'ils veulent. Il y a du orange, du rouge, du gris, du vert, du bleu, il y a toutes les couleurs.
0: Pour le festival du film, c'est évidemment du rouge. Il en a commandé 10 000 mètres carrés.
7: Je change une fois par jour. C'est obligatoire parce qu'à chaque fois que tout le monde monte, le tapis il va vite salir. Et comme ça, pour la montée des marches officielles, il est toujours propre.
0: Pour le préserver au maximum...
6: C'est bon Thierry, tu peux y aller.
0: Le tapis le plus célèbre de la planète est déroulé le matin même de la cérémonie d'ouverture.
7: Ah, c'est bon.
0: Pour Alain et son équipe, le moment est crucial. Son tapis sera le décor de millions de photos. Alors pas le droit au moindre pli...
7: C'est comme il y a du vent.
0: Et encore moins à une bordure qui se décolle.
7: La pluie, à fin de compte, ça colle pas. Et le vent, ça me fait partir la moquette. Et c'est peut-être aussi un peu dangereux quand même.
8: Pourquoi c'est pas le risque?
7: Le problème, c'est qu'on prend la moquette en pleine figure ou dans l'œil, ça fait très mal.
8: Ouais, en pleine montée des marches, c'est pas
7: facile. Ouais, c'est pas...
0: La découpe est précise et la descente des marches particulièrement technique.
7: Il faut toujours synchro. On ne voit pas un qui va plus vite que l'autre. Sinon, après, on part tout en décalage. Et là, par contre, il faut tout recommencer. Dans les escaliers, on met toujours une barre pour que tes pieds tiennent. Et en plus, bon, ça donne un aspect plus joli.
0: En moins de 2 heures, les 24 marches du palais se retrouvent drapées de rouge.
7: C'est bon, les gars.
0: Et comme chaque année, avant même l'arrivée des stars...
7: Attention aux pieds.
0: C'est Alain qui attire l'œil des photographes.
9: Faites semblant.
8: C'est vous la star aujourd'hui.
7: Comme tout le monde dit, ouais, mais hélas, on n'a pas la même paye.
0: Depuis 10 ans, la couleur rouge du tapis a été institutionnalisée. Légèrement plus foncée sur les côtés et plus claire au milieu pour attirer les regards. Comme chaque année, c'est Alain qui a le privilège de monter les marches en premier

0: 7000 personnes suivront derrière lui. Et faire partie de cette famille du cinéma, certains en rêvent plus que tout. Mais derrière les paillettes, un autre festival bien moins connu se joue.
1: Bonjour, comment allez-vous ?
0: Un drôle de business qui ne dure que quelques jours et dans lequel Charles Taïeb est une petite star.
1: C'est un plaisir de vous revoir.
2: On adore la Majestic. Hein.
0: Dans ce palace, il est connu comme le Loup Blanc. Cela fait 7 ans que ce Parisien y descend pour la quinzaine.
3: Bonjour.
4: Vous avez votre chambre prestige, la 630.
3: Exactement.
4: Vous explique pas le chemin.
3: Merci à vous.
0: Chaque année, il débourse 25 000 euros pour vivre le festival comme une vedette.
3: Alors, c'est l'étage des stars, je sais pas si c'est que celui-là, parce que je pense que Tarantino n'était pas ici. Je crois qu'il était en dessous, il me semble. Mais c'est un étage que j'aime beaucoup. Pourquoi ? Parce qu'il y a un balcon.
0: Dans sa chambre, pas de lit. Charles n'est pas venu pour se reposer. Lui, ce qu'il cherche, c'est de l'espace et surtout la vue sur l'entrée du palais.
3: Ça, c'est mon premier réflexe. J'aime bien voir la lumière du jour. Ce qui est intéressant ici, c'est que vers 4, 5, 6 heures, quand ça commence un peu le début des montées des marches, etc., des préparations, donc je peux voir rapidement si le bal des voitures commence à arriver, si je suis en retard ou si je suis en bien mute ou pas.
0: Charles fait ce que l'on appelle du placement de produits. Il se fait payer par toutes celles et ceux qui veulent se faire remarquer sur le tapis rouge.
3: Comment allez-vous ?
5: Très bien, et vous ?
3: Ça va.
0: Notamment des créateurs de robes haute couture, encore peu connus en France, qui font appel à lui pour mettre en avant leur tenue.
6: Ces robes arrivent d'où, Charles ?
3: Celles-là, elles arrivent d'Azerbaïdjan.
0: Si l'une d'elles était photographiée sur le tapis rouge, Charles serait rémunéré par le créateur.
3: C'est vraiment tout fait main. On peut voir à la broderie.
0: Cette année, il travaille avec deux couturiers et a une trentaine de robes à placer. Certaines dépassent les 10 000 euros.
3: J'ai pas vu ça. Ça, j'ai vu. Les célébrités ou les influenceuses aiment beaucoup qu'il y ait une petite traîne, voilà, qui pas démentielle parce que c'est chiant, mais une petite traîne, ça fait bien sur les photos, ça fait bien sur la vidéo.
0: Une photo sur le tapis rouge et c'est une vente assurée, à condition de trouver une célébrité pour les porter. Mais ici, tout se négocie. Et plus la personne est connue, plus son cachet est important.
3: Bella Hadid, elle peut demander jusqu'à 80-90 000 euros pour une montée des marches, ce qui est hallucinant en fait.
0: Le secret de Charles est donc de les faire porter par des personnes moins connues et moins chères, mais également de trouver des photographes qui prendront le bon cliché.
3: Oh ! Ça va, mon pote ?
0: Comme Rachid.
7: Ouais, mon chéri.
3: Ouais, tranquille.
0: 27 festivals à son actif.
7: On est prêtes.
3: Enfin, elles sont prêtes.
7: Ah, voilà.
6: 27 ans déjà, on se lasse pas ?
7: Non. Vous lassez de gagner de l'argent, vous ? Moi, je me lasse pas. Tiens, regarde.
0: En seulement 12 jours de festival, Rachid peut gagner des dizaines de milliers d'euros. Car il a sa place réservée tout près des marches.
6: Ça, c'est vous qui l'avez prise ?
7: Ouais. Bon, après, il y en a plein qui l'ont aussi, mais moi j'ai le regard. Voilà. J'ai crié tellement fort que, voilà, il a bien regardé en face. C'est ça qui est important.
0: Pour Charles, qui cherche à faire photographier ses robes sur le tapis rouge...
7: T'es une mariée noire ou quoi ?
0: Rachid est un contact qui vaut de l'or.
7: Oui. Il y a les contrats officiels, et puis il y a des trucs un peu plus officieux, on va dire du cash.
3: Cette année, tu vas être où ?
7: Juste là. Je vais me replacer au premier rang.
3: C'est parfait.
6: Ça, c'est intéressant pour vous, Charles ?
3: Oui, c'est intéressant parce qu'en fait, si tu veux, quand t'es au premier rang, tu peux la prendre directement quand elle arrive, et surtout, en plus, avoir une bonne portée pour les marches.
7: Et surtout, de l'avoir en plein pied.
3: Voilà.
7: Au premier rang, on les a bien en plein pied. Ceux qui sont au troisième rang, c'est beaucoup plus dur.
0: Pour une photo de Rachid, Charles devrait débourser plusieurs milliers d'euros.
6: Ouais. Est-ce que vous travaillez avec Rachid ou pas ?
3: Il est trop cher pour moi.
7: Il est trop cher pour lui. Il a des petits budgets.
0: Mais Charles a plusieurs photographes dans sa manche.
3: Je crois qu'elle est là, en fait. Elle est ici. Non, elle est là. Elle est juste derrière toi. Elle est ici.
0: Alors, il choisira le moins cher. Il lui reste désormais à convaincre des célébrités de porter ses robes sur le tapis rouge. À mesure que la cérémonie d'ouverture approche, belles voitures, yachts de luxe et tenues extravagantes sont de sortie. Sur la croisette, l'ambiance festivalière se fait sentir de plus en plus. À l'hôtel Martinez, dans les salons réservés par la grande marque de cosmétiques...
8: Alors attends, Sylvie m'invite, qu'est-ce qu'elle veut ? La cliente est arrivée dans sa chambre.
0: C'est l'effervescence.
8: Ok, yes, it's...

0: Lucie. Yeah, you requested it. It's Lucie.
1: Bonjour les filles. Bonjour.
2: Margot va bientôt savoir quelle vedette elle va pouvoir maquiller.
1: Je viens faire un point planning.
2: Maud, Sophie et Anne sont responsables des agendas des 8 coiffeurs et 22 maquilleurs du festival.
1: Ça fait 10 ans qu'on les connaît. Hein. Donc normalement, elles s'occupent bien
3: nous
1: de nous.
3: Soudoyer.
1: Non, et puis.
3: Elles ne peuvent pas nous soudoyer.
4: C'est incorruptible, grave.
2: Chaque jour, elles répartissent la centaine de prestations demandées par les stars.
5: Ça, c'est aujourd'hui.
6: C'est mon code couleur, violet, écriture blanche, c'est les films. Donc là, on a une journée avec beaucoup, beaucoup de films.
2: Beaucoup de films, cela veut dire beaucoup de préparation.
1: En fait, j'ai un rendez-vous. Je suis à 15 minutes d'ici, à pied, par rapport à mon autre rendez-vous.
2: 10 maquillages à enchaîner pour Margot.
1: Et donc, j'aurai pas beaucoup de temps. Il va falloir que je cours. Allez, c'est reparti.
2: Et c'est bien souvent à leur valise que l'on repère les maquilleuses de Cannes. Celle de Margot pèse 20 kilos.
1: Tu vas où ? 77 ? Ouais, moi aussi.
2: Un peu moins lourde que celle de Brigitte, coiffeuse sur le festival.
1: Alors Brigitte a toujours une très très grosse valise aussi. On est prévoyante.
7: Les autres le sont moins, c'est tout ?
2: Il faut dire que les deux femmes doivent s'adapter à toute configuration.
1: On n'est pas dans l'hôtel habituel. La chambre est assez petite.
8: Moi, j'ai mon petit tabouret
1: pour m'asseoir.
2: Margot maquille aujourd'hui Tabitha Jackson, une réalisatrice américaine et membre du jury pour le prix du meilleur documentaire.
1: Annie, if it's okay for you.
9: C'est magnifique, merci beaucoup.
1: You're welcome.
10: Je suis transformée.
1: Thank you.
11: You're welcome.
9: I don't wear makeup. Je ne porte pas souvent de maquillage, donc c'est une vraie preuve de confiance. Et c'était super. Margot est formidable. C'est une artiste.
1: Do you want this?
2: Et une célébrité conquise, c'est peut-être une cliente pour plus tard.
9: Ah, parfait.
2: Alors Margot soigne sa prestation jusqu'au moindre détail.
1: C'est une paille pour qu'elle puisse boire entre temps. Parce que sinon, elle va enlever son rouge à lèvres et que je ne serai pas là pour les retouches.
2: 45 minutes chrono et Margot doit déjà repartir pour son prochain rendez-vous.
1: Il est 39, je dois être là-bas dans 5 minutes et on n'y sera pas. Et puis les ascenseurs qui ne marchent pas.
2: Une course contre la montre permanente.
1: Allez.
2: D'autant plus qu'à l'approche de la montée des marches, l'accès aux hôtels des stars est de plus en plus tactique.
12: Hey, one look, one look.
1: Pardon. Bonjour, monsieur.
13: Bon, allez-y, madame.
1: Merci. Il est 51. J'ai 6 minutes de retard pour ça. C'est drôle parce que quand on maquille les gens, elles sont toutes pimpées, les filles. Et puis on ressort et c'est nous qui sommes.
2: Acteur, influenceur et journaliste, mais également reine de beauté.
1: Ouais. Tout de suite, on voit la différence.
2: Le festival commence sur les chapeaux de roue pour Margot.
1: Allez.
2: Mais à chaque prestation, elle se doit de faire comme si c'était la première de la journée.
1: Attends, je vais faire une pause. Mais ça va.
2: Comme ici, avec Flora Coquerel, Miss France 2014.
1: Ouais, je sais pas si t'as un rêve qui te plaît, qui...
14: Bon, souvent, j'aime bien avoir quand même quelque chose d'assez neutre qui peut aller avec tout.
1: Ok.
2: Cette habituée des podiums est invitée dans quelques heures à une soirée prestigieuse.
1: Oui, c'est voilà. Calme, donc t'as envie de te sentir jolie. Et puis les lumières, elles pardonnent pas.
15: Question numéro 1.
1: Ouh.
15: Comme ça.
1: Oh, body goal, okay. T'es trop belle.
15: Body goal.
1: Oh là là,
14: c'est gentil.
1: En
14: deuxième.
1: Vous aimez bien.
14: D'accord.
1: Oh,
15: Un rouge.
1: Ok, très
15: un
1: sympa.
2: À Cannes, il faut être parfaite de la tête aux pieds, car la moindre faute de goût peut vous faire interdire la montée des marches.
1: T'imagines, tu te fais recale sur le tapis rouge.
14: Oh bah là,
15: tu vas pas franchement.
14: Ah, non.
15: Mais là, vous partez trop loin.
14: Mais, allez,
1: mais c'est déjà. Il y en a qui se sont fait. C'est possible.
14: Du Cannes, on voit surtout les résultats, mais c'est beaucoup de travail derrière. Il y a beaucoup de petites mains qui font plein de choses, que ce soit pour le make-up, les cheveux. Et je pense que c'est un stress commun.

0: Ouais.
1: Pour un résultat qui peut paraître futile, qui sont quelques photos, mais qui sont importantes pour toutes les personnes qui passent sur le tapis.
2: Elle est forte.
0: Merci Flora. Je te fais un bisou comme ça.
1: Oui, je veux pas gâcher ton travail.
3: 19h, mardi dernier.
4: Bon festival, bonne soirée.
3: Sous les projecteurs et les flashs des photographes, grâce à toutes ces petites mains, les premières stars du Festival de Cannes 2026 montent enfin les marches du palais. Et bonne nouvelle pour certains, Demi Moore est bien à Cannes.
4: Cannes, on se retrouve demain pour le début de la compétition.
3: Avant de fouler le tapis rouge, bon nombre de ces vedettes débarquent à l'aéroport de Nice. Un bon filon pour les chasseurs de selfies comme André, venu avec ses trois amis.
5: Ça y est, c'est parti, l'adrénaline va commencer. On a vu Pierre Niney ici, il était abordable, il a fait des photos avec tout le monde, tout le monde a fait sa petite photo. Et après on a vu sur la croisette, inapprochable.
3: André et ses acolytes vont devoir s'armer de patience et scruter chaque arrivée en espérant qu'une star apparaisse.
6: Téléphone en mode avion pour la batterie.
7: On n'a pas de soucis, comme ça.
8: Si quelqu'un nous appelle en même temps,
7: comme ça si on nous appelle en fait.
3: Mais reste à savoir quelle vedette pointera le bout de son nez.
5: Dis-moi, qui c'est qui va arriver là, normalement? Tu m'avais dit quel acteur?
9: Moi, j'espère Kenneth Branagh.
5: Il joue dans quel film?
10: Kenneth Branagh.
5: Ouais, c'est connu.
10: Ah oui.
11: Quoi, tu m'as dit Terry
5: Branagh.
10: Kenneth Branagh.
5: C'est lui qui m'a dit.
10: Heureusement que je suis là.
5: Oh non, ça a bougé, hein, là-bas. Star, c'est une star.
10: C'est qui, maintenant? Auguste Dill.
11: Auguste Dill.
5: Connu?
3: Oui. André dégaine le premier.
5: I am boxer, responsible de la culture. I am boxer.
10: André.
5: Ça n'a pas marché, il n'y a pas de flash.
3: Mais André.
5: Ça n'a pas marché, attends, je vais te faire.
3: Ne lâche pas l'affaire.
5: Ok, dernière. Thank you.
12: C'est quoi ça?
5: Samsung.
12: Ah oui.
5: Samsung Pink.
10: C'est énorme.
5: Et là, il était sympathique. Donc, il a joué le jeu. Il était sympa, il a même aimé mon portable.
3: Ouais. Pas le temps de reprendre ses esprits. Iris Mittener, Miss France et Miss Univers, débarquent à son tour.
5: Iris, on est de Lille. Ah ouais, on a beaucoup d'amis. J'ai même un ami qui est à votre mariage.
13: Je ne suis pas mariée.
5: Ah, je suis pas. Je me suis trompée. Elle a dit non. Voilà, c'est
13: sympa.
5: Voilà. Merci Iris.
13: Désolée. Peut-être au mariage de ma mère.
5: Vous voyez, parfois il n'y a rien. Et sur 2 minutes de temps, on fait du monde. Au revoir Iris. Merci Iris.
3: Un bon début pour André, avant de partir sur les traces de son objectif du festival, l'actrice Demi Moore. Si pour certains, Cannes n'a plus aucun secret, pour Chloé, la jeune étudiante du Loir-et-Cher, c'est tout un monde qu'il reste à découvrir. Avant de commencer son job d'hôtesse pour une célèbre marque de glace, elle découvre avec sa colocataire ce Cannes qu'elle regardait jusque-là à la télévision.
14: Oh, waouh, c'est une maison.
15: C'est
14: une folie là. C'est vraiment la richesse exposée quoi. C'est fou en vrai. C'est fou.
15: On n'a pas le tapis rouge, mais on a le tapis bleu pailleté.
3: Le vrai tapis rouge, le voici.
15: Les fameuses marches.
14: C'est fou. Il y a la télé de partout. C'est dingue. On est direct en immersion. C'est trop bien. Mais ça promet qu'on va voir de belles choses.
3: Mais fini de rêver, Chloé a rendez-vous sur l'une des plages les plus courues de la croisette. Elle n'y est pas invitée.
14: Bonjour.
3: Mais vient prendre son service. Chloé, qui rêve de cinéma, va commencer par apprendre à faire des glaces. Mais version Festival de Cannes. Car ici, même un simple bâtonnet se doit d'être glamour.
16: Belle couleur, ça claque.
14: Thank you.
10: Parfait.
3: Chloé s'entraîne tout l'après-midi pour être à la hauteur. Car des personnalités comme Kylie Minogue ou Eva Longoria sont des habitués de ces soirées glacées.
17: Dis-moi une question, j'ai peut-être une place pour ce soir, est-ce que ça peut intéresser Julie ou pas?
3: Charles, qui rêve de placer des robes sur le tapis rouge, vient d'obtenir une place pour une...

0: Monter des marches.
1: C'est système D en fait. Donc des fois, pour avoir plus de visibilité, oui, on essaie d'avoir quelques places par tel producteur ou tel acteur qu'on connaît. Voilà, ça marche comme ça beaucoup. Mais après, bon, tout est négociable. Allô ? Allô ?
0: Mais il lui manque toujours une vedette pour porter l'une de ses robes.
1: Oui, attendez, quitte pas une seconde. Je suis d'accord, c'est...
0: Et cette place de dernière minute va attirer du monde dans son showroom.
1: Oui ?
2: Moi ?
1: La voilà !
2: I'm not dressed for
3: camera. Ah non, mais je ne suis pas habillée pour la caméra.
2: Oh, good. It feels like they...
3: Ça va, on se croirait au 10e jour, mais c'est seulement le 2e jour. Et j'ai déjà des courbatures à force de monter les marches.
1: How come?
0: Ici, pas de vedettes hollywoodiennes, plutôt des stars d'Internet, comme Offit, une influenceuse américaine aux 4 millions d'abonnés.
3: J'aime la robe bleue, j'aime la couleur, c'est chic et ça fait diva, j'adore. Bon allez, il faut que j'y aille, à bientôt.
0: Il y a aussi Ninon,
1: ça c'est des brassières.
0: Une influenceuse mode.
4: Peut-être celle-là. C'est vrai que c'est un peu last minute, donc c'est toujours un peu sous la pression, mais j'aime beaucoup. Après, j'adore le noir, c'est vraiment ma couleur préférée. Donc celle-là, elle est pas mal, celle-là aussi. Puis tout ce qui est un peu pailleté, c'est vraiment... j'adore.
0: Ninon va essayer plusieurs robes sous l'œil aiguisé des couturières de Charles.
1: Voilà. C'est vachement transparent, en fait, du coup, je trouve.
4: Je pense.
5: Les fesses, on voit quand même.
6: Moi, les fesses, c'est un choc.
7: Ça peut aussi faire des fonds. Comme une doublure couleur peau qu'on voit pas et qui laisse la transparence, mais on voit pas les sous-vêtements.
4: Ouais.
0: Finalement, elle préfère décliner l'invitation de Charles. Mais visiblement, avec son sésame pour le tapis rouge, il a du succès. Comme avec ses deux amies actrices, l'une allemande, l'autre israélo-suisse.
8: It's for the red carpet.
9: C'est pour monter les marches ce soir. On a été choisis.
10: On peut faire la moue comme ça.
9: J'aime bien sourire sur le tapis rouge.
10: Pas moi.
9: On a le droit de s'amuser quand même.
10: C'est vrai, mais moi j'aime pas sourire, donc je ne sourirai pas.
0: Peu importe la pose, l'important pour Charles est qu'elle s'arrête juste devant son photographe. Une montée des marches dure en moyenne de 2 à 5 minutes. Alors, il faut que tout le monde soit bien calé.
1: Je t'ai envoyé une photo de la fille à photographier, d'accord. Je serai normalement derrière elle, donc tu me verras. Quoi.
11: T'es vite, parce que moi, pareil, j'ai d'autres clients, mais après, quand ça chevauche, bah, je suis obligé de faire la photo du tapis de l'autre plus que de faire toujours un client.
1: Par contre, je t'en supplie, ne rate pas les marches quand elle est sur le podium. Là. Quand elle te retourne un petit peu, et après, c'est bon, merci, au revoir.
11: Ok.
0: La montée des marches est dans moins de 3 heures. À quelques kilomètres de la croisette, changement de décor.
12: Oui, je n'oublie rien.
0: C'est dans un camping qu'André et sa bande de chasseurs de selfies venus du Nord ont élu domicile pour 10 jours.
12: Bon, Renan, j'ai ramené un nouvel appareil photo.
0: André vient d'avoir une information importante. C'est dans un camping qu'André et sa bande de chasseurs de selfies venus du Nord ont élu domicile pour 10 jours.
12: Bon, Renan, j'ai ramené un nouvel appareil photo.
0: André vient d'avoir une information importante. Ce soir, Demi Moore devrait participer à une soirée cannoise.
13: Donc là, les blagues pendant 12 jours, j'espère que je vais pouvoir faire immortaliser le moment. Demi Moore, je l'avais raté il y a quelques années.
12: J'ai eu peur, je pensais que j'avais oublié mes chaussures, je serais parti avec mes baskets.
0: Pas question de manquer le selfie avec la star américaine, ancienne épouse de Bruce Willis. Alors tout le monde se met sur son 31.
14: En mode, c'est l'américain.
15: C'est parti pour un tour.
16: Allez, vous plaît, les mecs.
15: Ouais, parfait. C'est parti pour un tour.
16: Allez, c'est parti.
15: L'aventure commence.
0: Arrivé sur la croisette, le chasseur de selfies joue de son expérience.
17: C'est le seul hôtel où les stars sont déposés devant.
18: La porte s'ouvre et puis si vous êtes bien placé, vous la faites. Sinon, c'est les gens d'en face qui les font.
0: Comme lui, une dizaine de fans font le pied de grue pour tenter d'apercevoir des stars.
19: Demi Moore, elle dort.
20: Normalement, c'était au Martinez.
21: Demi Moore au Martinez depuis hier soir.
19: J'espère l'avoir, Demi Moore.
22: C'est l'échauffement.
0: Pour l'instant, pas de vedette américaine, mais un champion olympique de boxe, Brahim Asloum.
23: Cool. Et j'étais fier de ta médaille.
24: Merci beaucoup. Merci.
23: Alors, on va faire une photo pour mon
24: avec
23: club
24: plaisir,
23: de boxe.
24: Avec plaisir.
23: Attends, on va la faire de côté parce qu'il y a le soleil. Je t'ai suivi ta carrière, toute ta carrière, Brahim.
24: Merci.
23: Allez, bon.
24: Brahim,
23: allez, on fait
24: ciao, bonne journée.
23: Ah, c'est le premier selfie de la soirée, là. J'espère qu'il y en aura d'autres.
0: André ne perd pas de vue son objectif. Lui, ce qu'il veut, c'est Demi Moore. Il mise sur la fin de journée, à l'heure des premières montées des marches.
2: Bonjour les gars.
3: Ça va
2: ouais.
0: Quand les stars sont de sortie. C'est justement un moment crucial pour Margot, la maquilleuse. Elle doit s'assurer que les célébrités dont elle s'occupe sont prêtes pour affronter les flashs du tapis rouge. Elle est attendue pour les dernières retouches.
5: Oui, il y a Margot si tu veux faire une retouche avant le goûter.
14: Oh, ok, bah, je me souviens des petites...
0: Alicia Moffet, une chanteuse québécoise, est attendue au pied des marches d'un instant à l'autre.
24: Oui, très joli. Très joli.
0: La chanteuse part s'exposer devant les photographes. En coulisses pour Margot, l'une des petites mains du festival, c'est l'aboutissement de tout un travail.
24: Je vais voir le rendu.
0: Il va être vu par plus de 20 millions de personnes dans le monde entier.
24: Hyper satisfaite. Je la trouve très très belle.
0: Fouler le tapis rouge de Cannes.
25: Salut.
0: Une consécration pour de nombreux acteurs et actrices comme Michel, à qui Charles a trouvé une petite place.
25: Oh, c'est très excitant.
26: And tomorrow when you land, you come here. It's okay. Okay? Super cool. We wait for you.
0: En échange, elle doit porter l'une de ses robes.
26: On est go?
25: Attends, on peut prendre une photo dehors?
26: Ils ont downstairs?
25: On peut faire les deux.
26: Let's do.
25: Allez les gars, on a 30 secondes.
0: Ils sont attendus dans 10 minutes sur le tapis rouge.
25: Allez.
0: Heureusement, le palais des festivals se trouve à proximité de l'hôtel.
26: Attention, on va juste traverser les mondes ouvriers.
27: Je vous aurais bien traversé en face.
0: Pour Charles, une montée des marches signifie plus de visibilité et donc plus de clients.
26: Ok, deux photographes, remember, Pierre, from last time.
24: Yeah.
26: J'ai une petite technique pour retenir un peu le monde derrière, pour pas qu'il y ait plein de monde sur le tapis.
24: Pour avoir la photo la plus parfaite.
26: Ah, exactement. Ouais. Tu laisses tomber ton téléphone. Oh, pardon.
0: Derrière ce cordon de sécurité, le tapis rouge le plus glamour de France. 60 mètres pour briller et l'occasion pour Charles d'honorer le contrat avec le créateur de mode d'Azerbaïdjan. Paris réussi. Les photos de la robe font déjà le tour des réseaux sociaux. À la nuit tombée, devant la sortie de service du Carlton, André et sa bande sont eux aussi sur un gros coup. Vin Diesel, la tête d'affiche de Fast and Furious, est sur le point de sortir.
28: Si je vois Vin Diesel, là ça sera autre chose. Là vraiment, si je vois Vin Diesel, là.
0: Dans la meute, il faut savoir jouer des coudes.
27: Vous l'aurez mieux en face, là.
24: Vous allez voir combien de gardes du corps.
27: Ouais, mais vous l'aurez mieux en face. Non, mettez-vous en face plutôt, Sinon, je vais devoir vous pousser.
0: Mais André ne la joue pas perso.
27: Fais-moi plaisir, mets-toi à ma place. Prends ma place. Moi, je l'ai, Vin Diesel. Vas-y, mets-toi là. Mets-toi là, Quentin. Demande-lui, toi.
0: C'est pour Quentin qu'il travaille.
29: Vin,
0: si. Malgré les suppliques de Quentin, la star s'en va. Et notre fan du Nord a beau être furieusement rapide, il n'aura pas son selfie, mais une vidéo de consolation.
28: Quentin, on l'entend crier.
29: I am fan.
0: Pas de quoi décourager les nordistes, ni détourner André de son objectif. Décrocher un selfie avec Demi Moore, elle aurait été localisée au Palm Beach.
27: On a eu l'info qu'elle sortait du palais du festival avec la voiture 4. C'est pas évident, elle filme plus des autographes qu'elle fait des photos.
28: Ouais.
0: La star va lui donner plus de fil à retordre que prévu.
27: Là, c'est le cortège, il y a un cortège qui arrive. Là, le cortège. Ça rentre par derrière, tout passe par derrière. Il faut aller derrière. Bah, arrête de courir, toi. Arrêtez de faire des papillons blancs, non. Mais vous êtes sérieux. Arrêtez de courir comme des clous.

0: avec 35 festivals au compteur, André sait qu'il vaut mieux rester discret et attendre le bon moment pour y aller au culot.
1: Do you have invitation?
2: Non, on va en face, nous.
1: En face où?
2: On va traverser en face, nous. On va voir des gens là-bas, des copains en face. Hein.
1: Où en face?
2: Là-bas, en face. On va voir des gens là-bas, des amis en face.
1: Non, non, là, c'est privatisé, on peut pas. On peut rester là.
0: Ce soir, impossible de passer la sécurité, même pour André. Il lui reste encore 10 jours pour tenter d'arracher un selfie avec la star américaine. Sur les plages privatisées de la Croisette, la foule se presse et Chloé est en plein rush. La future étudiante en cinéma enchaîne les recettes de glace.
3: Et chocolat blanc, c'est un bon choix ou pas?
0: Pour l'instant, pas de rencontre concluante avec des célébrités du monde du cinéma. Et quand les vedettes arrivent, Chloé doit s'effacer.
4: Je vais prendre moi de coco.
0: Ce sont elles qui font leur propre glace pour les photos. Ici, Adriana Lima, la top modèle brésilienne, invitée par la marque pour promouvoir ses produits.
4: Ouais, bah c'est une mannequin hyper connue, c'est fou, il y a plein de monde, c'est chaud.
0: Il y a aussi des stars de la pop qui viennent en croquer, comme Angèle, la chanteuse belge. À Cannes, qu'on soit étudiante, star, maquilleuse ou chasseur de selfies, la fête ne fait que commencer et avec elle, tous les rêves sont permis.
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0: Bienvenue, si vous nous rejoignez tout à l'heure, nous vous emmènerons dans les coulisses des parcs de loisirs. Et puisqu'on parle de vacances, eux vont décider de votre programme. Comment les guides touristiques sont-ils écrits? Comment leurs enquêteurs arrivent-ils à sortir des sentiers battus pour faire la différence? Vous allez suivre Anaëlle, 28 ans, elle va partir sur l'île de Madère pour le guide du Routard et tenter de faire mieux que les réseaux sociaux. Franck, lui, est l'un des piliers du célèbre Goemio. Sa mission, recruter une cliente mystère au palais aiguisé pour tester les restaurants les plus raffinés. Voici les secrets des guides. Un grand reportage signé Alex Gary. Regardez.
1: La couleur de l'eau.
2: Ouais, c'est trop beau. Et ça a l'air un peu dangereux en fait sur le

0: Bon, j'ai peur que qu'il se prenne une vague.
1: À 25 ans, Anaëlle travaille pour le guide du routard. Accompagnée de sa meilleure amie Margot, elle a 10 jours pour percer les secrets de Madère, une île portugaise au large du Maroc.
0: Il faut vraiment que j'arrive à trouver le spot où il n'y a pas grand monde, où il n'y a à voir personne. Ça, ce serait vraiment l'idéal. Et je ne peux pas rentrer à Paris sans ça, en fait.
1: Le spot de rêve que ni la concurrence, ni les voyageurs sur Instagram n'ont jamais dévoilé. C'est tout ce dont le guide de voyage a besoin pour rester numéro un. Franck, lui aussi, travaille pour une institution. Le célèbre guide gastronomique Goemio. Après 25 ans et 5000 restaurants inspectés, il est en charge d'une nouvelle mission essentielle pour l'avenir du guide. Recruter des clients mystères, ceux que le Goemio envoie discrètement tester les restaurants.
2: Merci à tous les 7 d'être là. On vous a choisi parmi plus de 400 candidats qui ont postulé là, depuis ces derniers mois.
1: Franck ne retiendra que les meilleurs. Au terme d'une sélection implacable, dans des restaurants partout en France, sans jamais, bien sûr, dévoiler leur identité.
2: On a réservé le nom de Leblanc. Donc alors, ma femme, mon ex-femme, mon ex-beau-frère. Mais on est resté en très bon terme.
1: Franck espère trouver la perle rare, le palais raffiné qui aura le niveau suffisant pour tester les plus grands restaurants. Valentin, lui, est un guide d'un autre genre.
3: Given, comment ça va mon ami ?
4: Je vais bien et toi ?
3: Ça fait du bien de t'en voir.
1: Il est guide safari. À 28 ans, il en a déjà organisé plus d'une cinquantaine en Afrique.
5: Faites quand même très attention lorsque vous marchez, même avec un garde de sécurité, puisqu'il y a, je crois, à peu près une ou deux semaines, il y avait un léopard qui avait tué un impala près de la tente numéro 5.
1: Cette année, c'est une grande première pour Valentin. Il inaugure une expédition inédite en Zambie, avec un final à haut risque en pirogue, entre crocodiles et hippopotames.
6: Moi, j'avoue que j'ai très peur, mais bon, j'ai absolument envie de le faire parce que c'est... Je pense que ça va être incroyable.
7: Je ne sais pas si je ferai grand-chose avec face à un hippo, mais je fais confiance à Valentin pour nous ramener sains et saufs.
1: Ils sont curieux, débrouillards, passionnés, et surtout, ils ont su se rendre indispensables pour organiser vos vacances. Bienvenue dans les coulisses des guides de voyage. Avant chaque départ en mission, Anaëlle a une habitude. Elle invite un proche à partir avec elle.
0: Salut Margot. Tilly m'a proposé un voyage pour Madère, là, le mois prochain. Et ce serait une semaine. Et j'ai pensé à toi, savoir si tu penses que ça pourrait passer pour faire un voyage avec moi.
1: Goûter plus de plats, échanger sur les expériences, recueillir un autre avis, c'est tout l'intérêt de partir à deux.
0: Trop bien. Mais du coup, c'est pour Madère, t'as jamais fait un plus. Sur chaque voyage, on a le droit à un plus 1. Du coup, on part pas avec des collègues, on part avec des amis. Donc moi, j'emmène souvent mes sœurs, mon copain, donc des copines. Voilà, donc là, ce voyage-ci, ce sera avec Margot. Je sais qu'elle avait des congés à poser. Donc voilà, pour le mois prochain, j'espère que ce sera bon.
1: Avant chaque départ, tous les voyageurs du guide doivent passer par le bureau du fondateur.
8: Bonjour Philippe.
1: Philippe Glowagen.
8: Tu as 2 minutes pour...
1: Une légende dans le métier.
9: En plus, ça tombe bien, j'adore Madère. Il faut aussi que tu trouves des endroits spécialisés pour les ponchas, le rhum, l'apéro du coin, qu'utilisent vraiment les gens de Madère, parce qu'il y a tellement de trucs pour les touristes. Je sais qu'il y en a une... Il y a un bistrot qui est au fond d'une ruelle. Essaye de trouver ça, c'est dans le centre.
1: En 50 ans de voyage, le patron du guide a amassé une connaissance encyclopédique sur la plupart des destinations.
9: que tu es... J'ai un avantage sur pas mal de gens, j'ai beaucoup de mémoire. Donc c'est ça le truc. Au Guide du Routard, on est obligé d'engranger la formation. Et puis, ce que je conseille à Naël, c'est plutôt le résultat de tous les courriers de lecteurs que l'on reçoit sur Madère. Et des petites interrogations où peut-être le routard n'a pas bien répondu précisément aux questions des lecteurs.
0: Il faut essayer d'être à la hauteur, mais je vais essayer. Ce ne sera jamais aussi bien que Philippe, mais voilà, ces conseils m'apportent. Et puis de toute façon, je vais apprendre à force d'aller sur le terrain, etc. Donc voilà, mais c'est très rassurant en tout cas.
1: Cela fait plus d'un an que le guide n'a pas été actualisé. Anaëlle va devoir trouver de nouvelles adresses très vite. Car le routard fait face à une nouvelle concurrence, particulièrement féroce. Les influenceurs sur Instagram.
0: T'as reçu un café ?
1: Alors avant de partir, la jeune Bretonne hébergée à Paris chez une amie épluche systématiquement le courrier des lecteurs.
0: Hop, un restaurant qui a ouvert en début d'année. Donc là, c'est une nouvelle adresse qui nous propose. Donc les nouvelles adresses, en général, on va toujours les voir pour être sûr que l'adresse correspond. Donc voilà, on va noter cette adresse-là. Hop, on aime bien, tout est fait maison. Donc ça, c'est vraiment un bon point. Bon là, le parking n'est plus à 3 euros, mais à 10 euros, bon là, c'est quand même un gap assez important. Mais des fois, quand ça passe dans certains pays, de 100 bahts à 200 bahts ou à 150 bahts, ils vont nous mentionner et nous rappeler que les tarifs, du coup, sont pas bons.
4: Alors que c'est quelques centimes.
0: Alors que c'est vraiment quelques centimes, oui.
1: Il faudra 2 jours à Anaël pour tout recenser avant son grand départ pour Madère. On va aller vérifier. Dans un arrondissement voisin, un enquêteur chevronné s'apprête à passer une journée importante pour son guide. Franck travaille pour le Goemio depuis 25 ans. Après avoir inspecté plus de 5000 restaurants, il est devenu responsable du recrutement des clients mystères.
10: Bonjour à tous.
1: Ce matin, il reçoit 7 candidats.
10: On vous a choisi parmi plus de 400 candidats qui ont postulé là, depuis ces derniers mois pour cette séance de formation. Commence aujourd'hui, on va vous expliquer un peu ce qu'on attend de votre rôle d'enquêteur et d'enquêtrice. Et ça peut paraître facile comme ça de se dire j'ai aimé, j'ai pas aimé. Oralement, c'est facile de l'exprimer. Et c'est souvent une difficulté pour les débutants, c'est d'arriver à concrétiser une pensée, une émotion, des sensations à l'écrit.
1: Le Goemio emploie une centaine de clients mystères. Et chacun d'entre eux doit contrôler au moins 50 restaurants par an. Ils ne sont pas salariés, seulement défrayés, à hauteur de 5000 euros, et ont donc tous un travail en dehors du guide.
11: Bonjour, alors je m'appelle Lucie, je travaille dans le marketing agroalimentaire, donc je suis passionnée depuis toujours d'alimentation, et donc j'ai hâte de découvrir la formation de ces quelques jours.
12: Bonjour, je suis très content d'être là. Donc, je suis Antoine, je suis ingénieur à la RATP.
13: Moi, c'est Océane, cadre dans le secteur de la publicité. Et pareil, j'adore tout ce qui est cuisine, culture, gastronomie, restaurant, vin. Et c'est pour ça que je suis là aujourd'hui.
10: Donc là, ils sont 7 aujourd'hui. On en gardera peut-être 4, on en gardera peut-être 7, on en gardera peut-être 2. Ça va dépendre du rendu, de la qualité de ce qu'ils vont nous rendre et du ressenti qu'on aura. On n'a pas de règles. On verra, mais j'espère que tous les 7 seront conservés.
1: La première sélection s'est faite sur dossier. Et c'est dans un restaurant que va avoir lieu la suite du recrutement.
10: C'est là.
1: Franck ne donne jamais sa véritable identité.
14: Bonjour.
10: Bonjour. On a réservé le nom de Leblanc.
1: Et évidemment, il ne dit pas qu'il travaille pour le guide. Nous avons donc caché nos caméras.
2: Donc alors, ma femme, mon ex-femme, mon ex-beau-frère. Mais on est resté en très bons termes.
10: Je vais prendre l'entrecôte de veau.
14: Très bien. Quel cuisson, monsieur, rosé ou à point ?
10: Rosé.
14: Rosé.
15: Ils arrivent avec les accompagnements.
10: Bon, alors donc, la procédure classique, hein, tous les trois. Ce qu'on fait systématiquement, avant de toucher au plat, il faut essayer de s'en souvenir. Aujourd'hui, ça passe de toute façon très bien dans les mœurs. Personne ne repérera, ne vous repérera, ne vous demandera quoi que ce soit. Vous prenez une photo, format portrait, format paysage, dans l'idéal. Vous essayez d'éviter les ombres. Ça vous aidera aussi au moment de votre compte-rendu, si vous avez un doute, si vous n'avez pas eu le temps de prendre toutes les notes, vous verrez un petit peu comment était le dressage de l'assiette, la couleur de la sauce, s'il y avait des accompagnements, comment c'était dressé. Donc, photo indispensable. Voilà.
1: Durant près d'une heure, Franck leur donne de petites astuces pour évaluer un plat au premier coup d'œil. Comme couper une viande en son centre, pour vérifier la cuisson, ou choisir un poisson. S'il est bon, c'est un excellent indicateur

0: de la qualité du restaurant.
1: Et du coup, est-ce que vous me conseillez d'y aller à plusieurs, d'y aller tout seul ?
2: Alors, il y a plusieurs écoles. Nous, très franchement, on conseille plutôt d'être seul, même si ce n'est pas forcément toujours une habitude qu'on peut avoir. L'avantage d'être seul, c'est qu'on va pouvoir se concentrer sur la salle, sur le service, un peu mieux ressentir l'atmosphère. Ah ouais, son bed.
3: Ouais.
2: Il a 3400 calories.
3: Tout parfait, à peu près.
2: Il faut vous peser donc au début de votre collaboration avec Gomio. Et tous les mois, vous devez nous envoyer un rapport de poids avec une courbe.
1: Bah oui. Si on prend bien en poids, c'est qu'on a bien fait le travail.
2: C'est ça. Si on dit, tu vois, elle a fait 20 enquêtes, elle a pris 100 grammes, c'est qu'il y a un souci, c'est pas normal. C'est parti.
0: De retour au bureau, les candidats vont devoir rédiger leur première critique. Pour les aider, Franck va leur dévoiler l'un des secrets du célèbre guide gastronomique. À 7000 km de là, en Zambie, Valentin s'apprête à accueillir un petit groupe de privilégiés. 4 clients qui l'ont contacté pour une semaine d'aventure.
4: L'argent, normalement, ils l'ont retiré à l'aéroport, donc c'est parfait pour les tips. Pour les transports, ils ont les passeports, c'est bon. Ok, donc Hélène et Romain, ils sont en honeymoon, donc ça c'est bon, c'est organisé aussi. Pas d'allergie, donc ça c'est parfait. Ça fait une dernière petite piqûre de rappel, je connais déjà bien le dossier, mais ça permet voilà, de rien oublier juste avant le départ, et de les rencontrer surtout.
0: Diplômé en biologie animale, Valentin vit entre le nord de la France et l'Afrique, où il organise des safaris depuis 7 ans. La Zambie est sa destination préférée, l'une des plus préservées au monde.
5: Bonjour tout le monde.
6: Salut Valentin.
3: Ça va ?
0: Dans le groupe, il y a Thomas, photographe amateur, Romain et Hélène, en voyage de noces.
5: Hélène, enchanté.
0: Et Médéric, passionné de fauves.
3: Ça va ? Pas trop fatigué, oui ?
5: C'est un peu frais hein, quand même ce matin.
3: Mais bon, promis, ça va être un peu mieux tout à l'heure. Bon, bienvenue en Zambie.
6: Merci.
3: Ça va, vous avez hâte de partir tout à l'heure ? Ça va être un beau voyage. Hein.
6: Le petit avion, la piste est clean.
3: Et la piste est clean. On pourra peut-être même avoir des zèbres, donc c'est sympa. Il y a souvent des animaux qui se baladent pas trop loin. Donc, ok, vous êtes prêts pour partir ?
6: Super.
3: Eh ben, on y va. Prenez vos affaires et puis on y va.
0: Le safari que s'apprête à faire le groupe n'est pas à la portée de tous. 8000 euros par personne pour une semaine, sans les billets d'avion. C'est le prix à payer pour sortir des sentiers battus des grands parcs et être au plus près des animaux. Première étape, l'aéroport de Lusaka, la capitale de la Zambie.
7: L'aventure commence maintenant.
0: Un avion privé les attend. Direction le parc national du Lower Zambezi. Il faut 25 minutes de vol pour accéder au parc. Mais Romain, le jeune marié, n'est pas très à l'aise.
3: Non, mais ça va, ça va aller.
8: Il est bien.
3: Ça va aller, t'inquiète pas.
8: Oui.
3: Toi, Hélène, ça va ? Toi, t'as
1: bah ouais, moi, je suis contente. Je suis hyper excitée. Il est à son aise, hein. Il est un peu stressé, mais ça va aller.
0: Le parc national du Lower Zambezi s'étend sur l'équivalent de 7 fois la taille de Paris. Ici, les animaux de la brousse règnent en maître. Pas question pour Valentin d'emmener son groupe de touristes sans sécurité. Il doit s'appuyer sur les guides et les rangers qui veillent sur le parc.
9: Given, comment ça va mon ami ?
10: Je vais bien et toi ?
9: Ça fait du bien de t'en voir.
0: Au fil des années, le jeune Français a noué une forte relation avec eux.
3: Je vous présente Given qui va être avec nous pendant les 8 prochaines nuits.
10: Si quoi que ce soit nous arrive, à moi ou à lui, si nous ne sommes pas en mesure d'atteindre la radio, c'est très simple. Appuyez ici et dites « Le véhicule de Given a besoin d'aide ».
3: Ça, c'est vraiment un cas vraiment d'urgence. Si jamais, pour X ou Y raison, tous les deux, on n'est pas opérationnel et qu'il y a une urgence, vous pouvez appeler le camp directement, le canal 1. C'est toujours le canal direct vers le camp, d'accord ?
0: Le parc du Lower Zambezi est l'un des plus cotés d'Afrique, car la faune y est abondante et les touristes encore rares. Pour son organisation, Valentin sous-traite toute la logistique et la sécurité à une entreprise locale.
9: Je suis content de te retrouver.
8: Merci beaucoup.
0: Given, le chauffeur, dispose d'une équipe de 5 guides qui quadrillent le terrain sur plusieurs kilomètres carrés.
11: On commence déjà fort puisqu'on a reçu un appel du véhicule qui avait les bagages qui retournaient vers le camp. Donc on a une info qui est à peu près à 5 minutes de route, donc ça roule un tout petit peu plus vite avant qu'ils aient perdu l'animal, d'accord ?
0: Contrairement à d'autres pays d'Afrique, où il y a parfois plus de touristes que d'animaux sauvages...
3: Faut rester silencieux, d'accord ?
0: Ici, Valentin et son petit groupe sont seuls face aux fauves.
4: Là, c'est bien parce que votre premier animal, c'est l'animal le plus dur à trouver en Afrique, c'est bien. Là, c'est un départ comme rarement j'ai eu en safari, 5 minutes en descendant de l'avion et trouver non pas un, mais deux léopards. C'est quelque chose d'extraordinaire, surtout qu'ils sont très tranquilles. Vous avez une chance, mais vous imaginez même pas à quel point. Et deux jours, en plus, hein, au bout de 10 minutes, ça ne m'est jamais, absolument jamais arrivé. Donc, puis on est tout seul. On est voilà, hors piste, il n'y a personne.
12: C'est incroyable, ça procure tellement d'émotions. J'adore ce félin, c'est magique.
0: Seul problème, il n'y a pas que les voyageurs qui contemplent cette scène.
13: Lionne, derrière, regardez.
0: Une lionne s'intéresse de très près à la femelle léopard.
2: Normalement, on ne peut pas intervenir.
0: Une scène de chasse à peine débarquée de l'avion. Et le groupe de Valentin n'est pas au bout de ses surprises. À l'aéroport de Roissy...
14: Ah, je l'ai vu.
0: Anaëlle a invité Margot, sa copine d'enfance, à s'envoler pour Madère, tout frais payé par le guide du routard.
14: Ça va ?
15: Oui, ça va, et toi ?
14: Oui, ça va bien.
15: On se dépêche ?
0: L'île de Madère, qui appartient au Portugal, se trouve à moins de 4 heures de vol de Paris. Presque 9 fois plus petite que la Corse, elle est perdue au beau milieu de l'océan Atlantique. Avec ses montagnes, qui plongent dans l'océan, on l'appelle la Petite Réunion. Et lorsqu'Anaëlle arrive quelque part, elle a un petit rituel pour ressentir l'atmosphère de la ville, prendre un peu de hauteur.
14: Tu vois, on a fait notre sport ce matin.
15: Waouh! Ah ouais!
14: On voit tout le centre.
15: Ah, c'est magnifique.
14: Cette île est incroyable.
15: C'est magnifique, franchement. Ouais. Ils sont trop bien, là. Je pense que ça doit être un hôtel. Ici, là? Ouais. Ça me donne envie de le visiter. Ça valait peut-être le coup de venir jusqu'ici juste pour trouver celui-là. Ouais, c'est un hôtel. C'est la terrasse de l'hôtel. Il est un peu cher. La nuit, elle est à 150€ minimum.
0: C'est un tarif élevé pour figurer dans le guide. Mais Anaëlle veut en savoir plus.
15: Eh, c'est juste ici, je crois que l'entrée est là.
0: Le routard demande à ses enquêteurs de rester anonymes, ouais, afin de préserver l'authenticité de l'évaluation.
14: Mais c'est trop beau.
15: Ok, thank you so much.
0: Anaëlle a simplement appelé l'hôtel en disant vouloir repérer les lieux pour un week-end en famille.
14: Ils aiment la couleur.
15: J'adore. Le nombre de tableaux qu'ils ont mis, vraiment, mais même quand les murs ils sont remplis de déco comme ça, je suis fan. C'est trop beau.
14: Mais... Ouais, mais... C'est quoi cette piscine? Ça, par contre, en France, ça n'existe pas. Un lustre au-dessus d'une piscine, ça fait vraiment bizarre. Niveau sécurité, c'est moyen, ça, quand même.
0: Mais ce que recherche avant tout Anaëlle, ce sont les endroits bien cachés.
8: Tout de suite, Franck, l'inspecteur du Goemio, va expliquer à ses élèves tous les critères d'évaluation. Et vous allez voir que rien n'est laissé au hasard.
14: Et j'ai terminé comme ça, mais j'aurais bien aimé rajouter quelque chose sur le service.
2: Ils ont déjà bien avancé, on ne les a pas non plus choisis n'importe comment. Et non, franchement, on est confiants.
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15: Oh, c'est trop beau avec la cathédrale derrière. Bon dia. J'adore. C'est trop beau, c'est trop bien pour se poser. J'aime trop quand il y a des endroits un peu tranquilles comme ça. Ils sont un sacré spot, hein. Et là, le fait qu'ils aient deux terrasses, même une petite troisième ici, avec une vue sur la mer, sur les montagnes. On aperçoit même la cathédrale, franchement, c'est super. Ça se voit que c'est une adresse soignée et les chambres, elles doivent être impeccables. Là, je prends une petite vidéo comme ça va m'aider à rédiger le texte pour détailler un peu, enfin, faire un descriptif de la terrasse, quand de l'extérieur. Et je ferai pareil en bas. Ça démarre bien là, franchement, je suis conquise. Vraiment, quand j'ai des adresses comme ça, j'ai l'impression que j'ai réussi ma journée. Même si j'en ai une, comme ça, par jour, c'est jackpot.
0: L'hôtel est complet. Impossible de visiter les chambres. Mais Anaëlle n'est pas du genre à baisser les bras.
15: Hello.
28: Bonjour.
14: Bonjour.
15: We were just checking.
28: On jette juste un coup d'œil à la chambre. Je peux prendre une photo?
14: Oui.
15: C'est super propre. Ça, c'est une nouvelle adresse. Je suis ravie. Non, parce que franchement, c'est merveilleux. Ils ont eu souci du détail, tout est impeccable. Même les toilettes là-haut dans le jardin, elles étaient nickel. Des fois, je me repère aux toilettes. Je sais que si les toilettes sont propres, tout le reste va être propre. Et franchement, c'est impeccable.
0: Cet hôtel en plein centre-ville sera dans le prochain guide sur Madère. Ce genre de belle découverte est essentiel pour Anaëlle. Car elle joue son poste à chaque déplacement. Comme la plupart des enquêteurs, la jeune femme n'est pas salariée. Elle est payée à la mission. Et même si ses revenus n'excèdent pas 2000 euros mensuels, voyager pour le routard, c'est un rêve de petite fille.
15: Je suis originaire de Bretagne et à chaque fois qu'on partait en vacances, c'était vraiment en Bretagne, quoi. Donc à 40 minutes maximum de la maison. Donc voilà, du coup, j'ai jamais voyagé, mais j'ai toujours eu ce goût-là. Dans ma chambre, j'avais une énorme carte du monde et je m'amusais tout le temps à regarder, à farfouiller, à trouver une île. Et je me disais, j'aimerais bien aller là, j'aimerais bien aller ici. Je faisais des petites croix et tout. Et voilà, du coup, je suis partie pour la première fois. Après, je suis partie en Inde pour mes études et là, j'ai été piquée. Et voilà, un tour d'Asie, on est suivi d'un tour d'Amérique du Sud. Et voilà, après ça, j'ai plus lâché et j'ai trouvé ce qui me plaisait vraiment.
0: Rentrée en stage au guide il y a 3 ans, Anaëlle ne l'a plus jamais quitté. Accro au voyage et au rythme trépidant d'un métier où il faut tout voir en un minimum de temps. Et ces prochains jours, la course contre la montre va s'accélérer. À Paris, les futurs clients mystères du Goemio ont 4 jours pour découvrir un secret jalousement gardé. La méthode d'évaluation du guide gastronomique, aux côtés de Franck et de Marc, un autre recruteur.

0: normal possible. Et je pense que ça va être là la difficulté.
1: Les clients mystères sont aidés d'une grille avec des barèmes qui doivent rester confidentiels. Service, vaisselle, présentation du plat, saveur, tout est noté. Un travail rigoureux qui pousse certains candidats à renoncer pendant la formation. Ceux qui seront sélectionnés devront tester au minimum 50 restaurants dans l'année.
2: Voilà, ils ont déjà bien avancé, on ne les a pas non plus choisis n'importe comment. Et non, franchement, on est confiants.
3: Les produits frais et de qualité sont accompagnés par un large choix de vins.
1: Un par un, les candidats lisent leur compte-rendu sous l'œil de Franck, qui a déjà repéré une pépite.
3: Et j'ai terminé comme ça, mais j'aurais bien aimé rajouter quelque chose sur le service.
1: Lucie semble bien partie pour devenir l'un des 100 clients mystères du guide. Mais avant cela, Franck souhaite la mettre à l'épreuve lors d'une évaluation beaucoup plus compliquée. En Zambie, Valentin et son groupe de touristes vivent une expérience rare. Une lionne s'attaque à un couple de léopards.
4: C'est le genre de scènes qui sont assez rares à voir, mais qu'on n'a pas envie de voir.
5: Le mal est passé, mais là, il y a la lionne.
6: Comment le cœur fort.
4: Tu es dans la roue.
7: Non, toi, ils en ont.
4: That was close, hein?
6: Yeah.
4: Là, c'était proche. Hein? Là, il y avait de très bonnes chances pour que la lionne tue la femelle léopard ou le mâle, mais une femelle léopard fait maximum dans les 50 kilos. Une lionne, elle fait dans les 150 kilos. Donc, on n'est pas du tout sur le même rapport de force.
1: Alors qu'ils allaient repartir, le jeune guide décide à l'instant de rester un peu auprès du couple de léopards. Un pari qui va s'avérer payant.

0: Ik ben ik op dat.
1: Ah non, mais là, c'est... Je l'ai jamais vu.
2: Je pense que la vidéo.
3: Là, faut vraiment que vous arriviez à réaliser la chance qu'on a, parce que c'est...
4: J'ai pas trouvé.
3: C'est des choses...
4: C'est incroyable.
2: T'es fin, Yacoub.
4: La totale.
5: L'expérience et les guides locaux de Valentin ont fait mouche. Le groupe peut maintenant découvrir le campement pour la nuit, le Tchoula Camp. Sur la douzaine de camps installés dans le parc, c'est l'un des plus authentiques.
3: Vous avez vu, ce n'est pas clôturé. Donc les animaux circulent librement de jour comme de nuit. Donc de jour, vous pouvez circuler comme vous le voulez, mais en regardant bien évidemment qu'il n'y ait pas d'hippopotame ou d'éléphant éventuellement. D'accord. Si c'est le cas, vous revenez de la zone où vous étiez, d'accord, et vous ne courez surtout pas. Règle numéro 1. Faites quand même très attention lorsque vous marchez, même avec un garde de sécurité, puisqu'il y a, je crois, à peu près une ou deux semaines, il y avait un léopard qui avait tué un impala près de la tente numéro 5, et il y en a eu 5 qui sont passés lors des deux jours après. Donc voilà, il faut être quand même vigilant. Alors c'est super, parce qu'il y a beaucoup de vie autour du camp, mais toujours faire attention quand même.
4: Ça peut être un peu, inquiétant, stressant, mais bon, ça va. Si, comme diraient d'autres, si on nous dit que ça va, ça va.
3: Donc voilà ta chambre. Regarde, là, on est au bord du Zambèze avec une plaine inondable. Donc le staff a déjà amené tes affaires. Hein. Donc tu as déjà tes valises, ton sac photo, tes appareils, etc. Là, c'est la petite terrasse où tu peux te reposer quand tu as envie de déconnecter un petit peu pendant la journée, pas de nuit, bien sûr. Et là, la chambre, oui, c'est juste une moustiquaire, hop là.
6: Il n'y a pas de risque la nuit?
3: Alors la nuit, non, il n'y a pas de problème, même si c'est d'apparence juste une moustiquaire, les animaux sont habitués à avoir un bloc. Tu vas être bien, je pense, ici. Tu as une petite carte à disposition ici, je te laisserai la regarder pour te souhaiter la bienvenue. Et la salle de bain, attention, en sortant, elle est à l'extérieur. Ouais.
6: Génial.
3: Hop là, attention. Et voilà, la salle de bain, avec la vue, là, ici.
6: Super.
3: Donc, ils te remplissent l'eau à chaque fois, hein, à ce niveau-là. Bon, voilà, écoute, j'espère que ça te plaît, en tout cas.
6: Merci, Valentin.

0: La journée n'est pas terminée. Il doit emmener son groupe sur le fleuve, au milieu des crocodiles et des hippopotames. Une excursion inédite qu'il n'a encore jamais réalisée. Mais récemment, des hippopotames ont attaqué des pirogues de touristes. Par chance, en ce moment, la rivière est basse.
1: Je dirais que c'est un bon moment pour le faire. Parce que si quoi que ce soit arrive, ils ne paniqueront pas. Ils n'auront pas à nager. Ce sera facile pour eux de marcher jusqu'à la rive.
2: Oui, je sais qu'ils sont dans de bonnes mains. J'ai confiance en vous. Ils vont passer un bon moment. Vous avez fait de belles rencontres récemment ?
1: Oui, on en a fait. Si on a de la chance, on pourrait tomber sur un léopard. Ils sont souvent sur les berges. Il y a aussi des éléphants qui traversent les bras d'eau, des hippos et beaucoup d'oiseaux aussi dans les parages.
3: J'ai déjà eu la chance de faire du canoë à plusieurs reprises, donc j'ai pu acquérir une petite expérience, mais qui n'est rien à côté de ce que eux font tous les jours pendant plusieurs mois et depuis plusieurs années, plus d'une dizaine d'années. Et Josh et Given, j'ai totalement confiance en eux, donc je sais que mes clients seront entre de bonnes mains et qu'on pourra avoir vraiment une super traversée. J'espère qu'en plus, on aura de la chance pour faire de bonnes observations.
0: Les journées en safari se terminent à 19h30 pour reprendre le lendemain à 5h.
4: Bonne nuit. Faites de beaux rêves. Hein. Essayez de dormir. Donc là, on est escorté jusqu'aux chambres puisque tout est ouvert, hein, bien évidemment. Il n'y a pas du tout d'électricité sur les chemins. Donc il faut veiller à ce qu'il n'y ait pas d'animal qui se cache derrière, notamment les léopards qui fréquentent beaucoup le camp.
2: Thank you very much. Merci beaucoup, bonne nuit.
1: Merci, bonne nuit à toi.
4: Thank you, have a good night.
0: Valentin passe plus de la moitié de l'année en Afrique pour ses safaris. Une passion pour les fauves qui remonte à l'enfance.
3: Mes parents qui étaient venus en Afrique du Sud pour leur voyage de noces en l'occurrence, m'ont fait le cadeau de m'amener en Afrique du Sud pour la première fois quand j'ai eu 5 ans. Et le premier animal que j'ai vu en rentrant dans le parc Kruger était un éléphant. Et donc voilà, la passion est née de là. Et depuis que j'ai 11 ans, je suis revenu tous les ans, plusieurs fois par an, en Afrique du Sud et dans d'autres pays d'Afrique. Et voilà, après, l'Afrique ne m'a plus jamais quitté.
0: Demain, la journée pourrait bien réserver une belle surprise au groupe de Valentin. Les guides locaux ont repéré une lionne et ses petits à moins d'un kilomètre du camp. Sur l'île de Madère, Anaëlle, elle, est toujours en quête du nouveau restaurant coup de cœur ou d'un spot inédit dans la capitale. Elle doit aussi actualiser les tarifs du guide du routard. Un travail de fourmi.
5: Des salades, le wrap, des baguettes, le focaccia. C'est pas très local, mais en vrai, pour un déj, ça peut dépanner.
6: Ouais, bah là, il y a énormément de déj. Je sais pas si on s'en rend compte là, en voyant le guide comme ça, mais vraiment, oui, ça fait énormément d'adresses à visiter. Donc, évidemment, certaines, on va passer plus vite que d'autres.
5: Oh, les étalages de fruits, là, waouh.
0: Ce marché a été recommandé par plusieurs lecteurs pour ses étalages de fruits. Mais visiblement, le succès est monté à la tête des commerçants.
7: Obrigada. En fait, le lieu est sympa en soi, mais je pense qu'il a été trop tourné pour les touristes. Et là, un peu, enfin, par exemple, on vient d'acheter ça et c'est un peu une arnaque. On a payé 4,50 donc, pour un demi-fruit du dragon. Donc, bon, les prix sont un peu excessifs, quoi.
8: Tu as payé 4,50, tu veux le goûter, ton fruit. Hein.
7: Mais c'est beau comme fruit, hein.
8: Ouais.
7: Tu le finis ?
0: Goûter les produits locaux, c'est l'une des principales missions des enquêteurs du guide. En 10 jours, Anaëlle et Margot vont tester une cinquantaine de restaurants.
9: C'est pas si mal.
0: Entrée dans l'un, plat dans l'autre, sandwich ou dessert sur le trottoir.
9: Bisous.

0: commence à en avoir plein le ventre là.
1: Un marathon qui n'est pas seulement culinaire.
0: Waouh, je vois pas le bout. Hein.
1: Entre deux plats.
0: C'est mauvais signe.
1: Anaëlle doit aussi déterminer ce qui relève de l'attrape touriste. Oh. Comme les carreiros, des luges en osier utilisées au 19e siècle comme transport public dans les rues de Funchal, la principale ville de Madère.
0: Deux personnes, c'est 35 euros dans un panier. Ça monte jusqu'à 52 si on est trois. Donc pour une famille, c'est vraiment trop cher. En plus, c'est vraiment que 10 minutes de descente apparemment. Et ils nous laissent au milieu de la ville. Donc on n'arrive même pas au centre de Funchal. Donc après, il faut prendre un taxi derrière. Donc en fait, ça revient trop cher pour ce que c'est. C'est tout sauf retard. Franchement, c'est tout ce qu'on évite.
1: Difficile sur une petite île qui accueille plus de 2 millions de visiteurs par an de sortir des sentiers battus.
0: Ah oui, il y a du vent. Un petit peu. On sera pas tranquille. L'après-midi, ça doit être un enfer. Oh, par contre, c'est trop beau. Il faut pas avoir le vertige. Et ça, par exemple, on va le mentionner aussi, parce que s'il y a des gens qui arrivent, qui payent et qui savent pas que c'est vitré ou qu'on voit à travers, en fait, on va leur dire dans la tarte que c'est pas conseillé à ceux qui ont vertige, quoi. Sinon, ils seraient déçus de payer 3 euros.
1: Frisson assuré, à 600 mètres de hauteur, sur l'une des plus hautes falaises d'Europe. En contrebas, une plage déserte attire l'œil d'Anaëlle.
2: Ça donne tellement envie d'aller se baigner.
0: Ouais, et il y a personne sur la plage. Là, ça donne envie de trouver le petit chemin là, pour arriver jusqu'à la plage. J'étais en train de regarder par rapport où on était sur Maps, essayer de m'orienter pour voir si on pouvait rejoindre le petit sentier qu'on voit là-bas et voir s'il n'y avait pas un village derrière. Donc je suis en train de scruter pour essayer de trouver des petits chemins, des petites routes. Voilà, là, j'espère vraiment trouver quelque chose de chouette. Non, là, je suis contente là. Bon, ça par contre, tout le monde ici, ça fait pas très lieu guide du routard, quoi. C'est dommage.
1: Une plage déserte sur l'île de Madère, inconnue de la concurrence, Anaëlle a peut-être trouvé l'endroit secret qu'elle était venue chercher. Mais après une heure de voiture, la plage est introuvable. Anaëlle poursuit donc ses recherches sur Internet.
0: Il n'y a pas de route, il n'y a aucun parking, il n'y a vraiment rien. Donc, ce qui est en soi une bonne nouvelle parce que je vois qu'elle est vraiment déserte, mais il faut que je trouve un moyen d'y aller. Voilà, donc là, je suis en train de chercher ça, j'espère vraiment trouver. Par contre, là-haut, ici, sur ce bout de falaise-là, il y a un téléphérique. Donc, je me demande si ce ne serait pas celui-ci qui permettrait de descendre jusqu'à la plage. J'arrive pas à voir les nacelles, on voit absolument rien. Donc voilà, je me dis qu'on peut aller voir ce téléphérique-là. Sinon, je vois pas d'autre moyen à part en bateau. Mais ça me paraît compliqué.
1: Si Anaëlle trouve l'accès à la plage secrète, ce sera une bonne plus-value pour la prochaine édition du guide. À Nice, Franck a lui aussi peut-être trouvé une petite pépite. Il a donné un nouveau rendez-vous à Lucie, la candidate prometteuse. En 4 mois, elle a testé plusieurs dizaines de restaurants avec brio.
3: Ses comptes rendus sont à son image, c'est-à-dire qu'il y a de la vie. Il y a de la vie. On s'amuse presque avec elle quand elle s'est amusée. On s'ennuie avec elle aussi quand elle a pu s'ennuyer au restaurant. Et ben, comme je le disais, voilà, c'est primordial pour nous. On a l'impression d'être à côté d'elle à table. Et ben, voilà, c'est une vraie qualité.
1: Sur les 7 candidats sélectionnés au départ, 5 ont été retenus, dont Lucie.
4: Bonjour.
5: Bonjour Franck.
1: Mais Franck sent qu'elle pourrait un jour intégrer l'élite. Les enquêteurs grande table, les meilleurs du Goemio.
3: Peut-être un point sur lequel il faudrait que tu travailles, mais c'est le cas de la grande majorité des enquêteurs débutants. Tu as peut-être une petite faiblesse sur l'analyse de la carte des vins. C'est sans doute c'est difficile parce que c'est un sujet évidemment extrêmement vaste. Est-ce que cette cuvée est au bon prix? Est-ce que cette carte a de l'intérêt? Bon, mon conseil, c'est l'expérience, évidemment, c'est des lectures. Hein. Il faut aussi que tu goûtes toi-même quand tu le peux. Tu es chez un caviste, tu participes à des dégustations. Bon, c'est souvent un sujet qui fait un peu peur aux enquêteurs, c'est normal.
0: Bah, c'est que tu t'inquiètes. On n'est pas forcément expert dans le domaine, donc ouais, on apprend aussi au quotidien. Quoi.
3: Bien sûr.
0: Il faut se former à côté.
3: Il faut se former à côté, voilà. Et c'est souvent un domaine qui est un peu angoissant parce que c'est très vaste.
0: Oui.
1: Franck veut tester Lucie sur un restaurant plus coté. En cas de succès, elle gagnera le droit d'évaluer les établissements gastronomiques, notés 15 ou 16 sur 20.
0: Moi, j'en ai pas fait des centaines hein, d'étapes comme ça, donc oui, c'est une grande chance. Il faut réussir. Après, voilà, je vais tout donner. Et comme a dit Franck, je suis motivée, donc on va essayer de tout faire pour.
3: Évidemment, un petit peu de pression. Après, faut que ça reste du plaisir. Tu fais comme d'habitude, voilà. Hein, tu joues pas ta vie sur ce restaurant. Voilà, tu joues juste la possibilité d'accéder à des tables plus ambitieuses. Donc, ça va être que du plaisir supplémentaire. Ouais. Et voilà, faut vraiment que tu le vois comme ça, comme un moment agréable.
1: L'évaluation a lieu dans un restaurant en plein centre-ville, noté 13,5 sur 20 dans le guide. C'est le niveau le plus haut jamais testé par la candidate.
4: Oui. C'est bon.
3: Pardon, c'est bon.
4: Je souhaite un bon appétit.
0: Merci beaucoup.
3: Bon, ça a l'air joli, simple.
0: Oui. Mais ça sent bon.
3: Ouais, gourmand, ça sent bon. Un joli petit jus. Moi, les artichauts sont bien rôtis. Voilà, c'est. Pareil, on est dans un menu à 23 euros, donc oui. Vraiment un tarif canon.
1: Déjeuner avec la candidate, partager son expérience. Cela permet à Franck d'évaluer au plus juste le compte-rendu qu'elle lui fournira, notamment sur cette pluma de cochon ou ce poulpe à la flamme.
0: Alors qu'ils sont à l'adresse, c'est agréable. Mmh. Ça change un peu plus entrée, puis beau.
3: Ouais, c'est vrai.
0: C'est encore plus agréable.
3: C'est la tendance un peu en ce moment. Mais c'est vrai que ça va, c'est pas trop sec au final ?
0: Non, ça va.
3: Non, ça va ?
1: Le repas à peine terminé, Lucie s'enferme dans sa chambre d'hôtel pour remplir la fameuse grille du guide.
5: Comme par opposition, les chefs proposent aussi le cru, sous la forme de ceviche ou tartare de poisson qui suivent les courants et les saisons. Enfin, l'Italie s'impose avec ce tiramisu minute.
1: La jeune femme commence à expérimenter la vie de critique gastronomique. Les déplacements solitaires, mais aussi la conscience du poids de ses comptes rendus.
5: On sait l'impact que des mots, des notes peuvent avoir. Enfin, même quand on est tout jeune, des notes à l'école, des fois, ça peut extrêmement être impactant. Donc, encore plus quand ça touche un restaurant, peut-être aussi à sa popularité, etc., puisque c'est sur un guide.
1: Et Lucie n'est pas au bout de ses doutes, car Franck lui a réservé un dernier test dans un restaurant encore plus prestigieux.
6: Tout de suite, à Madère, Anaëlle et Margot vont finalement découvrir comment accéder à la plage.
7: La vue est superbe.
6: Et elles vont avoir une belle surprise.
8: Oh waouh! C'est magnifique, franchement.
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1: En Zambie, le groupe de Valentin est reparti en safari dès l'aube. Grâce à l'expérience du jeune guide biologiste, spécialiste du comportement animalier, les voyageurs enchaînent les rencontres avec les fauves.
7: Il y a un cri d'alarme de Vervet là qui regarde vers la droite. Donc il doit... Le Vervet, c'est un petit singe gris qui est dans l'arbre à saucisses là-bas. Donc il a vu quelque chose et il se trompe jamais. Donc c'est soit un lion, soit un léopard. Ok, regarde, elle court, elle court, juste, ok.

0: wait, wait. Yeah, just wait a bit.
1: Wait here a bit.
0: Yeah.
2: She got it, she got it. Elle a eu, elle a eu, elle l'a eu.
0: Bon, go, go, yeah. C'est très impressionnant. Très impressionnant. C'est la nature à l'état pur.
3: C'est très rare, c'est seulement la deuxième fois de ma vie. Scène de chasse à Lyon en train d'attraper un pacochère. C'est très rare et c'est exceptionnel.
4: C'est vrai ?
5: La lionne a disparu dans les broussailles. L'occasion de faire une pause sous la surveillance d'un ranger. Mais à l'arrière, Hélène n'est pas à l'aise.
0: Qu'est-ce qui t'a dérangé ?
6: Moi, c'est la distance qui me fait peur, mais après, je ne vais pas priver les gens de ça. Donc.
0: C'est le fait qu'on soit proche, c'est ça ?
6: Oui, oui. Enfin, le fait qu'on soit proche, c'est qu'on aille la voir comme ça. Je me dis, je viens à comprendre qu'on ne l'agace pas en tête, mais je suis entièrement en confiance.
0: Il y a très peu de fois où on nous a vraiment regardé, si tu as remarqué vraiment.
6: Oui, bien sûr.
0: C'est impressionnant quand tu regardes surtout parce que déjà vu la taille de l'animal, c'est.
6: Les yeux, le regard aussi, c'est.
0: C'est des choses qui n'arrivent pas que le lion attaque le véhicule si les gens ne font absolument rien et respectent. Si tu descends du véhicule. Non mais je parle. Ou que tu te lèves du véhicule.
5: Soudain, la lionne réapparaît.
0: Montez dans le véhicule, montez dans le véhicule.
5: Et elle n'est pas seule.
0: Doucement, doucement, doucement, doucement, doucement, doucement. Voilà. Je voudrais que tout le monde reste calme parce que les petits sont pas habitués au véhicule, d'accord ? C'est un super moment là. Là c'est incroyable. Wow, wow.
5: Le séjour est presque terminé, mais Valentin a réservé le meilleur pour la fin. La navigation en pirogue.
0: Donc demain, on va partir pour une expérience qui va être assez extraordinaire. On va partir pour une traversée de 2 heures à 3 heures en fonction de ce qu'on voit. On est proche des hippopotames notamment et des crocodiles. Notamment, ne jamais mettre ses mains dans l'eau ou quoi que ce soit. Ça paraît évident comme ça, mais on peut être très tenté. Si on vous indique de laisser le canoë et de partir sur le côté pour aller sur la berge, il faudra écouter cela pour éviter une situation qui pourrait être dangereuse. D'accord ?
3: Il y a une petite appréhension par rapport aux hippopotames. Mais après, bon, je fais confiance aux guides et aux rangers qui vont nous accompagner. Donc, excité à la fois.
5: En Zambie, des attaques mortelles d'hippopotames ont déjà eu lieu sur des touristes en pirogue. La prise de risque est réelle.
7: Waouh ! On voit pas le fond.
5: À Madère, Anaël et Margot ont enfin trouvé l'accès à la plage secrète. Et c'est bien en téléphérique qu'il faut y descendre.
7: Ça fait peur ?
6: Waouh !
8: Ça me mûre.
7: Oh, c'est trop beau. Oh la vache ! Descends à pic, là.
6: Oh. Ah non.
9: Quel flop.
6: Oui, là, je pense que ça va être impressionnant. Il a l'air de tomber à pic. Oh. Wow.
9: Mais je pensais pas qu'un téléphérique pouvait descendre autant à pic. Et donc, on va pouvoir l'ajouter. Je suis super contente parce que la vue est superbe.
7: Ouais, franchement, ouais.
6: Oh, c'est magnifique, il y a un bateau de pêche en bas.
7: Oh, waouh. C'est magnifique, franchement.
10: Il n'y a personne, il n'y a pas de voiture, il n'y a pas de taxi, il n'y a pas de route. C'est parfait.
7: Ouais, je sens que là, elle a trouvé le spot qu'elle cherchait depuis le début et elle est contente, je pense.
10: C'est un lieu que je voulais et ça peut être des restos, ça peut être des hôtels un peu cachés, mystérieux, tout ça. Mais le fait que ce soit un spot, que ce soit une petite plage avec une petite balade tranquille qui ait aucune voiture, c'est vraiment, pour moi, c'est parfait.
7: Bon, là, j'avoue que je trouve que j'ai quand même le meilleur métier du monde. Hein.
5: Anaël a maintenant un mois pour rédiger le nouveau guide sur Madère. Puis elle repartira, direction Bali. À Nice, c'est la dernière épreuve pour Lucie,
1: Comment vas-tu?
6: Ça va bien et toi?
1: Peut-être pour le grand soir? Oui. Pas, ah trop, non, pas trop stressé. C'est que du bonheur.
5: Franck va lui faire tester un 3 toc. Un restaurant noté au moins 15 sur 20.
4: Vous irez manger à l'extérieur ou à l'atelier?
5: Comme à chaque fois, la réservation est faite sous un faux nom. Notre caméra est dissimulée. Artichauts confits, volaille en bas aux vapeurs, crémeux de pommes de terre, sorbet au piment. Les assiettes raffinées s'enchaînent. Ici, on dîne pour 140 euros par personne en moyenne.
11: Le filet est accompagné d'une parmigiane d'aubergine.
5: Juger une telle cuisine n'est pas simple pour Lucie. D'autant qu'elle n'a aucune expérience des restaurants gastronomiques.
12: C'est presque une première. Hein. Donc c'est aussi finalement émouvant de partager ça et encore plus dans ce cadre-là, avec ce travail-là.
5: Ce dîner clôt de longs mois, durant lesquels la candidate a envoyé plus d'une cinquantaine de comptes rendus. Celui qu'elle s'apprête à rédiger sera le plus important. Le lendemain, alors qu'il s'apprête à rentrer à Paris, Franck a pris sa décision, en accord avec sa direction.
1: Oui, je te fais un petit retour, hein, comme je te l'avais promis, ça nous a beaucoup plu. Bon, alors, faut pas que tu considères que c'est définitivement acquis, bien sûr. C'était pas le 3 toc le plus complexe, sans doute, à noter, mais on va t'en proposer de plus en plus, et puis j'espère que... Un jour, tu rejoindras les rangs de ceux qui peuvent faire des 4 et 5 tocs. J'espère que ça te fait plaisir d'apprendre ça.
12: Oui, je suis ravie et malgré tout étonnée aussi. Super contente.
1: On va te proposer d'autres listes de tables à visiter. Et puis, on se reverra régulièrement dans ta région et à Paris aussi, bien sûr. À très bientôt. On la sentait émue, évidemment. Elle va continuer avec nous, faire des 3 tocs. On a une pleine confiance en elle et c'est vraiment un bon élément. C'est super.
5: Franck a trouvé une perle rare. Mais sa quête ne s'arrête jamais. Chaque année, il doit recruter entre 3 et 10 clients mystères.
0: Hop là, voilà nos canoës.
5: En Zambie, c'est le grand jour. Valentin et ses voyageurs se préparent à embarquer pour leur face-à-face avec les crocodiles et les hippopotames.
13: Bienvenue tout le monde. Nous sommes sur le plus beau bras du fleuve Zambèze, le Discovery Channel. Avec moi, il y a Monsieur Moïse, expert en canoë. Il peut y avoir des crocodiles dans la rivière, mais ce sont généralement des créatures prévisibles. Normalement, quand on les approche, elles se contentent de plonger et de s'éloigner.
0: X ou Y raison, il fait chavirer le canoë en venant justement à l'eau. Vous paniquez pas, vous restez accroché au canoë. On sera toujours dans les zones où il y a très peu d'eau, d'accord? Vous pourrez vous mettre debout, pas de panique. Il faut juste aller le plus tranquillement possible vers la berge la plus proche. Si jamais, pour X ou Y raison, là vous êtes un petit peu loin de ça, le canoë est juste derrière vous, viendra ici pour vous aider, pour vous amener sur la berge à côté.
6: Moi j'avoue que j'ai très peur, mais j'ai absolument envie de le faire parce que c'est... Je pense que ça va être incroyable, donc voilà. Mais c'est vrai que oui, j'angoisse un peu à l'idée de croiser les hippos là dans un canoë. Mais voilà, on verra.
0: Super. Mais oui, vous êtes bien et vous allez être très bien. Alors ça va le faire là. Je les sens plus excités qu'inquiets. Donc Josh les a mis en confiance, donc c'est le principal. Ça va être top. All right, good to go.
14: Yep.
1: On tourne le canot, donc en devant ou derrière.
15: Oh, il était zi, hein, ça allait bien. Hein.
5: Au bout de quelques minutes, les premiers hippopotames apparaissent. En Afrique, c'est de loin l'animal le plus craint, car il protège son territoire comme aucun autre. Ses attaques font plusieurs centaines de morts par an, alors Valentin reste sur ses gardes.
0: On va affronter le boss, là. Le boss du jeu. Il y a un groupe d'hippos devant là-bas. Là, il faut aller en douceur.
14: va voir comment ça se passe. C'est...
6: Très bien, ouais. Et puis Simon, on est passé très proche et j'ai même sursauté ouais, plusieurs fois. Donc c'est une expérience extraordinaire en tout cas.
5: Après 2 heures de pirogue, le spectacle est sur le point de s'achever quand la nature décide de leur offrir un petit cadeau de départ.
2: Et au parler, là-bas. Il y a un éléphant, il y a un éléphant, il y a un éléphant.
0: Waouh.
2: Waouh, waouh, waouh.
3: C'est fou. Waouh.
2: T'as déjà vu ça?
3: Non, la première fois. Magnifique.
14: C'est la rêve éveillée, là.
3: Voilà, c'est beau.
14: Je pense... Ouais, là, c'est des images de rêve, là. C'est des images de rêve.
3: C'est comment?
2: C'est fou,
0: hein. Ah, c'était dingue, là. Dingue, dingue, dingue. Là. La fin, c'était l'apothéose. Je pense que les gens ne vont même pas nous croire, en fait. Heureusement, on a les images, mais c'est une dinguerie.
2: Ça va? Vous l'avez eu?
3: C'est la première fois que je vois ça. J'ai jamais vu ça. C'est exceptionnel. Ouais. C'est dans la boîte.
5: Un final en apothéose pour le 60e safari organisé par Valentin.
0: Ok. Ok. 1, 2, 3. Zanzi. Allez. Bon ben, merci à tous pour ce très beau voyage. Thank you very much, Zikomo Kwambili.
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0: Bonjour La Réunion, on est content de retrouver Azote aujourd'hui pour un nouvel épisode de Mazine Réunion. Aujourd'hui, nous sommes du côté de Saint-Philippe et la chaleur, il vient du ciel et du sol. Azote s'y connaît depuis le 13 mars dernier, la lave la traverse la route nationale 2 avec des conséquences forcément pour les usagers et depuis les premières secondes et même avant, la région Réunion, les Exotes, les ECNO pour anticiper, prévoir, sécuriser et réparer. Pour en discuter, nous retrouve Nicolas Freitas. Bonjour.
1: Bonjour.
0: Alors, raconte-nous un petit peu quels travaux la région l'a engagé depuis le début. Alors,
1: depuis le début de l'éruption, on était présent avec le service de l'État au sens large et les forces de l'ordre pour tenter de gérer le flux de curieux, de touristes qui sont venus voir le grand spectacle. Et depuis le 27 avril, on est un peu plus actif puisque les travaux ont commencé, les travaux d'établissement de la circulation. Vous voyez derrière nous la plateforme qui a été terrassée. Donc là maintenant, on est plutôt en phase de finition d'une première couche de fondation de la chaussée. Et donc on apporte du matériau, vous voyez à terre, pour rendre carrossable cette route pour les premiers convois prévus à la rentrée scolaire le lundi 18.
0: Et puis forcément, sur ce chantier exceptionnel, vous avez eu quelques contraintes d'un point de vue technique.
1: En termes d'engin, c'est un chantier très classique. Par contre, en termes d'atmosphère, de spectacle, c'est grandiose. Mais c'est aussi quand même très atypique forcément. Mais c'est un milieu très hostile. Là, on se rend un peu moins compte que déjà le chantier est un peu ancien. Ça a été terrassé, donc la chaleur a beaucoup baissé. Mais au début du chantier, donc, on avait beaucoup de poussière, beaucoup d'émanations de gaz irritants. Donc tous les agents étaient équipés de masques, des chaussures spécifiques liées à la température.
0: Sinon, le soulier reste à terre et fond en place.
1: Voilà.
0: Oui. Là, c'est plus le cas aujourd'hui, hein.
1: C'est bon, écoutez, c'est soulier, bon.
0: En 2007, la lave la traverse la route, en 2026 aussi, mais les situations étaient traitées différemment.
1: Parce que 2007, c'était vraiment spécifique, parce qu'elle était déjà très épaisse côté Tremblay. Le service de l'État avait pris le parti de fermer l'accès au site, parce que c'était beaucoup plus dangereux, il y avait des cheveux de pelée, beaucoup de poussière, beaucoup d'éclairs pendant la phase d'éruption. Et donc, sa population a été un peu privée de la couille 2007. Pour nous, point de vue technique, pour les travaux, elle était très épaisse que les Tremblay, 70 mètres de lave. Là, on est sur des épaisseurs de lave classiques, j'allais dire 9 mètres, sous la route. Donc, c'est beaucoup plus facile pour observer sa population.
0: Un chantier exceptionnel. Alors, forcément, on mène des travaux dans des conditions qui le sont aussi. Et puis, ça change tout pour les usagers. On va aller à la rencontre de Juanito Boyer, qui emprunte cette route très régulièrement. Il nous attend un peu plus loin. On y va. Bonjour Juanito Boyer.
2: Bonjour.
0: Alors votre quotidien l'a changé depuis que la lave l'a traversé. Raconte-nous un peu.
2: Eh ben oui, depuis que les coulées de lave ont coupé la route nationale 2, ça a bloqué un petit peu l'accès à mon site de travail qui se situe de l'autre côté, hein, côté commune Sainte-Rose. Je suis guide accompagnateur en montagne et avec une qualification en spéléologie, donc dans les tunnels de lave de Lille. Mais comme j'habite au Tremblay, donc je vais préférentiellement dans les tunnels de lave des coulées de lave de 2004. Pour l'instant, on a cette chance d'avoir sur la commune de Saint-Philippe d'autres tunnels de lave. C'est vrai que les tunnels de là-bas sont moins ramifiés, donc quand on est plusieurs guides, on est tout de suite à saturation.
0: Et tout ça là, a impacté forcément l'activité économique.
2: On a eu quand même un frein à l'activité économique en début d'année, hein, indépendamment de l'éruption, mais l'éruption est venue parachever la crise dans le village. Quoi. Avec la coulée, on a beaucoup moins de travail. Ouais.
0: Et la région Réunion a débloqué des fonds pour venir en aide aux professionnels des deux côtés, hein, d'ailleurs, hein, impactés par cette coulée.
1: Donc effectivement, la région a débloqué une enveloppe pour aider financièrement les entreprises impactées par la coulée, des deux côtés de la coulée, côté Sainte-Rose comme côté Saint-Philippe.
0: Monsieur Boyer, est-ce qu'on peut raconter à nous un petit peu le quotidien des habitants? Comment sont-ils gèrent cette situation? Est-ce qu'on a des élans de solidarité?
2: On a mis en place un collectif, mais c'est plutôt une association qui est en train de se créer là, pour pouvoir parer à ces problématiques maintenant et aussi dans le futur. Hein.
0: Là, on parle à moi du point de vue du professionnel, mais d'un point de vue personnel. Comment on voit cette coulée majestueuse que la traverse la route?
2: Les coulées de lave dans le paysage, ben, c'est majestueux, hein, ça parle d'elle-même. Là, la roue des laves reprend tout son sens. Voilà, ça a donné un peu de sang neuf à cette fameuse roue des laves. On espère aussi, sous ces magnifiques coulées de lave cordées, qu'il y aura des tunnels de lave qui pourront visiter bien plus tard. Hein.
0: Merci à tous les deux pour cet échange tout chaud, m'a envie de dire. Et nous nous retrouvons la semaine prochaine sur Antenne Réunion pour un nouvel épisode de Mazine Réunion, parce que c'est sans autre que nous Mazine la Réunion de demain.
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